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0: Oh, ça me fait bizarre, hein. J'ai pas l'habitude, moi. Et je m'applique, j'écris bien. Hein. Je suis choquée de moi.
1: Sur 10.
0: Oui, parce que, oh, qu'elle est bonne. Regardez ma mère.
2: Elle est là.
0: C'est ma star, ça. C'est elle, hein. Ma star. Hein. Moi, je suis fan d'elle, moi, c'est elle. Comment ne pas l'aimer d'amour. Vous voyez pourquoi je suis pleine d'amour? Parce que moi, j'ai ça, moi. Ça, c'est ma vie, ça, entière. Viens t'asseoir, là. Viens t'asseoir, elle en PLS. Tu fais une signature, toi aussi. Viens, maman. Attends, t'es une star. Hein. Cette fierté, c'est pour elle aussi. Voilà. On dit, prenez soin de vos parents. Ma mère, ça a été mon moteur. Hein. De la voir se lever le matin, alors que nous, on allait à l'école. Elle était fatiguée, des fois, à 4h du matin. C'est pas facile. Une mère, on en a qu'une. Un père, on n'en a qu'un. Et ils sont irremplaçables. Donc, il faut en profiter tant qu'ils sont là et leur donner du bonheur, les faire sourire tant qu'on le peut. Elle, c'est ma vie entière. En PLS, je suis. Ah oui, c'est vrai. Je me rassure. C'est bon ? Merci beaucoup. Bon retour à Lorraine. Il fait bon là-bas chez vous ?
2: Pour l'instant, ça va.
0: Alors, on y va, on ira, maman. Il fait bon là-bas.
2: Allez,
0: au revoir, merci beaucoup. Hein, merci.
3: J'aurais jamais imaginé que ma fille, elle signe un livre.
0: Voilà, ils se régalent et moi je me régale aussi avec eux.
3: Je suis émue. Vraiment, c'est de la joie.
0: Moi, j'ai une famille nombreuse, mais ma mère, elle nous a fait, on est 9 enfants, nous.
1: T'en as combien des petits-enfants?
2: 32. C'est bon, là c'est nombreux.
0: C'est le meilleur. Là c'est XXL. Là,
2: Ça fait du bruit, hein?
0: Qui?
3: C'est pas grave.
0: Ça fait non, mais elle est bien.
3: C'est pas grave.
2: C'est bon? Allez, puis allez.
1: Oh, bah, attends, laisse la place à maman.
4: Ouais. Tu as pas mis dans le
1: nez. Moi, je sais pas.
2: Okay.
1: Attends,
2: j'ai fait.
1: Là?
2: Tu as vu,
1: là?
2: Chantal.
1: Ah, ça y est, je fais mal et voilà.
2: Qu'est-ce que t'as fait?
1: Bisous. B-I-S-O-U-S. Je suis trop forte.
0: Ils sont pas merveilleux?
4: Elle m'a fait un cœur en plus.
1: Ouais.
4: C'est trop belle.
1: Merci.
0: Et puis j'ai toujours mes piliers, hein. Chiquetta qui sont toujours là.
1: Hé, hein. J'ai écrit bonjour.
0: Ils préparent le stylo. Ils sont toujours à mes côtés, ces enfants. C'est mes porte-bonheur.
1: Moi, j'ai écrit merci le prénom. Et j'ai signé, j'ai fait un cœur. Et ouais, c'est aussi mon livre, hein. C'est grâce à moi.
0: Eh ben voilà, on écrit des romans. Hein. Qu'est-ce que vous voulez faire?
1: Bon, pardon, hein, si j'écris mal. Mais...
0: Voilà. C'est bon, les enfants? Voilà. Pour le coup, vous avez un exemplaire extraordinaire, là. Pour le coup. Voilà. Allez, on se croisera, Chantal.
4: Merci, mon
0: Dieu. Maintenant que je sais que c'est toi, alors?
2: C'est la Belgique.
0: C'est pas vrai.
2: Oui.
0: Oh non.
5: Alors là, on s'est dit, notre mère, c'est une star
6: internationale. Hein.
1: Il y avait un petit bébé, il a reconnu nous.
5: Ouais, on était très fiers de notre mère qu'elle ait fait ce livre.
1: Bah, logique.
6: Toujours, ma mère, c'est un modèle pour nous, chaque jour.
5: Mais c'est nos parents, en fait, c'est nos exemples. Donc, si on ne prend pas exemple sur eux, je ne vois pas sur qui on pourrait prendre exemple.
7: Ce qu'elle entreprend, je la laisse faire. Hein. C'était un rêve, puis c'est dans son domaine, c'est le ménage. Si elle avait écrit un livre sur le foot ou la pétanque, je me serais dit, il y a un problème. Mais là, sur le ménage, c'est son domaine. Des fois, je ne la voyais pas parce qu'elle se levait à 4h du matin et elle écrivait. Alors, c'est beaucoup de travail quand même. On ne croirait pas, mais c'est beaucoup, beaucoup, beaucoup de travail. Je suis très fier d'elle.
0: Ben aujourd'hui, je voudrais te dire merci déjà à ceux qui ont cru en moi et puis à ma famille. Ah, parce que tout ça, c'est grâce à eux. Alors, juste après, ah, tu n'as pas volé mon livre au moins. Ah, je rigole. Pour le pire, hein, tu ne sors pas.

0: bientôt arriver, la team, là.
1: On veut savoir.
0: Est-ce que vous avez une idée?
1: Qu'est-ce que ça va être?
0: Vous avez le cœur qui bat ou pas?
1: Bon, je cherche pas. Ilias, on va dans la forêt. C'est de l'acrobranche.
0: Je suis excitée pour vous.
1: Ilias, c'est de l'acrobranche.
2: Pendant le trajet, je les sens un petit peu stressés parce qu'ils savent pas à quelle sauce ils vont être mangés, là.
3: On a donné plein de pistes, mais elle a pas craqué.
2: Non.
3: Jusqu'au bout. Hein.
2: Ah bah oui, c'était le but.
0: C'est le moment.
2: Allez, les gars.
4: Oh putain.
1: C'est bon, t'as compris, Ilias, ou pas?
5: Oh non, c'est le saut.
1: C'est ça, parapente. C'est du parapente.
0: Alors?
5: Faire sauter les trucs, c'est des fous comme ça.
1: Parapente. Ah, ça, ça.
0: Eh bah, mais il faut faire un truc de fou un peu dans la vie.
6: Non, j'ai un
5: mal. Moi, ça me fait peur, moi.
0: Ça y est, il commence à avoir le cœur qui bat. Hein.
2: Je crois que là, il est mal.
1: Ça,
2: là, il est mal. Quoi? C'est avec quelqu'un, il est derrière toi.
5: Ouais, mais j'aime pas, moi, ça, les trucs comme ça. Je suis pas mieux comme ça.
2: Franchement, vous allez vous éclater. Regarde comme c'est beau en plus.
1: Ah, il y a de la belle hauteur.
2: Je me doutais qu'Hakim allait être à fond, ça c'est sûr, vu qu'il m'en avait déjà parlé. Et je me doutais aussi qu'Ilias allait être un peu moins enthousiaste parce qu'il n'est pas trop à fond sur les trucs de sensations fortes, là. C'est pas trop son truc. Donc je me doutais qu'il allait avoir un petit peu d'appréhension.
1: On va regarder Ilias qui s'envole.
6: Non, il est dans les nuages tout
2: de suite. Ouais, bah, il va faire pareil, Ilias.
5: J'ai un peu peur quand même, hein, parce que en vrai, ce qui me fait peur, c'est surtout de s'élancer dans le vide.
7: Alors, Ilias, première impression?
5: Un peu impressionné par le vide, mais.
7: Ouais.
5: On va le faire, hein.
7: Allez, on y va en courant.
1: Et tu parles seul,
0: Ça fait peur de fou.
1: C'est parti vite, hein, en fait.
7: Et puis, tu es bien?
5: Ah, je suis bien, là.
7: C'est génial.
5: Oh, c'est incroyable. Voilà. C'est incroyable. Là, je vole. J'ai l'impression d'être léger, genre c'est le vent, il fait tout en fait. J'ai l'impression d'être libre, c'est trop bien.
7: Ah là, c'est beau en plus. Ça faisait peur, mais oh. J'avais des sensations de fou en fait.
5: Ah ouais.
2: Après, il va vers là-bas. Bah là, il prend les différents vents, il monte, il va monter.
1: Hop, tu vois, il va monter.
0: Ouais. Oh, ça tue.
2: Ça m'impressionne quand même, hein. Ça m'impressionne, mais je suis sereine et ça me donne presque envie d'y aller moi aussi, quoi.
1: Je peux lever les mains?
7: Bah ouais,
1: grave. Ah, il nous fait coucou, regardez, il fait coucou, tu as vu ou pas?
2: Pour un baptême comme ça en parapente, ça m'a coûté 160 euros pour les deux. Donc ça reste quand même un budget, mais je me dis que ça nous fera un super souvenir en famille. Et Ilias, bah, il se rappellera toute sa vie que le jour où il a appris qu'il avait eu son bac, il a eu son baptême de parapente.
1: Son bac, il est inoubliable.
2: Ouais, donc il sera inoubliable.
1: On voit qu'il se régale, donc du coup, moi j'ai hâte aussi d'aller kiffer l'expérience. Hein.
0: Ouais!
5: C'était trop bien.
0: Alors ?
5: Ouais, c'était trop bien.
7: Quel courageux !
2: Et quand c'est tout en haut, ça fait pas peur ?
5: Non, rien. Ah, merci. Hein.
2: De rien.
0: Allez, à papa !
7: À moi.
2: Moi, franchement, je suis trop contente parce que je me dis, ma surprise lui a plu.
1: Et moi, ça me donne encore plus envie d'y aller, hein, forcément.
6: C'était bien ?
5: Ah oui, c'était trop bien. Tu veux voler, toi aussi ?
6: Non,
5: t'es trop petit. Tu vas tomber, toi ?
6: Oui.
5: Mais non, mais regarde comme il vole en haut, le monsieur.
1: C'est quand même dingue, hein.
0: Après, ça va toi.
1: Moi, j'ai juste pas envie de me casser la gueule, là, au démarrage, là. C'est
2: juste ça. Ah, si, Ilias, c'est réussi, tu vas y arriver.
1: Je sais pas, c'est...
2: Là, je suis là tombée.
1: Ça arrive, hein, même des pros qui tombent, hein.

0: dernier coussin noir de la vie. Je peux avoir un bisou ou pas? Tu me limes le bras? Mais tu, ça se lime pas, c'est pour les ongles, regarde. Tu vois, on fait ses ongles comme ça. Et quand?
1: Ça va?
0: Ouais, toi hein? Ça va, Mimi Sécu? Ouais. Je suis adolescente, surtout je ne souris pas. Je suis ultra blasée.
2: Oh, c'est gênant, maman, arrêtez, vraiment gênant.
0: Franchement. Est-ce que tu l'as vu sourire aujourd'hui?
2: Oui.
0: Bah non, elle est arrivée comme ça.
1: Ça va, il était midi.
0: Oh, il était midi, wesh. Moi, je dors à midi, wesh. Allez, Victoria, pète un coup.
2: Non, non, arrête ça, t'es gênante.
0: Non, mais ça va? Oui. Tu voulais me dire quoi, Mimi Sécu? Parce que si tu viens me voir, c'est que t'as un truc à me demander.
1: On avait dit qu'on partait à 15h, mais moi, il est 42.
0: À 15h?
1: Mmh.
0: Bah donc 14h42, c'est pas 15h.
1: Non, mais il va être 15h,
0: non? D'accord. Et donc, tu pars où?
1: Je t'avais dit ça comme toi.
0: Tu veux aller voir des potes, c'est ça? Vous allez voir qui, où, quand, comment, quoi?
1: Donne-moi le numéro des parents.

0: savoir si ta copine est bien là. Nanana, nanana, tu vas où? Tu fais quand? Tu m'appelles? Non, tu restes une heure? Non, en fait, non, non, non. Bon. Je comprends absolument pas pourquoi elle fait ça. Clairement, ça me saoule.
1: On va voir nos potes d'hier.
2: Du parc, ouais.
1: Avec qui on est resté toute la journée.
2: Vous retournez au parc, là, dans le centre?
1: On va vers le parc, ouais.
2: Okay.
1: Et voilà.
2: Ok.
3: Alors non, Victoria me demande pas tout à fait si elle a le droit de sortir. Victoria me dit, m'informe qu'elle sort.
2: Mais du coup, tu me tiens un peu au courant de ce que vous faites?
1: Ouais, ben on part, on revient. Enfin, eux, ils partent à 17h.
2: D'accord.
1: Donc on reste à peine
2: Donc vous revenez vers 17h, enfin, quand eux, ils partent.
4: Ok,
2: ben ça roule. Ben juste, tu me tiens un peu au courant de ce que vous... Enfin voilà, que tout se passe bien.
3: J'ai quand même confiance en elle. Elle peut un peu arranger à sa sauce le truc, mais je pense quand même qu'elle respecte la grande ligne de ce que j'ai demandé, me dire où elle est, me tenir au courant. En tout cas, elle le fait.
2: J'ai pas de règles vraiment prédéfinies, mais là, c'est l'après-midi, elle est avec une copine, elles ont rencontré des potes de leur âge, ils vont au parc à côté de la maison, ça je suis ok. Elle a son téléphone, je comprends voilà, qu'elle a envie de sortir. Après, je trouve ça dur de jauger et de savoir. Ce qui est sûr, c'est qu'il n'y a pas le soir, En général, c'est des copines quand même que je connais, etc., où j'ai les mamans au téléphone et la maman me dit ouais, là c'est ok, elles vont à la plage. Mais bon. C'est un peu dur, je trouve, cet âge-là.
3: Moi, honnêtement, je leur parle des faits divers hyper glauques. Je leur dis qu'on peut faire confiance à personne et que personne d'autre que moi ne vient vous chercher au collège, ne vous emmène nulle part si je ne vous ai pas tenu au courant.
0: Bah après, t'as vu où on est, il y a des gains, il y a personne. Oui. Moi, il y a quelqu'un, je lui mets une poêle dans la tête, c'est tout.
5: Tu vas te balader avec une poêle?
2: Mais pourquoi tu vas pas comme ça, en fait? Tu vas pas un défilé de mode?
0: Il est trop beau, j'aime pas.
6: Elle va avoir tes cas, maman.
0: Mais alors?
2: T'as un mec?
0: Mais je suis déjà en couple à la maison, maman, je t'ai dit.
3: Moi j'adore parce qu'ils sont en couple, ils sont en couple le vendredi soir sur les réseaux sociaux, d'un mec de leur classe par exemple, ou d'une meuf de leur classe. Et le lundi matin, ils rompent, ils cassent. Tu vois, et c'est son ex. Je suis genre, ok, on est 48 heures à distance. Grosse histoire là. Là, on est sur un divorce, garde des enfants et tout. Mais bon, c'est l'adolescence, on y est tous passés. Et franchement, parfois, j'aimerais bien être encore adolescente aussi.
2: Non mais là t'es très belle, hein, je te jure.
0: Mais c'est pas ça le problème.
2: Non mais je veux dire c'est pas bizarre ou pas beau.
0: Non mais tu vois, si tu me saoules, il fait que remonter.
7: Ça s'appelle un top crotte.
2: Non, il est pas le
0: top crotte, il a dit. Crotte.
3: A tout à l'heure.
8: Eh ben MCQ.
2: Elle va où MCQ?
8: On va voir des potes.
2: Voir des potes. C'est à quel âge qu'on va voir des potes? Quand on a quel âge? Toi tu vas pas voir des potes sans ta maman.
8: C'est hors de question.
2: Toi tu restes toujours avec ta maman. Hein?
8: Quand j'aurai 10 ans, je pense.
2: Voilà, à 10 ans.
0: Bah, en 6e, oui.
2: Et 3 ans et demi, est-ce que c'est trop jeune pour aller voir des potes tout seul? Toi, tu pourrais tirer voir toute seule des potes comme ça dehors?
8: Ben non.
2: T'aurais peur?
8: Maman. Bah oui, avec la maman.
2: Avec la maman.

0: Salut ma soeur, ça
1: oui,
0: va?
1: Oui, ça va et toi?
0: Je vais faire 3 courses au supermarché. Tu veux venir ou pas?
1: Oui, justement, il me fallait faire acheter 2-3 trucs qui me manquent.
0: Ouais, donc c'est des petits déj, du lait, enfin, des trucs comme ça.
1: D'accord, ok. Allez, okay. Je t'attends.
0: Bon, allez, à toutes, je
1: passe. Bisous. Ouais, bisous. Ciao.
0: Ciao.
2: Avec ma soeur,
1: comme on fait souvent, quand elle a 2-3 courses à faire et que moi, elle sait que je suis en mode off à la maison, ben on aime bien aller faire des courses ensemble. Voilà. Du coup, c'est un moment partagé. On est contente parce qu'on est toutes les deux, hein, comme toujours. Et on joue l'utile à l'agréable parce qu'on essaye de faire ces moments-là ben, quand les enfants sont à l'école, les bébés chez la nounou, enfin voilà. Coucou!
3: Ça va?
1: Ça va et toi?
3: Oui. On y va?
1: Allez.
3: T'as tes sacs?
1: Oui. T'as pris les tiens?
3: Tout à fait.
1: T'as oublié?
3: Non, ils sont dans mon coin.
1: Ah, c'est quoi? Bien. Oh, mais moi, rien du tout. Sinon, je t'en aurais donné.
3: Non, c'est bon.
1: Allez.
3: Allez, go.
1: On y va.
3: En avant.
1: Go. Perle, ne te pousse pas, surtout.
3: Quoi?
1: Oh là là. Non,
3: mais elle a cru que c'était l'heure de jouer.
1: On prend souvent qu'une voiture pour faire les choses qu'on a à faire.
4: Parce qu'on trouve ça ridicule d'en prendre deux. On habite le même village,
3: c'est
4: on
3: ça.
4: Va au même endroit.
3: C'est idiot.
4: Et puis on est capable encore de s'appeler si on est en voiture différente.
3: Oui.
4: On...

0: On aime bien être ensemble.
1: Tout le temps, tout le temps.
0: Mais on est toujours qu'à une voiture.
1: Toujours.
0: On va chercher nos enfants à une voiture.
1: À une voiture.
0: On va faire nos courses à une voiture. On va faire les magasins à une voiture. On va au restaurant à une voiture.
1: À une voiture. Bon, du coup, tu dois acheter quoi?
0: Je vais t'épargner les grosses courses parce que le frigo...
1: Ah, merci. T'es mignonne.
0: Le frigo est plus que vide.
1: Oui, on n'a pas le temps.
0: Il va falloir que je me prenne parce que tu sais que quand je commence, je ne
1: m'arrête pas. Oui, oui, oui. Ben, on va prendre un 4-10 pour deux. Ça
0: voilà, comme on a l'habitude de faire pour le coup. J'aime bien faire des choses à deux. J'aime pas être seule en grande surface. Enfin, moi, de toute façon, je déteste la solitude. Tu sais qu'il y avait eu un bug avec mon inscription avec le portail famille.
1: Oui.
0: Je lui ai dit oui, sauf qu'en fait, je l'ai fait. Je sais pas, il y a eu un bug. Et ça prend énormément de temps parce que ça m'avait pris une heure. Je lui ai dit, j'ai pas compris non plus pourquoi on me demande des carnets de vaccination pour Tilio et Tilia alors qu'ils sont pas du tout à l'école ni même à la crèche. Je comprends pas qu'on me demande encore pareil.
1: Alors ma sœur est très très bavarde. Des fois elle peut faire un monologue toute seule. Moi je suis là, oui, oui, oui, oui, oui, oui. Mais j'ai l'habitude en fait.
0: Et tu sais, c'était Cécile.
1: Oui.
0: La filleule à papy qui m'a dit, mais Jennifer, écoute, tu m'envoies des photocopies des vaccinations, tu m'envoies...
1: C'est un moulin à paroles.
0: Je me lève, je pars, je me couche, je pars.
1: C'est un délire.
0: Alors là, l'inscription à l'année, du coup...
1: Quand on va au supermarché, je lui dis des fois, on parle à personne, on n'a pas le temps, dépêche-toi. Parce que dès qu'elle voit quelqu'un, elle raconte sa vie.
0: Non, mais c'est vrai.
1: Et on en a pour deux heures.
0: La fenêtre, la
2: fenêtre. Oui, je vais la fermer, la fenêtre.
1: J'espère, je prie que ma sœur ne croise personne.
0: Oh, ça va, et moi je lui dis excuse-moi d'être trop sociale.
1: Mais des fois, 5 minutes, toi, ça finit en 2 heures.
0: Désolée, moi j'aime bien les gens, voilà.
1: Mais moi aussi, mais en fait, voilà.
0: C'est bien, il n'y a pas trop de monde.
1: Ouais.
0: Et je pousse un peu, après c'est toi.
1: Oui, oui, oui.
0: Je crois que papy et mamie sont là.
3: Il était une fois... Trois petits cochons.
4: Écoute.
3: Là, le moyen.
4: Qui quoi? Qui s'ennuyait.
3: Qui s'ennuyait dans leur maison. Oh, chacun voulait construire une à sa façon, mais il n'arrivait pas à se mettre d'accord.
5: Bon, c'est bon, vous avez lu? Impeccable, le petit encam a été cool. Oui, on reste un peu. Eh ben non, on va au lit. Parce que demain, il y a une grande journée. Allez, bisous, câlin. Let's go. Nolan, attention tes pieds.
4: On
5: descends.
4: Le livre, comme ça, on le perd pas.
5: Let's go.
4: On le lit.
5: Nolan, debout, s'il te plaît.
4: Demain. Moi aussi, je t'aime.
6: À demain, dormez bien.
5: Gérer les enfants, c'est devenu une habitude. Maintenant, ça fait quand même quelques mois que je passe des soirées ici. Donc, ça gère facilement.
7: Ouais, ça te stresse pas de t'occuper des enfants. C'est pas le genre de truc qui t'angoisse. Hein.
5: Non. On met la couette ou on met pas la couette?
3: Pas couette.
5: Pas couette?
3: Ouais, pas
5: couette. Alors bisous alors. Oh ah. La couette ou pas la couette? Pas la couette. Bisous. Bisous. Bisous. Allez, couette ou pas la couette?
3: Couette. Couette ou pas la couette?
5: Couette ou pas la couette? C'est bon, t'as mis la lumière? Impeccable.
3: Ouais.
5: Bon. Bisous, Mazoui. À demain.
3: Bisous.
5: Faites beaux rêves. Dans pas mal de familles, c'est peut-être une place tendue d'être beau papa, mais je pense que j'ai su prendre ma place au fur et à mesure, tranquille, dans la simplicité, sans brusquer les choses. Ça s'est fait naturellement, comme pour tout.
7: Bah oui.
5: Et hop, efficace.
4: Déjà ?
5: Bah efficace. Hein.
4: Bah je vois ça.
5: On a l'habitude, on est là tous les jours. Hein. Ouais.
7: Ça va, c'est pas trop...
5: Ça va.
7: Tu remontes combien de fois après?
5: Zéro normalement.
7: Zéro.
3: La nuit, en fait, eux là, quand je dors, ils disent « Amy, est-ce qu'on peut jouer ?» Je leur dis « Non, je dors, laissez-moi tranquille. »
7: Chapeau.
5: Et après ça, on est bon.
7: Ça te coûte pas de faire ça tous les jours?
5: Je te file le relais après, pour qu'un jour...
7: Attends.
5: C'est vrai que mamie Lolo me l'a déjà dit qu'elle était surprise de la rapidité d'exécution des enfants le soir. Mais bon, après, c'est un rituel de tous les soirs. Donc du coup, ils ont pris le pli, ils ont pris l'habitude. Donc tout roule. En 15 minutes, tout est fini.
7: Ouais, c'est bon. Non, mais que tu fasses ça tous les jours quand même, c'est pas tes enfants, quoi. Donc tu pourrais...
5: Bah, t'as pas le choix. Enfin, si, t'as toujours le choix.
4: Bah, mais... T'aurais pu courir quand elle t'a dit « j'ai 4 enfants ».
7: Et au bout d'un an et demi?

0: Bah, au bout d'un an et demi, bah.
1: Dans quel état tu es? J'ai perdu.
0: Le béton est pris, comme on dit.
2: Le rodage est fini.
0: Ah, c'est clair. Non, non, si, ça va. Ça... Au début, c'était dur. Le fait bah, déjà qu'ils me connaissent pas, tout ça. Maintenant, ça va.
1: Ce que j'apprécie chez toi, c'est que bah, tu as ta fille que 4 jours par mois et que bah, tu t'occupes de mes petits-enfants tous les jours. Et bah, chapeau à toi, parce que c'est pas donné à tout le monde, je pense.
0: Non, c'est sûr.
1: Et puis, bah, je vois Laetitia heureuse, je vois mes petits-enfants heureux. Et,
0: merci bien.
1: Et ben voilà, merci, merci Vincent.
3: C'est un super beau papa.
0: On essaie. On n'est jamais parfait, mais on donne le mieux qu'on peut.
3: Voilà, il a été bien accepté.
1: Dis-moi que tu m'aimes, toi.
0: Ah bah oui, c'est vrai, moi aussi je t'aime.
1: Alors?
4: Bah, double titre.
1: Oh, double titre. Et c'est quoi le...
4: Moi, c'est 5 jours d'antibio, les gouttes.
1: Et t'as parlé de l'éventuelle piscine la semaine prochaine?
4: Bah, il m'a dit qu'il fallait faire attention qu'elle ne mette pas trop la bête solo, quoi.

0: viens vers moi.
1: Allez.
0: Je vais vérifier que tu sois encore tout bien attaché.
1: Et on va faire un pas en avant pour mettre en tension les suspentes.
2: C'est bon pour toi ?
3: C'est bon pour moi.
2: Allez, fais deux pas. Je vais ressouffler. Et on y va. Des grandes foulées.
3: Ouais. Magnifique. Oh là là là là. Ah, ça le fait super cool. Ah ouais, là c'est top. J'ai même pas l'impression de mettre en volée tellement que c'est, tu vois.
4: Là, il est là. Oh, je suis vite. What? Vite.
3: Ah ouais, c'est génial. Vraiment.
5: C'est sensationnel en fait. On peut pas imaginer qu'on a un tel confort dans les airs sur rien en fait. C'est au-dessus de ce que j'imaginais, vraiment.
6: Oh. Ouais.
4: Oh, comment vite.
6: Papa, il crie. Il y avait tout le monde qui l'entendait. C'est drôle.
7: Ouais, on sent qu'il passe un bon moment.
3: Oh là là. Vas-y, fais.
5: Moi, comme je suis un peu aventurier, je l'incite même à faire plus, quoi. Quelques acrobaties. Voilà. Ça y est, moi, je me suis vu professionnel. C'est limite, j'ai dit, tu peux descendre, s'il te plaît, là. Et bien sûr, j'ai oublié que moi, les manèges, à force, ça me rend des malades.
3: Ouais, ça va, un petit coup le cœur, je crois. Hein?
5: Ouf, je me sens pas bien.
3: Je suis un petit peu là. Il y a un petit tour. Pourquoi il est remonté à la côte ?
5: Une sensation d'envie de vomir, donc du coup, voilà, il fallait redescendre.
3: Allez, viens, dynamique sur les jambes. Super.
5: Ouais, j'ai eu une envie de vomir.
3: Allez,
5: juste le. Faut que ça redescende.
4: Ouais !
3: Faut applaudir, hein, vous avez vu, hein ? On a fait des acrobaties. Hein.
5: Franchement, c'était vraiment. Sensationnel.
6: Ah ouais?
5: C'est un très beau cadeau, chérie. Magnifique. Par contre, j'ai soif. Il n'y a pas quelqu'un qui va me chercher de l'eau. Tu sais, j'ai la remontée là.
6: Tu as de mal au cœur?
5: Je me suis dit, je vais pas vomir en l'air quand même.
6: Ah, ça
5: encore, elle était au-dessus de vous, peut-être.
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0: Alicia, franchement, je suis vraiment désolée.
1: Alors c'est vrai, Sergio.
0: Non, attends,
2: Alicia, non, pars.
1: Écoute-moi bien. La seule chose que je vois, ce sont deux personnes qui couchent ensemble. Ou alors c'est à ça que ressemblent les dîners d'entreprise aujourd'hui.
2: Non.
1: Ah non, je sais ce qui vous manque. C'est une personne de plus dans cette fête, n'est-ce pas?
2: Il faut vraiment que tu m'écoutes.
1: Que je t'écoute, Sergio.
2: Oui, je t'en prie.
1: Tu te souviens, Sergio, quand tu m'as dit qu'une bonne image valait bien plus que 1000 mots ensemble?
2: Mais calme-toi, s'il te plaît.
1: C'est quoi? Tu n'es qu'un pauvre idiot. Comment ai-je pu me faire avoir par vous deux?
2: Mon amour.
1: Mon amour? Non, imbécile! Mon amour? Tu n'es qu'un moi que rien.
2: Alicia!
3: Ah!

0: Mon amour, attends, je vais te soigner.
1: J'ai pas le temps pour ces imbécilités. Je n'arrive toujours pas à comprendre comment Alicia a pu entrer. Comment a-t-elle fait pour entrer enfin? Et où sont mes foutues chaussures, bon sang?
0: Eh bien, tu sais bien comment réagissent les femmes lorsqu'elles sont jalouses.
1: Elle n'avait aucune raison de venir. En fait, c'est toi. C'est toi qui l'as prévenue.
0: Mais elle l'aurait appris de toute façon. Tu n'arrêtes pas de me dire que tu es malheureux avec elle. Mon amour, je t'en prie, t'en vas pas, il faut qu'on parle, toi et moi.
1: Tu n'as pas idée de ce que tu as fait, Julietta.

0: Et un livre d'anatomie?
1: Franchement, j'en peux plus de mes études de médecine, je te le dis.
0: Qu'est-ce que tu dis, Gonzalo?
1: Écoute, pour que tu comprennes, pendant mon dernier cours, j'ai carrément failli vomir en plein couloir.
0: Pourquoi t'as failli vomir?
1: De dégoût.
0: Eh ben dis donc, bonjour le docteur.
1: Écoute, Yuri, te moque pas, je te jure que je supporte plus cette université.
0: Par contre, t'as pas intérêt à dire ça à papa, sinon il te tue.
1: Je m'en fiche. J'en ai assez de faire plaisir à Sergio Carranza tout puissant, si tu savais. S'il n'aime pas son fils, eh bien il n'a qu'à en avoir un autre.
2: Yuri, ton fiancé est là, il arrive.
1: Maman, ça va pas? Maman?
3: Que se passe-t-il? Salut chérie.
1: Salut Moïsès, ça va?
3: Gonzalo, bien et toi?
1: Maman, ça va pas?
2: Je vais bien. Je vais bien, laisse-moi seule, s'il te plaît, laisse-moi seule.
1: Je vais entrer.
2: J'ai besoin d'être seule, laisse-moi seule, Gonzalo.
1: Maman, qu'est-ce que t'as?
2: Je t'en prie, j'ai mal à la tête, j'ai besoin de dormir, je vais prendre un somnifère, mais je vais bien. Mais laisse-moi. S'il te plaît, je t'en prie, laisse-moi seule.

0: Merci.
1: Je pensais pas te voir.
0: J'ai passé la journée au tribunal sans aucune nouvelle de toi. Tu ne réponds pas à mes messages ni à mes appels. Tu es en colère contre moi ou quoi?
1: Moïsès, tu te rends compte qu'il y a eu quelque chose qui n'allait pas au dîner?
0: Bien sûr que je m'en suis rendu compte. Tu ne m'as pas dit si tu voulais te marier avec moi.
1: Mais tu m'as pas demandé ma main à moi, tu l'as demandé à mon père.
0: Ah, ma chérie, je pensais que ça plairait à ton père que je lui demande ta main, c'est tout, je ne vois pas
1: ah,
0: de
1: c'est
0: mal,
1: tout
0: enfin.
1: Et tu crois que je suis quand même pas la première concernée dans l'histoire?
0: Oui, c'est vrai.
1: Eh bien, tu m'as fait me sentir comme si j'avais pas d'importance pour toi.
0: Je veux faire de toi mon épouse. Ben alors, tu trouves que c'est peu de choses?
1: J'ai l'impression que tu me valorises pas. En plus, tu crois que j'ai pas la capacité ni la maturité pour assumer une affaire légale une seule fois, Moïsès. Une seule pour moi, toute seule.
0: Bien, alors il est arrivé une affaire aujourd'hui. Un pro bono. Et en fait, j'aimerais que quelqu'un avec une grande capacité s'en occupe. Et cette personne, c'est toi, Yuri. Ne me déçois pas, hein?
1: L'État est contre José Rafael Fuentes, alias El Cholo.
0: Eh oui, oui, oui, tu as raison. Acceptes-tu de m'épouser?
1: Oui, j'accepte.
0: Bien, dans ce cas, pourriez-vous me donner votre main, madame Carranza de Zapata?
1: Carranza de Zapata?
0: Oui, bien sûr. Oui.
1: Pour de vrai?
0: Je t'aime.
1: Ça y est!
0: Vraiment?
2: Ah, je viens de passer une journée beaucoup trop longue à mon goût.
3: Est-ce que tu t'es lavé les dents? Tu as préparé tes affaires pour demain?
2: Et dis donc, mademoiselle, c'est qui l'adulte dans cette maison? Hein?
3: Il était vraiment beau, oncle Simon. Il me manque vraiment.
2: Plus beau que moi?
3: Je vais aller dormir, hein? Ne te couche pas trop tard, d'accord?
4: Hé, hey, tu veux une nonos? Viens là, viens là.
2: Pourquoi tu t'obstines à vouloir passer par là où Simon s'est fait tuer?

0: Mais moi, je suis innocent. Ils devront me croire.
1: Il faut que tu sois bien plus inventif, Cholo. Dire que t'es innocent, c'est pas suffisant.
2: C'est incroyable, hein? Tu l'as déjà lu? C'est une affaire qui a été non classée et un an après, il y a toutes les preuves possibles pour inculper mon client.
3: Bien. Tu sais comment ça s'appelle, ça? Établir un sens d'appartenance. J'aime bien.
2: Tu vois, ça me dérange ce que tu dis. Arrête
3: de te déranger, mon amour. J'aime te voir heureuse.
2: Papa, je suis contente que tu sois là. Viens, il faut que tu vois ça.
3: Sergio, comment vas-tu?
4: Ah, bonjour, Moïsès. Bien, bien.
3: Et moi,
4: très
3: je suis
4: bien,
3: content
4: merci.
3: Pour ta fille. Elle va te raconter.
2: Ah. Qu'est-ce que t'as?
4: Non, rien. Je me suis coupé le pied, mais bon, enfin. Je vais me désinfecter. J'arrive tout
2: mais
4: de suite.
2: Mais tu vas bien?
4: Oui.
2: Alors laisse-moi te montrer, Moïsès vient de me donner mon premier client à défendre.
4: Ah, félicitations, mon amour. Tu me raconteras après, d'accord? Merci.
2: Tu veux pas qu'on t'aide un peu?
4: Non, ma chérie, je
2: peux te soigner.
4: Merci beaucoup, merci.
3: Tu es sûr d'aller bien, Sergio?
4: Oui, je vais bien, merci.
5: C'est parti. Buvons ce shot à notre santé et raconte-moi ce qui s'est passé avec Sergio parce que j'ai rien compris.
6: Il s'est passé que sa femme est entrée chez moi et elle nous a vu faire l'amour.
5: Non. Julieta, mon Dieu, mais qu'est-ce que t'as fait?
6: Tu sais quoi? Je regrette pas. Il était temps de le faire.
5: Cette femme... Elle a dit quoi? Elle a fait quoi?
6: Rien, elle a dit ses quatre vérités à Sergio et c'est tout.
5: Et lui, comment il l'a pris?
6: Tu peux déjà t'imaginer, il est furieux.
5: Bien sûr, j'espère que ça va pas se retourner contre toi, hein.
6: Non, ça se retournera contre lui. Je suis sûre que quand sa femme le mettra enfin à la rue, eh bien, il reviendra dans mes bras. Et à ce moment-là, il se rendra compte que je lui ai rendu service. Non, ma chérie. Me regarde pas comme ça. Là, pour le moment, j'ai besoin de ton soutien.
5: Ma puce, je suis désolée, mais j'ai pas envie de te soutenir dans cette folie, tu te rends compte?
6: Eh bien oui. C'était un acte désespéré, oui. Et tu sais pourquoi? Parce que je l'aime. Donc, Mabé, pour le moment, je n'ai pas besoin que tu me juges. Je veux plutôt un câlin.
5: Ok. Viens là. Allez, pleure.
7: Waouh! Tout est en ordre, dis donc.
8: Chut.
7: Quoi? Est-ce qu'il y a une autre femme qui se cache dans la chambre ou quoi?
8: Oui. C'est la femme la plus importante de toute ma vie qui y dort. C'est ma fille.
7: Qu'est-ce que t'es bête! Donc ça veut dire aussi que... on ne peut pas mal se comporter?
8: Eh bien, ça veut surtout dire que... qu'il va falloir être créatif, c'est tout.
7: Mm-hmm.
8: Mais avant ça, oui, avant de faire tout cela... avant de faire tout ça, viens par ici à maman. Je crois que tu m'as dit que tu avais des infos très importantes à Jean Gomez. Assieds-toi. Dis-moi... de quoi s'agit-il?
7: Alors promets-moi... que tu vas le prendre avec calme et que tu ne vas pas devenir complètement fou. Nous avons arrêté un homme qui paraît être l'assassin de ton frère.
8: Et qui est-ce? Dis-moi comment elle s'appelle.
7: Martin. Je n'ai pas plus d'informations. Dès que j'en aurai, je te raconterai tout.
4: Qu'est-ce que tu fais?
9: Ta valise. Comme je l'ai fait ces 30 dernières années, seulement celle-là, c'est la dernière fois que je la fais, Sergio.
4: Alicia, on ne peut pas en arriver là. Je comprends parfaitement comment tu te sens et tu as tout à fait raison. Et tu penses très certainement que je suis un scélérat, mais... ce que tu as vu, c'est le résultat de l'alcool. C'est la première fois que je fais ça avec Julieta, je t'assure. Je te le jure, mon amour. Je ne sais pas ce qui s'est passé. Elle est arrivée au dîner et elle m'a demandé de la ramener chez elle. On a décidé de prendre un autre verre pour fêter mon prix et j'ai trop bu et... Tu sais que l'alcool, ça me va pas du tout, c'est une grossière erreur et j'aurais jamais dû...
9: Non, tais-toi. T'as vraiment un talent fou pour le cynisme, mais je te jure, tais-toi, ok? Parce que ça me donne envie de vomir, Sergio, tu comprends? Tu veux savoir la vérité? Regarde. La voilà. Lis ça. Lis ce message, mais à voix haute.
4: Tu penses vraiment que tu as la famille parfaite, n'est-ce pas? Tu ne sais rien. Qu'est-ce que c'est que ça?
9: Et maintenant celui-là.
4: Combien de parfums de femme as-tu déjà senti?
9: Il faut que tu lises le dernier. Lis le dernier message, c'est le meilleur.
4: Si vous voulez découvrir à quel point votre mariage bat de l'aile... Oh, je ne comprends pas, Alicia.
9: Tu comprends pas, mais bien sûr que tu comprends. Et tu comprends parfaitement bien parce que tu es tout sauf idiot.
4: Attends, attends.
9: Tu veux que je t'explique, hein? Tout ça signifie que tout ce que tu m'as dit avant est un mensonge.
4: Non.
9: Que c'est évidemment pas la première fois que tu couches avec Julieta Lugo. Et que ça fait des lustres que tu te fiches de moi, Sergio. Je suis
4: mais non, il y a autre chose. Il se passe autre chose, Alicia, et... Ben oui, maintenant je comprends. J'ai eu une dispute très forte avec Julieta il y a quelques semaines. Je l'ai menacée de la sortir du programme. Il est évident qu'elle essaie de se venger de moi.
9: Oh non, mais t'es vraiment hallucinant, Sergio. T'es hallucinant. C'est comme ça que tu comptes te faire pardonner? C'est aussi comme ça que tu fais des affaires, c'est au lit. Dis-moi seulement une chose, Sergio. Qu'est-ce qui a attiré ton attention chez elle? Sa jeunesse? Sa beauté? Ou le manque de scrupules?
4: C'était que du sexe.
9: Que du sexe?
4: Alicia,
9: lâche-moi, lâche-moi!
4: Baisse la voix, je t'en prie.
10: Toi et mes enfants, vous êtes ma priorité.
9: Ah oui?
10: Moi, je t'aime.
9: Mais alors pourquoi t'as fait ça? Donne-moi du temps, Sergio, j'ai besoin d'assimiler ce que tu m'as fait, j'ai besoin d'être seule. Va-t'en! Va-t'en, je t'en prie.

0: Bienvenue, ma petite chérie.
1: Ah, mais quel chevalier.
0: Vas-y, entre.
2: Ma chérie, combien de fois t'ai-je demandé de te mettre à l'arrière de la voiture quand ton père est au volant?
1: Maman, je ne suis plus une petite fille.
0: Bon, Carlotta, arrête de t'inquiéter autant. On a failli, mais on a écrasé personne aujourd'hui.
2: Ah non? Pourquoi les cabosser alors?
0: C'est pour ça que je dis on a failli.
2: Je suis sûre que tu feras beaucoup moins de blagues et moins le fier face à ta fille quand elle se fera virer de l'école parce que tu ne payes pas les mensualités.
0: Je n'ai pas encore payé, mais je vais le payer. D'ailleurs, je vais même te payer la consultation.
2: Est-ce que tu pourrais prendre quelque chose au sérieux pour une fois dans ta vie, Martin, s'il te plaît?
0: Mais tu connais le dicton, la vie est trop courte pour la prendre autant au sérieux, Carlotta.
1: Vous savez que grâce à un sondage fait aux États-Unis, des enfants de parents divorcés ont 3 fois plus de chances de divorcer, eux aussi. Statistiquement, il est très probable que plus grande, quand je me marierai, je divorce aussi. Ah non, vous inquiétez pas. Je compte le faire mieux que vous. Non, parce que le « moi j'ai dit » et « toi tu m'as dit », c'est beaucoup trop infantile.
0: Avoir une fille si intelligente n'est pas si évident que ça, non? Ciao.
3: Alicia! Ah, ma chérie, tu es là. Ah, mais je te cherche partout dans toute la maison. Qu'est-ce que tu fais? Mais tu pleures! Mais qu'est-ce qui se passe? Qu'est-ce que tu as? Pourquoi est-ce que tu pleures?
4: J'ai trouvé Sergio avec une autre femme.
3: Oh, boy! Quel soulagement! Je pensais que tu allais m'annoncer que tu avais un problème de santé.
4: Quelque chose de vraiment très grave, tu vois, mais
3: ça, ce n'est pas grave du tout, ma chérie. Ça fait partie...
4: C'est pas grave de trouver ton mari qui couche avec une autre femme. Ils étaient tous les deux en train de coucher ensemble.
3: Mais ma chérie, qu'est-ce que tu as bien pu faire pour avoir à vivre une chose pareille?
4: Non, la seule chose que je veux savoir, c'est dans quoi il s'est mis, lui. Qu'est-ce qu'il faisait avec elle?
3: Mais enfin, qui c'est, cette femme-là?
4: Julieta. Julieta Lugo.
3: Oh, oui, celle-là. Ma fille, essaye un peu de comprendre ton mari. Après un certain âge...
4: Après un certain âge quoi, maman?
3: Eh bien, après un certain âge, c'est une...

0: grave erreur de rester sans mari.
1: Excusez-moi, madame. La table est prête. Le petit déjeuner est servi et votre mari et vos enfants sont déjà à table.
0: On arrive, Yaya, merci bien. On arrive tout de suite, merci.
1: Bien, excusez-moi.
2: Maman, je vais pas y aller, je veux pas y aller, je pourrais pas regarder mes enfants en face et je veux pas voir Sergio, je ne veux pas...
0: Ma chérie, je t'en prie, calme-toi, écoute. Eh bien là, justement, il faut vraiment que tu penses à tes trois enfants et aussi à ta famille.
2: Non.
0: Écoute-moi pour le moment, il faut que tu penses uniquement à ça et à rien d'autre. Et tout le reste, tu le bloques.
3: Fais-moi confiance, mon amour.
2: Fais-moi confiance, ma chérie, je t'en prie.
3: Viens là, ma chérie.
4: Bonjour tout le monde, ça va? Qu'est-ce qui se passe? Quelqu'un est mort?
0: Personne n'est mort, enfin, mon petit Gonzalo. Mange, sinon le petit déjeuner va refroidir.
4: D'accord, grand-mère, pardon.
5: Quoi? Vous êtes encore fâchée?
2: Gonzalo, tu me passes le sucre, s'il te plaît?
5: Maman, c'est pas le moment d'en vouloir à papa, ok? Laisse-le profiter un peu de son prix, d'accord?
0: Dis donc, Yuri, tu ne parles pas comme ça à ta mère?
5: Comme ça, c'est-à-dire?
0: Comme ça.
5: Donc elle peut crier sur tout le monde, par contre. Hier soir, elle a hurlé dans toute la maison, vous
6: Yuri,
5: avez entendu?
6: Yuri, ça suffit comme ça. Ta mère a très mal à la tête, donc laisse-la tranquille.
4: Maman, mais tu te sens mal depuis hier, tu veux un médicament pour ton mal de tête?
2: Non, j'en ai déjà pris un, merci.
0: Bon, est-ce qu'on peut avoir une conversation normale ce matin, s'il vous plaît? Alors, Yuri, comment ça va au travail, ma chérie?
5: Ah, ça va mieux. Oui, c'est plus fluide qu'avant. Oui, ça va bien. J'ai mon premier dossier. C'est un homme qui a commis un homicide et je vais aller le rencontrer aujourd'hui.
6: Ah.
5: Bon, donc apparemment, ça va pas mieux, ton pied.
1: Il t'arrive quoi, papa?
6: J'ai marché sur un clou hier soir. Je dois aller travailler. Passez une bonne journée. Je dois aller travailler.
5: Prends soin de toi, papa.
1: Maman, t'es là?
2: Ah, pardonne-moi. Pardon, je suis un peu distraite.
1: Dernièrement, tu ne fais plus très attention à rien, hein?
2: Oui, et d'ailleurs, je remarque que tu es toute décoiffée comme toujours, mais moi, tu vois, j'ai plus envie de me battre avec ça. Tu fais comme tu veux.
1: Qu'est-ce qui se passe? Qu'est-ce qui se passe avec papa? Maman, moi aussi, je vous ai entendu vous disputer. C'est la haine entre vous?
2: Ma chérie, on peut aussi se disputer par amour. Quand on aime, on se dispute aussi, tu sais. C'est pas forcément de la haine.
1: Donc ça veut dire que si je lance un mini petit coup de coude pour défendre mon papa, non pas parce que je déteste cette folle de Nicole, mais parce que j'aime vraiment mon père, c'est bon, non?
2: Exactement. Tu vois, toi et moi, on a des choses en commun.
1: Bienvenue dans mon monde.
6: J'arrive toujours pas à croire ce que tu as fait. Alicia m'a montré les messages.
7: Désolée, mais j'étais très en colère contre toi.
6: En échange de quoi? Tu décides de détruire mon mariage?
7: Quel mariage? Celui où on a besoin d'une maîtresse pour se sentir bien?
6: Il y avait une chose de claire entre nous, Julieta. La seule chose que tu devais faire, c'était attendre.
7: Attendre quoi, Sergio? Le coup de Venise m'a ouvert les yeux. Tu ne quitteras jamais ta femme, en fait.
6: Mais tu crois que c'est facile de ficher en l'air 30 ans de mariage comme ça?
7: Et 3 ans d'adultère ne sont pas suffisants pour essayer et faire des efforts? Désolée, Sergio. Je ne veux plus être humiliée de la sorte.
6: Mais quelle humiliation! Tu dis ça comme si on ne se voyait jamais. Et le temps qu'on a passé ensemble sur la chaîne? Et dans les voyages? Et dans cette maison-là?
7: Tu veux dire quand tu daignes enfin me jeter des petites miettes, Sergio?
6: Ce que je veux dire, c'est qu'on avait des plans. Tu les as détruits. Comme tu as détruit ma vie entière. Tout était vraiment parfait, Julieta.
7: Parfait, Sergio? C'était parfait pour toi parce que t'avais le meilleur des deux mondes. Mais moi, je suis pas née pour ça, Sergio. Moi, je veux une maison. Et je veux une famille.
6: Et c'est pour ça que tu décides d'en finir avec la mienne.
7: Donc, tu es le seul à mériter d'avoir une famille, alors?
6: Ce n'est plus à l'ordre du jour. Parce que grâce à toi, j'ai perdu ma famille.

0: Tu es allé jusque là-bas?
1: Je ne pensais pas que tu serais à ce point courageuse.
2: Non, je suis pas courageuse. J'avais juste besoin de le voir et de m'enlever.

0: vis doute.
1: Ma chérie, pardon de te le dire, mais il n'y a qu'une seule chose qui soit pire que d'être cocu. C'est de le voir de ses propres yeux, bien sûr.
0: J'aurais jamais imaginé que Sergio me ferait ça.
1: Sergio est arrivé à un âge où on ne se demande pas s'il va être infidèle ou non, mais plutôt quand.
2: Et tu sais depuis combien de temps ça dure? Exactement?
0: Non, et franchement, ce genre de détails ne m'intéresse pas.
1: Comment? Mais il faut que tu t'intéresses aux détails. Il faut absolument que tu saches si c'est quelque chose de sérieux ou si c'est passager, ça dépend.
2: Comment est-ce que ça peut être quelque chose de sérieux? Sergio a au moins 20 ans de plus qu'elle.
1: C'est justement pour ça que je le dis, bien sûr, Rebecca.
0: J'aurais jamais imaginé vivre un truc pareil dans ma vie. J'étais vraiment une imbécile de penser que Sergio était l'homme parfait.
1: Oh, homme et parfait ne peuvent pas s'inscrire dans une même phrase.
0: Je sais pas ce qui va arriver à mes enfants.
1: Mais tes enfants sont déjà très grands, ma chérie, ne t'inquiète pas. À partir de maintenant, il faut que tu penses à toi, Alicia, tu m'entends?
0: Oui, mais ils admirent tous tellement leur papa, ça va beaucoup les affecter. Ah, pardon, je vais m'en aller.
1: Ma chérie.
0: Tu sais quoi, Rebecca? Attends. Fabienne est le meilleur ami de Sergio. Donc il doit tout savoir, je pense, parce qu'on a toujours besoin d'un complice dans ces histoires, non?
1: Bien sûr. Si un homme couche avec une femme beaucoup plus jeune, il faut le raconter, sinon ce n'est pas drôle du tout.
0: C'est un cauchemar.
2: Je vais aller parler à Fabienne et je vais découvrir tout ce qu'il sait.
1: Ma chérie, c'est peut-être complètement improbable. Mais peut-être que Sergio t'a dit la vérité. Cet épisode avec Julieta Lugo, c'est sûrement quelque chose sans importance. Ne t'inquiète pas.
0: Ok.
1: Bien, je t'accompagne.
3: Merci.
4: Oh, mon chéri, tu n'as presque rien mangé.
3: Qu'est-ce que tu racontes? J'ai mangé une assiette entière. J'avais déjà mangé avec Sophie. Vraiment.
4: Bien.
3: Merci, maman.
4: Mais
3: merci.
4: Je peux te préparer un petit café pour emporter.
5: Oh, mais arrête de le fatiguer maintenant.
3: Maman, tu peux me fatiguer autant que tu veux, ok? Parce que tu le fais très bien et tu le sais. Dis, papa, est-ce que t'as une minute?
5: Oui, oui, bien sûr. Dis-moi.
3: Alors, l'assassin de Simon s'est fait arrêter.
5: Quoi? Comment tu sais ça, toi?
3: Une amie me l'a dit. Elle travaille avec Mujica.
5: Donc Mujica le sait également? Et il ne m'a rien dit après autant d'années de travail ensemble?
3: Papa, je t'en prie, calme-toi, ok? On en sait très peu pour le moment. Je te promets que je vais enquêter. Je te tiens au courant, d'accord?

0: Non, je ne suis pas dans la bonne pièce. Mon avocat doit m'attendre là.
1: Je suis votre avocate. Maître Carranza. Yuri Carranza. Ça vous dérange qu'une femme plaide pour vous?
0: Non.
1: Ah.
0: Non, pas du tout. Pardon, en fait, mais je pensais que je voulais pas vous déranger. Ce qui se passe, c'est que je ne suis pas habitué à ce qu'on me défende. On ne fait que m'accuser.
1: Bien, alors commençons. J'ai besoin que vous me disiez avec vos propres mots ce qui s'est passé. Vous êtes un vendeur ambulant, c'est ça?
0: Oui, voilà, mademoiselle. Je vends des bonbons, des figurines, tout ce que je peux, en fait. Je cherchais quelque chose pour un client quand j'ai vu le trompetta s'est jeté sur le bongo.
1: Le bongo?
0: Oui.
1: Celui-là, je l'ai pas, il figure pas?
0: Non, ce n'est pas la peine de le chercher. Le bongo, c'est une figurine. Je les fabrique moi-même. Et le trompetta voulait en voler une.
1: Vous aimez beaucoup vos petites figurines?
0: Oui, bien sûr, si vous saviez. Je les fais moi-même, vous savez. Je les peins un par un, j'y mets toute mon âme. Et même des pouvoirs que j'ai pas. Et tout ça pour qu'un pauvre type les vole, ben non, c'est pas bien ça.
1: Ce que raconte ce dossier est beaucoup plus grave. On vous accuse d'avoir assassiné Simon Guerra.
0: Mais non, pas du tout, j'ai tué personne, maître, non.
1: Vous pouvez m'expliquer la relation que vous aviez avec la
0: victime? Comment ça, quelle relation? Comment pourrais-je? Je savais même pas que ce nom existait.
1: Si vous n'aviez aucune relation avec elle, comment m'expliquez-vous que son cadavre a été retrouvé dans la rue où vous travaillez?
0: Vous croyez que je sais pourquoi les gens meurent dans telle ou telle rue, maître, franchement?
1: Bien, monsieur Fuentes.
0: Non. Appelez-moi Cholo.
1: Comment? Pardon?
0: Cholo.
1: Cholo.
0: Appelez-moi Cholo. Si vous m'appelez monsieur Fuentes, j'ai l'impression que... vous allez me crier dessus.
1: Très bien, Cholo. Je suis là pour vous défendre, d'accord? Mais j'ai besoin que vous me donniez tous les outils nécessaires pour le faire.
0: La vérité, c'est pas un outil nécessaire?
1: Si, en effet. Je serai ton avocate. Et tout ce que tu me diras restera tout ce que vous me direz restera confidentiel. Comment cette médaille est-elle arrivée dans votre sac?
0: Eh bien, je sais pas, maître. Apparemment, quelqu'un me l'a mise là.
1: Oui. Mais ça n'a aucun sens, ce que vous me dites là, non?
0: Comment allez-vous me défendre si vous ne me croyez pas?
2: On t'a volé ta voiture ou quoi?
3: D'où tu sors ça?
2: De la joie sur ton visage.
3: Est-ce que t'as vu Sergio?
2: Je vais bien, merci de me demander. Regarde, lui, c'est Martin Guerra.
4: Bonjour, enchanté Julieta, je suis le nouveau journaliste de
3: oui,
4: la chaîne.
3: Oui, Sergio.
2: Je sais pas.
4: Qui gagnera le prix de la sympathie cette année, tu crois? Sergio ou bien elle?
5: Quand tu nous as demandé de nous réunir, on ne savait pas que ce serait une célébration.
6: C'est une célébration, hein? Qu'est-ce que tu penses de la campagne du prix national de journalisme?
7: Ah, vraiment, je vous suis tellement reconnaissant, vous savez, et tu étais super bien, Fabienne.
6: Ah.
5: C'est la moindre des choses qu'on pouvait faire. Tu es la fierté de la chaîne, Sergio.
6: Et pour le pays?
7: Eh, hey, arrêtez, hein? Sinon, il va falloir que j'augmente mes honoraires.
6: Encore?
7: Bah oui.
6: Tu veux quoi? Être patron de la chaîne?
7: Tu dois sûrement te souvenir de la discussion qu'on a eue de mon envie d'acquérir des actions dans l'entreprise.
6: Tu continues encore avec ça?
7: J'arrêterai pas.
6: Laisse-moi en parler à mes autres actionnaires. Ah, pardon, il faut que je réponde à ça, c'est important. Oui.
8: Hé.
7: Non mais quoi, je suis dans mon droit de lui demander
8: non. Il y a un truc qui va pas. Qu'est-ce qui t'arrive? Dis-moi la vérité.
7: Il est arrivé le pire.
8: Julieta.
7: Alicia m'a découvert avec Julieta.
8: Quoi? Où ça?
7: Ça s'est passé chez Julieta. Et dans son lit.
8: Et qu'est-ce que tu comptes faire?
7: Sauver mon mariage à tout prix. Je ne vais pas perdre ma famille à cause de toutes les crises d'hystérie de Julieta.
9: Meilleurs amis, si je te jure...
10: Je vois que t'es encore vivante.
9: T'es folle ou quoi? Tu crois vraiment qu'on va s'arrêter là?
10: Ben, si j'étais toi, je ferais un peu plus attention à ce que je dis.
9: Elle est en train de te menacer. Vous inquiétez pas, la directrice m'a déjà parlé, elle m'a dit que sa mère l'avait obligée à venir s'excuser. Et je suis en train d'attendre. Je suis là.
10: Eh bien, je te laisse, pour que tu poires en paix.
9: Bon, vous savez quoi, c'est pas grave.

0: Attends, faut réviser tout ça pour l'examen? Non, c'est pas possible.
1: Il va falloir que t'y mettes du tien pour devenir médecin.
0: Qui t'a dit que je voulais devenir médecin?
1: Mais alors, qu'est-ce que tu fais là?
0: Je fais plaisir à mon père.
1: N'exagère pas, Gonzalo, on dirait ma grand-mère, enfin. Tu peux étudier ce que tu veux.
0: Tu connais pas ma famille.
1: Apparemment, eux non plus te connaissent pas assez. Mais dis-moi, si tu veux pas faire médecine, tu veux faire quoi de ta vie? Parce que tu perds du temps, là.
0: Je sais pas. La seule chose que je veux plus avoir, c'est des disputes avec mon père.
2: Diablo, tu as vu Julieta?
3: Oui, elle respirait le bonheur dans le couloir.
2: Si tu la vois, tu lui dis que je suis dans mon bureau.
4: Sergio, je voulais te présenter une proposition pour un reportage. Tu peux jeter un œil, s'il te plaît?
2: Il est absolument hors radar.
4: Oui, c'est l'idée, le ramener justement au radar. C'est un sujet qui importe beaucoup aux Mexicains.
2: Celui qui décide de ce qui est important pour les Mexicains, c'est moi. C'est mon programme. Tu veux quoi? Prendre mon poste?
4: Non, je fais juste mon travail.
2: Ah, c'est typique, bien sûr. Hé, l'appétit des jeunes loups. Ils veulent le poste de celui qui est en haut. Mais tu te trompes, Guerra. Ici, c'est Sergio Carranza, et pour un bon bout de temps.
4: Qu'est-ce qui lui arrive à ce type?
3: Je sais pas, fais pas attention, il doit avoir des problèmes.
4: Ça, c'est sûr. Avec son ego. Il devrait avoir un bureau pour lui et un autre pour son ego.
3: Fais un break et détends-toi.
4: Je voulais te demander une faveur. Je dois aller au commissariat pour vérifier qu'ils ont arrêté pour le meurtre de mon frère. Tu me laisses y aller?
3: Oui, bien sûr.
4: Merci, Diablo. Merci.
3: Tu gardes celui-là.
5: En fait, Cholo est innocent. Je le sais.
3: Mais je suis sûr que dans ce dossier, il est stipulé que c'est lui qui a assassiné cet homme.
5: Et selon ton expérience, combien d'affaires se résolvent d'un jour à l'autre après avoir été, je sais pas, au moins un an dans le placard?
3: Qu'il y ait quelque chose de bizarre, c'est possible. Mais la meilleure manière de le défendre, c'est de savoir ce qui s'est vraiment passé.
5: Oui, je crois que tu as raison. En plus, la police me donne tellement de preuves, ça me paraît vraiment évident. Mais j'ai ressenti quand même de la peine pour lui. Il paraissait si inoffensif.
3: C'est du charabia, ça. Surtout, ne tombe pas dans l'erreur classique des débutants, Yuri. Ne crois surtout pas ce qu'il te dit.
5: Non, évidemment que je vais pas faire ça. Mais je vais concentrer toute mon énergie là-dessus.
3: Mais sans exagérer, parce que tu as quelque chose de très important à faire, comme... établir une date de mariage et... commencer les préparatifs.
5: La liberté d'un jeune homme est en jeu, enfin, chérie.

0: Yaya, je peux te donner ça?
1: Oui, bien sûr que oui.
0: Merci.
1: De rien.
2: Elles sont évidemment envoyées par ton mari. Non? Laisse-moi voir ce qu'il te dit. Oh. Tu es et tu seras toujours mon plus grand amour, ma chérie. Ne laissons pas un moment de folie totale anéantir toute une vie remplie de bonheur et de félicité. Sergio. Oh, tu vois, Sergio fait les choses bien, ma chérie.
0: Oui, en couchant avec une autre, c'est sûr.
2: Mais... Non, ma chérie, il veut à tout prix se réconcilier avec toi. C'était un moment de pure folie. Il est en train de s'en rendre compte et de te l'avouer. Il s'agit de 30 ans de mariage, c'est long, d'une maison, une merveilleuse famille avec 3 beaux enfants tellement merveilleux. Tu vas tout détruire, tout ce que tu as construit pour une nuit alcoolisée, une nuit de pure folie.
3: Maman, on ne sait même pas si ce n'est arrivé qu'une seule fois.
2: Pardonne-lui. Pense à ta famille. Pardonner sera toujours l'option la plus élégante. Et également la plus sensée.
0: Jusqu'à ce que je connaisse tous les tenants et les aboutissants, maman, je ne vais rien faire. Donc je te demande un peu de respect, d'accord?
2: Mais réfléchis-y, au moins analyse les choses, s'il te plaît. Tu ne peux pas te baser sur des a priori. Oh. Pense à tes enfants.

0: T'es encore en colère?
1: Tu crois vraiment que ce qui s'est passé ne représente rien?
0: Oh, Sergio, c'est du passé. On peut rien faire, c'est fait.
1: Tu n'avais aucun droit de me faire ce que tu m'as fait.
0: Bien sûr. Nous, les amants, on n'a aucun droit.
2: Arrête un peu d'angoisser. Et ne pose pas de questions, d'accord?
3: Et pourtant, tu sais que je suis journaliste.
2: Oui, mais on sait aussi que Mujica n'est pas particulièrement sympathique.
3: Ouais, sans blague. Mujica?
4: Ah, Martin, je suppose que t'es venu parce que tu sais qu'on a un suspect pour l'homicide de ton frère. Mais pour l'instant...
3: S'il te plaît, arrêtons les formalités, Mujica, ce n'est pas nécessaire. Tu sais très bien que cette histoire a été difficile et très dure pour ma famille, alors... Et tout particulièrement pour mon père. Premièrement, il a perdu son poste à la police. Ensuite, il est devenu alcoolique.
4: Ouais. Pauvre Facundo, si je pouvais l'aider...
3: Oui, tu peux. J'ai besoin de plus d'infos. C'est qui ce type? Et puis comment il s'appelle? Est-ce que c'est vraiment lui qui a tué mon frère, Mujica?
4: Tout porte à croire que c'est bien le cas. Bien. Tu peux dire à ton père que j'ai tenu la promesse.
5: Je ne fais pas partie de ces femmes qui dépendent des hommes. Je suis née pour que l'on me traite comme je le mérite, voilà, c'est-à-dire comme une reine. Parce que sinon, ils peuvent retourner de là où ils viennent.
6: C'est pour ça que tu as divorcé 3 fois.
5: Tu dis ça comme si c'était quelque chose de mal.
6: Non, pas du tout, non. Moi aussi, j'ai divorcé.
5: Combien de fois?
6: Une fois seulement.
5: Le premier divorce est toujours difficile. Mais bon, à partir du second, on y prend un certain goût.
6: Avec le premier divorce, l'image de la famille heureuse et parfaite qu'on a en tête s'écroule de façon définitive.
5: C'est exactement ce qui arrive à une amie à moi. Parce que si on y pense, les hommes ne servent à rien.
6: Je t'assure que là-bas dehors, il y a un homme qui attend pour te rendre heureuse.
5: Un homme? Moi, je veux beaucoup d'hommes. Qui t'invite à dîner, qui te fasse goûter les meilleurs vins au monde, et qu'on puisse faire l'amour et qu'il te fasse sentir que tu es tout près de la lune, du soleil et de toutes les étoiles du ciel. En revanche, si j'ai vraiment appris quelque chose dans ma vie, c'est que plus jamais un homme ne rentrera chez moi avec une valise à la main. Je ne veux plus jamais ça.
3: Bonjour Alicia, comment allez-vous?
7: Bien, mais je suis très pressée.
3: Bien sûr, vous êtes venue voir votre époux.
7: Mêlez-vous de vos affaires.
3: D'accord, ce ne sont pas mes affaires, mais bon, je vous sens un peu bizarre. Est-ce que vous vous sentez bien?
7: Attendez, monsieur Guerra, vous allez cesser de m'interroger. Vous ne pouvez pas me dire que vous me trouvez bizarre en m'ayant vu 2 fois dans votre vie.
3: Oui, enfin 4 fois, et sans compter aujourd'hui.
7: Franchement, je ne suis pas d'humeur.
3: Vous m'en voulez pour ce que j'ai dit l'autre jour sur votre mari, n'est-ce pas?
7: Non. Enfin, oui, je reconnais que c'est un commentaire vraiment très déplacé. Mais tout cela m'importe vraiment très peu pour le moment.
3: Ça signifie que vous êtes sur le point de me pardonner.
7: Je suis vraiment très pressée.
3: Attendez. Quand on me rendra la voiture, je peux vous inviter à boire un café?
7: Une autre fois.
3: Madame, le bureau de votre mari se trouve de l'autre côté du lobby.
7: Excusez-moi, vous savez où se trouve Julietta Lugo? Elle se trouve
8: dans sa loge, vous voulez que je la prévienne?
7: Non, merci, c'est pas nécessaire.
8: Oh mon Dieu, Julietta! Oh non, Julietta! Julietta, alerte rouge! Madame Garanza arrive dans ta loge, là!
0: Quoi? Qu'est-ce que cette femme fait ici?
3: Tu
9: Tu as vu Alicia? Elle est là en ce moment.
1: Quoi? Où ça?
3: Je l'ai vue, moi.
1: Elle me cherche?
3: Je lui ai demandé si elle voulait que je l'accompagne à ton bureau, mais elle m'a dit que non.
9: Et...
0: Entrez.

0: La vie est bizarre parfois. Tu as toujours été si... si douce dans la vie. Toujours si aimable avec moi. Mais bien sûr, la douceur, la vie avec mon mari, eh bien ça change totalement la donne.
1: Ouais. Désolée. C'est la vie, c'est comme ça.
0: Pourquoi tu as décidé de détruire mon mariage?
1: Non, Alicia, ne me rends pas coupable de ça. Je n'ai rien voulu détruire du tout.
0: Ah non?
1: Non.
0: Et alors c'était quoi ces messages, tous ces textos? Hein? La porte entrouverte pour que je puisse entrer et vous trouver tous les deux ensemble dans le lit? Franchement, Julietta, arrête de faire l'innocente.
1: La seule chose dont je suis coupable, c'est d'être tombée amoureuse. Ça peut arriver à n'importe qui. Alicia.
0: Parce que tu es amoureuse?
1: Oui, corps et âme.
0: Ça fait combien de temps que vous êtes ensemble? Dis-moi, est-ce que tu peux me dire au moins pourquoi tu es si en colère? En fait, tu étais jalouse de voir ma famille si heureuse et donc tu as décidé de la détruire.
1: Je t'ai dit que je ne voulais rien détruire du tout. Je crois que tu n'as rien compris du tout, Alicia. Tu te rappelles de Venise?

0: Ce voyage était le mien. Pas le tien. J'imagine que tu te souviens de la conférence de presse à Miami, pas vrai? Ça, c'est lui et moi à la plage. Ça, c'est lui et moi à Cancun. Éméché, heureux et très amoureux. Est-ce que tu veux que je te montre le message qu'il m'envoie? Parce que franchement, c'est extrêmement romantique.
1: Je crois que ça suffit, Julieta.
0: Non, Alicia, je ne fais que commencer. Voici les cadeaux qu'il m'envoie. Il adore m'en faire. N'importe qui tomberait amoureuse de cette façon. Et ça, c'était à Las Vegas.
1: Sergio est allé à Las Vegas.
0: Oui.
1: Combien de temps ça fait, vous deux?
0: Je dois dire que le temps passe très vite. On vient de célébrer nos 3 ans ensemble.

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0: Bonjour à tous, très heureux de vous retrouver en cette dernière semaine de vacances. Et oui, il faut bien le dire, on espère que tout va bien de votre côté. On est ensemble jusqu'à 8h sur Antenne Réunion. Sans plus tarder, l'information. Il est 6h. Voici les grands titres de l'actualité ce matin. Ce bilan tout d'abord pour les professionnels du tourisme à La Réunion. Alors que la rentrée scolaire approche, la fréquentation semble plutôt bonne. Mais derrière cette tendance positive, la réalité, elle est bien plus contrastée selon les secteurs. Dans ce journal également, d'ailleurs, la mort dans l'Hexagone de Katerina. Elle l'appelait à l'aide depuis des semaines pourtant. Le corps de cette mère de famille a été retrouvé, roué de coups. Son ex-compagnon interpellé était sous contrôle judiciaire. Elle bénéficiait pourtant de mesures de protection. Et puis, état d'urgence au Canada. Une centaine d'incendies se propagent à vive allure. Dans l'ouest du pays, des dizaines de milliers de personnes ont été évacuées. Des milliers d'hectares ont brûlé et les vents attisent les flammes. À plus qu'une petite semaine de vacances, donc, les vacances scolaires qui prendront fin dans quelques jours officiellement. L'heure est donc au bilan pour les professionnels du tourisme cette année. Et ce que l'on peut dire, c'est que la saison a été plutôt bonne, en tout cas en termes de fréquentation. En demi-teinte, par contre, pour certains secteurs. Les précisions avec Ambre Calza et Ulva Chivelechi.
1: À Saint-Gilles, difficile de ne pas voir les vacanciers. Entre plages, restaurants et activités nautiques, le secteur reste l'un des plus fréquentés de l'île. Alors à l'approche de la fin des vacances, les professionnels dressent pourtant un bilan en demi-teinte.
2: Cette saison, il y a eu beaucoup plus de monde quand même, mais pas le monde escompté. On a quand même majoritairement des touristes de métropole, pas mal de touristes allemands aussi, allemands, suisses, tous les pays frontaliers à la France, je dirais même.
1: Une fréquentation qui progresse donc, mais sans véritable envolée. Si nous regardons les chiffres de l'hôtellerie depuis le début de l'année, après une hausse de 1% des nuitées en janvier, puis un recul de 1,9% en février, elles repartent à la hausse en mars avec 2,4% supplémentaires et 1,8% en avril. Une activité qui reste donc bien orientée, mais avec des variations d'un mois à l'autre.
3: Le mois de juillet-août, on est beaucoup sur une clientèle locale, que là on est sur les grandes vacances ici, puis bon, c'est l'hiver à La Réunion, donc un petit peu moins de tourisme. On a une baisse du

0: taux d'occupation et une baisse du nombre de couverts aussi au niveau du restaurant. Donc c'est vrai que voilà, c'est pas les mois, le mois de juillet n'a pas été le mois comme les années précédentes. On revient de belles années, hein, donc 2024 et 2025, c'était quand même des années qui étaient assez exceptionnelles. Là, c'est plus la tendance aujourd'hui au niveau de la fréquentation.
1: Mais pour venir sur notre île, encore faut-il pouvoir se permettre le voyage. À près de 10 000 km à parcourir depuis la métropole, le billet alourdit la facture des vacances. Un coût qui pèse sur l'attractivité de la destination selon Patrick Cerveau.
2: Le gros handicap que nous avons, c'est d'être à 10 000 km de notre principal marché, d'être une destination chère. Donc sur ce flux, nous avons une quantité très faible de clients, de clientèle touristique qui vient notamment de métropole. Les mouvements aériens ont un peu changé sur l'océan Indien. Hier, vous veniez de Paris pour La Réunion. Aujourd'hui, La Réunion est devenue un hub et l'avion est rempli avec des passagers qui vont à Maurice, qui vont à Madagascar, qui vont à Mayotte et qui s'arrêtent à La Réunion. L'avion se remplit un peu plus vite qu'auparavant, avec des prix qui mécaniquement montent puisque ces compagnies pratiquent le yield management. Il faudrait beaucoup plus de sièges offerts au départ de Paris pour l'océan Indien, si nous voulons avoir beaucoup plus de clients.
1: La Réunion continue donc d'attirer, mais pas encore suffisamment pour remplir les hôtels. Pour les professionnels, le défi est désormais de faire venir davantage de visiteurs, mais aussi de les faire rester plus longtemps. Un enjeu majeur pour le secteur touristique réunionnais.
3: En cette période de vacances scolaires, tiens justement, et d'hiver austral, attention en mer. Hier, un requin bulldog d'environ 1,50 m a été signalé sur le spot de la plage de l'étang Salé. Le squale se déplaçait vers la zone protégée par le filet anti-requin. Elles sont présentes dans ce que l'on mange, mais on peut aussi en rajouter un petit peu plus. Les protéines, elles ont envahi nos habitudes alimentaires, notamment chez les sportifs, entre whey et boissons protéinées notamment. Est-ce qu'en consommer plus est synonyme de bien vieillir? Eh bien, pas forcément, selon certains travaux réalisés sur ce sujet. Mourad Sacleux a mené l'enquête.
4: Elle est presque devenue incontournable, la whey. La partie liquide du lait qui se sépare lors de la fabrication du fromage, puis transformée en poudre, est un complément riche en protéines. Certains l'utilisent pour complémenter leur alimentation et accompagner leur objectif.
5: J'ai été conseillée par une coach. Là, je sais exactement la quantité de protéines que je prends quand je prends une dose de protéines, en fait. Mon objectif, c'est d'avoir au moins de la protéine dans chaque repas, dans le petit déjeuner, dans le déjeuner, dans la collation et dans le repas du soir.
6: Et j'aime bien le mixer avec des fruits rouges, par exemple, pour faire un smoothie. Ou j'aime bien rendre ça gourmand parce que j'ai du mal à prendre de la protéine telle qu'elle.
4: Mais ces alternatives protéinées ne s'adressent pas uniquement aux sportifs. Dans certaines situations, elles peuvent aussi répondre à des besoins nutritionnels spécifiques, à condition d'être utilisées de manière adaptée.
7: Avant de réfléchir à en prendre, il faut regarder ce qu'on mange, ce qu'on mange de manière globale sur une journée. Et ensuite, à partir de là, s'il y a besoin d'un peu plus d'apport, on peut en prendre. Par exemple, quelqu'un qui est végétarien, ça peut peut-être l'aider. Chez les personnes qui vieillissent et qui veulent conserver leur masse musculaire pour mieux vieillir, ça peut aider aussi. Ou les sportives, pour la récupération par exemple.
4: Les professionnels de santé rappellent toutefois qu'avant de se supplémenter, il est essentiel d'évaluer ses besoins réels en protéines, des besoins qui varient selon l'âge, le poids et le niveau d'activité physique. Compter en moyenne 0,8 à 1 g par kilo de poids corporel idéal par jour pour un adulte sédentaire, contre 1,2 à 2,2 g pour un sportif ou une personne âgée.
8: Les protéines, pour les sportifs comme pour les non-sportifs en fait, sont indispensables. Le risque, évidemment, c'est le rein qui est exposé. Parce que lorsqu'on va métaboliser les protéines, en fait, les produits ultimes, c'est l'urée, c'est la suite urique, qui doivent après être éliminés, si vous voulez, par les reins. Donc très vite, si la consommation est importante, en fait, on se laisse le rein être dépassé.
4: Au-delà des tendances, la whey reste avant tout un complément alimentaire. Bien utilisée, elle peut répondre à certains besoins, mais elle ne remplace ni une alimentation équilibrée, ni les conseils d'un professionnel lorsque cela est nécessaire.
3: Dans l'Hexagone, maintenant, une femme a été retrouvée morte ces derniers jours, rouée de coups dans la Drôme. Son ex-compagnon a été interpellé. Il était sous contrôle judiciaire et devait comparaître pour violence conjugale. La victime bénéficiait pourtant de mesures de protection. Mais comment fonctionne concrètement ce dispositif? Comment l'améliorer? Baptiste Guéné et Disclos.
9: Un téléphone en apparence semblable à tous les autres. Mais il sert en fait aux victimes de violences pour prévenir les forces de l'ordre en cas de menace. Et pour cela, il suffit d'appuyer sur ce bouton. Il peut être confié aux victimes dès le premier signalement sur décision du procureur. Sur les 7080 actuellement possédés par la justice, 5600 sont entre les mains de femmes. Et l'année dernière, les forces de l'ordre sont intervenues à 3600 reprises suite à une alerte. Mais ce dispositif a aussi des limites. Il ne fonctionne pas dans les zones blanches. Et il faut plusieurs minutes aux forces de l'ordre pour intervenir, trop long, face à un agresseur déterminé et à proximité. Et aussi,
10: on fait reposer la responsabilité de leur survie sur les victimes. C'est une démarche qu'elles doivent faire elles-mêmes. Ensuite, c'est quand même une charge mentale puisqu'elles doivent continuellement finalement l'avoir avec elles, se demander si elles vont l'enclencher ou pas.
9: Il existe un autre dispositif, le bracelet anti-rapprochement. Muni d'un système GPS, lorsqu'un agresseur entre dans un périmètre défini autour de la victime, cette dernière est prévenue. Et s'il se rapproche encore davantage, cette fois ce sont les forces de l'ordre qui sont alertées. Il y en a 641 activés en France, soit 9 fois moins que le téléphone grave danger. D'abord, parce que pour être demandé par un juge, il faut que la procédure judiciaire ait commencé et que l'agresseur soit mis en cause ou mis en examen. Ensuite, si l'auteur et la victime vivent à moins de 4 km l'un de l'autre, ce dispositif n'est pas efficace.
11: C'est extrêmement difficile de pouvoir identifier les déplacements de l'auteur et de la victime dans ce cas-là. Cela veut dire qu'il va y avoir des interventions multiples et intempestives des services de police.
9: Selon les associations, pour plus d'efficacité, il faudrait associer régulièrement les deux dispositifs. Mais en France, la justice ne le fait que dans de très rares cas.
3: Sur le territoire national, 22 départements seront placés dès 14h en vigilance orange à la canicule ce lundi, principalement dans le centre et le sud-est. C'est la cinquième fois quand même que l'Hexagone subit cet épisode. La journée d'hier a aussi été le théâtre de violents orages. 3 départements sont toujours en vigilance orange ce matin. Robin Le Cornec.
12: Des arbres couché au sol en fin d'après-midi en plein cœur de Lyon, le phénomène a été soudain et très violent.
13: Ici, les rafales de vent ont atteint jusqu'à 90 km/h. Vous le voyez, cet arbre a écrasé cette voiture et il en a endommagé 2 autres. Ce soir, la route est totalement bloquée.
12: Lors du passage de l'orage, Anguillet venait de se stationner. Il était au téléphone dans son véhicule.
14: Je suis sorti de la voiture et j'ai continué à mon appel chez moi. Et j'ai entendu un gros bruit. Bon, j'ai pas. Mon fils est allé voir, il me dit « Ah, papa, il y a un arbre sur ta voiture ». J'ai dit « Non, mais tu blagues ». Donc, à quelques minutes près, c'était moi qui allais me retrouver écrasé à l'intérieur.
12: Au total, les pompiers sont intervenus une 40aine de fois dans le Rhône. Le département voisin de la Loire a lui aussi été touché, comme ici à Saint-Étienne. Cette carte montre les impacts de foudre qui ont également été très nombreux ces dernières heures dans l'arrière-pays niçois.
15: Situation extrêmement dangereuse du côté de la vallée, soyez extrêmement prudents.
12: Rendant très difficile les conditions de circulation sur place. Plus à l'ouest, les orages touchent désormais les Pyrénées-Atlantiques, les Landes et le Gers, où ils vont progresser jusqu'au milieu de la nuit.
3: Au Canada cette fois, état d'urgence, toujours en Colombie-Britannique. Un énorme incendie se propage toujours très rapidement sur place. 20 000 personnes ont dû être évacuées, plus de 10 000 hectares sont partis en fumée. Et au total, une centaine de feux ont été constatés, tous hors de contrôle. Pierre Corieux.
16: De loin, on pourrait croire à une explosion.
17: Oh my God, man.
16: Cet habitant filme le brasier, devenu incontrôlable. Au sud-ouest du Canada, des montagnes de flammes. Depuis les hauteurs, elles menacent les habitations. Il faut fuir et vite. Scène chaotique à l'intérieur de ce bus qui traverse l'incendie. 20 000 personnes ont été évacuées ce week-end.
18: Je ne sais pas si ma maison a disparu, si elle est encore là ou non, mais cet incendie s'est propagé avec une rapidité et une violence inouïe.
16: Depuis leur voiture, ce couple voit les flammes s'étaler sur des kilomètres.

0: et n'en voit jamais la fin. Les secours font face à une situation extrême. La sécheresse et le vent attisent le feu en permanence. Il s'est déclaré vendredi au sud-ouest du Canada. Plus de 100 foyers sont toujours actifs sur une large zone à la frontière avec les États-Unis.
1: Le commandant des pompiers a comparé la situation à l'explosion d'une bombe. Il a décrit des flammes s'élevant à 60 mètres au-dessus d'arbres qui en mesurent déjà 30.
0: La fumée a recouvert le ciel sur plusieurs dizaines de kilomètres à la ronde. Le Canada est l'un des pays où le réchauffement climatique est le plus rapide.
2: Plus au sud, aux États-Unis, une polémique monte au sujet d'une caméra de vidéosurveillance particulièrement surveillante, justement, car les informations qu'elle capture sont partagées ensuite au service de police via une base de données, sauf que certains en ont fait récemment un usage plutôt personnel. Justine Lorkowski.
3: Arrêté et incarcéré. Le délit de cette policière ? Avoir utilisé les données de caméras de surveillance au service de sa jalousie maladive. L'affaire fait grand bruit aux États-Unis.
4: Une policière est accusée d'avoir utilisé ses caméras pour surveiller l'ex-femme de son petit ami.
3: Une utilisation abusive d'un système de surveillance qui, en quelques années, s'est répandu partout aux États-Unis. Plus de 120 000 caméras dites Flock à travers le pays. Grâce à l'intelligence artificielle, elles enregistrent la plaque d'immatriculation, le modèle, la couleur de votre voiture. Des données ensuite accessibles aux policiers de l'ensemble du pays.
5: Flock nous a apporté beaucoup de choses positives, notamment pour retrouver des personnes ou des enfants disparus. Ça a tout changé pour nous.
3: Un outil de lutte contre la criminalité qui menace la sacro-sainte liberté individuelle américaine. Car d'après plusieurs enquêtes, ces caméras ont été utilisées pour surveiller des participants à des manifestations anti-Trump, pour traquer des migrants, alors de plus en plus d'activistes se mobilisent.
6: Ces mouvements anti-floc ont même créé des cartes participatives comme celle-ci, où tous les citoyens peuvent signaler la présence de caméras floc. Ça permet de leur donner de la visibilité, car moi-même j'habite dans ce quartier, je passe devant tous les jours et je n'avais jamais remarqué cette caméra.
3: Les plus déterminés agissent masqués, en pleine nuit, et vandalisent ces caméras de surveillance retrouvées au petit matin, aspergées de colle ou de graffiti, voire complètement détruites.
7: Si des policiers regardent cette vidéo, ce n'est pas moi qui ai fait ça, mais je soutiens la personne qui l'a faite.
3: Une rage populaire telle que plus de 70 villes, dont Los Angeles, ont décidé de ne pas renouveler leur contrat avec la start-up de vidéosurveillance.
2: Revenons chez nous pour terminer ce journal avec ce portrait, tiens, celui de Youssouf Salej. Il est commerçant officiellement, mais aussi photographe à ses heures perdues. Passionné, habitué des baleines, il se poste chaque saison face à l'océan, alors que la saison de ces géants des mers cette année est assez timide. Ulva Chivelechi a pu le rencontrer entre deux clichés.
8: Face à l'océan, appareil photo en main, Youssouf Salej scrute chaque mouvement à l'horizon. Depuis plusieurs années, il immortalise les baleines depuis le littoral.
9: Je m'intéresse aussi à tout ce qui m'émerveille, quoi. Donc ça peut être paysage, ça peut être prendre des photos des gens, des sans-abri, des enfants, voilà, de la vie de tous les jours, quoi. Mais c'est vrai que les baleines, quand vous regardez la mer derrière, quand vous voyez à 30 mètres un saut de baleine, on dirait un geyser, un splaf, mais c'est... Il n'y a pas de mots. On se tait et puis on regarde, on se dit... Regarde, tais-toi et admire. C'est jouissif, on aimerait que ça continue parce qu'on ne voit pas le temps passer, c'est extraordinaire.
8: Ici, pas de bateau ni de sortie au large. Son terrain de jeu, c'est la côte. Du Cap Alizé au Cap Laocé ou encore au Cap Omar, Youssouf s'arme de beaucoup de patience. Et surtout, il garde constamment un œil tourné vers l'horizon. Mais cette année, les géants des mers se font attendre.
9: J'ai pu prendre les frappes de caudale. J'ai raté les sauts parce que j'étais en plein dans le vent. Donc mon appareil n'arrêtait pas de bouger, j'étais à main levée. C'était impossible pour moi de mettre le trépied. Et j'étais quand même content parce que je me dis, wow, ça y est, c'est mes premières photos de cette saison. Et cette année, bon, ben, elles sont timides. Elles sont timides. Pourquoi ? Parce qu'il faut tenir compte des paramètres tels que le réchauffement climatique.

0: Hein, garde la foi. Et puis, dans un instant, peut-être il y aura un saut là. Il y aura un show, un super show. Pourquoi pas? Alors, vous savez que la saison n'est pas encore terminée. Il y a une saison qui est décalée, comme le climat. Il y a septembre, octobre. Donc, on attend septembre, on attend octobre. Hein.
1: Aujourd'hui, les baleines auront joué les discrètes. Mais Youssouf garde son appareil en main et se tient prêt au cas où elle déciderait de se rapprocher.
2: Et voilà, c'est sur ces merveilleux clichés que se termine ce journal. L'info trafic tout de suite. L'info trafic avec Dolène du CRGT que nous rejoignons. Bonjour Dolène, alors dites-nous comment on démarre un petit peu cette journée de lundi sur les routes.
3: Bonjour à tous. Écoutez, pour cette dernière semaine de vacances scolaires, pas grand-chose à vous signaler. Le trafic est plutôt léger. Attention, conditions météorologiques quelque peu dégradées dans le nord-est de l'île. Donc bien sûr, une plus grande prudence vous sera recommandée en ces conditions de pluie. Et puis bien sûr, le cap Laoussé, Salier, qui est fermé à la circulation encore une fois jusqu'à jeudi 19h pour la dernière semaine de travaux de sécurisation qui nécessite bien sûr cette fermeture permanente. Donc voilà pour les conditions météo dégradées dans le nord-est, le cap Laoussé qui est fermé, la campagne sucrière qui continue et bien sûr cette présence d'engins agricoles hein, sur le réseau routier. Sinon, à part cela, on va retenir que le trafic est plutôt léger et que ça roule plutôt pas mal. Voilà pour ce premier point. Je dis bonne route à tous ceux qui sont déjà au volant. Quant à nous, on se retrouve tout à l'heure.
2: Une bonne nouvelle. Merci Dolène et à tout à l'heure. Prochain point info à 6h30, à suivre à présent votre météo, bien sûr, avec Alexandre Marianne, suivi de votre série Comeras. Très bon début de journée et très bon réveil.
4: Bonjour La Réunion, c'est un plaisir de vous retrouver pour votre bulletin météo cette semaine qui débute avec un temps maussade sur l'est du département dans la continuité de la nuit précédente. Cette masse d'air humide qui continue d'apporter des averses le long d'une ligne tracée entre le chef-lieu et Saint-Joseph. Ce matin, ces averses restent présentes sur l'est de notre île alors qu'à l'ouest, le soleil est généreux avec un temps sec. Mais ce beau temps ne va pas durer sur la moitié est, des nuages qui vont petit à petit déborder sur les reliefs de l'ouest. C'est un copier-coller de la journée précédente avec des cumuls qui restent localement modérés sur la moitié est. Mais sur le littoral ouest ainsi que sur la région de Saint-Pierre, les éclaircies résistent bien. Le vent souffle assez fort avec 60 à 70 km/h aujourd'hui sur le nord et le sud. Des rafales qui peuvent même atteindre les 80 km/h sur la région du volcan. Une mer qui reste agitée à forte sur le sud au déferlement d'une houle d'Alizé voisine des 2 mètres, 2 mètres 50, qui sera couplée à l'effet du vent. Les températures, quant à elles, évoluent peu. On commence par les minimales. Ce matin, 10 degrés sont attendus sur Petite-France et sur Cilaos, 21 degrés sur le port ou encore sur la pointe des Trois-Bassins, 15 degrés pour Saint-Leu, Colimaçon, 20 sur Saint-Pierre et 9 pour les plaines. Des maximales qui restent légèrement au-dessus des normales de saison avec 23 à 27 pour les littoraux, 18 sur Petite-France et sur Cilaos, 20 degrés pour Salazie et 12 degrés pour le Pas-de-Belcombe-Jacob. Aujourd'hui, nous sommes le lundi 10 août. Nous souhaitons une bonne fête au Laurent. La marée sera basse à 18h03. Le soleil nous quittera également à 18h03. Je vous laisse maintenant à vos programmes favoris. Bonne journée sur Antenne Réunion.
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0: Arrête, commence pas, je vais vous lire.
1: Ils sont venus encore pour longtemps devant la télé.
0: Ils viennent commencer.
2: Ouais. Ah, ils viennent commencer.
1: Et vous dites, mais vous posez à moi la question. Vu que ils vivent avec deux garçons, moi c'est la seule fille.
3: Ouais.
1: C'est quoi ce type pense de moi vraiment?
3: C'est bien.
1: Bah, je sais pas. Demain on se croise dans la rue, Brice.
3: Ouais.
1: Moi je marche en montant, toi tu en descendant. On se croise comme ça pour la première fois.
3: Mais pas,
1: est-ce que tu te dis waouh?
3: Non,
0: c'est le piège.
3: Non, mais pas, on se peut pas croiser parce que mes champs avant loin ou de loin, mais change trottoir, Dalton.
0: Bonne réponse. Question piège.
1: Change trottoir.
3: Ah oui.
1: Quand on voit moins, on change trottoir.
3: Oui.
1: Ah ok. D'accord. Non mais ok. Et où?
3: Non.
1: Là, on croise à moi, c'est quoi ou diable?
0: Ben, moi, il baisse la tête et il regarde pas où.
1: Pourquoi?
0: Je sais pas.
1: Et pourquoi on regarderait pas moins en fait? C'est quoi? Il y a un problème?
0: Ben, Audrey, mais désolé, il y a
1: quelque chose sur mon visage?
3: Non, Audrey, c'est pas ça.
1: Mais vilain?
3: Non.
1: Mais gros, peut-être. Non, mais c'est quoi le souci?
3: C'est
1: quoi?
3: Non, mais
0: trop maigre. Ou
1: la grosse tête, tu fais mal. Mais ou la vieille belle tête, ou? Hein? Hein? Ou belle touffe sur belle tête? Ou la vieille ou pas? Hein? Et ou belle nez sur gros visage? Ou la vieille ou pas? Hein? Est-ce que vous l'avez vu?
0: Non, c'était pas la conversation.
1: Parce que les parties gentilles, ça me trouve. De dire ça à une femme.
0: Audrey, ben si lui pose la question.
1: Ben oui, ben. On peut pas dire moi ça. On n'est pas d'accord. Oui, ben dégage déjà.
0: C'est bon.
1: Allez, bouge, je veux plus voir où. J'adore ma vie. C'était simple finalement.
3: Super. Ben ok, pas de soucis. Ben j'arrive là. Dans un instant, j'arrive. Super, merci beaucoup. Merci, bisous. Au revoir, pardon.
0: Il a un rendez-vous avec un fond.
3: Ah non, c'est avec un gars.
0: Un gars?
3: Non, les amis, c'est pour le travail. Les amis,
0: ah,
3: pour,
0: cool.
3: Voilà, bientôt le nouveau travail. Mais ça fait Tanatopracteur.
0: On n'a pas PMI que sous sa conduite du tracteur, Brice.
3: Non, c'est pas tracteur, gars. En fin de compte, là, m'explique à ça. M'explique vite, après, ça va mal, parce que moi, n'importe. En fin de compte, là, des gens, ça fait un dernier voyage, et moi, il y a bien Zod,
1: non, mais c'est pas le.
3: Non, mais en fin de compte,
0: il y a des gagne des points CV,
3: mais il connaît pas. Non, mais là, c'est un bon monde sérieux, vous comprenez. Désolé, mais il s'est préparé pour moi. Allez, bisous.
1: Brice, c'est. On connaît, c'est quoi, tanatopracteur?
0: Si, sa conduite du tracteur d'affouré, agriculteur.
1: Mais non! Thierry, non, il maquille les défunts pour le dernier voyage. Il prépare les défunts pour la veillée, on comprend? Pour que Banal est bien dans le cercueil, tout ça.
0: Ah oui, là, parce que... Ça va, Brice?
1: Brice, c'est quoi cette tête d'enterrement, là?
0: Brice, allez boire, là, cuisine un peu de l'eau milice. Allez, va faire du bien.
1: Et la prochaine fois, faut bien lire la fiche de poste, hein.
0: Comme on est professionnel, Brice. Allez boire de l'eau, va faire du bien, allez.
1: Mais non, arrête, y a pas de joke ça. T'es mis chouki, mais en même temps, il étonne pas moi de lui, hein, parce que la dernière fois qu'on était mariée à Jean-Pierre,
3: oui,
1: là,
3: oui, calme.
1: Et ben, on connaît quoi Magali l'a dit.

0: Ah, t'es connu alors? Mais non, t'es mis choqué.
1: Okay, okay.
0: Les fous, ça. Et non, mais je... Et des fois, les filles, n'importe quoi. Ah, aussi, mis choqué. Oui. D'accord, d'accord. Non, mais dingue, mais incroyable. Mais après, en même temps, qu'on connaît Jean-Pierre, hein, est-ce que vraiment vous les choquez, hein?
1: Mais il comprend rien aussi,
0: ouais,
1: la case,
0: oui,
1: là.
0: Excusez-moi, non. Non, non, non, ça, mon bon colloque, ça. Oui, bah, neige. Vous connaissez. Oui, fais l'autre, pourquoi t'as la case en plus?
2: C'est quoi, il me comprend rien.
0: Yes.
2: Ok, d'accord. Non, il faut me faire quoi.
0: Oui, la mienne,
2: elle fait quoi si mon gars lui lève pas. Et là, le micro, elle a dit, faut pas se balayer, faut pas se balayer.
1: Là, on l'a compris,
2: oui, là, on l'a compris. Ouais. Pas se balayer, vraiment.
0: Pas se balayer. On revient qu'on veut, hein.
2: Fais vite, fais vite.
0: Mais on revient qu'on veut.
3: C'est ouais, c'est. T'as vu ça, gars?
4: C'est incroyable.
3: Incroyable, gars, mais on joue ça trop fort, gars.
4: T'es une machine, ouais. Gars. Le gars avait une médaille d'or pendant 6 mois là-dedans.
3: 6 mois. 6 mois, personne n'y en met pas vu.
4: C'est incroyable.
3: Trop belle, gars.
4: Vous connaissez que là, maintenant, elle mange avant?
3: Ouais?
4: C'est mieux, c'est fou, ça.
3: Eh ben là, tu regardes, hein, de comme 2 ours. Enfin, 3 ours avec Bouba.
4: Sérieux?
3: Ah ouais, gars.
0: Oh, ouais. Mais c'est quoi cette odeur, là?
3: Je ne sais pas. Hein?
0: C'est quoi cette odeur?
3: Wow,
0: mais c'est quoi ce bordel?
4: C'est les ours.
0: Mais je suis
4: mort. Tellement banana à la poêle, ils sont mauvais.
3: C'est ça, en fait, on n'a pas compris. On a un reportage chez les ours. Et ben, les restes en liberté. Regarde-nous. Nous, les 2 ours. Enfin, 3 ours,
4: nous, pardon. On reste en hibernation. Parce que depuis ce matin, 7 heures, nous, on est en hibernation devant les ours.
0: Depuis ce matin, 7 heures, moi-même, elle a gagné une journée de travail. Hein? Et les autres, quoi, les autres, l'a fait aujourd'hui?
3: Ouais, mais personne, pas forcément.
0: Regarde, en plus, vous les dégueulasses. Vous hein? Autres, quelque chose, ça trouve une forme dans un état commun. Vous êtes les dégoûtants, vous êtes dégoûtants à moi. Et l'ami rend travail. Il est hors de question que Missa fait ménage. Vous l'avez bien compris à moi, ça de là? Donc là, vous êtes bouge à vous. Vous êtes lève à vous, vous êtes nettoie à moi, tout ça. C'est clair? Vous n'en avez 1 heure.
3: D'accord.
0: Mais reviens dans 1 heure, il ne veut pas un miette, il traîne.
3: D'accord.
0: C'est clair?
3: D'accord.
0: Bon.
3: C'est pas aussi sale que ça, me tout. Ça va?
4: Elle, c'est comme la maman où elle se dit, viens, casse tous les trucs.
3: C'est vrai?
5: Très bon début de journée, très bon réveil. Il est 6h30. Et on démarre avec cette fête du Vaquois, bien sûr, qui se terminera ce dimanche. Un traditionnel événement, événement incontournable même, du Sud Sauvage, qui met encore une fois en valeur l'emblématique plante de la commune. Que ce soit en dégustation, ou bien en accessoire, ou en décoration, il y en a pour tout le monde. Écoutez tout de suite ces participants qu'a pu rencontrer hier Émilie Boyer.
6: Ce que j'aime, c'est que c'est du naturel, ça tient super bien et je trouve que c'est esthétique, ça passe partout. Donc voilà, moi j'aime, j'adore.
7: Un Bertel, je pense qu'il est très joli, je pense que je vais l'acheter.
8: C'est très joli la réalisation de toi. Avant que j'étais enfant, je faisais le petit sac mis sur le bras et tout.
6: Cette passion et ce savoir-faire, je l'ai eu de ma mère qui a su en fait me transmettre ce savoir-faire, donc du tressage du Vaquois, qui vient aussi de sa mère, donc de ma grand-mère. Donc c'est vraiment une transmission qui s'est faite dans la famille.
9: Quand les gens faisaient ça, parce que c'était une obligation pour vous êtes pouvoir acheter à manger, pour vous êtes avoir un petit katsu en plus. Mais maintenant, je trouve les plus valorisants parce que bah, après, c'est devenu un métier et les Mamie trouve les plus sympas parce que les gens ils apprécient ce qu'ils nous font. Et puis ils sortent dans l'ordinaire.
5: Après Saint-Philippe, direction Sainte-Rose. Tiens, ce matin, terre de rendez-vous, hier des passionnés de voitures. Alors en plus des véhicules de collection, une brocante consacrée aux pièces détachées. C'est également déroulé ce week-end. L'occasion, bien sûr, de dénicher la perle rare et de tenter, pourquoi pas, de faire revivre ces voitures anciennes. Émilie Boyer a pu rencontrer ces passionnés de voitures. Écoutez-les.
10: Mais de nos jours, c'est que d'électronique, on ne trouvera plus des vieilles PM, mais des vieilles pièces mécaniques, on ne trouvera plus de nos jours.
11: Voilà, j'ai trouvé pour un moteur, pour refaire un autre moteur d'avance, des carbus, voilà, avec pas mal de pièces. Oui, c'est beaucoup moins cher, oui, c'est sûr.
12: On a 27 ans de stock. On a besoin de vider un peu parce qu'on a trop à garder pour pouvoir toujours dépanner, prendre la pièce.
13: Ben écoute, les chevaux, voilà du 0,5, voilà du 0,5.

0: 4, c'est des chevaux de compétition. Donc, je pense que ce sera plutôt sur les jeunes qui va être dirigé là-dessus. Ce sera plutôt sur la modification des véhicules.
1: Elle est risquée, mais la plupart du temps, la fine sort dans les voitures des gens et la fine est poussée un peu. Donc, elle est plus mise en œuvre.
2: Ça peut être intéressant parce qu'en fait, on ne jette plus, on recycle. Et parfois, ce qu'on ne trouve pas dans les garages ou les pièces à commander, un particulier peut avoir ça dans son garage ou dans son grenier et il peut servir.
3: Sur le territoire national, cette fois, la chaleur, encore et toujours, 22 départements seront placés en vigilance orange à la canicule dès 14h tout à l'heure, principalement dans le centre et dans le sud-est. Revenons chez nous, tiens, avec près de 1400 coureurs présents hier. La route du littoral s'est transformée en véritable piste de course lors du marathon de la Corniche. Un peu plus de 42 km entre Saint-Denis et Saint-Paul. Chez les hommes, c'est le Sud-Africain Thumsing Monatlala qui a remporté la course pour sa première participation. Anaïs Kemener, déjà championne de France de marathon chez les dames. Sur place, Ambre Calza a pu les rencontrer.
4: Stressée comme tous les marathons, c'est une longue distance, donc je me demande comment je vais arriver, quoi.
5: C'est génial de voir beaucoup de monde ici. Je ne pensais pas avoir autant de monde sur la course.
6: J'aurais pas pu faire ça, quoi. Enfin, c'est de l'entraînement, mais ça m'impressionne, de même 15 km, je trouve ça incroyable.
7: C'est plaisir parce que c'est mythique et c'est très symbolique pour eux, à mon avis, qui viennent de La Réunion, donc très contente.
8: C'est impressionnant, quoi, parce qu'il y a beaucoup de kilomètres. Le soleil qui va taper peut-être. Et voilà.
5: Tout le long, ça allait. Au milieu, j'ai essayé de bouger, d'accélérer la course. Mais les garçons ne m'ont pas suivi. Alors je me suis dit, je vais me pousser et on verra ce que je peux donner de moi-même.
7: C'est vrai que j'ai des origines de La Réunion, du côté de ma maman. Là, j'avais mon parrain qui est venu m'encourager sur la course aussi, qui est venu me retrouver à l'arrivée. Donc, vraiment, c'est que j'ai adoré le marathon de la Corniche. Je reviendrai avec grand plaisir, c'est une super course. Les bénévoles, les gens, leur gaffe, c'est génial.
3: L'information revient à 7h tout à l'heure, à suivre sur Antenne Réunion, tous au jardin, mais aussi votre série Les Rivières ainsi que Défi d'Éco. Très bon début de journée et à tout à l'heure.
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0: Loire-Atoux, vous découvrez un nouveau jardin et aujourd'hui nous sommes chez Christian Nativelle. Bonjour Christian.
1: Bonjour.
0: Merci beaucoup d'accueillir à nous aujourd'hui.
1: Ah oui, hein. Alors, très content.
0: Vous êtes très beau jardin, je vous le dis quand même.
1: Oui.
0: Christian, on a 85 ans, ou de près à la soupe à moi qu'on avait 85
1: ans. Oui, bientôt 85,
0: ans.
1: Oui.
0: Alors comment on occupe un jardin? On a 85 ans.
1: Ben, c'est bien. Nous, mon frère, il m'a donné un gazon et tout ça, mais après ça, il quand il peut arroser un peu, ben, c'est moi qui ai fait un peu. Quoi. Voilà.
0: Est-ce qu'on l'a toujours aimé jardiner ou là arrive sur le tard?
1: Non, une fois, j'ai pu un jardinier, mais j'ai regretté parce qu'il ben, fallait en pas d'ailleurs pour être mal fait.
0: Qu'est-ce que vous aimez le plus dans le fait de jardiner?
1: Dans le jardin, ben, je fais un peu de tout. Voilà. Le support pour le pivot, tout ça, ben, c'est les fabrications en même. Quoi. Voilà.
0: Ah, bah, où ça monte à moi, nous, ça discutait un peu ensemble, justement. Alors, où fabrique, que ça vous fabrique et comment on l'a commencé à fabriquer?
1: Ben, pourtant, c'était pas mon métier d'avant. Moi, je me servais sur bâtiment. Mm-hmm. Un bâtiment, il commence depuis en bas, il finit jusqu'en haut. Ouais. Et par contre, ben, la ferraille, je n'ai jamais fait depuis. Hein. Mais quand j'étais en retraite, j'ai commencé à fabriquer toutes les choses. Quoi, voilà.
0: Et donc, on fabrique que en ferraille?
1: La ferraille, oui.
0: Comment on arrive à fabriquer? C'est quoi un petit peu
1: Ben, je crois que tu es dans, mais moi-même, je l'ai soigné. Je n'ai pas fait de formation rien. Déjà, pour faire un banc comme ça, c'est très lourd ce banc-là.
0: Et, ah, ou même elle fabrique le banc-là?
1: Ah, oui.
0: Et
1: ouais.
0: Donc ça, on l'a apprend tout seul?
1: Ah, bien sûr, oui.
0: Et que ça, là, comment on l'a imaginé? Dit comme ça, mais ça fabriquait un banc, par exemple.
1: Ah, oui, un banc, parce que ma famille voulait tout le temps, toujours assis dans le jardin. Ben, il fabriquait un banc, quoi. Pas faire plus comment, je...
0: On l'a dit à moi, malheureusement, que vous l'avez payé à d'autres femmes récemment, oui. Justement. Oui. Oui. Est-ce que c'est une manière aussi, quand on regarde ça, on pense à lui, il fait un souvenir, un beau souvenir, quand même.
1: Oui.
0: Mais tu aimes jardiner aussi?
1: Non.
0: Non? Pas trop dans le jardin?
1: Tout dans la maison, mais le jardin. Mais...
0: Tout le temps dans la maison, où c'était plus le jardin. Voilà. Ça te partage de deux ensemble, alors.
1: Ouais.
0: Mais le jardin, il croit par contre, chez vous, c'est une affaire de famille.
1: Oui, c'est quand même. Sûr. Après tout, c'était un vieux vélo que j'ai fabriqué pour faire la porte-pente avec. Mm-hmm. Et quand il coupe le gazon, je peux déplacer facilement, là-bas pareil. Tout.
0: Voilà. Et comment on trouve tout ça, là, le vieux vélo? On l'a vu comme ça et on l'a pensé? On t'a dit, il fait
1: un
0: beau affaire?
1: Le vieux vélo, j'étais ma petite fille, ben, après, il a longtemps, là, à partir de mettre dans le cantonnet en l'air là-bas, ben, quand on a décidé à combien il n'y a pas rouillé, ben, on a fait quelque chose avec. Voilà.
0: Mais les pieds, parce qu'on a un petit peu des souvenirs partout, on a un souvenir de haute forme ici, on a un souvenir de la petite fille qu'elle est là.
1: Par contre, celui-là, ça veut dire, parce que ça, je n'ai pas forgé, ça, tout ce qui a été fait à la main, ça, c'est très dur, ça.
0: Ah oui.
1: Et c'est des fers, vous savez, plus maintenant, ça, c'est des fers, après ça, des fers à doux, là, pas à côte comme on le fait maintenant.
0: Et fait combien de temps à peu près qu'on la commence à fabriquer? Fait un petit peu bricolage, fait la soudure, etc.
1: Ouais, fait un peu de temps déjà. Hein. Ah oui. La paix fait au moins 20 ans. Voilà.
0: Et vous continuez encore maintenant?
1: Ben, j'ai vite fait faire. Ça n'a pas trop longtemps que j'ai fait, mais je vais vite faire parce que je vais tourner ça, c'est pas facile. Hein.
0: Ah oui, imagine. Ben, souvent, on dit comme ça qu'avant un cours, avant un beau jardin, c'est un travail. Vous êtes d'accord?
1: Ah non, c'est un travail, bien sûr.
0: On a beaucoup fleurs, on fait aussi pied de bois, que l'un petit peu autour, tout ça là.
1: Oui, oui.
0: Depuis combien de temps on a ce jardin-là?
1: Même temps de la maison, 45 ans.
0: 45 ans?
1: Voilà.
0: Et quand on l'a arrivé, t'es comme ça même déjà ou l'a changé un petit peu?
1: Les manguets étaient déjà là, hein. T'es plus, un peu plus petit que ça, mais t'es déjà là. Mm-hmm. Voilà. Je ne vais pas couper, il reste comme ça. Mm-hmm.
0: Voilà. Et il donne?
1: Là, il est en fleur, là. C'est pas qu'il va tenir ces années, je ne sais pas. Oui, pareil, la charrette, beaucoup de jolies, que le pain de charrette longtemps comme on était.
0: Oui.
1: C'est exactement une charrette longtemps ici à B.
0: Et c'est à où l'a repris la peine, tout ça?
1: Ah oui, c'est moi, la refait tout, hein.
0: Ah oui.
1: Voilà.
0: Et où ça, vous la trouvez, charrette longtemps?
1: Ben non, pas mieux que c'est comme l'été. Mmh. Mon papa avait une charrette longtemps.
0: D'accord.
1: Ben, j'ai fabriqué en mini, ça, là, c'est un mini, là, il y a tout ce qu'il faut. Hein. Maintenant, il dit le frein, maintenant, avant, il dit pas de frein, il dit l'arrière. Hein. Voilà, ça, quand elle est bloquée comme ça, puis il peut se rouler, ça roule pas.
0: Et où l'a fait un modèle qui roule, que vous avez fait rouler, etc.
1: Ah, bien sûr, ça peut dépasser facilement, ça. Ah oui.
0: Ah, oui. Vous êtes les biens, c'est que au jardin, il raconte une histoire, il voit un petit peu un peu partout. On a à chaque fois des nouvelles petites choses qu'il raconte un petit peu d'un temps longtemps. Ouais. Et on dit où papa n'avait charrette, etc. Que ça, où papa, il fait donc.
1: T'es agriculteur.
0: Il était agriculteur. Est-ce que c'est comme ça, la donne à où la passion aussi?
1: Ben oui, parce que t'es peut-être tiré de l'école bonheur, parce que mon frère est né. Il avait 11 ans, je crois. Ben, quand on est une famille de 13 personnes, ben, papa était tout seul pour travailler.
0: Ah ben oui.
1: Il m'a fait tirer une poêle d'aller. Quand elle est tirée, elle me dit maman, si elle est sortie, vous voyez, elle avec parce qu'elle est tout seul. Elle est sortie bonheur, là.
0: Et quand après, elle est habituée à mettre la main dans la terre, il quitte pire, alors. Il continue à jardiner. Alors.
1: Voilà. Mm-hmm.
0: Et aujourd'hui, si tu dois décrire un petit peu au jardin, qu'est-ce que le jardin représente pour vous? Qu'est-ce que votre cours représente pour vous?
1: Ben, c'est-à-dire, quand moi, il y a pour faire, ben, pour moi, c'est une distraction. Mm-hmm. Parce que des fois, quand ma femme est partie, m'a commencé à asseoir dans le fauteuil, voir la télé. Ça fait un mois comme ça, m'a dit mais arrête avec ça. M'a tiré la télé et là maintenant, il est dans mon jardin, il tourne vie un peu comme ça. C'est tout.
0: En tout cas, c'est une très jolie distraction. Merci beaucoup, Christian, d'avoir accueilli à nous aujourd'hui.
1: Ben, de rien, ben, content de vous avoir aussi. Voilà.
0: Christian la raconte à nous sans histoire à travers son jardin et nous la retrouve demain pour découvrir un nouveau coup ensemble.
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0: 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Allez, vite. 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T'es, mais ça s'appelle Bouglam.
1: Côté, comment il est?
0: Gardez. À moins ça goûte de grand Chicago en premier.
1: Ben non, gars. 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
0: T'es là, pas vrai?
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4: Cet enregistrement, c'est parce que j'ai une mauvaise connexion, car nous nous dirigeons actuellement vers une forêt. Une forêt mystique. Je sens déjà les esprits en train d'errer. Et si vous voyez cette vidéo et que je ne suis pas là, c'est que je suis mort.
5: Mais qu'est-ce que tu racontes, frère? T'es pas en danger, là?
4: Mais bah, pas encore.
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7: Mais fais pas parier à coup, ce qu'on gagne tout le temps.
6: Combien?
7: Allez, un bon resto?
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0: Bienvenue.
1: Bonjour.
0: Ravi de vous rencontrer.
2: Bonjour.
1: Nous aussi, ravi.
3: Pareil, également.
0: Alors, Zod va pénétrer dans l'espace naturel sensible de Dioré. Alors, je vous passe une petite brochure.
3: Merci.
0: Là-dedans, Zod va retrouver toutes les consignes, avec notamment pour les barbecues, autorisés uniquement dans les espaces prévus. Et surtout, surtout, s'il vous plaît, ramasse d'autres déchets.
1: Ah, bien sûr,
3: bien
1: monsieur.
3: Sûr. Ça épouse, hein?
0: Ouais. Il faut nous faire attention aux rats avec la leptospirose, tout ça.
4: Mais sinon, dis-moi, est-ce que dans la zone spéciale pour le petit sirop tisane ou bien c'est faut boire en cachette?
1: Tu sais, en cachette non, mais en toute modération, oui.
3: Ah.
0: Et il faut surtout ramener le bouteille de case. Ah, et en passant, n'hésite pas à passer voir les rendez-vous nature, des ateliers de sensibilisation sur la protection des espaces naturels. Voilà, n'hésitez pas. Et puis, ben, bonne journée à Zot et profite bien.
1: Merci.
4: Merci, merci. Aussi
1: ah,
4: pareil.
1: Aussi,
0: merci.
4: Pas fini de trouver une place, nous.
1: Sensibilisation, pas
0: c'est possible, hein.
4: Passe boire un sirop.
0: Avec plaisir.
1: Tu sais, les vrais muffins Viali.
4: Ouais.
1: Diamant d'affaires, hein.
3: Oui, les vrais.
5: Hey, nous sortons la ville pour trouver la tranquillité, nous arrivons dans la tranquillité, toute la ville est là.
1: Oui, mais quelle idée d'arriver à 11h aussi.
5: Oh, m'inquiète pas, chérie, ça trouve bien que ce là, folle pas.
1: Ah ben, m'y espère pour vous, m'y espère pour vous, Didier.
6: On m'a dit d'aller tout droit, je l'ai fait, et là, je suis devant, là. Là, je sens qu'il m'appelle. Le kiosque, il est hanté, je sens son énergie.
1: Nous la trouver un kiosque libre. Ah bah voilà, chérie. C'est un joli surprise, hein.
7: Ah bah ouais, la macoterie, c'est une jolie surprise, ouais.
8: Et qu'est-ce que ça nous fait dans ces cas-là, nous
7: Bah attends, bah... je vais regarder dans le guide, voir s'ils disent quelque chose.
8: Ah, bien joué.
6: Ouais, qu'est-ce que ça nous fait.
7: Alors, jeter les ordures... Dans...

0: dans un sac fermé, ne pas nourrir les rats.
1: Ouais. De Moon, il ment plus d'un van depuis 1993.
2: Qu'est-ce qu'on peut raconter, Jason? Ça, la tradition, ça, gars.
1: Non, non, ça, c'est un van, le sang. Le kiosque est vraiment hanté, Midiazot.
0: Après, c'est plus vraiment un kiosque, là, c'est plutôt un squat. Hein,
1: mais... C'est un message de bonnes ancêtres.
3: Ah, mais dans ton longtemps, là, de monter par ma côte comme ça, tu ramasseras pour le bon chien. Et comme elle était encore plus jeune, le bon reste amène le sale pour cochon.
2: Bon, ouais, en voilà. Tout cas, nous, on a un kiosque, les gars.
4: Oui.
3: Bah oui.
0: C'est écrit nettoyer avant de partir. Bah écoute, on va nettoyer en arrivant, c'est pas grave.
4: Ah bah voilà, voilà.
5: Vous voyez là? Il y avait un chapeau là. Et là, il y en a plus. Vous écoutez? Une voix qui chante la mort. Cet esprit, le kiosque, qui s'attrape à nous. Il est sûr.
2: Ah, allez, allons là.
1: Ma réserve Kyokstal depuis 7 ans de matin. Ma pose toutes mes bonnes affaires. Ma zis parti fait bénir mon guitare dans le bois, mais elle vient, les autres la fin installent les autres comme si ça t'es autres cases.
3: C'est Daniel.
1: L'Hélène. Ça fait longtemps, ma pauvre, trouve à où.
3: Oui, mais t'es couru sec, mais donne ton longtemps, balle la poussière. Oui, tu danses encore à Dri.
1: Ben, ça t'est avant ça. C'était la ville à changer. Viens terre la pochette pour la nature.
4: Bon, excuse-nous, monsieur Tidaniel, hein, nous va aller. Oui. Nous te connais pas.
1: Non. Reste à Zot. À condition, nous mangeons un petit gazon ensemble.
2: Ah ben
4: ah
2: oui,
4: bah, bien
2: à
4: sûr.
2: Place,
4: bah,
2: bien, à 6 ans, tiens, donne.
4: À 6 ans, prends-moi. Regarde, des nachips patates douces, oh. Là. Après, bah, de riz, un petit rougail saucisse, il y a ton à où.
1: Vous êtes la ramène à bons affaires. À où là? C'est ça le vrai esprit, le cœur.
6: C'était même pas un vrai fantôme en plus.
7: Ah, parce que tu voulais en voir un vrai?
6: Bah oui.
7: Bah moi j'en ai vu un. Regarde.

0: Et en vrai là, c'est ça la tradition. Bah, le kiosque, le feu de bois, tout ça là. En fait, c'est Domuna ensemble.
1: Ouais, mec, un bon gars quand même.
2: Oui, il est vrai. Et un sirop à la tisane.
1: Ah, toujours. C'est ça le vrai tradition.

0: personne.
1: Ah, vous allez encore là. Et attends, Nazote, hein. Attends, Nazote.
2: Toutes les infos sur le département de La Réunion
3: et surtout sa clé mentionnée dans cet épisode, les disponibles juste là.
4: Ou en description de la vidéo, si Zot y veille à nous sur le banc de réseaux sociaux.
1: Qu'est-ce qu'on se crée alors?
4: Toujours, papa.
2: Ben oui, on est là.
5: Cette saison, Défi Déco sort des studios. Nous allons à la rencontre d'artistes et d'artisans. Et pour cette nouvelle aventure, je vous embarque avec moi. Aujourd'hui, Défi Déco s'invite au Guillaume. Nous allons à la rencontre de Stéphanie et Martin. Ils fabriquent des pièces en bois pour la réalisation de jouets pour les petits, mais parfois aussi pour les grands. On les rejoint dans l'atelier, maintenant. Bonjour Stéphanie.
6: Bonjour.
5: Merci de nous accueillir dans votre atelier. Mm-hmm. J'ai dit votre parce que tu n'es pas seule dans cette belle aventure.
6: Exactement, je suis avec Martin, mon chéri, avec qui on est ensemble depuis 15 ans maintenant.
5: Comment vous êtes lancée dans cette aventure?
6: On est partis tous les deux, enfin on s'est connus à Lilloa, donc dans une école d'art.
5: D'accord.
6: Moi j'étais dans le

0: Web développement, web design. Lui, il était à la base, avant même l'école, dans l'horticulture. En fait, ça faisait longtemps qu'on voulait monter une entreprise. Avant le Covid, on voulait faire un peu d'événementiel. Le Covid nous a un petit peu séché sur cette idée. Et en fait, on a eu notre fille pendant le Covid et ça nous a donné envie de fabriquer des choses.
1: Ah, du coup, pour la petite.
0: C'est ça. Il faut savoir que nous, déjà, de base, on est autodidactes. On fait du cosplay tous les deux depuis plusieurs années. On aime bien construire beaucoup de choses en général.
1: Le faire soi-même.
0: Exactement, que ce soit de la couture, le bois, enfin un peu de tout. Vraiment, on aime bien
1: travailler
0: tester
1: vraiment les matières.
0: C'est ça. On aime bien tester plein de choses. Et on a eu une passion, effectivement, pour le bois. Et quand on a voulu acheter des jouets en bois pour notre fille, on n'a pas tout de suite trouvé à La Réunion les choses. Et on s'est dit pourquoi pas essayer de les fabriquer.
1: Mais quelle bonne idée!
0: Et voilà.
1: Et d'ailleurs, on va découvrir ça en détail lors d'un petit montage de robot avec Martin.
0: C'est ça.
1: Bon Martin, on va faire le petit robot aujourd'hui.
2: Exactement.
1: On t'écoute.
2: Eh bien, voici avec quoi on va travailler. On va s'occuper de faire les pochoirs.
1: Ok.
2: On met la peinture, on enlève le pochoir.
1: Toi, je te laisse faire le pochoir.
2: Okay.
1: T'es plus délicat que moi.
2: Pas de souci.
1: Et moi, je ferai la peinture sans problème. Ça, vous le réalisez à la main ou vous avez un logiciel pour le faire?
2: On a un logiciel, mais surtout, on a une petite machine, comme un cutter.
1: D'accord.
2: Et donc, on lui met le scotch et elle vient découper ton scotch.
1: Super.
2: Ce qui me permet d'avoir le petit pochoir.
1: Là, on a les bras du robot.
2: Exactement.
1: Ensuite.
2: Maintenant, la tête.
1: Ok.
2: Qui fait aussi office de corps. Une grosse tête et un tout petit corps.
1: Pas comme nous.
2: Exactement.
1: Pour réaliser en intégralité, tu dirais combien de temps il te faut pour réaliser un robot?
2: Un robot, on essaye. Le but, c'est de travailler à la chaîne, 30 minutes.
1: Ah ouais, quand même. Moi, je m'attendais à beaucoup plus long, tu vois.
2: Et donc, voici la tête du robot avec les pochoirs.
1: Très bien. Il reste une étape, c'est la peinture.
2: Oui, on installe le dernier petit morceau de scotch.
1: Oui.
2: Et après, on va faire la peinture, donc à la main.
1: On passe à la peinture?
2: Ouais. Hop.
1: Beaucoup, pas beaucoup?
2: Tu verras bien.
1: Ouais. Est-ce qu'on met deux couches ou une seule?
2: On mettra deux couches.
1: Ok, d'accord. Force de rencontrer tous ces artisans, je suis devenue une professionnelle. Bah, ça y est, on a fait la deuxième couche, c'est sec et place à l'assemblage. Enfin, vous enlevez les pochoirs, bien sûr.
2: Voilà. Tu t'en occupes? Vas-y,
1: avec
2: c'est
1: ça.
2: Très simple.
1: Avec
2: là,
1: ça.
2: Sur le bord, t'as juste à gratter, à l'enlever. Et là, à la main.
1: Ah, bah, j'en ai enlevé deux.
2: Tu vois? C'est bon, tu as le coup de main.
1: Donc là, on saute quand même l'étape vernis pour nous. Mais normalement, bien sûr, tu mets du vernis.
2: Oui, exactement.
1: Pour finir la pièce. Maintenant, c'est l'assemblage?
2: Oui. C'est parti. Tu peux me passer la pince, s'il te plaît?
1: J'hésite.
2: Ah bah tiens, mais non, mais j'ai une assistante aujourd'hui.
1: Ouais, oui.
2: Peux-tu tenir cette pince fermement?
1: Oui.
2: Tu vois, le bras revient en place grâce à l'élastique. Coupe.
1: Oui.
2: Et voilà.
1: Je lâche. Ouais, super.
2: Bam, sur la tête.
1: Et voilà, le robot est terminé. Ces jouets-là sont pour les enfants de plus de 3 ans.
2: Oui, c'est ça. On a aussi pour les enfants de moins de 3 ans à partir de 18 mois. Comme d'un petit puzzle, que l'enfant comprenne que le chapeau va en haut, les pattes, etc.
1: Très bien. Merci beaucoup, Martin.
2: Ben, merci à toi.
1: Et si vous aussi, vous avez envie de découvrir les créations originales de Stéphanie et Martin, voici toutes les coordonnées qui s'affichent juste en dessous. Et moi, je voulais juste faire une petite partie. Alors, ça va. Puis la moto aussi, sympa. Oh.

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Très bon début de journée, très bon réveil. Si vous nous rejoignez, soyez les bienvenus. L'information, c'est tout de suite. Il est 6h. Les grands titres de l'actualité ce matin, ce lundi 10 août. Ce bilan, tout d'abord, pour les professionnels du tourisme à La Réunion. Alors que la rentrée scolaire approche, la fréquentation semble plutôt bonne cette année. Mais derrière cette tendance positive, la réalité, elle, est un petit peu plus contrastée. Dans ce journal, également, la mort dans l'hexagone de Katerina. Elle l'appelait à l'aide depuis des semaines. Le corps de cette mère de famille a été retrouvé, roué de coups. Son ex-compagnon interpellé était sous contrôle judiciaire. Et puis, état d'urgence au Canada. Une centaine d'incendies se propagent à vive allure dans l'ouest du pays. Des dizaines de milliers de personnes ont été évacuées. Des milliers d'hectares partis en fumée. Le tout accentué par le réchauffement climatique. Plus qu'une petite semaine donc, les vacances scolaires prennent fin officiellement dans quelques jours. Et l'heure est donc au bilan pour les professionnels du tourisme. Et ce que l'on peut dire, c'est que la saison a été plutôt bonne, en tout cas en termes de fréquentation, alors qu'en demi-teinte, donc pour certains autres du secteur. Précision avec Ambre Calza et Elva Chivelli.

0: À Saint-Gilles, difficile de ne pas voir les vacanciers. Entre plages, restaurants et activités nautiques, le secteur reste l'un des plus fréquentés de l'île. Alors à l'approche de la fin des vacances, les professionnels dressent pourtant un bilan en demi-teinte.
1: Cette saison, il y a eu beaucoup plus de monde quand même, mais pas le monde escompté. On a quand même majoritairement des touristes de métropole, pas mal de touristes allemands aussi, allemands, suisses, tous les pays frontaliers à la France, je dirais même.
0: Une fréquentation qui progresse donc, mais sans véritable envolée. Si nous regardons les chiffres de l'hôtellerie depuis le début de l'année, après une hausse de 1% des nuitées en janvier, puis un recul de 1,9% en février, elles repartent à la hausse en mars avec 2,4% supplémentaires et 1,8% en avril. Une activité qui reste donc bien orientée, mais avec des variations d'un mois à l'autre.
2: Le mois de juillet août, on est beaucoup sur une clientèle locale, que là on est sur les grandes vacances ici, puis bon, c'est l'hiver à La Réunion, donc un petit peu moins de tourisme. On a une baisse du taux d'occupation et une baisse du nombre de couverts aussi au niveau du restaurant. Donc c'est vrai que voilà, c'est pas les mois. Le mois de juillet n'a pas été le mois comme les années précédentes. On revient de belles années, donc 2024 et 2025, c'était quand même des années qui étaient assez exceptionnel. Là, c'est plus la tendance aujourd'hui au niveau de la fréquentation.
0: Mais pour venir sur notre île, encore faut-il pouvoir se permettre le voyage. À près de 10 000 km à parcourir depuis la métropole, le billet alourdit la facture des vacances. Un coût qui pèse sur l'attractivité de la destination selon Patrick Cerveau.
3: Le gros handicap que nous avons, c'est d'être à 10 000 km de notre principal marché, d'être une destination chère. Donc sur ce flux, nous avons une quantité très faible de clients, de clientèle touristique qui vient notamment de métropole. Les mouvements aériens ont un peu changé sur l'océan Indien. Hier, vous veniez de Paris pour La Réunion. Aujourd'hui, La Réunion est devenue un hub et l'avion est rempli avec des passagers qui vont à Maurice, qui vont à Madagascar, qui vont à Mayotte et qui s'arrêtent à La Réunion. L'avion se remplit un peu plus vite qu'auparavant, avec des prix qui mécaniquement montent puisque ces compagnies pratiquent le yield management. Il faudrait beaucoup plus de sièges offerts au départ de Paris pour l'océan Indien, si nous voulons avoir beaucoup plus de clients.
0: La Réunion continue donc d'attirer, mais pas encore suffisamment pour remplir les hôtels. Pour les professionnels, le défi est désormais de faire venir davantage de visiteurs, mais aussi de les faire rester plus longtemps. Un enjeu majeur pour le secteur touristique réunionnais.
4: Elles ont envahi nos habitudes alimentaires, les protéines notamment très prisées chez les sportifs, entre la whey et les boissons protéinées. Est-ce qu'en consommer est synonyme forcément de bien vieillir? Eh bien pas forcément, en tout cas c'est ce que disent plusieurs travaux récents. Borane Sacleu a mené l'enquête.
5: Elle est presque devenue incontournable, la whey. La partie liquide du lait qui se sépare lors de la fabrication du fromage, puis transformée en poudre, est un complément riche en protéines. Certains l'utilisent pour complémenter leur alimentation et accompagner leur objectif.
6: J'ai été conseillée par une coach. Là, je sais exactement la quantité de protéines que je prends quand je prends une dose de protéines, en fait. Mon objectif, c'est d'avoir au moins de la protéine dans chaque repas, dans le petit déjeuner, dans le déjeuner, dans la collation et dans le repas du soir.
7: Et j'aime bien le mixer avec des fruits rouges, par exemple, pour faire un smoothie. Ou... J'aime bien rendre ça gourmand parce que j'ai du mal à prendre de la protéine telle qu'elle.
5: Mais ces alternatives protéinées ne s'adressent pas uniquement aux sportifs. Dans certaines situations, elles peuvent aussi répondre à des besoins nutritionnels spécifiques, à condition d'être utilisées de manière adaptée.
8: Avant de réfléchir à en prendre, il faut regarder ce qu'on mange, ce qu'on mange de manière globale sur une journée. Et ensuite, à partir de là, s'il y a besoin d'un peu plus d'apport, on peut en prendre. Par exemple, quelqu'un qui est végétarien, ça peut-être l'aider. Chez les personnes qui vieillissent et qui veulent conserver leur masse musculaire pour mieux vieillir, ça peut aider aussi. Ou les sportives, pour la récupération par exemple.
5: Les professionnels de santé rappellent toutefois qu'avant de se supplémenter, il est essentiel d'évaluer ses besoins réels en protéines, des besoins qui varient selon l'âge, le poids et le niveau d'activité physique. Comptez en moyenne 0,8 à 1 g par kilo de poids corporel idéal par jour pour un adulte sédentaire, contre 1,2 à 2,2 g pour un sportif ou une personne âgée.
9: Les protéines, pour les sportifs comme pour les non-sportifs, en fait, sont indispensables. Le risque, évidemment, c'est le rein qui est exposé. Parce que lorsqu'on va métaboliser les protéines, en fait, les produits ultimes, c'est l'urée, c'est la suite urique, qui doivent après être éliminés, si vous voulez, par les reins. Donc très vite, si la consommation est importante, en fait, on se laisse le rein être dépassé.
5: Au-delà des tendances, la whey reste avant tout un complément alimentaire. Bien utilisée, elle peut répondre à certains besoins, mais elle ne remplace ni une alimentation équilibrée, ni les conseils d'un professionnel lorsque cela est nécessaire.
4: Dans l'Hexagone, à main maintenant, une femme a été retrouvée morte il y a quelques jours, rouée de coups dans la Drôme. Son ex-compagnon a été interpellé, il était sous contrôle judiciaire et devait comparaître pour violence conjugale. La victime bénéficiait pourtant de mesures de protection. Lise Cloua.
10: Écrite sous son visage tuméfié, l'inscription « Stop aux violences conjugales ». Voilà ce qu'affichait sur les réseaux sociaux en juin Katerina, 35 ans, mère de famille. Pour alerter, appeler à l'aide. Pourtant, jeudi, moins de 2 mois plus tard, elle est retrouvée morte chez elle.
11: Il apparaissait que le corps de la victime présentait de nombreuses blessures au niveau du crâne. Certaines de ces blessures supposaient l'emploi d'un objet tranchant.
10: Vu la violence du crime et ses 2 enfants de 8 et 3 ans étant introuvables, le GIGN est alors déclenché. Ils interpellent l'ex-compagnon de la victime 3 heures plus tard. Le couple, originaire de Tchéquie, s'était fréquenté pendant 15 ans, avant de se séparer en juin. Le principal suspect, Mojmir Gargoulak, 54 ans, apparaissait sur la liste du candidat du Rassemblement national au municipal de Bolène. En juin, il est placé en garde à vue pour violence envers son ex-compagne. Il devait comparaître en novembre pour ses faits. Cet ami de la victime l'a vu peu de temps après l'agression.
12: Elle m'ouvre la porte, elle était pleine de bleu sur tout le visage, toute gonflée, sur tous les bras. Et elle me raconte ce qui s'est passé quelques jours auparavant avec son mari. Une scène terrible qui il l'a frappée. Voilà. Il l'a frappée et elle s'en est sortie par l'intervention de ses enfants qui sont arrivés et qui ont crié « Papa, arrête !» Et il l'a harcelée depuis.
10: Des mesures de protection avaient aussitôt été mises en place. Katerina s'était confiée à ses voisins.
13: Quelques jours plus tard, Radka, ma compagne, l'a appelée et elle s'est montrée très rassurante. Elle a dit que de toute façon, maintenant, elle avait un téléphone grand danger. Elle a également expliqué que maintenant, il ne pouvait plus s'approcher d'elle.
10: Ce dispositif pour appeler les forces de l'ordre, le téléphone grave danger, l'a-t-elle activé le jour du drame? Son amie se pose la même question.
14: Je suis choquée, encore, je suis triste. Elle était incroyable. Elle s'est intégrée ici, elle était plus française que tchèque.
10: Les 2 enfants ont été placés auprès de l'aide sociale à l'enfance. L'ex-compagnon, présumé innocent, est mis en examen pour meurtre par conjoint et détention d'armes.
4: Sur le territoire national, 22 départements seront placés en vigilance tout à l'heure, dès 14h, vigilance orange à la canicule, principalement dans le centre et dans le sud-est. C'est la 5e fois depuis le début du mois de mai. La journée d'hier a aussi été le théâtre de très violents orages. 3 départements restent également en vigilance ce matin. Robin Lecornec.
15: Des arbres couché au sol en fin d'après-midi en plein cœur de Lyon, le phénomène a été soudain et très violent.
16: Ici, les rafales de vent ont atteint jusqu'à 90 km/h. Vous le voyez, cet arbre a écrasé cette voiture et il en a endommagé 2 autres. Ce soir, la route est totalement bloquée.
15: Lors du passage de l'orage, Anguillé venait de se stationner. Il était au téléphone dans son véhicule.
17: Je suis sorti de la voiture et j'ai continué à mon appel chez moi. Et j'ai entendu un gros bruit. Bon, j'ai pas. Mon fils est allé voir, il me dit « Ah, papa, il y a un arbre sur ta voiture ». Je lui dis « Non, mais tu blagues ». Donc, à quelques minutes près, c'était moi qui allais me retrouver écrasé à l'intérieur.
15: Au total, les pompiers sont intervenus 40 fois dans le Rhône. Le département voisin de la Loire a lui aussi été touché, comme ici à Saint-Étienne. Cette carte montre les impacts de foudre qui ont également été très nombreux ces dernières heures dans l'arrière-pays niçois.
18: Situation extrêmement dangereuse du côté de la vallée, soyez extrêmement prudents.
15: Rendant très difficile les conditions de circulation sur place. Plus à l'ouest, les orages touchent désormais les Pyrénées-Atlantiques, les Landes et le Gers, où ils vont progresser jusqu'au milieu de la nuit.
4: À l'étranger, au Canada, état d'urgence en ce moment en Colombie-Britannique. Un énorme incendie se propage toujours là-bas. 20 000

0: 1000 personnes ont dû évacuer, plus de 10 000 hectares sont également partis en fumée. Au total, une centaine de feux, tous hors de contrôle, ont été signalés. Pierre Corrieux.
1: De loin, on pourrait croire à une explosion.
2: Oh my God, man.
1: Cet habitant filme le brasier, devenu incontrôlable. Au sud-ouest du Canada, des montagnes de flammes. Depuis les hauteurs, elles menacent les habitations. Il faut fuir et vite. Scène chaotique à l'intérieur de ce bus qui traverse l'incendie. 20 000 personnes ont été évacuées ce week-end.
3: Je ne sais pas si ma maison a disparu, si elle est encore là ou non, mais cet incendie s'est propagé avec une rapidité et une violence inouïe.
1: Depuis leur voiture, ce couple voit les flammes s'étaler sur des kilomètres et n'en voit jamais la fin. Les secours font face à une situation extrême. La sécheresse et le vent attisent le feu en permanence. Il s'est déclaré vendredi au sud-ouest du Canada. Plus de 100 foyers sont toujours actifs sur une large zone à la frontière avec les États-Unis.
4: Le commandant des pompiers a comparé la situation à l'explosion d'une bombe. Il a décrit des flammes s'élevant à 60 mètres au-dessus d'arbres qui en mesurent déjà 30.
1: La fumée a recouvert le ciel sur plusieurs dizaines de kilomètres à la ronde. Le Canada est l'un des pays où le réchauffement climatique est le plus rapide.
0: Plus au sud, aux États-Unis, une polémique monte au sujet d'une caméra de vidéosurveillance, particulièrement surveillante d'ailleurs, car les informations qu'elle capture sont ensuite partagées au service de police via une base de données, sauf que certains en ont fait récemment un usage plutôt personnel. Justine Jankowski.
5: Arrêté et incarcéré. Le délit de cette policière, avoir utilisé les données de caméras de surveillance au service de sa jalousie maladive. L'affaire fait grand bruit aux États-Unis.
6: Une policière est accusée d'avoir utilisé ses caméras pour surveiller l'ex-femme de son petit ami.
5: Une utilisation abusive d'un système de surveillance qui, en quelques années, s'est répandu partout aux États-Unis. Plus de 120 000 caméras dites « Flock » à travers le pays. Grâce à l'intelligence artificielle, elles enregistrent la plaque d'immatriculation, le modèle, la couleur de votre voiture. Des données ensuite accessibles aux policiers de l'ensemble du pays.
7: Flock nous a apporté beaucoup de choses positives, notamment pour retrouver des personnes ou des enfants disparus. Ça a tout changé pour nous.
5: Un outil de lutte contre la criminalité qui menace la sacro-sainte liberté individuelle américaine. Car d'après plusieurs enquêtes, ces caméras ont été utilisées pour surveiller des participants à des manifestations anti-Trump, pour traquer des migrants. Alors de plus en plus d'activistes se mobilisent.
8: Ces mouvements anti-floc ont même créé des cartes participatives comme celle-ci, où tous les citoyens peuvent signaler la présence de caméras floc. Ça permet de leur donner de la visibilité, car moi-même j'habite dans ce quartier, je passe devant tous les jours et je n'avais jamais remarqué cette caméra.
5: Les plus déterminés agissent masqués, en pleine nuit, et vandalisent ces caméras de surveillance retrouvées au petit matin, aspergées de colle ou de graffiti, voire complètement détruites.
9: Si des policiers regardent cette vidéo, ce n'est pas moi qui ai fait ça, mais je soutiens la personne qui l'a faite.
5: Une rage populaire telle que plus de 70 villes, dont Los Angeles, ont décidé de ne pas renouveler leur contrat avec la start-up de vidéosurveillance.
0: Et terminons ce journal avec ce portrait, tiens, celui d'un réunionnais, commerçant officiellement, mais aussi photographe à ses heures perdues. Il s'appelle Youssouf Salej, il est passionné et habitué aussi des baleines. Il se poste chaque saison face à l'océan et afin de dénicher le plus beau portrait de ces géants des mers. Ulvashi Vedeshi.
10: Face à l'océan, appareil photo en main, Youssouf Salej scrute chaque mouvement à l'horizon. Depuis plusieurs années, il immortalise les baleines depuis le littoral.
11: Je m'intéresse aussi à tout ce qui m'émerveille, quoi. Donc ça peut être paysage, ça peut être prendre des photos des gens, des sans-abri, des enfants, voilà, de la vie de tous les jours, quoi. Mais c'est vrai que les baleines, quand vous regardez la mer derrière, quand vous allez, voyez à 30 mètres un saut de baleine, on dirait un geyser, un splaf, mais c'est...

0: Et cette année, bon, ben, elles sont timides. Elles sont timides. Pourquoi? Parce qu'il faut tenir compte des paramètres tels que ben, le réchauffement climatique, le trafic maritime aussi, hein, il faut le dire.
1: Pas question pour autant de ranger l'appareil. Pour lui, chaque sortie laisse une nouvelle chance d'immortaliser le passage de ces géantes.
0: C'est vrai que des fois, au-delà de la... on est patient, mais au-delà de la chaleur, au-delà parce que de l'attente aussi, ben, on contrôle un peu son mental, on se dit voilà, je désespère pas, j'attends. Et si je l'ai aujourd'hui, ça va, si je l'ai pas, ça va être demain ou après-demain. Parce qu'on sait que la saison est là. Là, je suis là, je me pose pas de questions, je me dis écoute, tu as toute ta journée, vis l'instant présent et puis positif quand même. Garde la foi, hein, garde la foi. Et puis dans un instant, peut-être il y aura un saut là, il y aura un show, un super show, pourquoi pas. Vous savez que la saison n'est pas encore terminée. Il y a une saison qui est décalée, comme le climat. Il y a septembre, octobre. Donc on attend septembre, on attend octobre. Hein.
1: Aujourd'hui, les baleines auront joué les discrètes. Mais Youssouf garde son appareil en main et se tient prêt au cas où elle déciderait de se rapprocher.
2: Tout de suite, l'infotrafic. Et on le fait ce nouveau point avec Dolène du CRGT. Rebonjour Dolène, alors dites-nous s'il y a eu des petites évolutions peut-être hein, sur le réseau routier.
3: Alors dans l'ensemble, non, dans l'ensemble ça circule toujours aussi bien. Je vous signale seulement la présence d'un poids lourd en panne dans le secteur de l'Éperon en direction de Saint-Pierre sur la voie lente. Donc voilà ce petit danger que peut représenter ce poids lourd en panne. Notre équipe se rend sur place, en tout cas partout ailleurs. Bonne nouvelle, vous conservez de bonnes conditions de trafic. Je vous dis donc bonne route.
2: Merci beaucoup Dolène. À suivre sur Antenne Radio, votre météo, bien sûr, avec Alexandre Marianne, mais aussi votre série Comérase. Bon début de journée et à tout à l'heure.
4: Bonjour La Réunion, c'est un plaisir de vous retrouver pour votre bulletin météo, cette semaine qui débute avec un temps maussade sur l'est du département dans la continuité de la nuit précédente. Cette masse d'air humide qui continue d'apporter des averses le long d'une ligne tracée entre le chef-lieu et Saint-Joseph. Ce matin, ces averses restent présentes sur l'est de notre île, alors qu'à l'ouest, le soleil est généreux avec un temps sec. Mais ce beau temps ne va pas durer sur la moitié est, des nuages qui vont petit à petit déborder sur les reliefs de l'ouest. C'est un copier-coller de la journée précédente avec des cumuls qui restent localement modérés sur la moitié est. Mais sur le littoral ouest ainsi que sur la région de Saint-Pierre, les éclaircies résistent bien. Le vent souffle assez fort avec 60 à 70 km/h aujourd'hui sur le nord et le sud. Des rafales qui peuvent même atteindre les 80 km/h sur la région du volcan. Une mer qui reste agitée à forte sur le sud au déferlement d'une houle d'alizée voisine des 2 mètres, 2 mètres 50 qui sera couplée à l'effet du vent. Les températures, quant à elles, évoluent peu. On commence par les minimales. Ce matin, 10 degrés sont attendus sur Petite-France et sur Cilaos, 21 degrés sur le port ou encore sur la pointe des Trois-Bassins, 15 degrés pour Saint-Leu-Colimaçon, 20 sur Saint-Pierre et 9 pour les plaines. Des maximales qui restent légèrement au-dessus des normales de saison avec 23 à 27 pour les littoraux, 18 sur Petite-France et sur Cilaos, 20 degrés pour Salazie et 12 degrés pour le Pas-de-Belcombe-Jacob. Aujourd'hui, nous sommes le lundi 10 août. Nous souhaitons une bonne fête au Laurent. La marée sera basse à 18h03. Le soleil nous quittera également à 18h03. Je vous laisse maintenant à vos programmes favoris. Bonne journée sur Antenne Réunion.

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0: un petit peu content.
1: Non, mais il pense que c'est le bon moment.
0: Bon, vous pouvez y aller.
1: Vas-y.
0: Allez, ça va ou ça va?
1: Oui, ça va. Ah, où ça va?
0: Oui, ça va, alors.
1: On est bien lancé, là. Allez, donne tout, mais pas en haut. Vas-y.
0: Alors, c'est mon père. Bonjour.
2: Bonjour.
0: Ça va
2: et vous?
0: Oh, c'est joli.
1: C'est joli ta bague.
2: Oh, pour une fois, tu remarques.
0: C'est trop joli.
2: Ben ça, c'est ma nouvelle bague d'anxiété, en fait.
0: C'est-à-dire?
2: Ben, en fait, ça, quand il met ça, il n'a aucune énergie négative, il rentre en moi et du coup, il ne m'énerve pas. Toutes les énergies négatives, bim, dans la bague.
0: Oh, mais
2: et moi,
0: bien.
2: De l'eau sur feuille.
0: C'est vrai? Oh, mais ça tombe bien. Ça tombe bien parce que Thierry n'en a fait pour dire. Alors, en fait, là, alors, elle est très simple. En fait, tu vois ton sac de luxe Chamel, oui. Le gros sac de luxe.
2: Hein. Voilà, arrive mon sac Chamel à 1500 euros, Brice.
0: Hein? Non, pas la bague. Retiens c'est la bague. Non, la bague d'ancienneté. Voilà, tu tiens. Et en fait, la bague, enfin, le sac, si tu veux.
2: Bon, accouche là, c'est quoi?
0: Non, mais en fait, là, il y a partie football. Mmh. Et en fait, là, il va mettre son ballon dedans. Moi, il va mettre le crampon tout, enfonce bien. Et en fait, quand il a enfoncé comme ça, il a fait. Et a ouvert comme ça. Et il me dit, oh, il y a un trou dedans maintenant.
2: Ça démonte. Mon sac Chamel à 1500 euros. La partie football avec.
0: La bague est où?
2: Non, mais c'est une blague.
0: Non, mais la bague.
2: J'ai de la pose de Dieu, sac là.
0: Non, mais la bague est où là?
2: La bague est où?
3: Les amis, alors, mais ça explique à Zone le jeu. Hein, d'accord.
1: On n'a pas trop envie de jouer, mais en fait, Brice.
3: Non, mais si, c'est important. On a dû nous partager des moments ensemble. Alors, il est très simple le jeu. Déjà, il faut me donner 12 cartes. D'accord. Quand tu en as 12, voilà. 12 cartes. Quand tu en as 12, voilà. Donc, moi, il me prend 14 parce que c'est moi le chef de projet. Dans
2: déjà,
3: le jeu.
2: J'ai même pas 12.
3: D'accord. Combien on a?
2: Ben, j'ai 8.
3: Ben, c'est pas grave parce qu'on est ambidex. C'est pour ça.
1: Et on a point moins, on a rien que 5.
3: Mais c'est pas grave. C'est pas grave parce que c'est l'ex d'ambidex. Comprends comme tu veux. Parce que dans le jeu, là, il faut avoir cette concession entre nous. Comprends? Très simple, les amis. Maintenant, il faut lancer ça. Lance ça, c'est quoi?
2: Ben,
3: c'est un dé. Entre 1 et 6. Si on fait plus que 6, ou la PN. D'accord?
2: Même mais tu peux pas faire plus que 6, un dé qui va de 1 à 6.
3: Ben, si, tu lances en deux fois. Comprends comme tu veux.
2: Et pourquoi j'ai la notice du jeu?
3: Parce que. Ça, ouais? Bon, ça, c'est à moi. Bon, voilà. Donc là, nous lance, elle m'a fait 2. Moi, par exemple, là, il peut sauter 1, 2. Et là, il arrive dans l'agglomération. L'agglomération, c'est quoi? C'est un centre hospitalier sur rejoint par la case départ. Et heureux, ça va.
1: Ne peut pas jouer une eau les plus simples.
3: Non, elle est pas simple du tout. Attends, et maintenant, il faut me lancer 2 cartes. 1, 2. Voilà. Donne-moi 2 cartes parce que ça représente 3000 euros dans la case.
2: C'est super, Brice. Merci beaucoup.
3: Non, mais pourquoi on finit le jeu?
2: Non, mais là, en fait.
3: Non, mais.
1: Alors, parce que si ou même on ne comprend pas le jeu, ben, il ne sert à rien de jouer.
2: Et nous regardons un petit peu le journal.
1: Oui, les journaux.
3: À moins qu'on ne comprend pas le jeu.
2: Voilà.
3: À moins qu'on
2: comprend pas le jeu. Parce qu'au moins, Antoine Asselet, à l'école française, nous comprend ce qu'il dit.
3: Non, mais c'est moi, il ne comprend pas le jeu.
1: Maurice, arrête. Hein.
3: Chut. Ah ouais, c'est lui.
4: Mais c'est quoi c'était. C'est quoi ça? Ah, c'est rigueur par ramasse aux bonnes affaires, hein, mais elle est insignifiante, arrête de déconner donc.
1: Tiens, mets ça là, t'es Audrey, ramasse le bon. C'est des lourds les affaires. T'es Audrey, là, t'es jamais dérangé.
2: Oui. Non, attends, Mirabelle. C'est quoi ça? Eh, bonne gala, ce petit fatigament nous l'avait dit, nous fait ménage toutes les propres. Regarde là, Thierry! Brice! Thierry!
1: Ouais!
2: C'est quoi ça? Hein? Vous l'avez dit
1: au. Boule, non?
2: Quelle boule?
3: Non, ça c'est vous, Thierry. Parce que ma.
1: Non, moi, ma femme m'a jamais mis de boule de la main.
2: Et ce petit fatigue à moi, c'est pas où, c'est pas. C'est qui? La tombe du Saint-Esprit, peut-être?
1: Attends, c'est pas de boule?
2: Ben non, c'est pas mon boule!
1: Brice, c'est pas où? Mais. Les gars. Qui a mis ça là?
4: C'est la boule à qui?
2: Ça y est, Thierry!
1: Alors, on a tapé?
2: J'ai récupéré la bête!
1: T'es les gars, vous connaissez ma fille, acheter le petit harnais et tout,
2: c'est
1: ça pourrait m'aider à citer là.
2: Oh, trop bien!
1: Ah non, monte avec moi. Comment on appelle
2: Alice? Je ne connais pas. Franchement, elle est dure, c'est une responsabilité quand même de trouver un nom pour un chat métro. Hein.
3: Hatch! Est-ce que, les amis,
1: j'arrive à où?
3: C'est quoi ça? C'est quoi ça?
1: Cause doucement, on est en train de faire plus Alice, c'est un chat.
3: Hatch! Mollet allergique que le chat! Mollet allergique!
1: Non, Brice, ou l'est allergique que la poussière, ou l'est allergique que.
3: Non. Mollet allergique que le chat, les amis. Non, elle peut pas. Non, elle ne peut pas.
1: Brice, prends un médicament. Et elle ruche par quoi là?
3: Il y a une ruche par rien là.
2: Ou l'est en tempête émotionnelle, ou là, ou la pousse stresse le chat. Donc,
1: voilà,
3: c'est. Mais pas pour crever,
1: Brice,
3: d'accord?
1: Le chat, il s'arrête là. Nous l'apprend un chat pour avoir 4 personnes dans la
3: maison. Alors, écoute-moi bien, ça me sert ça, d'accord?
1: Oui.
3: Soit c'est le chat, soit c'est moi. Mais nous deux, lui, nous guérira pas. Ah, bon, c'est bon, mais ça va. Mais ça va, hein?
1: Pistache?
3: Mais ça va.
1: On croit que l'effet des sauts.
2: Ouais, mais répondez à vous. Oui,
3: et où Bébé, ça va.
1: Ne peut être du calier et tout.
2: Mais bon, mais
3: Bébé, ça va. Très bon début de journée, très bon réveil. Soyez les bienvenus si vous nous rejoignez. Il est 7h30. L'actualité ce matin, c'est les chiffres des infractions routières qui se sont multipliés encore une fois ce week-end. Donc de nombreux délits ont été constatés sur les routes. 9 permis ont été retirés au total et des dizaines de forces de l'ordre étaient mobilisées. Dans l'actualité également, elle se termine dimanche. La traditionnelle fête du Vacois continue en ce moment à Saint-Philippe, un événement incontournable du Sud Sauvage qui met cette fois encore en valeur l'emblématique plante de la commune. Écoutez justement ces participants qu'a pu rencontrer hier Émilie Boyer.
5: Ce que j'aime, c'est que c'est du naturel, ça tient super bien et je trouve que c'est esthétique, ça passe partout. Donc voilà, moi j'aime, j'adore.
6: Un Bertel ? Je pense qu'il est très joli, je pense que je vais l'acheter.
7: C'est très joli la réalisation au Vacois. Avant que j'étais enfant, je faisais le petit sac sous le bras et tout.
8: Cette passion et ce savoir-faire, je l'ai eu de ma mère, qui a su en fait me transmettre ce savoir-faire, donc du tressage du Vacois, qui vient aussi de sa mère, donc de ma grand-mère. Donc c'est vraiment une transmission qui s'est faite dans la famille.
9: Quand les gens faisaient ça, parce que c'était une obligation pour vous êtes pouvoir acheter à manger, pour vous êtes avoir un petit katsu en plus. Mais maintenant, je trouve les plus valorisants parce que bah, après, c'est devenu un métier et les moi, je trouve les plus sympas parce que les gens, ils apprécient ce qu'on nous fait. Et puis, ils sortent dans l'ordinaire.
10: Après Saint-Philippe, direction Sainte-Rose ce matin, terre de rendez-vous pour les passionnés de voitures. En plus des véhicules de collection, une brocante consacrée aux pièces détachées s'est aussi déroulée ce week-end. L'occasion de dénicher la perle rare. Écoutez justement ces personnes qu'a pu rencontrer Émilie Boyer hier, ces véritables passionnés d'automobiles.
11: De nos jours, c'est que de l'électronique, on ne trouvera plus des vieilles pièces mécaniques, on ne trouvera plus de nos jours.
12: Voilà, j'ai trouvé pour refaire un autre moteur d'avance, des carbus, voilà, avec pas mal de pièces. Oui, c'est beaucoup moins cher, oui, c'est sûr.
13: On a 27 ans de stock. On a besoin de vider un peu parce qu'on a trop à garder pour pouvoir toujours dépanner, prendre la pièce.
14: Ben écoute, les chevaux, on a du 0,5, on a du 0,4. C'est des chevaux de compétition. Donc, je pense que ça sera plutôt sur les jeunes qui va être dirigé là-dessus. Ce sera plutôt sur la modification des véhicules.
15: Elle est risquée, mais la plupart du temps, la fine sort dans les voitures des gens et la fine est poussée un peu. Donc, elle est plus meilleure neuve.
16: Ça peut être intéressant parce qu'en fait, on ne jette plus, on recycle. Et parfois, ce qu'on ne trouve pas dans les garages ou les pièces à commander, un particulier peut avoir ça dans son garage ou dans son grenier et il peut servir.
10: Près de 1400 coureurs présents hier. La route du littoral s'est transformée en véritable piste de course lors du marathon de la Corniche, un peu plus de 42 km entre Saint-Denis et Saint-Paul. Alors chez les hommes, c'est le Sud-Africain Tom Singh Monatlala qui a remporté la course pour sa première participation. Anaïs Kemener, déjà championne de France de marathon sacré chez les dames. Écoutez justement ses participants ainsi que ses champions rencontrés hier par Ambroise. Calza.
17: Stressé comme tous les marathons, c'est une longue distance, donc je me demande comment je vais arriver. Quoi.
18: C'est génial de voir beaucoup de monde ici. Je ne pensais pas avoir autant de monde sur la course.
19: J'aurais pas pu faire ça, quoi. Enfin, c'est de l'entraînement, mais ça m'impressionne de même 15 km, je trouve ça incroyable.
20: Ça fait plaisir parce que c'est mythique et c'est très symbolique pour eux, à mon avis. De la Réunion, donc très contente.
21: C'est impressionnant, quoi, parce qu'il y a beaucoup de kilomètres, le soleil qui va taper peut-être, et voilà.
18: Tout le long, ça allait. Au milieu, j'ai essayé de bouger, d'accélérer la course, mais les garçons ne m'ont pas suivi. Alors je me suis dit, je vais me pousser et on verra ce que je peux donner de moi-même.
20: C'est vrai que j'ai des origines de la Réunion, du côté de ma maman. Là, j'avais mon parent. copain qui est venu m'encourager sur la course aussi, qui est venu me retrouver à l'arrivée. J'ai adoré le marathon de la Corniche, vraiment. Je reviendrai avec grand plaisir. C'était une super course. Les bénévoles, les gens, leurs gars, c'est génial.
10: Et je rajoute que comme l'an passé, c'est Jean-Eddy Lorette qui a été sacré champion de la Réunion. Sur le tour cycliste cette fois, eh bien c'est à nouveau un coureur étranger qui a brillé. Le Mauricien Tristan Hardy a été sacré hier à Saint-Denis, juste devant le Réunionnais Timothée Gonzalez. Tout s'est joué lors de l'avant-dernière étape à Trois-Bassins. Le Réunionnais Anthony Potin, également troisième du tour, a cédé dans la dernière ligne droite. On termine ce flash avec un petit peu de lecture. Tiens, si vous le voulez bien, sur la piste du voleur de Zébu. C'est le titre du roman de José Lorette. Il raconte une histoire inspirée de faits réels à Madagascar entre retrouvailles, amour, paysage et rencontre avec un monde beaucoup plus sombre. Je vous propose d'écouter l'auteur Eddy José Lorette qui était sur le journal de 19h sur le plateau hier avec Émile Le Breton Anélard.
0: Et j'avais rencontré des personnes qui m'avaient un petit peu pris en confiance et qui m'ont donné un petit peu des pistes de réflexion sur ce qu'ils faisaient quand ils ne recevaient pas d'aide. Et du coup, ils m'ont annoncé qu'ils étaient des dalo. Évidemment, c'était pour moi un terme totalement inconnu. Oh, oui. Et c'était un phénomène embryonnaire, c'est-à-dire c'est juste un rituel de village où il faut voler un zébu. Il y a une forme de déterminisme social qui fait que le malgache qui n'a pas les moyens, mais qui assiste néanmoins quand il va dans des grandes villes aux richesses du monde qui sont devant lui, évidemment il y a un moment il se produit un phénomène de tentation.
4: Oui.
0: Donc voilà, il vole d'abord un téléphone, puis plus, des choses plus importantes, et certains s'organisent effectivement pour voler des zébus et pour les revendre, ce qui fait que c'est un moyen malheureusement pour eux d'accéder à un confort supérieur. Mais le malgache en lui-même n'est pas violent, c'est quelqu'un qui est très sympathique, travailleur, inventif. Bref, c'est un peuple qui mérite qu'on y porte attention.
10: Et c'est la fin de ce flash. Merci de l'avoir suivi. L'information revient à 8h tout à l'heure. Très bon début de journée. À suivre sur Antenne Réunion, bien sûr, Tous sur la route, mais aussi votre série Les Rivières, ainsi que Tous en douceur. Très bon début de journée et à tout à l'heure.
22: Comment il est la Réunion? C'est au volant de ce tout nouveau 4x4 que nous sommes partis à la rencontre de 20 passionnés dont le métier ou le quotidien est au contact direct avec la route. Ils nous parleront des dangers qu'ils y rencontrent et comment ils y font face. Dans chaque épisode, nous retrouverons également notre expert Malikounia. Installez-vous confortablement, attachez votre ceinture. Bienvenue dans Tous sur la route sur Antenne Réunion. Les amis, comment il est? Aujourd'hui dans Tous sur la route, on retrouve Nico avec lequel on va parler de véhicules d'exception et du comportement à adopter lorsque l'on conduit ce type de véhicule. C'est maintenant dans Tous sur la route. Salut Nico.
23: Salut Greg, ça va?
22: Ouais.
23: Tranquille, merci.
22: On est très content d'être là et de parler de véhicules d'exception aujourd'hui dans Tous sur la route. Et ma première question, c'était quelle est la place selon toi de ce type de véhicule, des véhicules puissants dans la circulation de tous les jours?
23: Selon moi, ils ont leur place, effectivement. Après, ça dépend du conducteur. Tout dépend de ça, déjà.
22: Est-ce que les conducteurs qui roulent dans ce type de voiture ont un devoir d'exemplarité?
23: Ah oui, parce que déjà, quand on roule là-dedans, on ne va pas faire n'importe quoi, justement pour donner de mauvaises idées aux autres et de faire comme si que, on est permis par rapport à certains autres aussi, je pense.
22: Ouais. Donc, tu veux dire, quand on roule avec ça, on doit d'autant plus faire attention qu'avec d'autres véhicules.
23: Exactement.
22: Est-ce que ça t'est déjà arrivé de refuser de vendre un véhicule haut de gamme, un véhicule puissant, à quelqu'un parce que tu te disais qu'il allait peut-être mal l'utiliser ou en faire un mauvais usage?
23: Non, pas vraiment. Mais en fait, déjà, on voit le comportement de la personne. Si c'est un jeune conducteur déjà, ce qui peut être dangereux parce qu'il n'a pas la connaissance et comment dire, la maîtrise aussi du véhicule. Mm-hmm. Ou sinon, on ne peut pas savoir sur qui on tombe, mais déjà, à première vue, si la personne a l'air bien posée, pourquoi pas.
22: Et est-ce que, selon toi aussi, il faut une formation spéciale pour rouler avec des véhicules puissants aujourd'hui?
23: Formation, je dirais que oui. Certains véhicules, ils demandent vraiment une maîtrise, ils demandent vraiment une expérience de conduite. Mm-hmm. Parce que c'est pas donné à tout le monde justement de maîtriser un véhicule qui est puissant.
22: En termes de budget aussi, c'est complètement différent lorsqu'on a ce type de véhicule, non ?
23: Toute passion a un prix. Maintenant, il y en a qui ont telle ou telle passion. Par exemple, moi, j'ai une passion, c'est l'automobile. Mmh. J'essaye de me donner justement ce...
22: Les moyens
23: d'arriver à là. C'est pas tout le temps, mais quand je peux, je fais.
22: Qu'est-ce qui coûte le plus cher lorsqu'on a cette passion ?
23: Bah, le véhicule déjà.
22: Ouais.
23: Et après, bah, c'est les pièces. Et si par exemple on va sur circuit, bah, c'est la licence, c'est le carburant et tout ce qui va avec à
22: les
23: côté.
22: Les pneus, tout ça. Et
23: tout ce qui va avec.
22: Quel est le nombre de chevaux, ou en tout cas le véhicule avec le plus de chevaux avec lequel tu as déjà roulé
23: Ça va être censuré là, non ? Je crois qu'elle faisait entre 1500 et 2000.
22: Ah oui, à ce point ? Mmh. Ici, à La Réunion ?
23: Ah oui. On peut avoir 100 chevaux et se comporter très mal.
22: Ouais,
23: on peut avoir 1000 chevaux et se comporter très bien. Mmh. Côte Greg, après toutes tes questions, là, justement, j'ai quelque chose pour toi pour tester sur la route. Ça te dit ou pas ?
22: Franchement, oui. Franchement, samedi. Pourquoi pas ? Alors, les amis, je vous propose de me retrouver tout de suite sur la route avec un véhicule d'exception. À tout de suite. Les amis, on est donc dans une Audi R8 de plus de 400 chevaux. C'est un V8. Et déjà, on s'aperçoit qu'avec ce type de véhicule, les gens sont très observateurs. Hein. Et en termes de puissance, il y en a sous le capot. Il y en a sous le capot. Et donc, il faut faire super attention. On sent qu'au niveau du freinage aussi, c'est assez efficace. Là, il y a un radar. Je suis à 60 km/h et pourtant, j'ai l'impression d'être encore plus lent, j'ai envie de vous dire. Et on sent que si j'appuie, on peut vite arriver à des vitesses assez élevées. Le compteur affiche d'ailleurs 350 km/h. Alors, je sais pas si on peut arriver jusque-là. On ne le fera pas, bien évidemment, puisque nous sommes sur route ouverte. Allez, nous sommes sur le retour pour rendre ce véhicule d'exception. Et je vous propose, comme à chaque fois, de retrouver notre expert dans Tous sur la route.
1: Ce n'est pas une généralité, mais ça concerne quand même une bonne partie des jeunes conducteurs. C'est souvent l'excès de confiance qui pose problème, donc donnez-vous le temps d'apprendre et d'engendrer de l'expérience, tout simplement.
22: Waouh, ça pousse fort en tout cas, Nico, merci beaucoup.
23: Je t'en prie, ça a été ce petit tour en voiture ?
22: Franchement, ouais, on sent qu'on est en sécurité, et puis on sent que ça peut aller très vite aussi, et il faut être prudent, hein, je pense.
23: Surtout la prudence, exactement, sur ce genre de voiture.

0: voiture. Je vous conseille d'être prudent, que ce soit ceux-là ou autres, partout sur la route, prudence.
1: Yes.
0: Et merci d'être passé pour nous voir, Greg.
1: Merci beaucoup. À bientôt, Nico.
0: À bientôt.
1: À bientôt. Bye bye. Quant à nous, les amis, on se retrouve très vite dans votre émission Tous sur la route. Ça se passe, bien sûr, sur Antenne Réunion. À très vite. Bye bye.

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0: paix, mon bande, comment elle est? Bon, m'y connais pas autre, mais moi, mais les parés, get ça, les gars. Ouh là là!
1: Mais get ça. Bon, Pali, ça.
0: Ça, c'est le clou du spectacle, les gars!
1: Bon, dis pas rien, parce que c'est pour mon café de la soie, c'est une surprise, donc...
2: Papa, si tu fais une story, c'est pas une surprise, du coup?
1: Oui, pas faux.
2: Éteins ça, papa.
3: Papa, il a pas un peu craqué sur la déco cette année?
4: De ouf, il s'est trop cru dans un film de Noël, genre.
3: Et dire qu'il m'engueule quand je laisse la lumière allumée dans ma chambre.

0: Dis donc, le sapin, la déco, c'est magnifique.
1: Ah oui, hein, papa y assure.
0: J'adore, j'adore.
2: Et vous étiez attendre quelqu'un?
0: Pas du tout.
2: Non, non, parce que n'a qu'est-ce... jamais personne, il frappe ici. Hein.
0: Bah vas-y Didier, vas-y. Vas-y.
2: Oui, non,
0: vas-y.
2: Oui.
0: Oui, oui, vas-y, oui. Vas-y, vas-y.
2: Oui.
3: Et bonjour.
1: Oh, c'est Christophe Bégin.
0: Hein?
1: Bonjour.
3: Ben oui, c'est Christophe Bégin d'Antenne Réunion.
1: Oui, bonjour, bonjour. Bonjour.
3: Toute l'équipe est là.
1: D'accord. Okay.
3: Bonjour madame.
0: Bonjour.
3: Écoutez, nous sommes venus avec une grosse surprise pour vous. Hein? Une petite enveloppe, mais une grosse surprise. Je laisse à madame le plaisir de l'ouvrir.
1: Oui, oui, oui.
3: Allez, on y va. Ce sont nos grands gagnants de cette année. Regardez. Montrez l'enveloppe à la caméra.
0: Félicitations, vous avez gagné un Noël de rêve.
3: Et bravo,
1: ouais.
3: Notre famille gagnante. Félicitations. On peut rentrer?
1: Oui, oui.
0: Oui, entrez, entrez. Allez,
3: gagnant de cette année, c'est Noël de rêve. On y va.
1: Allez-y, allez-y.
3: Bienvenue.
0: Allez-y.
1: Bravo. Beaucoup de
3: bravo, merci. Bravo, allez-y, bravo.
2: Allez-y, merci beaucoup.
0: Merci.
1: Allez-y. Oui, encore bon, un peu comme ça, là, Christophe, parce qu'il ne m'a pas fait assez carrément, là. Ôté, ben, l'équipe football, là, c'est moi.
3: Et voilà, la magie de Noël a une nouvelle fois opéré sur Antenne Réunion. Nous avons notre grande famille gagnante, ils ont joué à notre grand jeu concours, ils ont été tirés au sort et ils remportent un Noël de rêve. Cette année,
0: t'as
3: nous avons une nouvelle
0: chose,
3: famille
0: toi.
3: De grands gagnants. Ils ont joué à notre jeu concours. Ils ont été tirés au sort.
2: C'est la magie.
1: Regarde, il y a Christophe Bégère, là, dans la cuisine.
0: Non, mais Didier, à un moment donné, il va falloir lui dire.
3: Vivre des moments.
2: Lui dire quoi?
0: Mais qu'on n'a pas joué.
3: Exceptionnel. Chaque année, non. Ce que vous savez.
2: On a le droit à ce Noël de rêve. D'accord? On a beaucoup trop souffert cette année-là.
0: Non, mais Didier, c'est pas juste pour ceux qui ont.
2: Non, non, non, non.
3: Les enfants auront aussi des tonnes de cadeaux, mais vous le savez, nos valeurs. Sur Noël de rêve et
0: écoute Didier, je sais que nous aussi on a le droit à un petit peu de magie,
3: mais c'est aussi les sentiments.
0: Est-ce que tu penses vraiment qu'on va pouvoir apprécier ce cadeau en sachant qu'il est destiné à quelqu'un d'autre?
3: Attends, notre famille gagnante. Ils ne sont pas au bout de leurs émotions, puisque un Noël à la Réunion n'est pas un Noël réussi s'il n'y a pas toute la famille réunie autour de cette table ce soir. Mais pour le 24 décembre, on leur promet une très grande surprise. Oui, notre grand gagnant. Et déjà beaucoup d'émotions.
2: Monsieur Christophe, en fait, on n'a pas joué.
3: Comment vous n'êtes pas les, vous n'êtes pas la famille Payette?
4: Non, on est les Rivières.
3: Oh la boulette!

0: comment on a pu en arriver là. Des années, hein. Des années sans aucune erreur.
1: Après, c'est pas grave, hein. Vous savez, nous, on se trompe souvent.
2: Oui, oui.
1: Ça arrive.
3: En vrai, personne n'en saura rien.
0: Oui, bah, écoutez, on va y aller, hein.
3: Non, restez là.
4: Restez là, vous voulez une petite tisane? Une tisane de Noël?
0: Oh, mon maman l'a fait.
3: Pâté créole est juste... Oh, c'est super bon, vraiment, super bon.
4: Délicieux.
0: Bah, écoutez, merci pour tout.
3: Ouais.
0: Vous êtes très... très sympathique.
3: Merci.
0: Et on a une émission à tourner, hein? Alors, merci beaucoup, mais on va en rester là. Hein?
4: Non.
0: Lâchez. Voilà. Non. Allez, on y va. C'est par là, là. On va trouver, hein? On va trouver. Venez, c'est par là.
4: On va en rester là.
1: Bravo, maman. Génial.
4: C'est pas de ma faute.
3: Pour une fois qu'il nous arrivait un truc, maman.
4: Ben, jouez la prochaine fois, t'es... Oh, Titi.
3: Oh, la violence.
1: Je te jure, encore un coup dur pour la famille Rivière.
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0: Bonjour, c'est Christophe Bégère d'Antenne Réunion.
1: Ouais, c'est les voisins qui ont gagné.
2: Il y a un truc dans la lettre.
1: Ceci.
2: Chère famille Rivière.
0: Vous me trouvez encore désolé de cette mésaventure. Il est vrai que chaque famille réunionnaise mérite un Noël de rêve. Même si vous n'avez pas gagné la vitrine de notre chaîne, je voulais vous rappeler l'essence même des fêtes de fin d'année. Peu importe les origines, peu importe la religion, ces moments sont uniques car ils sont l'occasion de se réunir en famille ou entre amis. Le vrai rêve de Noël, c'est de le célébrer avec ceux qu'on aime. Alors voici un petit cadeau qui, je l'espère, sera touché vos cœurs et vous procurer du bonheur. Avec toute mon amitié, Christophe.
1: Mon dragon.

0: Un petit cadeau.
1: Il y a un petit cadeau. C'est dedans. Un
0: petit cadeau là-dedans.
1: C'est des places de concert.
2: C'est super pour quel concert?
1: Alors, c'est pour celui qu'on veut. Oh. C'est un laissé libre pour l'artiste de notre choix sur les théâtres départementaux.
3: Oh, la dinguerie. Oh. Allez, bout à nous donc.
0: Cool.
1: Ah, j'adore. Tiens.
0: Ah oui.
1: Il y en a un chacun.
0: Tiens.
3: Oh, merci.
1: Bon, joyeux Noël, hein.
3: Joyeux Noël.
0: Joyeuse fête à tous.

0: Bonjour à tous et bienvenue dans Tous en douceur. Plus que des recettes, nos passionnés vont vous faire découvrir leurs histoires, leurs souvenirs à travers leurs desserts. Et puis chaque fin de semaine, tous les vendredis, nous allons nous retrouver ici, dans la boutique de Julien Leveneur qui va nous apporter des conseils sucrés. Alors préparez-vous, c'est le moment de se régaler. Aujourd'hui, on est chez Julien Leveneur. Bonjour Julien.
1: Bonjour Armonie.
0: Merci de nous accueillir dans ta boutique.
1: Merci à toi.
0: Tu vas nous apporter des conseils sucrés. Mais d'abord, on aimerait connaître ton parcours. Comment t'es devenu pâtissier?
1: Par passion. En fait, non, je suis cuisinier de base. J'ai fait un cursus scolaire où j'ai eu un diplôme en cuisine.
0: Oui.
1: Mais pendant ma formation, j'ai découvert la pâtisserie en métropole et ça ne m'a plus jamais lâché. C'est ce côté minutieux, coloré, qui m'a vraiment plu dans le domaine de la pâtisserie.
0: T'as personne dans ta famille ou dans
1: personne
0: ton entourage?
1: Personne dans ma famille n'est du domaine de la restauration, à part mon père qui était un grand gourmand.
0: Ouais.
1: Donc il ramenait des recettes de tous les voyages qu'il faisait et on faisait ensemble. Mais vraiment, c'était une passion dans la famille. C'était personne et du métier de la restauration.
0: Et comment on devient pâtissier alors?
1: En fait, c'est pendant mon stage en métropole que j'ai découvert la pâtisserie. C'est le chef de l'époque de cet hôtel, qui s'appelait Julien comme moi aussi. Et il m'a fait découvrir le domaine de la pâtisserie, l'univers de la pâtisserie, et ça ne m'a plus jamais lâché. En revenant à La Réunion, j'ai passé mon diplôme en cuisine et après, j'ai intégré la pâtisserie.
0: Donc, formé en cuisine et autodidacte, complet.
1: Tout à fait.
0: Quel est le dessert que tu nous proposes aujourd'hui?
1: Alors aujourd'hui, on va faire une tarte tatin pomme massalée avec une cream cheese sur le dessus.
0: Et quel est le conseil aujourd'hui?
1: Aujourd'hui, on va réaliser la pâte sucrée, la base de la tarte tatin.
0: On t'écoute.
1: Alors, on va partir sur une pâte sucrée et non sur une pâte sablée comme certains l'auraient cru. Donc, pour la pâte sucrée, on appelle ça part crémage. On aura le beurre, le sucre glace et la poudre d'amande qu'on va mélanger ensemble. Donc, ça va faire une crème.
0: Ouais.
1: Auquel on va rajouter l'œuf et pour finir, la farine. On aura une pâte qu'on va étaler entre deux feuilles de papier sulfurisé à une certaine épaisseur. Moi, j'utilise ces petites réglettes.
0: Ouais.
1: Vous pouvez trouver ça facilement dans les magasins spécialisés.
0: Ah, ça, c'est vachement bien.
1: Donc, voilà, et vous avez deux tailles différentes.
0: Okay.
1: Et là, on aura une pâte qui sera vraiment régulière en fonction de l'épaisseur, de ce que vous voulez. Là, on a besoin de cette épaisseur-là pour la tarte.
0: Comme ça, plus de louper à la maison.
1: C'est ça. On n'a pas des pâtes qui font des vagues. C'est vraiment régulier, comme un pro. Et ensuite, une fois que notre pâte est étalée, on va la détailler à l'emporte-pièce pour avoir la taille, le diamètre correspondant à ce qu'on a besoin pour la tarte.
0: Bon, on va passer à la dégustation. Allez, c'est parti. Très sympa.
1: Après, c'est particulier, mais c'est bien dosé.
0: Franchement, c'est très bien dosé. Et du coup, pourquoi l'association du masala à ce dessert?
1: Alors, comme chacun de mes desserts, j'aime bien que chaque réunionnaire arrive à s'identifier à travers mes desserts.
0: Ouais.
1: Et c'était un petit souvenir quand j'allais, toujours avec mon papa.
0: Ouais.
1: tu vas dans un service Malbar, côté cabri masalé, les odeurs et tout. Et voilà, là, j'ai voulu intégrer vraiment le masalé.
0: C'était ton plat préféré, c'est ça?
1: C'est mon plat préféré aussi, le cabri masalé. Donc voilà, c'était vraiment apporter ce côté masalé à la pomme, qui se marie très bien. Et avoir le côté un peu gras à la fin, qui casse un peu tout avec la cream cheese. Et...
0: Ah ouais.
1: Donc voilà.
0: L'équilibre est parfait. Merci Julien pour cette douceur.
1: Merci.
0: On se retrouve vendredi prochain.
1: À vendredi.
0: Cette fois-ci, on parlera de ton titre et de ton niveau d'excellence.
1: Oui.
0: Donc on vous dit à la semaine prochaine. Dès vendredi, on retrouvera Julien. Mais bien sûr, on se retrouve dès lundi pour la suite des aventures chez nos passionnés. Bye bye, belle soirée.
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0: Bonne journée, bon réveil, tout de suite l'info. Il est 8h. Les grands titres de l'actualité ce lundi, c'est bien sûr ce bilan en demi-teinte pour les professionnels du tourisme alors que la rentrée scolaire approche. La fréquentation semble plutôt bonne, mais derrière cette tendance positive, la réalité, elle, est un petit peu plus contrastée. Dans ce journal également, la mort dans l'hexagone de Katrina, elle appelée à l'aide depuis des semaines. Pourtant, le corps de cette mère de famille a été retrouvé, roué de coups. Son ex-compagnon interpellé, lui, était sous contrôle judiciaire. Et puis, état d'urgence, toujours au Canada, une centaine d'incendies se propagent à vive allure dans l'ouest du pays. Des dizaines de milliers de personnes évacuées, des milliers d'hectares brûlés. Les vents attisent les flammes, le tout accentué tué par le réchauffement climatique. Et plus qu'une petite semaine, et oui, les vacances scolaires prennent fin officiellement dans quelques jours. Le moment pour les professionnels du tourisme de dresser leur bilan. Alors que ce que l'on peut dire, c'est que la saison a été bonne en termes de fréquentation, mais dans d'autres secteurs par contre, eh bien, le bilan est en demi-teinte. Ambre Calza et Ulva Chivelechi.
1: À Saint-Gilles, difficile de ne pas voir les vacanciers. Entre plages, restaurants et activités nautiques, le secteur reste l'un des plus fréquentés de l'île. Alors à l'approche de la fin des vacances, les professionnels dressent pourtant un bilan en demi-teinte.
2: Cette saison, il y a eu beaucoup plus de monde quand même, mais pas le monde escompté. On a quand même majoritairement des touristes de métropole, pas mal de touristes allemands aussi, allemands, suisses, tous les pays frontaliers à la France, je dirais même.
1: Une fréquentation qui progresse donc, mais sans véritable envolée. Si nous regardons les chiffres de l'hôtellerie depuis le début de l'année, après une hausse de 1% des nuitées en janvier, puis un recul de 1,9% en février, elles repartent à la hausse en mars avec 2,4% supplémentaires et 1,8% en avril. Une activité qui reste donc bien orientée, mais avec des variations d'un mois à l'autre.
3: Le mois de juillet août, on est beaucoup sur une clientèle locale, que là on est sur les grandes vacances ici, puis bon, c'est l'hiver à La Réunion, donc un petit peu moins de tourisme. On a une baisse du taux d'occupation et une baisse du nombre de couverts aussi au niveau du restaurant. Donc c'est vrai que voilà, c'est pas les mois, le mois de juillet n'a pas été le mois comme les années précédentes. On revient de belles années, donc 2024 et 2025, c'était quand même des années qui étaient assez exceptionnel. Là, c'est plus la tendance aujourd'hui au niveau de la fréquentation.
1: Mais pour venir sur notre île, encore faut-il pouvoir se permettre le voyage. À près de 10 000 km à parcourir depuis la métropole, le billet alourdit la facture des vacances. Un coût qui pèse sur l'attractivité de la destination selon Patrick Cerveau.
4: Le gros handicap que nous avons, c'est d'être à 10 000 km de notre principal marché, d'être une destination chère. Donc sur ce flux, nous avons une quantité très faible de clients, de clientèle touristique qui vient notamment de métropole. Les mouvements aériens ont un peu changé sur l'océan Indien. Hier, vous veniez de Paris pour La Réunion. Aujourd'hui, La Réunion est devenue un hub et l'avion est rempli avec des passagers qui vont à Maurice, qui vont à Madagascar, qui vont à Mayotte et qui s'arrêtent à La Réunion. L'avion se remplit un peu plus vite qu'auparavant, avec des prix qui mécaniquement montent puisque ces compagnies pratiquent le yield management. Il faudrait beaucoup plus de sièges offerts au départ de Paris pour l'océan Indien, si nous voulons avoir beaucoup plus de clients.
1: La Réunion continue donc d'attirer, mais pas encore suffisamment pour remplir les hôtels. Pour les professionnels, le défi est désormais de faire venir davantage de visiteurs, mais aussi de les faire rester plus longtemps. Un enjeu majeur pour le secteur touristique réunionnais.
0: Également dans l'actualité chez nous, les chiffres des infractions routières. Au total, 197 délits ont été constatés ce week-end. 9 permis retirés par les gendarmes. Des dizaines de forces de l'ordre étaient mobilisées. En bref, toujours l'horreur à Mayotte cette nuit, puisque un terrible incendie s'est déclaré dans une maison. Le bilan fait état de 3 morts, une femme enceinte et ses 2 enfants, M4 donc. Une enquête a été ouverte, incendie qui s'est déclaré à Magicavo dans la commune de Kungu. Dans l'Hexagone, maintenant, c'est une femme qui a été retrouvée morte ces derniers jours, rouée de coups dans la Drôme. Son ex-compagnon a été interpellé. Il était sous contrôle judiciaire et devait comparaître pour violence conjugale. La victime bénéficiait pourtant de mesures de protection. Alors, comment fonctionnent ces dispositifs concrètement? Comment les améliorer? Baptiste Guéné, Élise Clouard.
5: Un téléphone en apparence semblable à tous les autres. Mais il sert en fait aux victimes de violences pour prévenir les forces de l'ordre en cas de menace. Et pour cela, il suffit d'appuyer sur ce bouton. Il peut être confié aux victimes dès le premier signalement sur décision du procureur. Sur les 7080 actuellement possédés par la justice, 5600 sont entre les mains de femmes. Et l'année dernière, les forces de l'ordre sont intervenues à 3600 reprises suite à une alerte. Mais ce dispositif a aussi des limites. Il ne fonctionne pas dans les zones blanches. Et il faut plusieurs minutes aux forces de l'ordre pour intervenir, trop long, face à un agresseur déterminé et à proximité. Et aussi,
6: on fait reposer la responsabilité de leur survie sur les victimes. C'est une démarche qu'elles doivent faire elles-mêmes. Ensuite, c'est quand même une charge mentale, puisqu'elles doivent continuellement finalement l'avoir avec elles, se demander si elles vont l'enclencher ou pas.
5: Il existe un autre dispositif, le bracelet anti-rapprochement. Muni d'un système GPS, lorsqu'un agresseur entre dans un périmètre défini autour de la victime, cette dernière est prévenue. Et s'il se rapproche encore davantage, cette fois ce sont les forces de l'ordre qui sont alertées. Il y en a 641 activés en France, soit 9 fois moins que le téléphone grave danger. D'abord, parce que pour être demandé par un juge, il faut que la procédure judiciaire ait commencé et que l'agresseur soit mis en cause ou mis en examen. Ensuite, si l'auteur et la victime vivent à moins de 4 km l'un de l'autre, ce dispositif n'est pas efficace.
7: C'est extrêmement difficile de pouvoir identifier les déplacements de l'auteur et de la victime dans ce cas-là. Cela veut dire qu'il va y avoir des interventions multiples et intempestives des services de police.
5: Selon les associations, pour plus d'efficacité, il faudrait associer régulièrement les deux dispositifs. Mais en France, la justice ne le fait que dans de très rares cas.
0: Sur le territoire national, 22 départements placés en vigilance orange à la canicule dès 14h tout à l'heure, principalement dans le centre et dans le sud-est. C'est le 5e épisode de forte chaleur depuis le mois de mai. Et la journée d'hier a été marquée par de violents orages. Robin Le Cornec.
8: Des arbres couchés au...

0: sol en fin d'après-midi en plein cœur de Lyon. Le phénomène a été soudain et très violent.
1: Ici, les rafales de vent ont atteint jusqu'à 90 km/h. Vous le voyez, cet arbre a écrasé cette voiture et il en a endommagé deux autres. Ce soir, la route est totalement bloquée.
0: Lors du passage de l'orage, Anguillet venait de se stationner. Il était au téléphone dans son véhicule.
2: Je suis sorti de la voiture et j'ai continué à mon appel chez moi. Et j'ai entendu un gros bruit. Bon, j'ai pas... mon fils est allé voir. Il me dit « Ah, papa, il y a un arbre sur ta voiture ». J'ai dit « Non, mais tu blagues ». Donc, à quelques minutes près, c'était moi qui allais me retrouver écrasé à l'intérieur.
0: Au total, les pompiers sont intervenus une quarantaine de fois dans le Rhône. Le département voisin de la Loire a lui aussi été touché, comme ici à Saint-Étienne. Cette carte montre les impacts de foudre qui ont également été très nombreux ces dernières heures dans l'arrière-pays niçois.
3: Situation extrêmement dangereuse du côté de la vallée, soyez extrêmement prudents.
0: Rendant très difficiles les conditions de circulation sur place. Plus à l'ouest, les orages touchent désormais les Pyrénées-Atlantiques, les Landes et le Gers, où ils vont progresser jusqu'au milieu de la nuit.
4: À l'étranger, au Canada, état d'urgence toujours. Ce matin, en Colombie-Britannique, un énorme incendie se propage rapidement. 20 000 personnes ont dû évacuer, plus de 10 000 hectares sont partis en fumée. Et au total, une centaine de feux ont également été signalés, tous hors de contrôle. Pierre Corrieux.
5: De loin, on pourrait croire à une explosion.
6: Oh my God, man.
5: Cet habitant filme le brasier, devenu incontrôlable. Au sud-ouest du Canada, des montagnes de flammes. Depuis les hauteurs, elles menacent les habitations. Il faut fuir et vite. Scène chaotique à l'intérieur de ce bus qui traverse l'incendie. 20 000 personnes ont été évacuées ce week-end.
7: Je ne sais pas si ma maison a disparu, si elle est encore là ou non, mais cet incendie s'est propagé avec une rapidité et une violence inouïe.
5: Depuis leur voiture, ce couple voit les flammes s'étaler sur des kilomètres et n'en voit jamais la fin. Les secours font face à une situation extrême. La sécheresse et le vent attisent le feu en permanence. Il s'est déclaré vendredi au sud-ouest du Canada. Plus de 100 foyers sont toujours actifs sur une large zone à la frontière avec les États-Unis.
8: Le commandant des pompiers a comparé la situation à l'explosion d'une bombe. Il a décrit des flammes s'élevant à 60 mètres au-dessus d'arbres qui en mesurent déjà 30.
5: La fumée a recouvert le ciel sur plusieurs dizaines de kilomètres à la ronde. Le Canada est l'un des pays où le réchauffement climatique est le plus rapide.
4: Revenons chez nous pour terminer. En Coupe régionale de France, c'est du football. Les matchs du cinquième tour se sont tenus hier. Le club du chef-lieu Saint-Denis s'est fait éliminer par l'Excelsior 2-1. C'est passé au tir au but, par contre, pour le tenant du titre Saint-Pauloise face à Trois-Bassins. Qualification aussi de la Saint-Pyroise après sa victoire 2-1 chez la Saint-Louisienne. La tamponnaise a sorti la bénédictine grâce à 2 buts de son attaquant malgache Angelo. C'est la fin de cette matinale, merci de l'avoir suivi. La suite de vos programmes, bien sûr, sur Antenne Réunion, à suivre également en radio. Nous causons ensemble, je vous laisse entre les mains pour l'information de Julien Andy à 12h30. Très bon début de journée et à demain.

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6: Salut Federico.
7: Salut, qu'est-ce que tu fais? Ça fait un moment que j'attends ton appel. Et alors, chez Eureka?
6: L'homme qui a fait don des ordinateurs à l'école, c'est Santiago Altamirano,
8: le président d'Eureka.
7: Ah, vraiment? Le véritable héritier en personne. Alors, tu as déjà un travail? Il t'a bien traité?
8: Oui, il m'a bien traité. Il a été très gentil.
7: Très bien, et quand est-ce que tu commences à travailler?
6: Je ne sais pas encore.
7: Comment? Ils n'ont pas fixé de date, de salaire, de poste. C'est pourtant ce qu'on discute lors du premier entretien.
8: Cet entretien était différent.
7: Différent comment? Valentina, tu vas bien?
8: Je suis sortie marcher un peu.
7: Mais ce n'est pas ce que je t'ai demandé.
8: C'est ce que je fais.
7: Valentina, tu ne dois pas être seule dans la rue à cette heure-ci.
8: Federico, être ici, c'est l'unique moyen de réaliser mes rêves. C'est ce que j'ai promis à maman.
6: Et maintenant, je dois raccrocher. Ne t'inquiète pas. Tout ira bien. Bonne nuit.
7: Valentina.
9: Eric, tu sais bien qu'il est interdit de sortir du vestiaire sans vêtements.
10: Désolé, Florencio. C'est juste qu'il y a une fille là-dedans et...
11: Salut, beau gosse.
9: Hé. Pas de blagues comme ça, hein?
10: Eh bien, il y avait une fille à l'intérieur et... Je pensais que c'était Bétou parce qu'il reste toujours jusqu'à la fin, mais...
9: Ah, j'ai compris. Tu veux dire que la fille ressemble à Bétou?
10: Non, je voulais pas dire ça. Écoute, je voulais juste aller la voir. Pour m'excuser si elle était mal à l'aise.
9: Ça devait être une des femmes de ménage.
10: Où est-elle?
9: Elle est partie. Je comprends pourquoi elle s'est enfuie. Fais gaffe la prochaine fois, hein?
10: Oui, ça n'arrivera plus.
9: Alors, vas-y, habille-toi.
10: Oui, pardon.

0: Je nous ai commandé des lasagnes au veau et des pâtes à la truffe. Elles sont faites maison.
1: Waouh! Ça sonne vraiment bizarre quand ils sortent de ta bouche.
0: Je voulais dire qu'ils les ont faites eux-mêmes. Tu es toujours en colère contre moi?
1: Oui, franchement, Patricia, oui.
0: Voyons voir, mon amour. Dis-moi ce que je dois faire pour que tu me pardonnes.
1: Trouve-moi, Valentina.
0: C'est encore à propos de cette fille. N'ai-je pas raison? La vérité, c'est qu'elle n'avait même pas l'air d'être aussi intelligente que tu le dis. De plus, tu sais parfaitement que je ne me trompe jamais sur l'énergie des gens et je parie qu'elle va te décevoir.
1: Patricia, je suis pas un gamin qui a hérité d'une entreprise. Tu sais que j'ai étudié toute ma vie pour être à ce poste? Et je suis plus que qualifié pour choisir du personnel.
0: Personne ne dit le contraire.
1: Alors dis-moi pourquoi tu me contradis.
0: Moi? Non, c'est juste que cette fille, elle est genre...
1: Non, c'est pas seulement à propos d'elle, Patricia. Tu fais ça tout le temps.
0: Moi?
1: Oui, toi. Toi, tout le conseil d'administration. Vous n'êtes jamais d'accord avec mes décisions, même pour une simple donation?
0: Eh bien, c'est tout à fait logique. Nous ne sommes pas une ONG. De plus, tu es le plus jeune PDG que Rika ait jamais eu. Pour eux, c'est un pari... risqué.
1: Je m'en fiche que nous soyons pas une ONG, ou que je sois le plus jeune PDG de Rika. Je me suis préparé toute ma vie pour être là, et je suis qualifié pour mon poste.
0: Mais tu dois quand même vivre dans l'ombre de ton père.
1: Et ça, je le sais très bien, Patricia. Et plus que tout, je veux continuer ce qu'il a commencé. Ce sera comme ça.
0: Et tu vas y arriver, mon amour. Tu es l'homme le plus intelligent, le plus engagé et le plus persévérant que je connaisse. Laisse-leur

0: diplôme avec... Non, je ne sais pas, avec mention. Enfin, c'est ce que disait son CV.
1: Mais, écoute Rosa, je n'ai plus envie d'écouter tes histoires. Je meurs de faim, alors dépêche-toi.
0: Madame Patricia la traite horriblement. Eh bien, Valentina mérite un traitement différent. Tiens.
1: C'est ça le dîner?
0: Oui. Désolée, je n'ai pas pu faire les courses, mais je te promets qu'ils sont très bons.
1: Est-ce que tu crois que tu vas manger ça à cette heure? Tu es folle ou quoi?
0: Mais c'est tout ce qu'il y a.
1: Pas de pain après 18 heures. Tu m'avais promis que tu allais perdre du poids. Écoute, je ne veux pas avoir à te lever le bras pour te faire sauter du quai comme dans le film Sauver Willy.
0: Théo, je ne suis pas si grosse que ça.
1: Ma chérie, tu l'es. En fait, parfois, j'ai honte de dire que tu es ma copine.

0: quoi de neuf? Désolé, Jonas. Je suis en retard. Mais ça n'arrivera plus.
1: C'est bon, mon ami, ce n'est pas grave. La prochaine fois, tu me diras plus tôt et plus calmement.
0: D'accord.
1: Comment ça s'est passé? Tu t'es entraîné dur?
0: Oui. Florencio m'a fait une proposition. Il veut que je représente la salle au régional.
1: Vraiment?
0: Oui.
1: Ce n'est pas une blague? C'est une excellente nouvelle, mec! Félicitations!
0: Non, Jonas, je ne sais pas. Tu vois, jusqu'ici, personne n'a découvert qui je suis ni qui sont ma famille. Mais sur un ring, avec un public, des vidéos peuvent circuler sur les réseaux. Non. Trop de risques.
1: Eh bien, tu as raison. C'est comme conduire une voiture sur l'autoroute. Ça peut être vraiment très dangereux. Mais si tu ne conduis pas, tu ne remarqueras même pas que tu arrives à destination, pas vrai? Non, je te comprends tout à fait, mon pote.
0: Quoi?
1: Non, je n'ai rien dit.
0: Allez.
1: Je vais finir ça.
2: Susanna, ce garçon n'est pas pour toi. En fait, personne ici n'est pour toi. Et dis-moi d'ailleurs, que faisais-tu dans le vestiaire?
3: Je faisais le ménage. Comment j'aurais pu savoir qu'il y avait quelqu'un?
2: Ah, le ménage. C'est à ça que servent les agents d'entretien.
3: Mais je voulais me sentir utile. Et puis... ce n'était pas si grave,
2: arrête,
3: non?
2: Arrête. Ce n'est pas du tout drôle. Et...
3: Oh, je suis désolée, mais je ne sais pas qui était le plus gêné, lui ou moi.
2: Tu sais quoi? Cette histoire ne me fait pas du tout plaisir. Le mieux, ce serait que tu ne viennes pas souvent, ma chérie.
3: Mais je veux t'aider, te remercier d'une manière ou d'une autre pour tout ce que tu as fait pour moi.
2: Et crois-moi, je sais que tu le fais de tout ton cœur. Écoute, Susanna, tes parents m'ont demandé de prendre soin de toi pendant que tu es avec nous. Et le meilleur moyen d'y parvenir, c'est de t'éloigner de tous ces boxeurs. Un boxeur n'est pas une garantie. Un boxeur n'a pas d'avenir, ma chérie. S'il te plaît.
4: Tiens, le taco comme tu l'as demandé. Avec les deux citrons du même côté. Ce type n'a vraiment pas de cœur. Allez, accepte-le. Tu as l'air affamé.
5: Il y a des oignons?
4: Non, c'est exactement comme tu l'as demandé. Mais viens avec moi. Viens t'asseoir là-bas avec moi. Ne t'inquiète pas, c'est comme tu l'as demandé.
5: Merci.
4: Tu ne devrais pas traîner ici la nuit. Ce quartier est vraiment très dangereux la nuit, tu sais.
5: Je n'ai nulle part où aller. Ils ont volé mon portefeuille, mes cartes de crédit et mes papiers. Je ne peux rien payer avant demain à l'ouverture des banques.
4: Tu n'as aucun moyen de récupérer de l'argent? Eh bien, je peux t'acheter ton sac, ton portable ou ta valise.
5: Je ne peux pas vous vendre.

0: mon sac ni ma tablette que j'ai ici. Tous mes documents et mes coordonnées bancaires sont dedans. Mon téléphone. Je pourrais en acheter un autre demain.
1: J'ai 3000 pesos.
0: Mais il vaut bien plus.
1: Eh bien, tu as besoin d'argent. À prendre ou à laisser ?

0: Et tu as déjà touché à la camionnette ou quoi?
1: J'ai déjà agressé tous les cieux devant.
0: Et demain, qu'est-ce que tu vas faire?
1: Bon, on verra pour demain. Mon patron doit penser que je suis un très mauvais mécanicien, parce que la camionnette ne sort jamais d'ici.
0: Et il n'a pas tort, mais on va lui inventer un truc.
1: Écoute, et si tu t'achetais une moto d'occasion? Comme ça, tu réglerais le problème.
0: J'ai déjà celle-là. Je la laisserai où? Je dirai quoi à la maison? Non, ça va comme ça.
1: Tu peux la laisser sur le parking le plus cool, le plus impressionnant et le plus beau du monde. Je veux dire ici.
0: Et elle vaut chaque centime, Jonas. Et même plus.
1: Je ne te comprends pas, Eric. Je te jure, je ne te comprends pas. Tu viens de me dire que tu ne monteras plus sur le ring et maintenant tu y vas. Qu'est-ce que tu veux au final, hein?
0: J'ai rencontré une fille au gymnase.
1: Attends une seconde, tu as rencontré une fille au gymnase? Mais tu n'en as jamais vu ou quoi?
0: Si. Mais pas comme elle. C'est la plus belle femme que j'ai jamais vue de ma vie.
1: Dans cet endroit? Non, je ne crois pas. Je pense qu'avec tous les coups que tu as pris, ton moteur ne tourne plus rond, mon pote.
0: Non, je te le dis. J'ai vu une fille. Et demain, à la première heure, je vais la chercher. Si c'est une femme de ménage, elle se lèvera tôt.
1: J'imagine pour ouvrir. Ah, mon pote, tu es complètement fou.
0: Vraiment?
1: Mais c'est comme ça que je t'aime.
0: Tais-toi.
2: Madame, excusez-moi. Où je peux prendre un bus pour Chapala?
3: À cette heure-ci?
2: Je dois absolument partir ce soir.
3: Il n'y en a plus. Je vous conseille d'aller à l'autre gare routière parce que vous ne trouverez plus de billets ici. Là-bas, vous en trouverez sûrement au petit matin.
2: Et où est-elle?
3: Elle se trouve à l'autre bout de la ville. Vous n'êtes pas d'ici, n'est-ce pas? Et si ce n'est pas trop indiscret, pourquoi vous devez partir aussi vite à Chapala?
2: Mes grands-parents ont une ferme là-bas. J'ai besoin de leur aide et je veux rester chez eux jusqu'à ce que je trouve un travail.
3: Eh bien, écoutez, si vous voulez bien entendre le conseil d'une inconnue, alors je vous dirai d'attendre que le jour se lève et de voyager pendant la journée. Ici, tout est déjà complet.
2: Bien d'accord. Je vais suivre votre conseil.

0: Et qu'est-ce que vous faites?
1: J'attends que le jour se lève.
0: Ah. Non, mademoiselle, mais vous ne pouvez plus rester ici, c'est déjà fermé. Tout le monde va bientôt partir. Et puis, si la police arrive, vous aurez de gros ennuis.
1: Et si ce n'est pas ici, où est-ce que je peux attendre?
0: Vous n'avez nulle part où aller.

0: As-tu déjà pensé à notre avenir ?
1: Eh bien, va falloir que tu sois plus précise parce que je n'arrête pas de penser aux voitures volantes.
0: Je te parle de nous deux quand on sera mariés. Par exemple, où est-ce que nous allons vivre ?
1: Eh bien, on le saura quand le moment viendra.
0: Oui, ici c'est parfait pour l'instant. Mais quand on aura des enfants, ça deviendra trop petit. Et je ne veux pas vivre dans ta maison avec ta mère.
1: Non, bien sûr que non. Tu sais que j'ai déménagé là-bas pour être avec ma mère quand mon père est décédé. Mais

0: Je pense qu'il est temps que je prenne mes distances.
1: Oui, je sais, tu n'as pas à te justifier. Je te pose juste la question parce que... je veux qu'on ait notre petit nid.
0: Je suis d'accord. Et tu sais très bien comment ma mère, elle est... elle veut tout contrôler. Et elle pense qu'Eric et moi, nous avons encore besoin d'une nounou.
1: Eh bien, Eric, lui, peut-être. Il refuse de grandir.
0: Ah, il y a un grand potentiel. Et un grand cœur également. Je pense que... si on le soutenait dans ce qu'il faisait, sans le juger, il nous surprendrait tous. Et je suis sérieux.
2: Écoute, tu peux dormir ici. Personne ne viendra ici et tu seras en sécurité. Il n'est pas prudent d'errer seul dans les rues la nuit. Et encore moins pour une jeune fille aussi innocente que toi.
3: On m'a déjà dit ça plusieurs fois aujourd'hui.
2: Viens, aide-moi à descendre le matelas. Parfois, je viens ici. Et je fais une petite sieste de temps à autre.
3: Il n'y a pas de fenêtre.
2: Mais c'est un endroit frais et aussi bien aéré. Et pourquoi tu ne demandes pas à ton grand-père de venir te chercher ici ?
3: Je n'ai ni son numéro ni son courriel. La seule chose que j'ai, c'est son adresse. Enfin, l'adresse de la maison où il vivait il y a 25 ans. J'espère qu'ils y sont toujours.
2: Ça veut dire que tu ne les as pas vus depuis tout ce temps ?
3: Je ne les ai jamais vus. Ma mère biologique s'est enfuie lorsqu'elle est tombée enceinte de moi. Et ma mère Aruna m'a donné un journal intime peu avant de mourir. C'est comme ça que je l'ai su.
2: Dieu Tout-Puissant. Mais quelle tragédie. Et tu la portes avec tant de dignité.
3: Mes grands-parents sont la seule famille qui me reste aujourd'hui. J'ai besoin de leur aide.

0: Mais où vas-tu?
1: Eh ben, chez moi. J'ai plus de vêtements.
0: Mais pourquoi ne pas demander au chauffeur d'aller les chercher? Comme ça, on pourrait rester encore un petit peu au lit, d'accord?
1: Non, ça prendrait beaucoup trop de temps. Je vais arriver plus tôt à l'entreprise et me concentrer sur la recherche de cette fille.
0: Oh, je trouve que tu insistes trop avec ça. Est-ce que je dois être jalouse?
1: Elle est différente. Elle a un talent exceptionnel pour la technologie. C'est ce dont l'entreprise a besoin.
0: Eh bien, elle ne m'a pas semblé comme ça. Je n'ai pas eu cette impression. Au contraire, elle m'a donné l'impression d'être malade.
1: Non, elle n'est pas malade, Patricia. C'est de l'autisme fonctionnel.
0: C'est ce qui est bien indiqué dans son dossier médical. Mais cela ne répond pas à ma question.
1: Eh bien, je lui ai parlé que juste un petit moment. Mais ça, sa passion pour la technologie est évidente. Je pense qu'elle sera une bonne recrue pour l'entreprise. Tu peux me croire.
0: Eh bien, si c'est toi qui le dis...

0: Hé, hey, ma fille. Ma fille, réveille-toi, il faut y aller maintenant.
1: Quelle heure est-il ?
0: Il est déjà presque 6 heures, et le personnel commence à arriver. Mais attends, tu ne vas pas manger quelque chose ?
1: Merci, mais je ne peux pas l'accepter. C'est à cause du sucre et du lactose.
0: Comment ? En plus d'être orpheline, tu es aussi diabétique.
1: Non, non, mais ça me fait du mal.
0: Allez, juste un petit peu.
1: Merci pour votre aide. Ma mère Aruna avait raison. Dieu ne nous abandonne jamais. Et même dans la nuit la plus sombre, il nous offre un peu de lumière.
2: Dicen que la vida da señales, que debes aprender a protegerte de los males. Porque pierden el tiempo evitando consecuencias. 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
1: Bonjour, monsieur. Un billet, s'il vous plaît. Heureusement que vous avez de la petite monnaie. Les taxis ici n'ont jamais de monnaie. Merci.
3: Rosa. Comment tu vas ?
4: Bien, merci.
3: J'ai besoin d'un énorme service.
4: Oui, monsieur, dites-moi, comment puis-je vous aider ?
3: Tu te souviens du nom de la fille qui est venue passer un entretien avec Patricia l'autre jour ?
4: Valentina.
3: Valentina. T'as ses coordonnées ?
4: Non. Mais je suis sûre que la réception en bas en a.
3: Parfait, si tu pouvais les récupérer, l'appeler et lui dire de venir à Eureka dès qu'elle arrive. Tu me préviens, s'il te plaît. C'est très important.
4: D'accord. Oui, je m'en occupe.
3: Merci.

0: Ça fait 18 pesos.
1: D'accord. Tenez. Merci.
2: Vous savez où se trouve la ferme La Potranca?
0: Ah, oui. Le ranch des Rodriguez.
2: Oui. Ce sont mes grands-parents. Ils habitent toujours là-bas?
0: Eh bien, Madame Juana est morte, il y a des années.
2: Elle est morte?
0: Oui. Mais Lucio habite toujours là-bas.
2: Ah, oui. Et vous savez comment je peux aller là-bas?
0: Eh bien, l'idéal sera en 4x4. Les chauffeurs sont là-bas.
2: Oui, c'est que... je n'ai pas vraiment beaucoup d'argent. Je ne peux pas y aller à pied.
0: Vous y arriverez peut-être, mais c'est assez loin. C'est à environ 7 ou 8 kilomètres. Écoutez, je vous explique. Vous allez tout droit, par ce petit chemin. Vous continuez jusqu'à ce que vous trouviez là où il y a une bifurcation. Vous allez tourner à droite. Vous allez tout droit, tout droit, tout droit, jusqu'à ce que vous trouviez un petit ruisseau. Et vous allez le longer.
2: Oui, merci beaucoup.
0: D'accord.

0: Faites bien attention aux voitures. Ils en ont déjà renversé plus d'une. Et ne montez surtout pas dans les camions.
1: Allez, mademoiselle. Mademoiselle, mademoiselle, je vous dépose.
0: Vous êtes très jolie. Et ces chauffeurs-là sont de vrais vicieux. Vous allez voir un pont. N'essayez pas de traverser par les champs. Parce qu'il y a des serpents. Prenez le pont.

0: Juste au bout, il y a un chemin de terre.
1: Ne reste pas sur la route.
0: De là, il faut encore 2 ou 3 heures de route pour voir le ranch.
2: Et raconte-moi quelle région d'Italie tu as visité pendant ton séjour là-bas. C'est mon pays préféré.
3: Oui, nous sommes allés à Florence et à Rome. Et nous sommes aussi allés une fois
2: à Milan. Moi, j'adore Positano. Mon amour, viens, viens. Regarde un peu qui est venu nous rendre visite. Allez, viens voir. Il revient de la salle de sport.
4: Arianna ?
3: Salut, Eric. Ça faisait

0: très longtemps.
1: Je te croyais en Europe.
0: Eh bien non. Je suis de retour et j'ai ma première exposition en galerie en ville.
2: Et elle est venue nous inviter. Tu ne trouves pas cela merveilleux?
1: Une galerie?
2: Oui, en fait, Ariana est une artiste plasticienne. Alors qu'en dis-tu? Belle et talentueuse et charmante. Elle a tout en elle.
0: Eric, je te sens très mal à l'aise. Je suis désolée, je ne voulais pas.
2: Non, non, non, pas du tout. Tu seras toujours la bienvenue dans cette maison. D'ailleurs, de toutes les petites amies d'Eric, tu as toujours été ma préférée. Tu le sais très bien.
0: Eric et moi n'avons jamais été ensemble, Madame Isabelle.
2: Ah, bien sûr que si, vous l'étiez. Quoi? Vous croyez que je n'ai pas remarqué? Est-ce que tu te rends compte du fait qu'Ariana est devenue une artiste de grande renommée?
1: Mais maman, comment tu le sais? Attends au moins de voir son travail, non?
2: Non, je n'ai pas besoin de le voir, parce que tout ce qu'Ariana fait, je sais qu'elle le fait très bien. Allez, viens boire un verre avec nous. Elle serait vraiment ravie de discuter avec toi.
1: Désolé, mais j'ai des choses à faire. Ariana, content de te revoir.
2: Bon, asseyons-nous. Il va à la salle de sport tous les jours. C'est une vraie addiction, je lui dis tous les jours. Fais autre chose de ton temps.
0: Ce n'est pas grave.
2: Bien. Et donc, on parlait de l'Europe. Je te disais que moi...
3: On en est où sur l'optimisation du code de la recommandation des cultures?
4: Eh bien, nous faisons des progrès, mais l'intégration des données est beaucoup plus compliquée.
3: Rosa? T'as réussi à localiser Valentina? Ne me dis pas qu'ils lui ont pas demandé son numéro.
5: Si, monsieur, j'ai essayé de l'appeler, mais personne ne répond. On dirait que le téléphone est éteint.
3: C'est pas possible! C'est pas possible que tout le monde conspire pour que cette fille ne travaille pas ici. Allez, trouvez-la. Vous tous.
4: Comment? Tout le monde?
3: Si, vous n'êtes pas tous des experts en technologie. Cette fille doit bien avoir des réseaux, des mails, des amis. Trianguler son téléphone, ses factures, j'en sais rien, moi.
6: Nous n'avons aucune information sur elle. Pour l'instant, c'est un fantôme.
3: Elle s'appelle Valentina.
5: C'est un génie. Elle est autiste et son rêve, c'est de travailler à Eureka.
4: Elle est autiste? Vraiment?
3: Je ne vois pas de quoi être surpris. Il y a des millions de personnes qui sont atteintes d'autisme, et ça ne les limite pas.
4: Oui, oui, vous avez tout à fait raison. Je suis vraiment désolé, monsieur. Mais alors, comment allons-nous faire pour retrouver cette fille? Est-ce qu'on a un nom de famille? Est-ce qu'on a une photo?
3: On a des caméras de sécurité. Oui, je sais pas, mais peu importe ce que tu vas faire. Je veux que tu me trouves cette fille aujourd'hui. Elle a pas pu disparaître comme ça.

0: Ne bougez pas, mademoiselle.
1: Qu'est-ce qui se passe?
0: Faites-moi confiance, ne bougez pas. Doucement, tonnerre, doucement. Oh, oh, calme-toi. Tout va bien, du calme. Oh, oh, oh, oh, oh. Mais vous êtes folle? Comment vous vous êtes approché de ce cheval? Oh.
1: Je le trouvais magnifique. Il était tellement calme.
0: Calme? Tonnerre? Qu'est-ce que vous faites ici?
1: Moi, je n'ai jamais vu de cheval d'aussi près auparavant.
0: Eh bien, ça aurait dû être la dernière fois. Tonnerre est un animal vraiment très dangereux.
1: Très dangereux? Mais ce n'est qu'un cheval.
2: Qu'est-ce qui se passe?
0: Est-ce que je peux savoir qui vous êtes?
1: Je suis Valentina.
0: Valentina?
1: Votre petite fille.
0: Ma quoi? Est-ce que vous êtes folle?
1: Non, je ne suis pas folle. Je suis votre petite fille.
2: Elle a ton regard. Elle s'appelle Valentina, peut-être qu'elle dit la vérité.
1: Je dis toujours la vérité.
0: Ma fille Valentina est morte le jour où elle est partie d'ici. Je n'ai pas de petite fille et je n'ai pas de fille.
2: Voyons voir, mais si ce que tu dis est vrai, pourquoi nous ne t'avons jamais vu? Pourquoi tu te montres que maintenant?
0: Mais c'est quoi ces questions, Elena? Cette fille n'est rien pour moi. Et je ne veux plus en entendre parler.
1: Je n'ai appris votre existence que récemment. Ma mère Aruna m'a donné un journal appartenant à ma mère Valentina.
2: Aruna? Quel drôle de nom.
0: Tu vois bien qu'elle ment, Elena. Et maintenant, elle sort que sa mère s'appelait Aruna? Finissons-en avec ça. Heureusement que Tonnerre ne t'a pas jeté par terre. Et ça me fait plaisir de te dire au revoir. Alors adieu.
2: Mais attends, Lucio. Tu ne vois pas qu'elle est complètement perdue? Écoute, laisse-la au moins se nettoyer et boire un peu d'eau. Elle doit être complètement déboussolée.
0: Emmène-la à la cuisine et qu'elle parte juste après. Je veux pas d'une folle qui traîne ici.
2: Allez, viens, ma petite.

0: Des excuses. Des excuses. Des excuses. Tu as encore beaucoup de dettes envers nous.
1: Qu'est-ce que tu crois? Que je dors bien la nuit avec tout ce que je te dois? Tu n'imagines même pas à quel point je le regrette.
0: Oui, amen. Mais je ne suis pas l'église, moi. Tu ne pourras pas me payer avec tes regrets. Je veux de l'argent.
1: Écoute, donne-moi juste un mois de plus. Nous allons gagner les régionales. Et cet endroit va s'élever.
0: Je veux que tu comprennes une chose, Florencio. Si tu ne me paies pas, tu vas le regretter. Mais en fait, j'ai vu qu'une nouvelle fille est arrivée à la salle. Elle n'est pas mal.
1: N'y pense même pas. Eric, qu'est-ce que tu fais ici à cette heure-ci?
2: Qui sont ces types?
1: Ce sont mes associés. Et ils allaient partir.
0: Oui. Il n'y a plus rien à dire. Hein? Dans ce cas, cher associé, écoute-moi bien. Le plus vite tu rembourseras ta dette, mieux ce sera. Excusez-moi, monsieur.
2: Je ne sens pas du tout ces types. Dis-moi la vérité, Florencio. Je peux faire quelque chose?
1: Non. Il n'y a rien que tu puisses faire.
2: Peut-être qu'il y a quelque chose. Je peux accepter ta proposition pour les régionales.
1: Ça me fait plaisir d'entendre ça. Et je sais que tu vas tout donner. Nous allons gagner ces régionales.
2: Nous allons gagner.
1: C'est vrai, mon garçon.
3: Viens t'asseoir, ma fille. Tu ressembles à un petit faon apeuré. Allez, mange un peu.
4: Merci. Mais si mon grand-père ne veut pas de moi, je préfère partir.
3: Tu insistes pour l'appeler grand-père.
4: Il l'est. Ma mère Valentina a vécu ici jusqu'à ce qu'elle tombe enceinte. Elle avait très peur de la réaction de mon grand-père parce que le père de l'enfant était un homme marié.
3: Eh bien, tu sais que depuis que je travaille ici, j'ai entendu plusieurs versions de cette histoire.
4: Celle que je vous raconte, c'est celle qu'elle a écrite elle-même dans son journal. Tenez, c'est son journal.
3: Valentina a écrit un journal.
4: Donnez-le à mon grand-père, s'il vous plaît. Ce journal dit qu'elle n'a jamais cessé de les aimer et de leur manquer. Vous le lui donnerez ?
5: J'ai étudié l'histoire de l'art à Paris, puis j'ai fait une spécialisation en conservation muséale.
6: C'est merveilleux. Oh, ma chérie, pardonne Eric, s'il te plaît. Je ne sais pas ce qu'il a, il est toujours pressé ces derniers temps.
5: Ce n'est rien, il a sûrement quelque chose d'important à faire.
6: Non, eh bien, ce qu'il y a, c'est qu'il passe tout son temps entre les fêtes et la salle de sport. Rien d'autre ne semble l'intéresser.
5: Non, je ne pense pas. Il s'intéresse sûrement à quelque chose.
6: Eh bien, j'aimerais bien savoir quoi, figure-toi. Dis donc, ton frère pourrait peut-être nous donner un coup de main. J'ai cru comprendre qu'il fréquente la même salle de sport.
5: Marcos, il m'a dit qu'il n'avait pas vu Eric depuis des mois.
6: Ah oui. Eh bien, il est probablement occupé à faire des choses importantes et n'a pas le temps de faire autant d'exercices parce que il est évident qu'il n'y a pas d'intérêt sinon.
5: Mon frère, lui, il y va toujours. C'est Eric qui n'y va plus. Ni aux fêtes non plus, ni aux événements. Marcos m'a dit qu'il n'avait plus eu de ses nouvelles depuis des mois.
7: Merci beaucoup, Ricardo. Il n'y a rien d'autre dans les dossiers. On dirait que Valentina n'a pas laissé beaucoup d'informations.
8: Et on ne trouve aucune trace d'elle sur Internet. Elle ne semble pas avoir de profil public, à moins qu'elle n'utilise un autre nom ou un pseudonyme.
7: Alors, qu'est-ce qu'on fait? Il est très important que monsieur la retrouve.
8: Et pour moi, c'est une perte de temps.
9: Les gars, j'ai quelque chose. C'est un article d'un journal de Tapalpa sur une jeune fille autiste qui a obtenu les meilleures notes de toute l'histoire de l'université locale.
7: C'est elle, c'est mon amie.
8: Ton amie? Ton amie et tu ne sais rien d'elle.
7: Bon, je l'ai rencontrée seulement hier. Mais je te garantis que si elle se montre, elle deviendra ma meilleure amie.
8: Maman, tu m'as appelée?
3: Oui. Je te présente mes fils. Mauricio et Ramon. Ils t'emmèneront où tu leur diras d'aller.
8: Tu as vu la chaleur qu'il fait? Je suis en sueur, maman.
10: Et moi, je nettoyais le poulailler, maman.
3: Tu vas l'emmener sans te plaindre. Voyons, dis-moi, où est-ce que tu habites? Enfin, où veux-tu qu'on te dépose? Bon, il trouvera bien une solution. Allez, emmène-la tout de suite, avant que San Quentin éclate.
10: Et c'est qui celle-là?
3: C'est une folle. Ou un problème. On verra bien.
9: Le désespoir est comme un gouffre sans fond. Si tu pouvais m'entendre, je te dirais... Laisse toute cette douleur derrière toi, mon enfant.

0: Mais tu ne m'entends plus, Valentina. Maintenant, tu es seule.
1: Señales que debes aprender a protegerte de los males porque pierden el tiempo evitando.
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6: 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Mon sommeil s'est considérablement amélioré grâce à ce produit. 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

0: C'est un petit instant privilégié entre vous et moi. 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
1: Mais remercie à vous d'avoir suivi nous ce lundi matin sur Antenne Réunion. Mais donne à notre rendez-vous cet après-midi pour une émission un peu plus courte. Mais il y aura encore de belles choses qui vous attendront. Alors surtout, soyez au rendez-vous. En attendant, un petit peu passe-commande par téléphone ou sur Internet. Nous retrouve cet après-midi. Bonne suite de programme.

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0: Il y a eu quelques demandes de jeunes.
1: Il y a eu du monde.
2: Nous sommes au gymnase Casabona à Saint-Pierre pour tout simplement un forum qui s'intitule « Bac carré en sécurité ». Aujourd'hui, les jeunes qui sont présents, ce sont des jeunes qui sont inscrits dans toutes les missions locales, mais également auprès de France Travail. Donc, il y a une grosse collaboration qui a été faite entre le partenaire France Travail, mais également la ville de Saint-Pierre, pour nous permettre de mobiliser un maximum de jeunes âgés entre 16 à 25. L'idée étant de faire de la prévention justement sur les conduites à risque, notamment en matière de déplacement. Ayez conscience qu'aujourd'hui, la vie, c'est important et que être prudent sur la route, c'est être prudent aussi pour son prochain.
3: Nous, on intervient particulièrement sur cette action aujourd'hui sur les véhicules de mobilité douce, comme les trottinettes. La consommation d'alcool ne va pas de pair avec la conduite automobile, mais pas seulement automobile, des deux roues également. Maintenant, on voit de plus en plus de deux roues, vélo électrique, trottinette, etc. Et il est nécessaire d'apprendre à partager la voie publique.
4: Ça, c'est toujours plus agréable pour les demandeurs d'emploi quand ils voient le lieu de formation, les plateaux techniques. Ça les intéresse beaucoup plus après de participer à la formation.
5: L'objectif ce matin, c'est de recevoir les demandeurs d'emploi pour leur parler de la sécurité, des métiers de la sécurité, des métiers de l'uniforme et les sensibiliser à la fois sur un comportement attendu envers les employeurs dans ce secteur d'activité et leur présenter, leur faire découvrir ces secteurs d'activité et les formations qui y sont rattachées.
6: Ben, j'ai découvert un peu les sapeurs-pompiers. Ça peut emmener vers un projet professionnel si on découvre quelque chose qui nous plaît ou quoi que ce soit.
7: On a quand même pas mal d'activités pour nous apprendre justement les risques sur la route. J'ai fait l'atelier avec la voiture autonome. J'ai trouvé ça très impressionnant. Il nous montre justement que la ceinture est très très importante.
8: Je ne m'attendais pas à voir autant de choses et je trouve ça très intéressant. J'ai pu voir les effets de l'alcoolémie et les stupéfiants avec des lunettes. J'ai pu parler aussi avec des centres de formation.
9: Je suis parti voir les sapeurs-pompiers, ben, j'ai vu le massage cardiaque. Et quand quelqu'un est inconscient, qu'est-ce qu'il faut faire? Chose que je ne savais pas. Et franchement, ben, y a de choses à découvrir et c'est sympa.
10: Alors aujourd'hui, on est sur le site du stade Michel Volnay qui a été transformé pour du coup répondre aux besoins de la population, donc mettre en place tout un village. Prévention, santé, bien-être, répondre aux différents besoins du territoire qu'on a pu recenser ces derniers mois. Tout ce qui va être retraite, santé, prévoyance, qu'est-ce qu'on peut mettre en place, nous, centre social. Donc on a essayé de regrouper au maximum via différents partenaires qu'on a pu solliciter en très peu de temps pour répondre à ce besoin.
11: Le Sud a un besoin et des spécificités réelles en matière de prévention et de santé. Donc plutôt que de faire déplacer les gens, c'est à nous donc d'aller vers eux, de les rencontrer et de leur expliquer donc la santé et la prévention, et surtout donc à toutes les générations. Nous sommes toujours fiers de participer à ce genre de journée.

0: où on peut informer la population donc sur nos différents métiers.
1: Comment ça s'est passé?
2: Génial. On avait un poids là, on est.
1: Ah, donc on peut recommencer. Donc ça a été bien. À refaire.
3: Différentes activités. Il y a eu le tai chi qui a été super bien. Le massage pour ceux qui veulent. Il y avait l'audition, le diabète à voir, prévoyance santé. Et puis il y a aussi la retraite qui nous a tout le temps et pour bientôt. Quoi.
4: J'ai appris qu'il y avait un atelier sur les seniors. Et puis, pour découvrir des ateliers comme le tai chi, les massages, et puis retrouver les amis aussi et rigoler. J'ai bien aimé. Je remercie tout le monde et j'invite ceux qui n'ont pas pu venir à venir la prochaine fois. C'est à refaire.
5: Le tai chi, j'ai bien aimé. Et après, j'ai fait aussi au niveau le massage, au niveau le visage. Donc, ça m'a soulagé complètement. Et c'est un bon moment. Franchement, c'est la première fois que je viens au top.
0: Il est important que les Saint-Pierrois sachent que prendre soin de leur santé, c'est simple, accessible tout au long de leur vie.
1: Nous prenons maintenant le aller vers. Et donc, il a été important d'être sur le terrain, d'être au plus près des habitants pour répondre à ce besoin et d'amener les différents professionnels à leur rencontre.
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0: Ben oui, mais...
1: Allez, à table.
2: Ben oui.
3: Un petit peu, c'est
0: vrai. Ah ben oui. Ah, enfin. Ben oui. En épousant Lucienne, j'ai officiellement intégré la famille. Et j'en deviens par conséquent le patriarche. Hein? Et voilà pourquoi je récupère la place.
4: Très bien. Très bien. Il n'y a pas de problème. C'est normal.
0: Ah ben.
4: Dans ce cas, cher René, je vous transmets officiellement tous les dossiers familiaux.
0: Dossiers familiaux? Mais lesquels?
4: Ah ben, tous les dossiers administratifs de la famille que je gérais en tant que patriarche. Hein, la déclaration de revenus de Marjorie, le contentieux de Roxane avec son garagiste, mon investissement dans le food truck.
0: Investissement ouais. Financier?
4: Ah ben, évidemment. Aider financièrement sa famille, c'est l'un des rôles majeurs du patriarche. Et puis l'écoute. Et le soutien moral, consoler Chloé pour une peine de cœur, conseiller Jean-Pierre pour son club de rugby, enfin bon, etc., etc. Quoi. Ouh, il y en a. Mais vous verrez, René, c'est un bon mi-temps, mais avec plein de bonnes actions et puis de grandes responsabilités.
0: Ah oui,
4: ça va, René? Ne me dites pas que vous pensiez que le rôle de patriarche, c'était simplement de s'asseoir à table et puis de dire, bon, alors, on mange ou quoi?
1: Ah ben non.
0: Ouais, en fait, je pensais que, en tant que pièce rapportée sur le tard, oui, je n'ai peut-être pas la légitimité suffisante pour m'asseoir ici.
4: C'est je vous en laisse seul juge. Hein.
0: Oui,
4: c'est vous qui voyez. Alors, tenez. Voilà.
0: Ah, merci.
4: Mais je vous en prie. Ah, quand même, c'est la moindre des choses. Hein. Voilà. Mon ex-patriarche. Bon, alors, on mange ou quoi?
1: Oui, chérie. Allez, René, à vous l'honneur.
5: Gaspard a décidé d'entamer une crise d'ado pour se sentir un peu plus dans la norme. C'est pas gagné.
6: Ah, bah le voilà.
7: Oh, mon chéri.
6: Alors?
8: Oh, maman.
7: Surprise.
8: D'accord.
6: Quoi?
8: Ok. Bravo, la confiance règne. Tu fouilles dans mon ordi, toi, maintenant.
6: Bah, pas du tout, il était comme ça ce matin.
8: Ouais, c'est ça.

0: Bien sûr. Ouvert, comme par hasard, sur la page de l'historique.
1: Bah oui.
0: Tu parles. T'espionnes juste sur quoi je surfe. Et t'as appelé maman pour qu'elle me fasse la morale, en plus.
2: Ah bah pas du tout. Ah bah non, si je suis là, c'est pour...
1: Si. Non, tu sais bien, je t'ai appelé. Voilà, pour justement gérer cette espèce de crise d'ado insupportable, toi. Enfin...
2: Ah, oui, c'est vrai. Ton père m'a tout dit, hein.
3: Bah.
2: Non, je suis inquiète, Gaspard. Non, je suis très inquiète.
0: Je sais pas quoi vous dire. Va falloir vous y faire, les barons.
1: Non, tu veux dire les darons.
0: Oui, essaye pas de m'en... Voilà, parce que moi, j'assume. En effet, il est vrai que je suis à un âge transgressif. Donc, oui, je vais sur des sites choquants. Voilà.
1: Ah bon ?
0: Oui. Ouais, comme sur Quantum, un site qui remet carrément en cause les propriétés ondulatoires des particules. Et voilà, je suis quelqu'un comme ça. Voilà ce que j'en fais, moi, du conformisme quantique. Yo. Je vous laisse. Je vais aller dans ma chambre, écouter le concerto en la mineur de Bach. Enfin, plutôt la version déjantée. En ré mineur.
2: Ciao. Ben, salut.
4: Ouais, c'est ouvert.
5: C'est moi.
4: Ça va?
5: Ça va ou quoi?
4: Ouais.
5: Ils sont pas là, les jumeaux?
4: Si, mais ils sont punis dans leur chambre et interdits de portable.
5: Pourquoi?
4: Parce que, regarde, ils ont volé ça au supermarché pendant que je faisais mes courses.
5: Mais non.
4: Mais si.
5: Foie gras mi-cuit, ils ont des goûts de luxe.
4: Non, mais c'est hallucinant, hein. En plus, j'ai rien vu, absolument rien. Ceci dit, le vigile non plus.
5: Et qu'est-ce que tu vas faire?
4: Bah, je vais le rapporter, enfin. Mmh. Enfin, qu'est-ce que tu veux que je fasse? Je vais y aller, je vais m'excuser, je vais le rendre, et puis...
5: Bien sûr.
4: Je vais dénoncer mes fils, quoi.
5: Bah, c'est vrai que c'est pas cool, mais en même temps, si tu marques pas le coup, il risque vraiment de...
4: Bah oui.
5: Attends, qu'est-ce que t'as foutu, là? Tu l'as ouvert?
4: Oh, bah, le réflexe. Attends, je le referme.
5: Non, le referme pas. C'est trop tard, là, en plus.
4: Bah oui, c'est vrai que c'est trop tard. Mais qu'est-ce qu'on fait?
5: On va le bouffer.
4: Ouais. Bah oui, parce que ça, sinon, ça serait gâché.
5: Ça, c'est pas dans nos valeurs.
4: Ah non, pas du tout.
5: Gâche pas.
4: Non, gâche pas, même si je suis vraiment pas contente. Hein. Oh là là là là. Alors, je vais te dire, j'étais vraiment, vraiment, vraiment très en colère. Franchement, c'est vraiment des trucs de crapule. Hein. Le faire fin. Oh, il est bon.
5: Hein. Excellent. Imagine que la prochaine fois, ils volent des truffes noires.
4: Je serais vraiment, mais hyper en colère. Non. Je sais pas quoi, c'est la saison?
5: On est en plein dedans.
4: Ah ouais, ce serait fou. Enfin, je veux dire, dans le sens catastrophique.
5: Oui, hein. Voilà. Mais je vais leur en parler, ok?
4: Vas-y, montre une photo, ils savent pas ce que c'est. Hein.
5: Les gars!
4: Ah ouais.
6: Moi, j'ai du 710 grammes. C'est un peu lourd, mais
7: ouais.
6: C'est en inox, semi-tendre. C'est un bon compromis entre le point et le tir.
7: Eh ben, moi, j'ai du 71 de diamètre. Mmh. Je suis pointeur, alors c'est idéal. Hein.
6: Oui. Et moi, j'ai ça.
7: Regardez.
6: Hop. Tac. Un aimant. Pratique.
7: Oui. Moi, j'avais ça avant. Mais maintenant, j'ai mieux.
6: Bon.
8: Tenez, Jacques.
7: Merci, Jean-Pierre. Et le mien, il peut ramasser 3 d'un coup.
6: Ah oui, pratique.
7: Mm-hmm.
6: Et vous le prêtez de temps en temps?
7: Ça, c'est du sur-mesure. Non, c'est mon petit gendre aimant à moi.
6: Comment vous faites quand il n'y a pas égout?
7: La question se pose pas, vient toujours avec moi. Cochonnez, Jean-Pierre.
8: Tenez, Jean.
7: Merci, Jean-Pierre. Hop là.
9: Annabelle a encore largué Thibault. Heureusement, il peut compter sur moi pour lui changer des idées.
10: C'est bon, j'ai réparé la chaudière, le toaster. Il me reste plus qu'à étendre le linge et on est bon.
9: Ah, bravo Thibault.
10: Merci.
9: Et sinon, t'as prévu quelque chose à manger?
10: Ah oui, bien sûr. Je vous ai fait un risotto au mori. Vous m'en direz des nouvelles. Je le trouve excellent. C'est pas pour me jeter des fleurs.
9: Ouais.
10: Santé.
9: Ouais. Ah ouais, ça va être bien ça. Mais en revanche, est-ce que t'as prévu un petit dessert après? Parce que moi, je suis un bec sucré. Hein.
10: Mais bien sûr, une tarte aux pommes. Je laisse juste la pâte reposer. Elle est belle. Hein.
11: Oh, ah ben, bonjour hein. Thibault.
10: Bonjour Madame Escourou. Mais vous êtes radieuse aujourd'hui. Hein. Je sais pas si c'est ce foulard, mais ça vous va super bien au teint. Vous êtes magnifique.
11: Oh, c'est gentil. Merci Thibault. C'est...
9: Voilà.
11: Attends, mais qu'est-ce qu'il fait ici? Ils sont pas séparés avec Annabelle?
9: Si, ils sont en pause. Mais là, il se sent bien ici, tu vois. Il a plein d'activités, ça fait penser à autre chose. Là, il est parti étendre le linge. Là, il va faire une petite tarte aux pommes, je te dis pas. T'as pas du repassage à lui filer?
11: Non, mais attends, mais tu profites, là. Tu profites carrément de la situation.
9: Ah non, pas du tout. Enfin, je l'occupe. C'est pour le requinquer, c'est tout.
11: Ça m'étonne de toi, Jean-Pierre, franchement. Je vais lui dire de rentrer chez lui. Thibault!
9: Marjorie!
11: Quoi?
9: Laisse-le au moins faire sa tarte aux pommes. Il cuisine comme un dieu. Tiens,

0: pas ça. C'est lui qui l'a fait.
1: Ah bon? Ouais.
0: C'est super bon.
2: Vous m'avez appelé, madame Escourou?
3: Oui. Non, c'était juste pour savoir si t'avais assez de pince à linge.
2: Ah oui, j'en ai assez, merci.
3: Super.
1: Bon, hey. S'ils se sont bien ici, on va pas l'empêcher de se requinquer.
4: Bah, les jumeaux commencent vraiment à s'affirmer, à avoir leur propre caractère. Après, c'est pas facile pour tout le monde de réaliser que ce sont vraiment deux personnes très distinctes. Hugo, mange un peu de brocoli, s'il te plaît.
1: C'est trop dégueu, ton truc.
4: Mais ça va pas te parler comme ça.
1: Ça va pas te parler comme ça.
4: Bon, allez, stop, t'es puni. Allez, file. Quitte la table, tu m'énerves. Va dans ta chambre. Mais tu vas où, toi?
1: Bah, on est puni, non?
4: Mais enfin, pas on, lui. Toi, t'es pas puni, reviens.
1: Ouais.
4: Cool. Bah, oui. Même pour eux, c'est compliqué.
5: Mais il est où, Hugo?
4: Il est dans sa chambre, il est puni.
5: Ah. Et Hugo, il est pas puni?
4: Vraiment compliqué pour tout le monde.
3: Non. Il n'est pas puni parce que ce sont deux personnes distinctes.
1: Eh oui, Milo, on est deux personnes distinctes.
4: Ouais, ouais.
1: Aimant, t'as pas choisi plus rapide, hein.
4: Enfin. Comment tu parles, Diego? Enfin, ça va pas ou quoi?
1: Ça va, je parle comme je veux.
4: Bon, allez, stop. Allez, vas-y. T'es puni, tu vas dans ta chambre également. Allez.
1: Rigole, Milo.
4: Mais c'est pas drôle.
5: Donc là, en fait, les deux sont punis dans leur chambre.
4: Oui. Pour deux raisons différentes.
0: Les amis, nous avons rendez-vous avec l'histoire. Avec moi!
3: Ok. C'est parti.
0: C'est un honneur pour moi de combattre à vos côtés.
3: Il va pas se laisser faire le bouffe.
6: Le combat n'en sera que plus grand.
0: On se revoit de l'autre côté, partenaire. Ouais. Liberté! Égalité!
3: Bravo!

0: Ma mère participe à un comité de voisins vigilants. Alors elle le niera farouchement, mais elle y prend beaucoup de plaisir.
1: Coucou tout le monde! Bonjour. Madame?
2: Hello. Allez, madame, Brigitte, elle est sortie. Elle est partie faire leur course.
1: Oh, maman, mais qu'est-ce que tu fais?
2: Chut! Je suis Amanda McKinley-Genzi ici. Je suis la nouvelle femme de ménage.
1: T'espionnes le voisinage ou quoi, là?
2: Oui. Il y a des vols de colis dans le quartier. On soupçonne des lycéens. Moi, s'ils me voient, moi, en Brigitte, ils n'oseront jamais passer à l'action. Alors, du coup, je suis obligée de les changer de l'identité. Je suis sur les couvertures,
1: ah, oui.
2: En undercover.
1: Tu sais que tout le monde va te reconnaître.
2: Hein? Ah oui?
1: Oui. Mais maman...
2: Oh. Je loue la chambre chez vos parents, là, ils sont sympathiques, hein, parce que je fais les études de stylisme. Mais bah, ma passion à moi, c'est l'ornithologie. Hein, parce que j'adore et je trouve vraiment les oiseaux, ils ont le sens des couleurs. Moi, je l'avais dit, un VMC double flux avec récup de pompe à chaleur. Mais votre père, cette tête de lard, il a rien voulu savoir, bon, à part ça. La petite dame, qu'est-ce qui lui ferait plaisir?
1: J'ai l'impression qu'elle avance pas beaucoup, ton enquête, maman.
2: Ouais, bah c'est vachement difficile de trouver des personnages.
1: Non mais sérieux, maman? En buisson, dans une maison?
2: Chut! Sous couverture. Undercover.
1: Un buisson, ça ne se déplace pas!
3: Oui.
4: Mmh. Voilà, je t'en ai pris une aussi.
3: Excuse-moi deux minutes, Seb, mais il faut que j'appelle l'assurance pour la bagnole. Voilà, avant d'oublier. Voilà.
4: L'assurance de la bagnole?
3: Eh, bah oui, l'assurance pour mon véhicule. Bah, l'assurance pour pouvoir conduire, quoi. Enfin, t'as bien une assurance, toi, pour le food truck?
4: Bah oui, j'ai de l'assurance pour conduire mon food truck, mais j'ai jamais appelé personne pour ça.
3: Non, je ne dis pas d'avoir de l'assurance, dire, mais il faut une assurance, quoi. Hein? Ben si, il faut une assurance, et puis ça, faut la prendre.

0: chez l'assureur. Puis c'est obligatoire.
1: Ah d'accord.
0: Ah non, tu vois, non, mais moi je pensais que avoir une assurance pour conduire, ça voulait dire avoir une certaine assurance. T'es là, t'es bien, t'es ici, t'as les yeux en face des trous, t'es sécure, tu vois.
2: Bon, dis-moi que je rêve, là. Enfin, comment c'est possible, ça? Bon, Sébastien, au moins d'un doute, t'as bien ton permis?
0: Bah, oui, évidemment.
2: Y compris pour le food truck. Non, parce que supérieur à 3,5 tonnes, c'est pas le permis B qu'il faut, hein.
0: Bon, écoute, Jacques, je vais pas commencer à aller peser ma bagnole, peser un food truck, peser un truc tout seul, je sais pas faire ça. 3 tonnes 5, tu vois ce que ça pèse, je vais pas faire ça. Écoute, franchement, prenons l'apéro, moi j'ai pas le temps d'aller peser des trucs.
3: J'ai pris un verre avec un mec.
4: Ah, ah ouais, c'était si nul que ça ton date?
3: Insupportable. Non mais le mec, c'était un cliché ambulant quoi, horrible.
4: Oh merde.
3: Ouais, un enfer, tu peux même pas imaginer.
4: Mais c'était genre quoi?
5: Bah c'était genre, et que vas-y, je parle quatre langues, tu sais, j'ai ouvert une boîte et puis ça cartonne, c'est super en vrai. Ah et je suis pompier volontaire aussi parfois. Et tu sais quoi, le week-end je fais du bénévolat. Non mais genre, total, le mec un cauchemar, une caricature.
4: Ouais, t'as dû passer vraiment un sale moment.
5: Horrible, horrible.
4: J'imagine qu'il était beau gosse en plus.
5: Mais hyper. Et en plus, il joue même pas de ça, tu vois.
4: Oh, le cliché.
5: Horrible.
4: Le cauchemar même.
5: Cauchemar.
4: Au secours.
5: Tu te fous de ma gueule, là.
4: Bah, c'est-à-dire, je me demande si t'es pas un peu le cliché de la meuf qui passe à côté de la bonne affaire, là.
5: Ok, vas-y, je reprends ça.
4: Oh, le cliché.
5: Tu peux ne pas me juger, s'il te plaît?
4: Non, et ce mec... une caricature.
6: Hugo et Diego, ils sont adorables. Mais parfois, ils sont un petit peu turbulents. Et à ce moment-là, il n'y a qu'une chose qui peut vraiment les calmer.
7: Les gars, eh oh, vous deviez ranger votre chambre, vous ne l'avez pas fait, c'est pas moi qui le ferai, hein.
8: Mais c'est pas moi non plus. Moi non plus, hein, j'ai la flemme.
7: Oui, non mais je comprends, mais là, vous finissez de déjeuner et après, vous allez la ranger.
8: Non, j'ai mangé pas faim, moi. Non plus.
7: Si, vous mangez, les gars.
8: Non, mais je... En plus, lui, il en a plus que moi.
7: Bah et alors?
8: J'ai pas faim, moi.
7: Non, vous commencez pas. Non. Chacun garde sa pure. Oh là là, les gars, c'est pas possible.
9: Oh. On a de fortes têtes. Vous allez me nettoyer tout ce foutoir. Et fita.
6: Je sais pas pourquoi elle a cette autorité sur eux. Ça doit être parce qu'ils sont jeunes.
10: Faire ma sieste, Paul.
6: Bah, papa, t'es gonflé quand même. Tu pourrais attendre qu'on ait fini de déjeuner.
10: Oui, hein, ah non. Ça.
9: On fait la porte-tête. Jaco, reviens tout de suite t'asseoir et demande pardon pour ton comportement.
10: Pardon.
6: Oh. Non, ça n'a rien à voir. En fait, elle fait peur.
0: Gaspard m'a demandé de lui apprendre à bricoler comme un pro. Un après-midi par semaine. Je suis ravi.
11: Wow, punaise, c'est hyper dur à desserrer.
12: Écoute, essaie dans l'autre sens pour voir.
13: Hein?
12: Voilà.
13: Ouais. Ouais, en effet, comme mieux, ça, hein? Ça marche mieux, ouais.
12: Faut toujours que tu regardes avant, ouais. Ouais. Tu vois? Hein? Ouais. Là, tu serres, et puis alors ça écrase le joint.
13: Ok, hein? Très bien, ok. Oui, mais si cher dans l'autre sens.
12: Ça... Ah, moi, ça me fait plaisir, là, que tu aimes le bricolage. Ah oui, et puis moi j'ai enfin quelqu'un de ma famille là à qui je peux transmettre ma passion et mon expérience.
13: Ouais, cool. Par contre, pour info, je n'aime pas du tout bricoler.
12: Pourquoi tu veux apprendre?
13: L'intelligence artificielle. Eh oui, l'intelligence artificielle, elle va remplacer tous les métiers intellectuels. Donc les gens comme moi, on va être au chômage. Alors que les gens comme toi...
12: Quoi? Oh! Les gens comme moi.
13: Bah, les gens comme toi, les manuels, les mecs qui ont les mains dans le cambouis, la sueur au coin de la tempe, les gars du bâtiment, maçons, peintres, plombiers, électriciens, etc. Ça, je vais te dire, crois-moi, l'intelligence artificielle, elle vous remplacera jamais.
12: Ouais, je vois. Ouais. Tu n'aimes pas bricoler, non. Mais tu veux savoir bricoler. Oui.
13: Voilà.
12: Ouais, une stratégie...
13: Bah, c'est pas une stratégie, c'est la loi de la jungle. Manger ou être mangé, Jacques, c'est pas moi. On y retourne? Parce que, ah si, on a un planning à tenir. Hein. Dans un mois, on passe à la maçonnerie.
2: Non, j'ai plus le temps.
7: Quoi ?
2: Mon problème, c'est le bois que j'ai plus le goût. Voilà.
1: Ça nous pend au nez, cette intelligence artificielle.
14: Sébastien a engagé un nouveau cuistot pour le food truck, qui a potentiellement un peu la grosse tête. On a fait une réunion d'anciens, histoire de le recadrer. Bon, Jason, si on t'a fait venir aujourd'hui, c'est parce qu'on s'est aperçu sur le site du food truck qu'il y avait plusieurs commentaires qui parlaient d'un Jason Burger.
15: Quoi ?
14: D'un Jason Burger. Apparemment, il y a un Jason Burger.
15: T'as pas le droit de faire ça, mec. Hein. Là, tu peux pas vendre des trucs qui sont pas à la carte.
14: Ça fait une semaine que t'es au food truck. Enfin, tu peux pas filer ton blast comme ça à un sandwich d'un coup.
15: Mais non, mais je comprends pas, j'ai pas fait ça.
13: Oui, tu vas faire quoi maintenant ? Tu vas renommer le food truck ? Je sais pas, tu vas trouver un nouveau nom ? Le Jason Camion, c'est nul, mais ça me vient comme ça.
16: Non, mais tu peux pas faire ça, Jason. Hein. Franchement, moi, j'ai jamais osé donner mon nom à une recette. Et pourtant, s'il y avait des chicken wings spécial lyonnais, ben, je les aurais nommés les Lion L de poulet. Génial ou pas ?
14: Enfin, bref, c'est pas moi qui ai fait ça. C'est pas toi qui a fait
15: ça ? C'est
14: qui ? Non, très bien. Bon, on va aller voir les commentaires, alors. Regarde, commentaire. Le Jason Burger est juste incroyable. Smiley signé Coralie et Vanessa.
15: Ah ! Ah oui, non, rien à voir, en fait. Non, alors ça, c'est des clientes avec qui j'ai sympathisé et qui, après le service, m'ont proposé de faire un sandwich.
13: Ah oui, d'accord. Ah, bah, okay. Ça va, d'accord.
16: Voilà, quoi. Non, mais donc, tu leur as fait à manger après le service. Super.
13: T'as pas compris. C'est lui le sandwich. Enfin, c'est lui la garniture. Enfin, c'est lui le.
16: Non, mais.
13: L'aliment.
16: Non, mais franchement, les gars. Non, attendez, on est ailleurs, là. Les Lionel de poulet, c'est quand même un autre niveau.
13: Regarde tes nuggets, gars.
14: On peut finir cette réunion sans toi ou pas ?
16: Bah, je suis là.
14: Non, mais parce que c'était bien ou pas ? Oui, c'était super.
17: On a arrêté les réunions d'anciens. Pas envie de connaître toutes les recettes de Jason.
18: Voilà, tata. Regarde. Voilà ce que tu m'as demandé.
9: Exactement ça. Bravo, Jaco. Costaud, bien lisse. C'est du bon boulot.
18: Eh ben, merci. Et on peut savoir ce que tu vas faire avec ça ?
9: Pole dance.
18: Du pole dance.
9: Du pole dance ? J'ai monté un club à l'EHPAD. Ça va nous changer les soirées tarot. Ah. On a arrêté à 2 fractures du bassin et 5 hanches déboîtées. On a quand même bien réveillé l'EHPAD.
19: Avec Jean-Pierre, on a fait de la country.
20: Ah ouais. C'est vrai que c'est super, la danse à deux. Après,
19: Jean-Pierre, la country, ça fait beaucoup d'infos, quoi. Hein, quand même.
21: Ah, tu leur as parlé de Vivier et Jojo?
19: De quoi ?
22: Non, c'est rien.
19: Quoi ? Bah attends, on veut savoir, raconte.
20: Oui, on brûle de savoir, là.
21: Ben, c'était nous, Vivi et Jojo. Hein ? On était champions de sosie et tout. On a fait tarpin de show dans la région PACA.
19: Mais de sosie de qui ?
21: Eh ben, de Sylvie et Johnny.
19: Sylvie et Johnny...
21: Sylvie Vartan et Johnny Hallyday ?
19: Non !
21: Il vous a jamais fait Johnny ? Pourquoi tu as pas dit que c'était le sosie de Johnny qui a honte ou quoi ?
20: Oui, il doit avoir honte un peu.
19: Attends, on veut voir maintenant ! Waouh !
20: Ouais, je suis pas sûre, moi.
19: Ah si ! Ah oui, oh, si, on veut voir !
21: Oui, allez ! Pardonnez-moi de revoir le taulier, ça me chamboule.
19: C'est dingue, Milo, mais comment tu ressembles à Johnny ? Waouh !
20: C'est fou !
21: Hein ? Alors, vous comprenez maintenant pourquoi on était au top ? Alors ? Oh, le public, ils étaient comme des fous, tu te rappelles ?
22: Ouais.
21: On était meilleurs qu'eux. On bougeait mieux.
19: Et hein, toi, Jess, ouais, Sylvie Vartan, dans le regard un peu. Non, mais si. Non, mais c'est le look, là, c'est dingue, ça fait tout, le
20: ouais,
19: look.
20: Ouais, c'est le look.
21: Oh, tu sais qu'il a tout gardé, ce fada. Il a tout gardé, les perruques, les costumes, les accessoires, enfin, la folie.
19: Ouais. Ah, mais on veut voir.
21: Ah ouais,
23: une chanson. Ce soir, t'as pas la vache.
21: Ouais.
23: Sylvie et Jojo.
24: Contre toute attente, je crois que je l'aime encore plus qu'avant. Et ça, c'est cool.
25: Qu'est-ce que tu fais, Antoine ?
14: J'ai perdu mon portable. Donc je refais exactement à l'envers tout ce que j'ai fait aujourd'hui pour essayer de le retrouver.
25: Ok, tu sais que t'es pas obligé de le faire à reculons, hein ?
14: Bah si, faut faire exactement ce que t'as fait, hein. Sinon ça marche pas.
24: Bon, je vais t'expliquer la technique. C'est juste repasser dans les lieux où t'es passé aujourd'hui et où t'as potentiellement perdu ton téléphone, mais t'es

0: pas obligé de le faire à reculons.
1: Ah bon? Donc ça servait à rien que je me engueule avec le chauffeur du bus?
0: Oh putain.
1: Bah je te le fais pas dire, oui, j'ai refait toute ma journée. J'ai remarché dans une merde de chien, j'ai glissé sur une plaque de verglas, j'ai même refait les mêmes courses que ce matin.
0: Et là tu vas faire quoi? Tu vas aller m'engueuler dans la salle de bain parce que je prends une douche le matin trop long?
1: Oh purée, c'est vrai que j'avais fait ça. Bon, tu vas sortir de cette douche maintenant parce que ça fait 30 minutes que j'attends, je dois aller au taf et là, j'ai pas que ça à faire. Ok, donc ça c'est fait, et après j'avais... Oui, bien sûr, je t'avais servi ton petit déjeuner.
0: Non. Enfin, Antoine, il est 19h.
1: Je t'avais servi des céréales, je me souviens.
0: Je vais pas prendre un petit déj à 19h.
1: C'est vrai que t'avais kiffé.
0: Mais arrête!
1: Qu'est-ce que je t'avais dit? Qu'est-ce que je t'avais dit? Ça marche!
0: Oh. J'avoue, ça marche.
1: Ouais, Charlotte, bah tu tombes bien. Bah écoute, c'est bizarre, mais j'avais déjà...
0: J'avoue, ça marche. Hugo, il y a Nora qui te propose un ciné mercredi.
2: Ouais, c'est cool.
0: Ok, je lui ai dit alors.
2: Maman?
3: Mm-hmm.
2: Pourquoi je peux pas répondre moi-même sur le groupe de mes potes?
3: Parce que je ne veux pas que tu te fasses harceler en ligne, chérie.
0: Ah, elle a répondu, désolé, mais Pierre et Elliot ont déjà balancé un pouce, plus de place dans la voiture.
2: Bah,
0: pas très sympa ta copine.
2: Maman, c'est vraiment pas grave. Hein. On a juste pas été les plus rapides.
0: Non, je suis pas d'accord et on va lui dire.
4: Mais non, mais Hugo vient de dire que c'était pas grave.
0: Oui, Nora, je trouve pas ça très correct de proposer, puis ensuite de se rétracter. Voilà.
3: Non, mais il faut dire les choses à un moment donné, Milo.
5: Ouah, elle est trop relou, la daronne à Hugo.
3: Quoi? Non, mais... C'est une blague? Mais n'importe quoi, mais enfin...
0: Alors, déjà, on ne dit pas la daronne à Hugo, mais la daronne de Hugo. Et puis voilà ce que c'est que de traîner sur les réseaux sociaux. On est mal élevé.
4: Franchement, laisse tomber, on a qu'à amener Hugo au ciné, tout va bien.
6: Je suis Madame Bouvier, maman de Nora. Ma fille est peut-être mal élevée, mais au moins, moi, je ne suis pas intrusive.
3: Oh, n'importe quoi.
4: Non, non, ça mérite pas de répondre, franchement. C'est...
0: Je ne suis pas intrusive avec mon fils, je le protège, nuance. Et puis au moins, je ne suis pas inconséquente comme certaines personnes, comme vous, par exemple.
2: Maman, c'est bon.
0: Voilà. Ah bah tiens, elle m'appelle, alors bouge pas, je vais lui répondre. Allô?
2: Oui, bonjour. Madame Bouvier, c'est Hugo. Ouais, je tiens à m'excuser pour le comportement de ma mère. Moi, je comprends. Ouais, exactement. Mais merci pour votre compréhension. Vous séduirez droit de ma part. Au revoir.
0: Je peux avoir mon téléphone?
2: Non. Stop.
0: Waouh, n'importe quoi. Bon, j'ai été punie. Les enfants ont exclu tous les adultes du groupe et j'ai acheté un portable à Hugo. Pour qu'il s'occupe lui-même de ses réseaux.
7: Je crois bien que Gaspard a une petite copine. Il y a des signes qui trompent pas.
8: Ça va, Gaspard? Hey, je reviens de l'agence de voyage, là. C'est bon, j'ai payé les billets, c'est calé, hein? Oh, Gaspard.
7: Il y a de l'amour dans l'air. J'étais exactement comme lui à son âge.
8: Hé, hey Gaspard,
7: t'as pas oublié quelque chose? Bon, tu sais que tu peux tout me dire, hein. Je veux pas te forcer la main et je sens qu'il se passe quelque chose. Tu m'en parleras quand il sera prêt, hein?
9: Moi aussi, si, c'est bon, je peux te le dire.
7: Hein?
9: Il y a Marcus Levasseur qui fait une conférence sur l'anthropologie moléculaire à la médiathèque demain. Voilà, j'ai trop hâte. J'arrête pas d'y penser, là, c'est...
7: Ok. Mmh. Ton pantalon.
9: Oh. Ton pantalon.
7: Disons que j'étais presque comme lui à son âge.
10: Je me présente contre Jacques à la présidence de l'association Les Voisins Vigilants. Et dans cette guerre sans merci... Chaque voix compte.
11: C'est pas possible, je suis tellement contente de vous voir. Vous êtes si beau, si généreux, si jeune, si merveilleux. Oh, oh là là, l'intelligence qui se dégage de toi, Antoine, c'est pas possible, quoi. Et ton charisme, Charlotte, mais tu irradies.
12: Ah, oh, mais c'est adorable, Brigitte.
11: Oh, fou.
1: T'es au courant qu'on peut pas voter pour toi, Brigitte, hein? Parce qu'on est domicilié un peu trop loin, en fait.
10: Tu sers vraiment à rien.

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4: À Eldorado à 8 h du matin. T'es déter, hein?
5: Ouais, t'as pas idée.
4: Ça tombe bien. J'ai besoin que tu m'aides à faire tomber Casimir.
5: Et pourquoi je ferais ça?
4: Parce que tu la détestes depuis qu'elle t'a accusé devant tout le monde d'avoir volé son tel pour la faire perdre.
5: C'était pas moi.
4: Oui, mais ça te dérangerait pas de la dégager du championnat, à vous?
5: J'ai pas besoin de ça pour gagner, ok?
4: Surtout si je sabote une de ses prépas, non?
5: Donc c'est ça ton plan? T'es au courant que si tu fais ça, tu vas faire tomber toute ta brigade?
4: Non mais justement, c'est là que t'interviens. Toi tu fais diversion, moi je nique sa prépa et je rattrape le coup sous les yeux de Guino et Cardone.
5: Comme ça, elle passe pour une fraude et toi, tu passes pour le mec qui sauve l'assiette à la dernière minute. C'est sans moi.
4: Écoute, je veux récupérer le poste que Casimir m'a volé. D'accord, j'ai besoin de toi, là. Depuis la dernière épreuve, Guino, arrête pas de me fliquer tout le temps, là. Je sais pas quoi faire.
5: Comment ça, depuis la dernière épreuve?
4: Non, mais enfin, comme d'habitude, quoi. Elle me flique tout le temps. C'est pas possible, mais c'est son style. Attends, je vais t'aider, bouge pas.
5: Donc c'était toi le téléphone de Jasmine, en fait? Tu voulais la dégager bien avant que je te dise que Guino et elle couchaient ensemble. C'est pour ça que Cardone te flic, en fait, elle a capté.
4: Je pense à pour un an.
5: Tout le monde m'a accusé et toi, t'as rien dit?
4: Ah non, mais je suis désolé, je savais pas que ça allait te retomber dessus, t'étais juste...
5: La coupable idéale.
4: J'avais pas d'autre option, je suis désolé.
5: Non, t'es pas désolé, t'es lâche. On n'a plus rien à se dire. Sors. Dégage.

0: Regarde ce que j'ai retrouvé. Des petits paniers pour mettre sur le vélo à l'île de Ré. Génial, ça. Mm-hmm. Ah, et pour le massage, toi, c'est plus quoi? Taille, relax, pierre chaude
1: Pierre chaude, c'est très bien, pierre chaude.
0: Okay, très bien. Donc, j'appelle le spa de l'hôtel et puis voilà, je gère. J'ai hâte.
1: J'en déduis que tu ne lui as toujours pas dit que tu avais beaucoup trop de travail pour te permettre des vacances. Écoute, j'ai pas encore trouvé le bon moment. Hein, et puis, je suis pas sûre d'annuler, en plus.
2: Tu rigoles? Mais tu croules sous le travail depuis qu'Enzo n'est plus co-directeur du master? La rentrée est dans un mois et tu dois encore t'occuper de la sélection des jeunes chefs pour le master, élaborer les épreuves, préparer tout le planning de l'année.
1: Eh ben, je peux travailler à distance.
2: Hein? Oui, c'est vrai. Entre les balades à vélo et les massages aux pierres chaudes.
1: Non, t'as raison, c'est pas tenable.
2: Ah oui, un peu de bon sens. Toujours écouter Carla, la voix de la sagesse.
1: Mais il va être tellement déçu.
2: Bon, après, si tu veux ménager ses sentiments, je peux réfléchir à une ruse qui le bloque à l'institut. Et comme ça, c'est lui qui annule et pas toi.

0: Enzo, j'ai une mauvaise nouvelle.
1: Quoi? Arrête, c'est le voisin là, il gueule encore pour les poubelles. Pourtant, je les ai déplacées.
0: Non, non, non, ma petite sœur a eu un accident de trottinette.
1: Ah. Elle va bien?
0: Oui, oui, juste quelques points de suture sur le genou, mais là, faut que j'aille la récupérer aux urgences et que je l'engueule parce que je lui ai dit de pas monter sur ces trucs-là.
1: Je crabe, toi.
0: Je suis désolée de te lâcher le jour du lancement, vraiment.
1: Je te comprends, t'inquiète, c'est pas grave, ça arrive. Va engueuler ta petite sœur, t'inquiète.
0: Merci, pardon, pardon.
1: C'est pas grave. Ok, maintenant j'ai un léger contre-temps, mais ça va le faire. Ok. Mais non. Non. Putain, pas aujourd'hui!
2: Il y a quelqu'un?
1: Ouais.
2: Tu testes une ambiance tamisée avant l'ouverture?
1: Et les plombs sautés, là.
2: Ah.
1: J'arrive plus à les remettre. Je dois ouvrir dans pas longtemps, j'ai plus d'électricité, du coup plus de lumière. Plus de four, plus de musique, et même Zoé, elle est plus là, et c'est la catastrophe.
2: Bon, c'est pas la meilleure des situations, c'est vrai, mais il y a que des solutions.
1: C'est ça, je suis maudit aujourd'hui. Je sais pas, ce lieu, il veut pas de moi.
2: T'as qu'à faire le service en terrasse. Petite lumière naturelle, ambiance été, street food, c'est parfait pour ton concept.
1: Ouais, mais mon concept, il a besoin d'une cuisine.
2: Bah, tu sers froid. Assemblage minute. Et pour le reste, on s'organise.
1: Hein?
2: Bah ouais, je vais pas te laisser en galère, tu m'as plus pour kiff.

0: Je peux m'asseoir ou tu comptes relire tes fiches pour la 1573e fois?
1: Vas-y, assieds-toi.
0: Comment tu te sens?
1: Bah, comme un jour de demi-finale. Stressée, mais j'espère prête.
0: Tu l'es. Tu as géré l'entraînement d'une main de maître hier. T'as tenu ta brigade du début à la fin, tout en les poussant à donner le meilleur d'eux-mêmes. Tout en imaginant des assiettes complètement bluffantes.
1: Rien que ça.
0: Et t'es sublime. Qu'est-ce qui ne gâche rien?
1: C'est pas ça qui va nous faire gagner le championnat?
0: Non, mais ça mérite d'être dit. Tout comme le fait que j'aurais voulu passer un petit peu de temps avec toi hier soir.
1: Pour qu'on relise mes fiches ensemble, c'est ça?
0: J'ai bien compris que tu préfères qu'on arrête toi et moi après ce week-end, mais je suis pas sûr d'avoir envie.
1: Louis, il faut qu'on soit focus sur le championnat. On doit gagner, c'est pour ça que tu m'as choisi, non?
0: Oui. Avec toi comme chef de brigade, nous irons loin. Encore plus quand tu seras prof à Bordeaux. Je suis très content que tu rejoignes notre équipe.
2: Ah, c'est cool de vous voir aussi soudés.
0: Cohésion d'équipe. Oui, c'est vrai.
3: C'est clair.
2: Chef, prête à tout donner?
1: Ouais, prête. Aujourd'hui, la team Belia va se qualifier pour la finale. Calme, ça va?
4: Bah ouais. Bah ouais, j'ai confiance dans ma petite brigade. Ils sont bien préparés. Après, le reste, ça m'appartient plus, hein.
5: Quelle sagesse. Moi, j'étais une pile électrique l'année dernière avant les épreuves.
4: Ah bon?
5: Ouais, je tenais pas en place.
1: J'adore cette émulation, pas vous?
4: Ouais. Écoutez, mesdames.
2: Moi, il va être temps pour moi de rejoindre cette foule en délire. Donc, je vous dis à bientôt, hein.
1: Allez, Auguste Armand! Ça va le faire.
5: Pourquoi tu m'as envoyé les mails que Louis nous avait écrits? Je t'avais dit que ça m'intéressait pas.
1: Bah écoute, je me suis dit que comme ça, tu les aurais, hein? Tu pourrais les lire.
5: Je sais pas comment je dois te le dire, ça ne m'intéresse pas.
1: Bah tu vois, si tu les lisais, tu te rendrais compte qu'il a pris beaucoup de recul par rapport à ce qu'il a fait.
5: Tu parles. Il se donne bonne conscience et toi t'y crois.
1: Non, non, moi je pense qu'il est vraiment sincère. Et puis que tu le veuilles ou non, lui aussi il fait partie de notre famille.
5: Je ne veux pas.

0: avoir affaire à lui. N'insiste pas.
1: Alors, je pensais pas qu'il y aurait autant de monde. Ça fait vraiment plaisir.
0: J'ai peut-être fait une story Insta pour faire ta pub à mes milliers d'abonnés.
1: Ah ouais.
2: Excusez-moi. J'ai commandé un rouleau de tartare de bœuf. Est-ce que vous savez où ça en est?
1: Oui, ça arrive tout de suite. Désolé. Hein. Faut qu'on speed là, sinon les gens vont s'impatienter.
0: Ouais. Tenez.
1: Merci à vous, c'est très gentil.
0: Je crois que j'ai une idée.
1: Ouais.
0: Monsieur, votre rouleau, vous préférez option 1 qu'on vous l'assemble, ou option 2, beaucoup plus fun, le roulez vous-même?
2: Ah bah je sais pas si je saurais faire ça, moi.
0: Vous verrez, c'est hyper simple. Tenez. Je vous en fais un devant vous et vous avez juste à me suivre.
2: Bah pourquoi pas, ça peut être amusant.
1: N'hésitez pas, hein, ceux qui veulent tenter l'expérience, allez-y. Hein.
0: Une fois que la feuille de riz est bien humidifiée, on rabat les deux côtés extérieurs et on vient rouler fermement, mais délicatement, pour ne pas déchirer la feuille. Comme ça.
1: Oui.
0: Très bien. Qu'est-ce que tu oublies? Merci.
1: Mike, qu'est-ce que tu fais là?
3: À ton avis, j'ai vu la souris de Thelma et j'ai pas pu m'empêcher de venir.
1: Ok, vas-y, c'est bon, je vais te pimper ça.
3: Ah non, non, non, surtout pas. Moi, je veux la vraie expérience client, sinon ça risque de biaiser ma critique.
1: Ok, tu vois.
3: Merci.
1: Désolé, hein. Tenez. Ça va, ça vous plaît? Ok.
3: La texture du bar avec ton leche de tigre, c'est incroyable. Vraiment, waouh. C'est très, très bien assaisonné.
1: Merci. Je pensais que t'allais me déchirer. Tu m'as traumatisé avec ta dernière leche au doubleur.
3: T'inquiète, quand il n'y a rien de négatif, j'irai du tout. Franchement, très, très beau travail. Je vais aller finir ça là-bas.
1: Merci.
3: Félicitations.
0: Hey. Petit caissier oublié.
1: Désolé.
4: Soyez les bienvenus à la grande demi-finale du championnat de la meilleure école de cuisine de France.
5: Que les meilleurs gagnent. Il y a intérêt que ce soit vous.
6: Aujourd'hui, les trois écoles qui s'affrontent sont...
7: L'école Castelmont qui accepte de remettre son titre en jeu. L'académie Beilla, fusion des écoles de Lille et de Bordeaux. Et enfin, l'Institut Auguste Armand, qui nous fait le plaisir de nous accueillir.
6: Pour cette épreuve, chaque école va venir tirer au sort un plat typique de brasserie qu'elle devra revisiter en version gastronomique.
7: Avec deux contraintes. Un seul aller-retour à l'Economa est autorisé et vous n'aurez droit qu'à 6 ingrédients.
6: Je vais demander aux directeurs et directrices de chaque école de rejoindre leur place. Chef Jourdain, à vous d'ouvrir le bal pour l'Institut Auguste Armand.
8: Pour l'Institut Auguste Armand, le travail se fera autour des escargots.
9: Putain, la poisse, quoi.
10: Pour l'Académie Beilla, le pain de poisson. Et le chou farci pour l'école Castelmont.
6: Vous avez 3 heures et ça commence dans 3, 2, 1, c'est parti!
0: Après ça.
11: On part sur quoi?
0: Alors, moi je serais partie sur du homard. Ensuite, il faudrait faire une farce pour accompagner tout ça.
12: Carotte,
0: très bien. Et il faudrait 2 autres légumes pour accompagner.
11: Betterave, tomate.
0: Ouais, tomate. Très bien. Tomate, betterave. Attention,
13: je pars. Eh, moi, ça fait 20 ans que j'ai pas mangé des escargots.
14: Mais moi, je supporte pas ça.
15: On n'est pas en train de vous demander si vous aimez les escargots. On vous demande simplement de penser technique, texture et saveur, c'est tout.
0: Ouais, ça m'inspire pas. Voilà.
15: qu'est-ce qu'on fait? On déclare forfait?
5: Qu'est-ce que vous foutez, là? Allez-y, bougez-vous le cul, allez!
13: Ok, vous savez quoi? On va faire comme pendant vos tests. On s'entraide, on est créatif, comme ça on sublime les produits.
8: Allez. Donc, on reprend. On a 6 ingrédients.
13: Faut passer par fille.
8: Non, vaut mieux pas, non.
11: Ok.
15: Sauce piquante?
11: Oui, sauce piquante. Sauce piquante. Oui, bien sûr. Et avec l'homard, on peut ajouter du cendre aussi. C'est OK pour vous?
8: On y va.
11: OK.
8: Allez, allez.

0: Attends. Ah, d'accord. Salut.
1: Salut.
0: Ah, cuisson au charbon.
2: Ah non,
0: Binchotten.
1: Oh, quel connaisseur.
0: Ah bah ouais, quand même. Tu prépares tes cours pour la rentrée.
1: Ah non, je fuis le championnat, là. Je veux pas déconcentrer Hector avec mon stress.
0: Je comprends. Ouais, moi c'est pareil, hein. Je me planque de gym pour pas lui foutre la pression. Ça t'embête pas, j'utilise la salle.
1: Bah vas-y, fais-toi plaisir.
0: Ok.
3: Oh, donc la rumeur disait vrai. Tu prépares une masterclass immersive dans la nature, c'est ça?
0: Non. Non.
3: Bon, plein de gens en parlent, hein. Du camping, de la cuisine rustique autour du feu de bois.
1: Waouh, ça donne envie, ça.
3: Après, je te rassure, si c'est un secret, je répéterai pas.
0: Non, non, mais c'est pas du tout, j'ai rien prévu, moi. Enfin, à part que si, je pars en vacances sur l'île de Ré avec Rose, mais...
3: Ah. Hein? D'accord, bah, ça va faire des déçus, en tout cas, hein. Il est loin, le temps où tu faisais cuisiner les élèves dans des conditions inédites, extrêmes, en plein parcours du combattant ou au milieu des taureaux.
1: Oh wow, attends, quoi, à quelle heure? Des taureaux? Je veux dire, toi, t'as fait des cours aussi badass?
0: Ouais.
3: Il avait vraiment la réputation à l'époque d'être le chef aventurier de l'Institut. Bon, entre-temps, il a troqué les Rangers pour des pantoufles.
0: Eh oh! Oh, ça va? C'est pas parce que je pars en vacances bien-être que, ça y est, je peux plus surprendre. Je peux surprendre encore.
3: Ah, ouais.
0: Ouais. D'ailleurs, la preuve, pour la rentrée, je prépare un gros module sur la cuisine nordique.
3: Mmh.
0: Eh ouais. Fumage de viande, soupe de poisson.
3: La soupe.
0: Ouais.
3: Wow. C'est fun.
1: Oui, oui, non, mais c'est sûr que les taureaux, je trouve que ça claquait un peu plus. Mais après, moi, j'adore la cuisine nordique aussi. Hein. C'est surtout le hangjikok. Ouais. C'est de l'agneau fumé islandais, c'est une tuerie.
0: Ouais, je connais.
1: Ouais, c'est super.
3: Ouais.
1: Très bien aussi.
0: Bon.
4: Qu'est-ce qu'on a trouvé là? Qu'est-ce qu'on a? On a carotte.
3: Sèche? Ouais, non, avec ça. Les homards, c'est 5 minutes à 110 degrés, pas plus. Hein.
4: Ok, tu veux que je prenne le relais sur la farce après ou pas?
3: Non, c'est l'élément principal du plat, je préfère m'en occuper. Par contre, tu pourras te mettre sur l'émulsion une fois que le homard sera cuit. Ouais. Roxane, tu te mets sur les tomates confites. C'est quoi le but? Que je me pète une épaule? Que je déclare forfait? J'ai pas fait exprès, ok?
5: Yuka, c'est quoi cette merde? Pourquoi t'as pris des amandes?
3: Merde, je me suis trompée. Bah j'y retourne vite.
4: Mais non, tu retournes pas, on a le droit qu'à un aller-retour.
6: C'est pas grave, c'est pas grave. Vous adaptez, les amandes remplaceront les noisettes dans le beurre persillé. Allez-y, vous perdez du temps là.
5: Ok, je vais me mettre sur les champignons. Milan, s'il te plaît, tu te mets sur les escargots, ça te va?
6: Ok, ok. Une petite grille ou une grande?
3: Attends, viens, je vais te montrer.

0: Bianca. Bianca, je te parle, oh. Qu'est-ce que tu fous, là?
1: Je suis pas foutue.
0: Oui, bah, il faut que tu le sois, ok? T'as déjà fait assez de boulettes comme ça.

0: Oui, ils avancent plus vite que nous. S'il te plaît, bouge-toi le cul, là.
1: Calme-toi, Jim, calme-toi.
2: T'inquiète, c'est pas grave pour les amendes.
3: C'est bon.
4: J'ai eu du dos au téléphone. Il m'a réexpliqué comment remettre les plombs. En vrai, c'est vite fait. Hein. Mais faut qu'on soit deux.
5: Ok.

0: Bah, je finis de débarrasser, je t'aide.
1: Merci. Comme ça, au moins, je passe un service tranquille demain.
0: Il était pas si mal que ça, hein, celui-là, finalement.
1: Bah, comment je rigole? On a tout déchiré. Les gens, ils ont kiffé. Le voisin d'en haut qui fait que de buller, l'a kiffé.
0: Eh, t'étais bien qui finit bien.
1: Ouais.
0: Tu vois que t'es pas maudit.
1: C'est un peu grâce à toi, hein. T'es mon pot de bonheur.
0: Peut-être. Je ramène ça en cuisine. Et non, Lionel, c'est toujours pas un date.
2: J'ai rien dit.
3: Ouais. Enfin.
1: Ouais, je sais ce que tu penses et ouais, c'est vrai. On s'entend bien, j'aime bien passer du temps avec elle. Elle est collerie, sympa, a toujours le sourire.
3: Et y a un mais dans ta phrase ou tu veux lui faire que des compliments?
1: Hey. Mais...
3: Hey, mais... Ah, t'es piqué. Aïe, aïe, aïe, l'obèse. T'as pas un truc à manger pour ton copain l'anneau, là?

0: Ben voilà le travail.
1: Il a mordu très facilement à l'hameçon quand même. Hein. Qu'est-ce que tu viens raconter?
0: Disons que j'ai réglé tes problèmes de planning.
2: Ma chérie, j'espère que t'es prête pour l'aventure parce que j'ai eu une super idée grâce à ta fille. Ouais, je me suis dit que c'était peut-être un peu surfait de partir comme ça, buller 15 jours dans un hôtel de luxe. Moi, j'ai besoin de me challenger, tu vois. Alors du coup, je me suis dit, une petite rando en Vendée, qu'est-ce que t'en penses? Non, ça te dit rien?
1: Bah non. Non, mon plan, c'était de t'encourager à faire une masterclass nature, comme ça vous annuliez vos vacances, mais pas d'embarquer ma mère, faire des épreuves de collant.
3: Mon amour, je suis désolée, je vais pas pouvoir partir en vacances avec toi. Mm. Alors attends, j'adorerais, mais c'est juste que depuis le départ d'Enzo, je croule sous le travail au master. Je dois organiser les épreuves de l'examen, je voudrais pouvoir bien le faire, quoi.
2: Mm. Mm. En fait, t'es une mordue de travail, toi. Et toi, t'es une sacrée manipulatrice.
1: Ouais. J'essayais d'aider. Et puis avoue que l'idée est très bonne.
2: Ah non, elle est tellement bonne que j'arrête pas d'y penser à cette masterclass, moi.
3: Attends, tu vas vraiment le faire?
2: Ouais. Je sais pas, j'ai besoin d'un nouveau défi, moi. J'ai très envie d'aller cuisiner en pleine nature. Tu vois, sans électricité, sans eau courante.
1: Bah voilà. Ne me remerciez pas, surtout. Mmh.

0: Chef, les amandes, c'est beaucoup mieux que la noisette. Hein.
1: Et notez bien le jeu de saveur qui va évoluer en bouche.
0: Donc, l'acte manquait. Bravo.
2: Tu peux aller me chercher un chinois, s'il te plaît?
3: Ouais. Hop. J'y vais. Pardon. Mais je comprends pas, j'ai mis que 5 gouttes de sauce pimentée, c'est dégueulasse.
4: Oh, mais qu'est-ce qui se passe? Pourquoi elle fait cette tête?
5: Elle jure.
6: Jasmine, qu'est-ce que t'as fait?
4: J'ai rien du tout, Louis.
2: Non, chef, vous ne pouvez pas rejoindre votre brigade.
1: Vous voyez bien qu'il y a un problème.
7: C'est drôle, il y a une seule brigade qu'on n'entend pas et qui bosse.
2: J'ai mis que 5 gouttes et c'est immangeable.
8: Non, mais ça doit être le stress. Écoute, on peut tenter de rééquilibrer.
3: Non, c'était pas le stress. C'est lui qui a rajouté de la sauce pimentée dans la farce, je t'ai vu.
8: Pourquoi je ferais perdre ma propre brigade?
3: Parce que tu supportes pas le fait que Jasmine ait été nommée prof à ta place. Et c'est aussi pour ça que tu lui as volé son portable la dernière fois.
2: Quoi? C'est toi qui avais ça?
8: Mais non, mais elle raconte n'importe quoi. Elle veut juste foutre le bordel entre nous, l'écoutez pas.
3: Je n'ai absolument aucune raison de mentir. Et ce serait même dans notre intérêt à nous que je ferme ma gueule.
4: Valdi l'avait arrêté pour le portable. Je vais pas te laisser saboter la brigade de l'intérieur.
5: Espèce de petite merde.
3: Louis.
7: Dégage.
9: Dégage!
3: Place.
5: Ça va aller?
2: Non, j'ai pas assez de beurre pour relancer une farce et je peux pas retourner à l'économa. Je suis comment? Tiens. Merci.
3: Il reste 10 secondes.

0: On est d'accord qu'elle a fait une tenue bizarre, là.
1: Attention, s'il vous plaît.
2: Je tiens à vous féliciter. Revisiter un plat de brasserie, en faire une assiette gastro avec seulement 6 ingrédients relevés de la prouesse. Et sincèrement, vous départagez les tout autant.
1: La première école qui est qualifiée pour la finale du championnat de la meilleure école de cuisine de France est l'Institut Auguste Hermann. Ouais,
2: l'école qui l'affrontera est
1: l'Académie Bélia.
3: C'est la meilleure.
2: L'école Castelmont est éliminée malgré une très belle assiette, ça s'est joué de peu, vraiment. Félicitations à toutes et à tous.
4: Étienne, ciao, à bientôt.
5: On reviendra, sois-en sûr.
6: Et pour l'Académie Bélia, hip hip hip.
7: Hourra!
5: On t'avait pas dit de te barrer, toi?
7: Je voulais juste féliciter Jasmine, c'est quoi, c'est interdit?
5: Bravo, hein. Franchement, vraiment, t'as géré, c'est fou. Hein.
6: Ah oui, pour information, si jamais vous voulez un poste à l'Académie Bélia, faites comme Jasmine, hein. Vous avez juste à vous taper le directeur. C'est comme ça que ça marche ici, apparemment.
7: Quoi? C'est pas vrai, peut-être? Jasmine n'a pas couché avec toi pour obtenir son poste.
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9: J'ai perdu ma fille il y a 20 ans.
10: Hortense, où t'es ?
9: On l'a jamais retrouvée.
10: Hortense ! 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
13: Commandant, à un autre moment. Moi après.
14: Le coup de fil qu'a reçu M. Perrault qui lui ordonnait de voler le scellé a été émis du tribunal. Pile au moment où vous y étiez.
13: Si j'étais ce maître chanteur, quel intérêt j'aurais eu à appeler M. le procureur depuis le tribunal ?
14: Pour le surveiller. Pour vous assurer qu'il obéissait bien.
13: C'est grotesque.
14: Vous le reconnaissez vous-même, vous êtes nouveau à cette. L'affaire Lehmann, c'est votre seul dossier en cours.
13: Je m'y consacre, oui.
14: Voilà. Et pourtant, le procès n'a pas commencé et les registres sont formels. Vous n'aviez pas rendez-vous. En fait, vous n'aviez rien à faire là-bas.
13: J'y suis allé voir Maître Jiménez, un ancien camarade de fac. Je vous transmettrai ses coordonnées et il sera confirmé.
14: Ouais, n'empêche, vous auriez pu passer cet appel avant ou après.
13: Je m'apprête à plaider dans un procès médiatique de premier ordre. Quel intérêt j'aurais à faire ça ?
14: Briller. Obtenir le vice de procédure.
13: Vous l'avez déjà fait par le passé. La disparition d'une pièce à conviction est loin de garantir un vice de procédure. C'est un pari perdant. Parce qu'à votre avis, comment réagit un jury qui soupçonne la défense de tricher ? Il se braque. Alors, je vous garantis que rien de tout cela va m'aider, commandant. Ni moi, ni Vanessa Lehmann. De toute façon, j'imagine que ce maître chanteur a contacté M. Perrault à plusieurs reprises, pas seulement cette fois-là au tribunal.
14: En effet, oui.
13: Eh bien, je me ferai un plaisir de vous transmettre mon emploi du temps de la semaine, heure par heure.
3: vous pourrez le comparer au bornage de l'homme que vous recherchez. À part celui du tribunal, je suis prêt à parier que aucun de ces appels ne correspondra à mes déplacements.
7: Maître, c'est vous, j'en ai pas fini.
3: Si. Et lorsque je serai inochanté, je vous invite à vous pencher sur votre collègue, le lieutenant Caron.
13: Pourquoi ?
3: Vous a-t-il dit pourquoi il a rendu visite à ma cliente à plusieurs reprises ?
13: Ah ? Visiblement, vous n'étiez pas au courant.
3: Étonnant. Enfin, sauf si, bien sûr, c'est lui qui était chargé de vérifier les demandes de parloir. Bah.
13: Georges. C'est vrai ce qu'il dit.
15: T'as eu des nouvelles des enfants Roussel ou pas ? Tu sais où il se passe le mariage ?
16: Non. Tu vas l'habiller comme ça, là ? Elle va avoir froid.
15: Mais non.
16: Bah oui, t'as pas envie d'y aller à la crèche. Mais c'est maman qui insiste.
15: Tu peux arrêter, s'il te plaît ?
16: C'est pas vrai ?
15: Bah non, c'est pas vrai, puisqu'on en a parlé ensemble. Et puis bon, c'est pas bien de se disputer devant elle, ça peut la traumatiser.
16: Elle est trop petite pour comprendre ce qu'on dit, hein. Par contre, elle est pas trop petite pour comprendre qu'on est en train de l'abandonner.
15: Arrête ! Ça va être génial ! Ça va la sociabiliser, ça va l'éveiller.
16: Mais la sociabiliser de quoi ? Sarah, elle a 3 mois. Là, tout ce qui compte pour elle, c'est manger, faire caca et avoir des câlins de ses mamans.
15: D'accord. Et tu m'expliques comment tu vas lui faire des câlins quand tu seras retournée au travail ?
16: Eh ben, je peux retarder mon retour.
15: Arrête, s'il te plaît, même toi, t'y crois pas. Dans 2 semaines, t'en auras marre. Bon, hé, ça va très bien se passer. Pense à son système immunitaire.
16: Tu te rends compte que c'est le pire truc à me dire ?
15: Roxane, de toute façon, on n'a pas le choix. Si elle va pas à la crèche, on perd sa place et après, bon courage pour en trouver une.
16: Non, mais ça, c'est pas un problème. Au pire, je m'infile dans le système informatique de la crèche, je la réinscris sans qu'ils s'en rendent compte.
15: Non, mais tu t'entends parler ? Hé, ça va bien se passer ! Elle va s'habituer, et toi aussi.
16: Si tu le dis.
15: Et si jamais vraiment c'est trop dur, eh ben, je l'emmène toute seule.
16: Ah bah non, déjà, elle va vivre l'événement le plus traumatisant de sa vie, y a pas moyen que je sois pas là, en fait. Bon, alors, c'est bon ?
17: On sait pas encore, on est en train d'arriver, là.
16: Oh, putain, faut vraiment que ça marche, parce que sinon, on est vraiment dans la merde si on peut pas le faire là-bas, le mariage.
17: Je sais. Et maman, elle ressemble toujours à une pizza trop cuite ?
16: Je sais pas, je l'ai pas vue. Ah bah, attends, ils arrivent.
18: Ah non, je suis désolée, ça reste une catastrophe.

0: catastrophe quand même.
1: Bah montre. Ça va, il n'y a presque plus rien là.
0: Oui. Bon, c'est vrai que la crème du docteur Delcourt a pas mal marché.
1: Bah oui. Un coup de fond de teint et ça sera nickel.
2: À mon avis, c'est pas que la crème, hein.
0: C'est-à-dire ?
2: Bah, je sais pas, pour moi, ces plaques, c'est dû à ton stress aussi.
3: Donc tu veux dire que vos blagues nulles, là, c'est ça qui m'a déstressé ?
2: Je sais pas.
1: Bon, en tout cas, je vous ai préparé un petit déj de compétition pour que vous soyez en forme toute la journée.
2: Ouais, Nordine, merci.
1: Bon, allez, assieds-toi, je te sers.
4: Ça a l'air délicieux.
1: Hop là.
0: Bah, tu peux me le dire maintenant. Où est-ce qu'on se marie ?
1: Ah, non, ça reste une surprise, ça.
0: Bah allez, faut bien qu'on le sache un moment ou l'autre.
1: Oui, bah le plus tard possible. Bon, allez, fais-toi plaisir, là.
0: Pardon, c'est la coiffeuse. J'espère qu'il n'y a pas de problème.
5: Allô ?
0: Bah non ! On avait dit 14h30.
1: Allô ? Alors ?
6: C'est bon, ça va le faire.
1: Ok, génial. Trop bien. Ah bah, il reste à prévenir les invités et à rapatrier la bouffe là-bas, ok ?
6: Et à mettre les décos, dresser les tables, installer la sono, je sais. Mais on s'en occupe. Jordan et Ryan sont à fond.
1: Ok, trop bien. Bon bah, bisous.

0: C'est l'heure.
1: Bon là, vous avez fait le panneau pour dire qu'on ferme à 17h?
2: Ah non, j'ai oublié, le mariage. Bah je vais le faire tout de suite.
1: Tu vas chercher Nora à quelle heure?
2: Dans 39 minutes. Dis, regarde, on est d'accord qu'elle fait très très jeune, elle. Non? Genre mineure, limite.
1: Ouais, 17 ans, quoi.
2: On est d'accord. C'est la puéricultrice des Nora. Tu crois qu'elle a l'âge de s'occuper d'un bébé, elle?
1: Bah si elle bosse à la crèche, oui.
2: Ouais. Je sais pas, regarde, elle fait la fête tout le temps et tout.
1: Comment t'as ces photos, toi? Tu la stalks?
2: Je la stalk pas, je me renseigne. Franchement, c'est le genre à aller au boulot avec la gueule de bois, hein, je pense. Hein.
3: Si c'est que ça, estimez-vous heureuse. Hein,
2: de quoi? Je dis si c'est que ça, estimez-vous heureuse. Pourquoi vous dites ça?
3: Bah, parce qu'un jour, j'ai voulu récupérer Georges à la crèche et ils m'ont refilé un autre bébé.
2: De quoi?
3: Eh ben oui, la fille, elle s'est trompée, elle a donné Georges à d'autres parents.
2: Et n'importe quoi. Et les parents, ils s'en sont pas rendus compte?
3: Bah si, mais seulement en rentrant chez eux. Mais il faut dire que Georges était tout emmitouflé, là, dans son petit landau. Puis à l'époque, il faisait des siestes, mais interminables, hein, un vrai loir.
2: Et comment ça s'est terminé?
3: Eh ben, ils l'ont ramené et on a échangé. Mais je peux vous dire que j'ai eu la peur de ma vie, hein. Tout ça à cause de cette puéricultrice, là, qui avait mal fait son boulot.
1: Ok, merci Mona, on a compris. Tu vas où?
2: Bah, je vais chercher Nora.
1: Oh, putain. Merci Mona. Hier Audrey, aujourd'hui Roxane, super.
3: Bah, si on peut dire la vérité maintenant, bah, super la société actuelle, hein. Motus, bouche cousue, papa.
4: Je suppose que vous avez appelé Maître Jiménez?
5: Oui, il a confirmé que vous aviez bien rendez-vous au tribunal.
4: Et vous avez comparé mon emploi du temps avec le bornage du maître chanteur?
6: Aussi. Et il est clair que vous n'avez pas pu passer ces appels.
4: Content que la question soit réglée.
7: Oui.
0: C'est bizarre d'être de retour ici.
6: Votre avocat vous a expliqué la situation, il en a eu le temps?
4: Oui, malgré vos interrogatoires.
6: Bon. Qui menace le procureur?
0: Je m'attendais à voir Georges.
6: Répondez à la question.
0: Pourquoi c'est pas lui qui m'interroge?
6: Ça vous regarde pas, alors?
0: Vous l'avez écarté de l'enquête, c'est ça? Vous avez tort, c'est le meilleur.
5: Madame Lehmann, ce qui se passe est grave.
6: Si jamais vous êtes impliqué d'une manière ou
0: d'une autre... Georges? T'es là?
6: Vous perdez votre temps. Il n'est pas au commissariat.
0: Si. Je suis sûre qu'il est là. Tu me manques. Si tu savais à quel point. Est-ce que tu penses encore un peu à moi?
5: Madame Lehmann, Vanessa, je vous conseille de répondre aux questions.
0: Giorgio. Non, je ne sais pas qui menace le procureur. Je suis au courant de rien.
6: Avec qui vous avez été en rapport depuis votre incarcération?
0: Quasiment personne est venu. Et que Georges qui est venu me voir, et mon avocat.
5: Et quel lien vous avez avec les autres détenus?
0: Je les croise à peine. La plupart du temps, je suis à l'isolement.
5: Le directeur de la prison m'a dit que vous receviez beaucoup de courriers.
0: Quelques lettres, oui. Je m'en fiche. Ces gens, ils s'intéressent pas à moi pour les bonnes raisons. Ils veulent pas vraiment me connaître. Il n'y a que Georges qui me connaît vraiment.

0: T'as lu ça où?
1: J'ai craqué sa messagerie privée.
0: T'as quoi?
1: Oui, ça va, on fait ça tout le temps au boulot.
0: Oui, on le fait tout le temps au travail.
1: T'as vu ce qu'elle dit sur les bébés?
0: Attends, Roxane, elle est juste en train de dire qu'elle est fatiguée par son travail et en plus elle le fait sur le ton de l'humour.
1: Oui, bah pardon, ça me fait pas rire en fait.
0: Mais en fait, c'est toi qui me fais plus rire là, il t'arrive quoi?
1: J'ai peur.
0: Mais t'as peur de quoi?
1: J'ai peur que Enora puisse ressentir ce que j'ai ressenti quand j'étais petite. Avec mes parents, mon frère, on était heureux. Alors on savait que mon père, il trafiquait des trucs, mais... on était une famille. Et un jour, j'ai tout perdu.
2: Mon cœur, t'as conscience que la situation, c'est pas du tout la même?
1: Oui, je sais. Mais je veux pas que Enora puisse ressentir ce déchirement. Je veux jamais qu'une fois dans sa vie, elle ait l'impression qu'elle reverra jamais ses parents.
2: Mais attends, Enora, on la laisse que quelques heures. Et après, on va la chercher. On va la chercher comme tous les soirs, d'ailleurs. Avec tout l'amour qu'on a à lui donner, avec toutes nos névroses.
1: Ouais, t'as raison. Mais c'est dur, putain.
2: Mais ouais, je vois que c'est dur. Mais ça va aller. Tu me fais confiance?
1: Bah oui.

0: Attends, écoute ça. Je vais demander un arrêt de travail pour cause d'allergie aux pleurs de bébé et aux couches sales.
1: Qui c'est qui a dit ça?
0: La fille qui s'occupe des noirs.

0: C'est bon?
1: Ouais. Jack, c'est toi?
2: Oui, c'est moi.
1: Mais comment t'as fait pour faire ça pendant des semaines?
2: J'ai été aidé. Attention, il y a encore une toute petite marche. Hein.
1: Ok.
2: Ouais, c'est bon.
0: Vas-y, stop.
3: Allez, on les met face à face.
2: Je suis là.
0: Ouais, vas-y.
3: Vas-y. Attends là. Hop. Ok. Vous êtes prêts?
2: Ouais.
3: 1, 2 et 3. C'est magnifique.

0: Vous pensez quoi du lieu?
1: C'est génial, c'est trop bien.
0: C'est bon, puis la déco là, dis donc, vous êtes donné hein.
1: Bah Judith et Alex nous ont beaucoup aidé hein.
0: Ah merci.
1: Vous avez même pensé à un DJ, mais c'est trop bien.
0: Oh mais chérie.
1: Ça te chie.
0: Bon bah du coup là on fait quoi on...
2: Ça maintenant vous allez vous marier.
1: Tu m'attends depuis longtemps?
2: Non, je viens d'arriver. Mais je m'inquiétais, tu réponds pas à mes messages.
1: J'avais besoin de m'isoler un peu.
2: De nous? À cause de notre dispute de la dernière fois?
1: Ouais. Enfin, non, pas seulement, mais...
2: Écoute, je suis désolée, je sais pas ce qui m'a pris à m'énerver comme ça. Et je comprends que t'aies du mal à voir Vanessa comme un monstre.
1: Ouais, alors que pour toi...
2: Ça nous empêche pas de nous soutenir.
1: Ouais.
2: En tout cas, je serai toujours là pour toi. Tu le sais, ça.
3: Georges, j'étais sûre que t'étais là. T'as assisté à mon interrogatoire? T'as vu, j'ai...
2: Prenez la distance, s'il vous plaît.
3: Pardon. T'as l'air d'aller bien.
2: Me parle pas, toi.
3: Victoire, je sais que tu pourras sans doute jamais me pardonner, mais... Je veux que tu saches que je m'en veux de tout ce que je t'ai fait subir. Je suis désolée d'avoir fait autant de mal. J'ai été prise d'une pulsion meurtrière que j'aurais dû retourner contre moi.
2: Non, ça va, garde ton petit numéro pour le procès. Ça marche pas avec moi, ça.
4: Bon, allez, on y va.

0: Je suis désolé, mais il va falloir que j'y aille. Je suis attendu au mariage de Damien.
1: Okay.
0: Tu vas venir avec moi?
1: Non, je ne vais pas m'inviter à un mariage.
0: Tu es sûr que ça dérangerait personne?
1: De toute façon, je suis pas dans le mood pour sociabiliser, là. Mais vas-y, toi. C'est bien, ça va te changer les idées.

0: Ouais, non, t'inquiète, Dom. Non, non, file au mariage, tu continueras demain. Allez. T'as rien trouvé?
1: Non. En tout cas, y a pas de téléphone.
0: Donc si elle est en contact avec le maître chanteur, elle s'y prend par un autre moyen.
1: Peut-être une clé détenue?
0: Non, j'ai parlé avec le directeur de la prison, elle voit quasiment personne.
1: Et ses correspondances?
0: Alors on a deux types, avec des propos un peu limites, là. Il y a un fan de tuning et un commis de cuisine.
1: Il a pu se renseigner sur eux?
0: Ouais, mais ils ont pas le profil du maître chanteur. Mais bon, ils continuent de creuser.
1: Pétale de rose tigré.
0: Ouais. Tu te rappelles ce que Vanessa Lehmann envoyait à ses victimes? File-le à la PTS pour analyse.
1: Putain. Cette meuf, c'est une psychopathe. En plus de ça, elle a un fan club.
0: Et Georges, son comportement, t'en penses quoi?
1: Bah, c'est son ex, donc forcément c'est compliqué, mais ça va, il tient le coup.
0: J'espère que t'as raison. Tiens, on se casse, on finit ici.

0: Nous allons procéder à présent à l'échange des consentements.
1: Allez, vas-y, Léo, c'est à toi.
0: Oh. Audrey, Gabi Roussel, consentez-vous à prendre pour époux Damien, Léopold, Adrien, Julliard, ici présent.
2: Oui.
0: Damien, Léopold, Adrien, Julliard, consentez-vous à prendre pour épouse Audrey, Gabi Roussel, ici présente.
3: Oui.
0: Au nom de la loi, je vous déclare unis par les liens du mariage.
2: J'avais préparé quelques mots. De l'autre côté de la ville, par là, il y a une plage. Et sur cette plage, il y a un petit bout de sable où j'ai débarqué il y a 2 ans, avec tous mes enfants. J'avais pas de boulot, pas d'argent, même pas un toit pour ma famille. Mais je m'étais promis de tout faire pour m'en sortir et pour faire face. Et surtout, je m'étais promis de ne jamais, jamais, jamais me marier. Pour moi, être en couple, c'était une faiblesse. C'était donner trop de pouvoir à l'autre. J'ai dû beaucoup me battre dans ma vie. Beaucoup faire face. J'ai fini par croire que c'était ça, vivre. Puis t'es arrivé. Grâce à toi, j'ai appris à baisser la garde. Et à refaire confiance.

0: C'est pour ça qu'aujourd'hui, je suis là devant vous avec cette belle robe. Parce que j'ai compris que l'amour, c'était pas une faiblesse. Ça pouvait même être une force incroyable. Et j'ai envie de vivre ça avec toi tous les jours.
1: Ma femme.

0: veux des cartes de visite et j'en ai pas là.
1: C'est dans le tiroir audio chez les...
0: Ah, merci.
1: Mais tu veux quitter l'éducation nationale?
0: Hein? Non, je pense que j'ai juste besoin de vacances, tu vois. Non, c'est... En tant que proviseur, j'ai l'impression d'être un peu comme toi, quoi. Flic.
2: Attends, chérie, c'est pas le moment de balancer sur la police nationale, parce que là, on est carrément cerné.
3: Vous avez vu?
4: Ouais, ils sont trop choux. Ils ont l'air hyper heureux ensemble.
3: Carrément. Je suis trop heureux pour Damien.
4: Par contre, avec tous les collègues, là, j'ai l'impression d'être au commissariat. Hein.
5: Ouais, bah justement. C'est toi la dernière recrue à être arrivée au commissariat?
4: Ouais. Ouais.
5: Donc c'est à toi de nous en servir.
3: Je confirme.
5: Bisutage.
4: Bon, bah ok.
3: Merci.
5: Non. Pourquoi? Quoi? L'ambiance, ça te donne envie de te marier, là?
6: Bah, ça me donne des envies, mais pas de mariage, hein. Bien, non? Je vais te proposer un verre, non?
2: Hop là, allez, je te sers.
5: Vas-y.
2: Un petit ou un grand?
5: Moyen.
2: Voilà,
5: merci.
2: Et voilà, le verre le plus rempli, ce sera pour Damien.
5: Pourquoi tu veux lui bourrer la gueule?
2: Ouais, et il paraît qu'à une époque, ils étaient striptease.
5: Oui, sauf que maintenant, c'est de mon beau-père, là, dont on parle.
2: C'est vrai que j'avais zappé.
4: Tu m'as dit que ça devait être au bord de l'eau, du coup ça devait être où?
2: Alors.
4: Attends, il t'a balancé des infos là?
2: Voilà, merci maman.
4: Mais non, mais.
5: Qu'est-ce qui se passe? Qu'est-ce que j'ai raté?
0: Jordan, je suis une vraie poucave.
4: Non, mais, hé, je l'ai harcelé pour qu'il me parle.
2: Voilà, exactement, j'ai quasiment rien dit.
0: Ok, donc c'est la dernière fois qu'on monte un truc avec toi, hein, je te le dis.
4: Ah non, surtout pas. Ah non, quand vous y mettez tous ensemble, vous faites des étincelles.
2: Ça, je suis bien d'accord.
4: Bien.

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2: Sur ce, je veux vite aller le dire à Raj.
3: Dugu, mon fils. Ram, la canne. Allez dans votre chambre et faites vos devoirs. Maman. Eh bien, nous avons enfin retrouvé la fille qui l'a cherchée partout. Et elle, c'est la même fille. Mais ce n'est pas elle. Je veux dire, malheureusement, ce n'est pas celle que nous cherchions. Vous ne suivez pas ? D'accord, je vais expliquer. Meet avait des cheveux assez courts. Mais cette fille a les cheveux longs qui vont jusqu'à la taille. Elle porte des bracelets et elle avait une ceinture. Même sa façon de marcher est différente. Elle paraît la même, mais sa façon de parler est complètement différente aussi. Notre Meet portait un jean et un t-shirt. Mais cette fille-là, elle porte des vêtements traditionnels. Meet marchait avec confiance partout où elle allait. Mais cette fille, elle est un peu timide. Elle marche délicatement. Et encore autre chose,
4: c'est la même. Nom, accent et style vestimentaire, elle peut les changer, mais ça ne change rien du tout.
5: Mon fils, la fille dont tu parles peut être simplement le sosie de Meet, mais ce peut être que ce soit pas elle. C'est peut-être quelqu'un d'autre, voyons. Oui, je suis d'accord. Qu'on peut toujours changer son style et son apparence. Mais son langage corporel ne change pas, voyons. Car être délicate et s'habiller ainsi, ce n'est pas du tout mis.

0: Pourquoi il est question de satisfaire mon mythe? Moi, je suis prête à faire absolument tout.
1: Les imposteurs savent se déguiser. Et ils peuvent changer leur apparence pour tromper les gens. Quand ils ne se gênent pas pour tromper ceux qu'ils aiment, ils peuvent vraiment tout faire.
2: Eh bien, dis-moi, si ce n'était pas la même fille, alors pourquoi tu es resté silencieux quand les gens allaient te frapper, hein?
0: Quoi?
1: Que s'est-il passé?
2: Cette fille est Gujarati. Elle apprend à danser et elle chante. Mead lui a pris la main au temple, croyant avec certitude que c'était sa femme. Mais elle a dit à tout le monde que Mead l'avait harcelée. Mais je ne pensais pas que c'était Mead.
3: Peut-être que vous avez raison et que cette fille n'a rien à voir avec Mead. Mais avez-vous au moins remarqué? Elles ont un point en commun. Même Mead chantait bien.
2: Le chant professionnel, c'est différent. Cette fille parle surtout en Gujarati, et elle a du mal avec notre langue. Son accent est différent, c'est sûr. J'ai déjà mis mes hommes au travail, et ils découvriront bientôt si elle est vraiment Manjari de Vadodara ou si elle nous mène en bateau.
1: Oshiar, dis-moi. Dis-moi la vérité. Est-ce que tu es complice avec cette fille? Est-ce que tu essaies de me tromper?
2: C'est toi qui m'as invité, Mead.
1: C'est là que je l'ai vue la première fois. Et aujourd'hui, tu m'as appelé pour que je vienne au temple. Mais comment le sais-tu qu'on allait le trouver là-bas?
2: Tu doutes de moi, là? Écoute, beau-frère, je t'ai dit où habitait cette fille. Et j'ai même dit que je ferais en sorte de découvrir si elle vivait vraiment à Chandigarh ou si elle vivait ailleurs. Pourquoi tu doutes de moi?
1: Confiance. Ce sont toujours les personnes les plus proches qui finissent par trahir ta confiance.
3: Je ne sais vraiment pas pourquoi. Je sens que c'est Mead. Je veux dire, allez les gars, c'est Mead. On sait qu'elle peut tout faire.
4: Mais Isha, d'après ce que Oshia nous a raconté, je ne pense pas que Mead pourrait faire une chose pareille. Elle a beaucoup détesté se déguiser. C'est juste impossible.
5: Pour savoir si c'est notre Mead, je pense qu'il vaudrait mieux que nous la trouvions et la rencontrions. Et vous savez tous que plus tôt nous la verrons, plus tôt notre cher Raj pourra vite se rétablir.
3: Mais nous devrions aller voir Mead, d'accord?
6: Oui, tu as raison.
5: Jihar, s'il te plaît, trouve-moi son adresse le plus vite possible. Fais en sorte que nous la rencontrions.
2: Oui, d'accord.
1: Je vous préviens, personne n'ira la voir.

0: Beau-frère, peut-on fixer du regard la personne qu'on haït, hein?
1: Je regarde un imposteur, c'est tout.
0: Beau-frère, elle est entrée à l'intérieur. On fait quoi? On y va?

0: Salut.
1: Salut.
2: Regarde. C'est Myth. Elle parle à Manushi. Les deux arnaqueuses complotent.
3: Mais beau-frère, si c'était vraiment Mitsuda, elle ne regarderait pas les vidéos de Manushi, non? Elle serait allée se maquiller chez elle, c'est sûr. D'ailleurs, Manushi est célèbre maintenant, tu vois. Elle était la star de l'album de Miss Missy.

Hé, hey, beau-frère. Alors vas-y, dis-moi, tu vas la regarder se maquiller toute la journée, ou quoi? Hein? Comment vraiment savoir si elle est... Hé, hey, mythe! Non, mais... On va se faire prendre...

0: Si cette fille n'est pas mythe, elle appellera sûrement un électricien pour réparer cette ampoule. Et si c'est la vraie mythe, elle réparera l'ampoule elle-même.
1: Exact.

Qu'est-il arrivé à l'ampoule? Pourquoi elle clignote autant? Tu sais que j'ai vraiment peur du noir, n'est-ce pas? S'il te plaît, n'explose pas, sinon moi-même je serai terrorisée. Et si une ampoule clignote le soir, alors ma tante Popat dira que... Tout ça, c'est un très mauvais signe et ça porte malheur, voilà. Oh, ampoule, pourquoi tu es en colère, hein? Dis-moi. Si j'ai fait une erreur, alors pardonne-moi. Ne te fâche pas. Je t'en prie, écoute-moi.

0: beau-frère. Ce n'est pas Mitouda, ça. Tu vois, elle regarde une vidéo pour réparer une ampoule. On dirait qu'elle va désamorcer une bombe au lieu de la réparer.
1: Une ampoule qui clignote a du courant. Pour le faire, il faut être prudent. Et avant de toucher directement l'ampoule, vous pouvez tenir un bateau en bois et porter des chaussons en caoutchouc.

le travail est fait. Franchement, je suis vraiment un pur génie. J'ai fait une si grande chose, c'était amusant, j'ai beaucoup aimé, j'ai adoré, j'ai...

0: J'y crois pas. À force de réparer cette maudite ampoule, mon maquillage s'est complètement abîmé. J'ai fait un soin du visage ce matin. Tante Popote ?
1: L'as de pique, c'est sûr.

0: Comment vous avez su ?
1: Hé, monsieur, vous savez que je suis quelqu'un qui peut tout savoir sur tout le monde. Et si vous voulez, je peux aussi vous dire quelle carte sortira ensuite. Vous voulez parier ? Dites-moi. Tenez. Je mise mes 100 roupies. À vous ? C'est le 7 de cœur. Allez-y, prenez-le. Vous êtes tellement moche que ça me porte la poisse. Je vais encore parier. Cette fois, avec le double.
0: Franchement, pourquoi vous gaspillez votre argent, tante ?
1: Hé, tante, mon œil ! Je m'appelle Popat. J'ai dit quoi ?
0: Popat.
1: Oui, Popat. On va faire ça. Parions sur le numéro. Écrit sur la prochaine voiture. Qu'en dites-vous ? Hein ? Les chiffres du numéro de la prochaine voiture feront un nombre pair. Par exemple, 2, 4, 6, 8, 10 ou autre. Si c'est vrai, chacun d'entre vous me donnerait 100 roupies. C'est d'accord ? Et si c'est un nombre impair comme 1, 3,

0: 5, 7, 9. Je donnerai 200 roupies à chacun. C'est simple, hein? Le double de l'argent. Alors, est-ce que tu veux parier?
1: Ça veut dire qu'on parierait 100 roupies chacun. Et si Popette se trompe, elle donnera la somme de 200 roupies à chacun de nous, c'est ça?
0: Ça n'arrivera pas, dites-moi. Allez-y, mettez l'argent. Le prochain véhicule aura des chiffres en nombre pair. Par ici, vous gagnez deux fois plus. Venez miser, c'est par ici le double, hein?

0: Et les chiffres font un nombre pair.
1: Oh non!
0: Et gagné! J'ai gagné! Et voilà, j'ai remporté le gros lot. J'ai gagné. C'est moi qui ai gagné.
2: Hey, y a quelque chose de louche. Il est de mèche avec cette femme, vous voyez pas? Attrapez-le!
0: Non, je vous jure, je ne connais même pas cet homme, croyez-moi. Il a vu une jolie fille, alors il m'a fait un clin d'œil. Je ne le connais pas, d'ailleurs, je ne l'ai jamais vu. Quel homme dégoûtant!
3: Donc tu n'as jamais vu? Jouons encore. Le pari est lancé. Popat, le pari est en cours.
4: Ouais, oui, on va faire une chance de plus. Oui, vous devez jouer encore.
5: Oui, vous devez jouer.
4: Je tant pis pour vous.
0: C'en est assez. J'ai déjà joué pour aujourd'hui. Je joue une fois par jour. En fait, vous savez, être trop gourmand n'est pas bien du tout. C'est assez pour aujourd'hui. Je vous laisse. Vous voyez, ma fille doit m'attendre à la maison.
2: Hein? Et attendez, passez vite. Vous devez encore jouer une manche tant que Popat.
4: Oui, vous devez jouer.
2: Allez, vous devez jouer.
3: Je mets 200.
0: Lâchez, je rends l'argent.
2: Allez, rendez l'argent.
4: J'ai mis 100 roupies.
0: Oui, gardez-les. Allez-y. Oh non! Police!
2: Et arrêtez! La police!
0: Vite, vite, vite!

0: Hagrid a confirmé que la fille était Tante Mythe. Mais papa dit que ce n'est pas Tante Mythe.
1: Chef Mythe s'est déguisé plein de fois avant. Mais elle le fait pour une bonne raison. Parfois, c'est pour attraper des voyous. Parfois, pour aider les autres personnes.
2: Oui. Et même pour cette fois, elle a dû changer pour quelqu'un. Moi aussi, je suis sûre que c'est Chef Mythe.
1: Oui, c'est ce que j'allais dire.
0: Alors, on y va pour la rencontrer? Je demanderai à papa de me donner son adresse.
1: Oui, ce sera super. Alors bientôt, on va vraiment voir Chef Mythe.
2: Ouais.
1: Oui, mais... Personne ne doit savoir, c'est seulement entre nous. Ça, c'est top secret. Et les secrets ne se partagent pas aux gens.
2: Ne le dis à personne, Dougou.
0: Toi non plus ne le dis pas.
3: Qu'est-ce qui se passe ici? J'ai tout entendu. Alors maintenant, votre secret n'est plus vraiment un secret. Mais à présent, votre secret peut rester entre nous. Si vous acceptez de m'emmener avec vous.
4: Oui. Ouais.
3: Personne ne doit être au courant. Personne autour ne doit découvrir ça. Et surtout, Oncle Mythe. D'accord? C'est promis?
5: Oui, promis.
3: D'accord, allez, partez maintenant. À plus.
5: À plus.
2: À plus.
3: À plus.
2: À plus. À plus.
3: Mythe, je sais bien que ça te fera de la peine si je vais voir secrètement Mythe. Mais je n'y peux rien. Oui, parce que maintenant, c'est impossible de m'arrêter. Je suis désolée.
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7: Allez, cette année c'est moi premier là. Allez, vite! Stade là! T'es, mais il s'appelle Bouglam.
8: Côté, comment il est?
7: Gardez!

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0: Je ne sais vraiment pas quand tu vas arrêter de tromper les autres. Je t'ai toujours dit de travailler dur et de gagner l'argent, honnêtement.
1: Qu'est-ce que tu racontes, Manjari? Tu ne comprends pas. Ça demande beaucoup d'efforts et de travail. Hé, écarte-toi. Écoute, tu pourras me faire la leçon plus tard. D'abord, va voir si quelqu'un nous suit. Allez, va vérifier.

0: Il y a environ 9 à 10 hommes dehors et ils arrivent ici.
1: 9 ou 10? Hé, dépêche-toi. Je te paierai double. Tu paries? Dis-moi.
0: Tais-toi. Même dans cet état, tu vas encore parier? Bon, je vais les faire entrer aussi. On pariera tous ensemble pour voir qui s'en sortira, hein?
1: Arrête tes idioties. Parle sérieusement. Je vais à l'intérieur. Toi, gère tout dehors. Je vais me cacher ici. Ah, d'accord, allez.
2: Écoutez tous, cette femme se cache ici, j'en suis sûr.
3: Elle est là.
4: Vite,
2: attrapez-la. Vite,
4: allez.
2: Attrapez-la. Hé, hey, sortez-la.
0: Hé, hey, dites-moi, où allez-vous?
3: Dites-nous où est la femme qui a pris notre argent. Elle est venue ici, n'est-ce pas?
0: Elle est là. Ma tante médite à l'intérieur. Aucune autre femme n'est venue.
2: Regardez ça, on a trouvé une carte devant votre maison. Elle est venue ici.
0: Non, c'est peut-être le vent. Oui, c'est ça, le vent a dû l'emporter ici, alors il n'y a personne à l'intérieur. Allez, s'il vous plaît, partez.
2: On va entrer, vérifier.
0: Ça me va. Je vais vous faire entrer, alors. Allez, entrez.
2: Vite,
0: arrêtez.
2: Allons-y.
0: Ne gardez surtout pas vos chaussures et vos sandales à l'intérieur. Allez les enlever chez vous, pas ici. Je suis vraiment désolée, mais non.
2: Faut qu'on attrape les
5: sandales. Ah non, on n'est pas d'accord. Non,
1: il
5: faut
1: y aller.

0: En fait, ils m'ont dit qu'une femme a pris leur argent.
1: Oh, mes pauvres amis. Je vois absolument tout. Chacun d'entre eux, me semble-t-il, menait une vie très, très triste. Ils n'ont aucun respect de la société. Chacun d'entre eux a été trahi par leurs proches ou par leurs rêves. Quelle vie pénible!
2: Madame, la solution!
1: Oui. Vous êtes plein d'entrain, votre destin va changer. Alors oubliez tout pour votre bien. Vraiment tout. Je parle de toutes vos peines, douleurs et problèmes. Vous oublierez tout. Tout. Maintenant, partez! Enfin, je veux dire, vous pouvez partir.
2: Sortons et attrapons-la.
1: Vous ne pourrez pas l'attraper. Vous pariez? Je veux dire, priez. Oui, vous priez. Moi, je passe mon temps à prier le Tout-Puissant. Je passe mon temps à prier le Tout-Puissant. Je passe mon temps. Ils sont enfin partis.
0: Ma tante, franchement, ton habitude de jouer nous causera des ennuis un jour, je te le jure, tu vas nous créer des problèmes. Maintenant, va t'excuser à ces gens-là et rends-leur leur argent sur le champ.
1: Tu as un visage innocent, mais tu dis des bêtises. Hein? Honnêtement, je pense même que tu craches du venin.
0: Oui. Écoute, ce sont peut-être des mots amers, mais ils font la bonne chose, d'accord?
1: D'accord. Hein? Je passe mon temps. Je passe mon temps.
3: Mitch, je suis pas un expert, mais les manières d'une personne peuvent changer, pas son attitude.
4: Mais qu'est-ce qu'elle fait de mal? Une arnaqueuse aide une autre arnaqueuse, je ne vois pas où est le mal. C'est une arnaqueuse.
3: Oui, d'accord. Beau frère, tu sais qu'ici, il y a un endroit très sympa où ils servent du thé? C'est excellent. Allô?
5: Papa, où es-tu? Tu me manques, papa.
3: Toi aussi, tu me manques, mon chéri. Là, je suis au travail. Je viendrai te voir bientôt, ça te va, hein?
5: Si tu ne peux pas venir à moi, je viendrai à toi. Juste dis-moi, où es-tu?
3: Non, non, fiston, je suis encore très loin.
6: Mais je rentrerai bientôt, je suis près de la maison de Tante Manjari.
3: Tu t'en souviens sur la route? Vers Matkachok, hein?
5: Matkachok? Deux de mes amis d'école vivent juste à côté. T'es dans le quartier des maisons roses, c'est ça?
6: Non, non, fiston.
3: Leur maison est jaune et marron, et pas rose.
6: Écoute, champion, je ne peux pas vraiment parler maintenant.
3: Je rentrerai bientôt, d'accord? Là, je dois travailler. Allez, je raccroche.
5: D'accord, papa, je t'aime.
3: Moi aussi, je t'aime. J'arrive, beau frère, j'arrive.
7: Oui. Oui. Ouais. Oui. On pourra apercevoir Chef Pitre. J'ai tellement hâte. Je suis trop excitée de la voir.
8: Allez, on y va maintenant.
7: Oui, oui, allons-y. Pas maintenant. Je vous rappelle que Mitch sera là et on risque de se faire prendre.
5: Oui.
7: On doit y aller au bon moment, d'accord?

0: Arrête, arrête. Maman, Dello. Maman, pourquoi tu travailles autant? Tu es la mère d'une superstar. Et on dirait vraiment que tu ne travailles pas seulement pour gagner de l'argent. Tu sais, maman, tu gagnes assez pour bien t'occuper de toi. Et de grand-mère aussi. Et crois-moi, ce n'est pas du tout un problème pour moi de m'occuper de toi ainsi que de grand-mère.
1: Mais tu vois, pour moi, c'est un gros problème. Je ne veux pas de ta charité.
0: Parfois, ce sont les parents eux-mêmes qui discriminent entre leurs propres enfants. Tu as pris l'argent de Mead sans aucune gêne.
1: Quand les deux enfants sont dignes et capables, les parents ont vraiment de la chance. Ne te crois même pas comme Mead, vous êtes différente. Parce que Mead ne m'a jamais laissé demander des faveurs à qui que ce soit depuis toujours. Elle m'a appris à me tenir sur mes propres pieds. Et je gagne assez pour m'occuper de moi-même et de ma maman. Alors arrête de t'inquiéter pour moi, Manushi.
2: Bébé, tu es une superstar qui apparaît dans beaucoup de clips musicaux. Une superstar. Tes vidéos ont dépassé les 4 millions de vues, tu sais. Bébé, tu ne penses pas que la superstar Miss Michi devrait quitter ce quartier miteux et aller vivre... vivre dans un grand manoir luxueux, hein?
3: Tais-toi!
2: Mais pourquoi t'as fait ça? Je te faisais des compliments, pourtant. Mais en retour, toi, tu m'as giflé. C'est pas juste.
0: Et qu'est-ce que je vais faire de toi? T'as entendu ce qu'elle a dit, Kunal? En fait, je n'ai qu'un seul but dans cette vie. Je vais absolument prendre la place que Mead a dans le cœur de ma maman. Très bientôt, tu verras que je vais lui prouver que je suis bien meilleure que cette Mead. Qu'est-ce que je vais faire de toi, Mead? Tu n'es pas là et pourtant t'es pénible.
4: Et voilà.

0: Qui est-il? Que regardes-tu? Tu n'as jamais bu de thé dans un verre en terre, c'est ça?
1: Je vais boire du thé dans les stands. Ne confonds pas cette fille avec d'autres. Ce n'est pas Manjari, pas du tout, c'est celle qui m'a trompé.
2: T'es apporté un si bon thé et toi, tu restes bloqué sur ça. Tu ne me crois pas.
1: Je ne comprends pas pourquoi elle a changé d'identité. Elle a si bien raconté son histoire avec conviction que tes informateurs n'ont pas fait qu'écouter, ils ont cru ses mensonges. Je ne sais pas ce qu'elle prévoit de faire cette fois-ci.
2: Bon frère, en fait, tu sais, parfois dans la vie, il y a une bonne raison pour laquelle quelqu'un choisit de nous quitter. Peut-être qu'elle ne voulait pas te blesser. Moi aussi, avant, j'avais quitté Masoum. Mais mon intention n'était pas de briser son cœur. Je suis parti pour mon honneur. J'avais pris la décision de vivre avec la tête haute. Je voulais gagner honnêtement ma vie sans que Masoum me domine, tu vois. C'est pour ça que pour mon bien, je suis parti. Je sais qu'au fond de toi, tu as l'impression que Mid t'a trahi, beau-frère. Mais si elle avait ses raisons de faire tout ça, réfléchis-y, réfléchis bien. J'ai une urgence. Je dois partir maintenant, beau-frère. Je te verrai plus tard.

0: Pourquoi est-ce que Mitalawa t'appelle maman?
1: Mes salutations, tante. Je veux vous parler de votre fille cadette. Pouvez-vous venir à Matkachok, s'il vous plaît?
2: Je vous attendrai ici.
0: Oui. Mais enfin, que peut bien dire Mitalawa ta maman au sujet de ma sœur? L'an dernier, elle est morte brûlée dans un incendie. Quoi qu'il en soit, Manushi, tu dois vraiment me découvrir.

0: Qu'est-ce que tu fais ici?
1: On dirait que tu attendais quelqu'un impatiemment. Hmm? Je veux dire, je sais que tu attendais ma mère, mais comme elle est occupée, c'est moi qui suis venue. Alors dis-moi, qu'est-ce que tu veux lui dire au sujet de ma sœur? Alors, qu'est-ce que tu sais?
0: Je ne peux pas lui parler de Manjari, ce serait indiscret.
1: Écoute, t'inquiète pas, tu peux me faire confiance. Tu sais, depuis que ma sœur a quitté la maison, maman et grand-mère sont bouleversées. Si ce n'est pas pour moi, au moins pour elle, tu dois me dire ce que tu sais, Mi. Dis-moi ce qui se passe, qu'est-ce que tu sais au sujet de ma sœur ?

0: Occupe-toi un peu de tes affaires, compris? Tiens-toi loin de mes affaires et ne t'en mêle surtout pas. Tu as compris? Dégage!
1: Très bien.
0: Va!
1: C'est toujours le même fou que l'autre fois. Il se bat avec tous ceux qu'il rencontre et... on dirait qu'il n'a rien à faire à part ça. C'est le chemin qui mène vers ma maison. Je n'ai pas d'autre itinéraire.

alors, tu l'as encore cassé. Mais qu'est-ce que tu as contre mes bracelets, hein? La dernière fois, tu as aussi cassé mon bracelet. J'en ai racheté de nouveaux, mais après, tu les as aussi cassés. Pourquoi tu as tenu ma main, hein? Très bien, je vais dire à tout le monde que tu me harcèles, tu verras. Hé, aidez-moi, aidez-moi.

0: Voyons, mes bracelets. Dis-moi, quel est ton problème? Pourquoi tu me poursuis tout le temps? L'autre jour, tu as tenu ma main pendant la nuit de danse. Puis tu as tenu ma main au temple. Et aujourd'hui, tu es venu près de chez moi pour me harceler. Ah, tu n'as pas de sœur ou de mère? Écoute, tu me dois 150 roupies pour avoir cassé mes bracelets. Allez maintenant, vas-y, paie. Arrête, tu m'écoutes. Ça suffit, tu m'as assez causé d'ennui comme ça. Alors donne-moi l'argent avant de parler. Paie d'abord ce que tu me dois, maintenant mes bracelets
1: juste
0: sont aussi...
1: Juste tais-toi. Tais-toi! Ne dis plus un mot. Je ne voulais pas du tout te harceler. Manushi était là. Elle te cherchait, alors je t'ai caché.
0: Manushi? Et qui est Manushi?

0: しい。Une minute. Manushi Uda de Miss Michi, la star qui apparaît dans les clips musicaux. Je suis abonnée à sa chaîne. Miss Michi donne les meilleurs conseils de maquillage. Aïe, aïe, aïe. Et je n'ai jamais raté aucune de ses vidéos, tu vois. Une minute. C'était une plaisanterie quand tu as dit qu'elle me cherchait, pas vrai? Comment pourrait-elle me connaître? En fait, moi, je suis une grande fan des vidéos de maquillage de Manushi. Cette fille, elle est juste incroyable. Et moi, je crois que je suis sa plus grande fan.
1: Allons-y, dépêchons-nous. Mais où est passé Dogo? Attends, mais pourquoi tu as une batte et une balle?
2: Eh bien, on les prend avec nous, car si elle est vraiment notre chef pitre, alors wow, nous allons
3: allez,
2: sûrement jouer au cricket avec elle.
3: Regardez tous, moi aussi j'ai fait ça spécialement pour notre tante Mythe. J'ai écrit « Nous t'aimons tante chef Mythe » et quand elle la verra, on lui dira de rentrer à la maison.
1: Wow, génial.
0: Dogo, c'est incroyable.
1: Tu as fait un très bon boulot.
3: Merci.
1: Allez, montez vite dans la voiture.
0: Plus vite.
1: Je pense que je devrais prévenir Mythe. Et si ça le rend encore plus en colère, alors je fais quoi ?

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0: En route, Guéguette, je t'offre un week-end gratos au Portugal.
1: Maintenant ?
0: Oui, madame.
1: Attends, mais même gratos, il y a de la route.
0: Ah oui, oui. Deux étages. Les Dacosta sont partis 3 jours, ils m'ont laissé leurs clés. Ambiance garantie.
1: Ah oui ? Mais alors, comme à l'hôtel, hein ? Je ne nettoie rien.
0: Évidemment, sinon ce ne serait pas des vacances. Allez, magne-toi.
1: J'arrive.
2: Ouais, c'est bon. J'en fais plus de ce boulot-là. J'arrête les enterrements, c'est fini.
3: Oh, tu m'étonnes. Voir des macabées et des gens qui chialent toute la journée, y'a de quoi te déprimer, hein.
2: Non, mais là, c'est même pas ça. Je me suis fait draguer par une veuve, quoi.
3: Non.
2: Mais si, au cimetière. Tu sais ce qu'elle m'a dit ?
3: Mmh.
2: C'est drôle, la vie, jeune homme, hein ? En 10 minutes, vous avez enterré mon mari et déterré ma libido.
4: Ah non, ah non, non, pas la prise électrique. Non, hip-hop, viens ici, viens ici.
5: Bah, Liane, t'as vu comment tu parles à ta petite fille? Bah, tu viens de la pays hip-hop.
4: Depuis combien de temps?
6: Non, c'est pas vrai.
5: Bah.
6: Oh, ça veut dire que je commence à m'attacher. Oh, c'est bien, je croyais que j'y arriverais jamais. Hein. Oh, je suis contente. Viens, ma chérie, viens, viens me voir.
5: Liliane.
6: Viens,
5: Liliane.
6: Viens me voir, viens.
5: Liliane,
6: viens, ma chérie, où t'es belle.
5: Liliane, hip-hop, elle est là.
6: Hein?
5: Elle est là, c'est, voilà, hip-hop, ta petite fille, hip-hop.
6: Mais juste, t'es bête ou quoi? Viens, ma chérie, viens. Qu'est-ce que tu préfères, toi, de celui-là? Viens, viens me voir.
7: T'es sûr? Tu m'as jamais trompée.
8: Mais non.
7: En 10 ans, t'as bien dû déraper une fois ou deux.
8: Mais je te jure que non.
7: C'est pas grave, tu peux me le dire, je comprendrai.
8: Bon, hé, combien de fois faudra te le dire, là? Je te jure que je t'ai jamais trompé.
7: Bon, ok.
8: Bah, on dirait que ça te fait pas plaisir.
7: Si. Non, mais c'est Andrew. Tu sais, le bel américain de Bricoflex. Il finit son audit la semaine prochaine. Avant qu'il reparte à New York, je voulais juste vérifier que j'avais rien à te faire payer, quoi.
8: Ben non.
7: Ok. Ok, pas de soucis.

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4: Et aujourd'hui, j'ai le plaisir d'accueillir avec moi Miss Réunion 2015. Vous l'avez forcément reconnu, c'est notre Azuma Issa. Bonjour, comment tu vas?
5: Bonjour Charline, je vais bien, merci, et toi?
4: Ben oui, très bien. Je suis je suis particulièrement contente de te voir parce que j'avoue, Azuma, c'est mon petit coup de cœur.
5: En tout cas, c'est très gentil.
4: Quel souvenir tu gardes de ton élection? Elle était particulière pour une raison assez inédite.
5: Alors c'est vrai que moi, mon élection, c'était il y a 10 ans maintenant déjà. L'élection de Miss Réunion était particulière, je pense que vous l'avez tous vu. Je suis tombée, donc on est plusieurs jeunes femmes à être tombées ce soir-là. Et c'est vrai que c'était une élection où il fallait aller de l'avant, montrer que malgré tout, on pouvait réussir. Donc on a eu pas mal d'aléas en coulisses. Je crois que j'ai jamais autant pleuré de ma vie un soir de prime, un soir d'élection.
4: Et ça s'est pas ressenti parce que tu as très bien rebondi dans ton discours. Je pense que ça a été un petit plus aussi pour le chemin qui s'est dessiné pour toi ensuite.
5: Je pense même que c'est ce qui a pu me faire gagner parce que quand je suis tombée, le premier mot que j'ai sorti de ma bouche, c'est « fée ». Et je me rappellerai toujours d'avoir vu Sylvie Tellier devant moi, de dire « c'est pas grave, on se relève et on sourit ». Je me suis dit, pour un premier mot, si je suis élue et qu'elle m'a vu dire ça, je me dis là, c'est foutu. Donc je me suis rattrapée dans le discours et je pense que ça a pu faire la différence.
4: Bon, on est ravis pour toi et de t'avoir eu comme ambassadrice. En tout cas, il y a une petite anecdote à Miss France aussi. Tu as failli louper le voyage des Miss à Miss France.
5: Oui, c'est vrai qu'à Miss France, on est une trentaine de candidates. Et parfois, il se peut que moi, ma valise a été trop pleine, donc je devais monter pour pouvoir la décharger un petit peu pour respecter le nombre de kilos. Et le bus est parti, ils m'ont oublié. C'est vrai qu'ils ont dû renvoyer une voiture pour venir me chercher pour partir à Tahiti.
4: Et tu as vécu ce beau voyage.
5: Oui, c'était magnifique.
4: Aujourd'hui, ma chère Azuma, on va avoir l'occasion d'offrir à un téléspectateur un très joli lot puisqu'il s'agit de deux tenues du dressing de Miss Réunion signé L'Effet Pays. Ça doit te rappeler des souvenirs?
5: Oui. Je suis jalouse, je tiens à le dire, parce que moi j'avais particulièrement aimé mon année parce qu'on est gâtés en tant que Miss Réunion et pouvoir profiter de ça, franchement, c'est vraiment bien.
4: Et bien regardez ce qui vous attend.
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4: Mais ce n'est pas tout, puisque vous allez aussi recevoir une jolie carte dédicacée par Azuma. Tu as préparé tes petits mots?
5: Je vais m'y mettre tout de suite.
4: Ma chère Azuma, qu'est-ce que tu deviens aujourd'hui? On a envie de savoir de quoi est composée ta vie depuis 10 ans.
5: Alors moi, la particularité, quand j'ai fait l'élection de Miss Réunion, j'ai tenu à continuer mes études. Donc je l'avais continué, j'ai terminé par la suite mon master. Je suis conseillère spécialisée en patrimoine maintenant, donc je travaille dans un établissement bancaire, donc j'interagis sur la gestion de grands comptes. Et je suis devenue maman, je me suis mariée, donc il y a eu pas mal de choses depuis.
4: On est très heureux pour toi.
5: C'est très gentil.
4: Merci d'avoir été avec nous.
5: Merci pour
4: l'invitation. On te souhaite tout le meilleur pour la suite et on se retrouve certainement pour la grande élection de Miss Réunion 2026. Et l'aventure continue dans le grand jeu des Miss. Dès demain, une nouvelle reine de beauté, de nouvelles confidences et toujours plus de cadeaux à remporter. D'ailleurs, pour ce faire, continuez d'envoyer jeu, J-E-U par SMS au 70-80. 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Celui de vendredi s'affiche juste ici, en bas de votre écran. Félicitations à vous et quant à moi je vous dis à très vite sur Antenne Réunion.
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0: ça va repousser. Ça.
1: À la plaine des Grègues, Guibert Hoirot a commencé depuis quelques jours la récolte des précieux rhizomes. À l'aide d'un croc, il arrache ainsi méthodiquement, l'une après l'autre, les belles touffes de rougou.
2: Alors Guibert, la route est jolie cette année ?
0: Pas gros, mais c'est, ça va, par rapport à l'année dernière, c'est un peu plus joli.
2: Un peu plus joli ?
0: On a un petit peu plus pris.
2: Donc les conditions étaient bonnes ?
0: Oui. Par contre, un peu dur pour arracher.
1: La tâche est certes très physique, mais le jeu en vaut la chandelle. Et grâce aux bonnes conditions météo de cette année, les volumes de rouroute sont bien au rendez-vous.
0: Par rapport à l'année dernière, oui. L'année dernière, la rouroute était beaucoup plus fin. Ben, pour casse-poire récolter, ben, c'est moins rentable déjà, c'est beaucoup plus de temps. Mm-hmm. Et cette année, ça va. Bon, il y a beaucoup de manutention, hein, que, ben, fouiller, bien sûr, casser, laver, broyer, effacer en plusieurs fois.
1: De la récolte au produit fini, la transformation de la rouroute exige en effet plusieurs étapes avant d'obtenir la fécule blanche si recherchée. Un savoir-faire ancestral transmis depuis des générations et que Guibert est fier aujourd'hui de perpétuer.
2: C'est une culture traditionnelle ici à la plaine des Grègues.
0: Ben ouais, ça, je ne sais pas si c'est qui a ramené ça ici. C'est depuis les arrières, pas grands-parents. Hein. Mmh. Ils faisaient ça beaucoup. Apparemment, ils faisaient de l'hostie avec avant. Maintenant, je ne sais pas s'ils font encore, mais bon. Mais nous, on s'en sert plus en médicinal ou en crème, gâteau. Voilà.
2: Bonbons. Voilà. Alors, les fameux bonbons la rouroute qui sont vraiment excellents.
0: Ah, c'est le vrai, hein, c'est pas la façon la rouroute qui vont avec la couverture. Hein, le nôtre, c'est vraiment le pur. Mmh. Voilà.
2: Et en plus, la rouroute, c'est bon pour la santé aussi. Hein.
0: Eh oui, la rouroute, c'est bon pour les diarrhées, les problèmes digestifs, les remontées gastriques, les bouillons d'estomac, les échauffements. Voilà, pour pas mal de choses.
1: Ici, dans les Hauts de Saint-Joseph, Guibert Hoirot est l'un des trois ou quatre derniers producteurs de rouroute du village. À continuer la culture de cette plante, il est vrai, peu exigeante.
2: Il ne faut pas perdre rien, voilà.
0: C'est
2: hein.
0: Les racines qui est chiant. Non, mais après les petits bouts qui restent, après, c'est, bah, on replante, on ne perd rien en fait. On peut replanter cette plante-là. On casse en trois morceaux, on replante.
2: On a des...
0: Et c'est les petits bouts qui repartent après, ouais, au pouce. Voilà. Il n'y a pas de déchets en fait.
2: C'est une culture assez rustique, facile, il n'y a pas trop d'entretien.
0: Bah, c'est que la plantation, après on fait un désherbage au départ, après non, c'est nettoyer de broussailleuses et arracher les herbes. Pas vraiment d'entretien, non, il n'y a pas de maladie, donc pour l'instant il n'y a pas de soucis.
2: Guibert, ça fait combien de temps que tu plantes le curcuma et la rouroute ici à Plaine des Grègues ?
0: Le curcuma, ben, moi j'ai repris l'exploitation en 97 et je faisais déjà un peu avec mon papa avant. Pas la rouroute, hein, le curcuma, la rouroute j'ai fait après. La rouroute j'ai dû faire dans le début de l'année 2000.
2: Donc il y avait une demande ?
0: Ah oui, avant c'est la route, ils vendaient très très bien ça. Mmh. Après, à un certain moment, ça a failli disparaître, ça ne vendait plus, et là ça reportait bien.
2: Ouais. Et on a une explication de cet engouement-là ?
0: Bah, déjà, au niveau, bah, les pharmacies déjà travaillent comme pas mal avec. C'est déjà une bonne chose en médicinal. Ça remplace le smecta qui est chimique, et ça c'est naturel. Et voilà, après en gâteau, en bonbons, pour se soigner.
2: On redécouvre les bons produits de la Réunion, quoi.
0: Voilà, c'est les anciens, que les anciens s'en servaient avant. Maintenant, ça repart. Bon, malheureusement, on n'est pas beaucoup à faire, mais ça va, il y a la demande.

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0: Bonjour et bienvenue à tous, il est 12h30 sur Antenne Réunion, voici les titres de votre journal. Un parieur millionnaire grâce à la tirelire du Quintet Plus, le joueur a remporté plus d'1 300 000 euros. Il s'agit du plus gros gain de l'année du au PMU à La Réunion. Nous serons en direct du point de vente de Saint-Pierre où le ticket a été validé avec Farouk Moulan. Un temps maussade sur une bonne partie de La Réunion aujourd'hui, des pluies bienvenues notamment dans l'Est et le Sud-Est. En cette période de sécheresse, il a fallu sortir le parapluie aujourd'hui. La justice paye le dilemme de l'intelligence artificielle. L'IA raccourcit les délais et accélère le traitement des dossiers, mais les professionnels du droit s'inquiètent de son usage non contrôlé. Des anges gardiens high-tech sur les plages, les sauveteurs en mer s'équipent de plus en plus d'outils technologiques pour améliorer l'efficacité de leurs interventions, des équipements que nous vous présenterons à la fin de ce journal. Ce lundi, un parieur réunionnais s'est réveillé avec le sourire. Hier, il a remporté la somme d'1 337 434 euros au Quintet Plus. Il s'agit tout simplement du plus gros gain de l'année au PMU. Sans plus attendre, rejoignons en direct de Saint-Pierre Farouk Moulan. Bonjour Farouk, vous vous trouvez dans le point de vente justement où le gagnant a validé son ticket.
1: Bonjour Julien, alors oui, en effet, c'est ici à Saint-Pierre et plus précisément dans le Leclerc Balance que le ticket a été validé hier. Alors le joueur, lui, n'est pas encore venu récupérer son gain, mais on peut dire qu'il a misé sur le bon cheval, car c'est au Quintet Plus unitaire qui a permis à ce parieur réunionnais de remporter précisément 1 337 434 euros. Alors il faut savoir que ce gain, lui, il est exceptionnellement gros. Depuis le début de l'année, il y a eu plusieurs personnes qui ont gagné des gains au Quintet Plus, mais celui-là, il est vraiment exceptionnellement gros.
2: C'est le plus gros.
1: Alors comment ça se fait ?
2: Ben, c'est parce qu'il y a eu une tirelire, plus c'est quand même un connaisseur qui connaît déjà un peu les chevaux. Quoi.
1: Ok. Et vous l'avez à moi du coup.

0: c'était pas au hasard du coup.
1: Non, c'est lui qui a joué son ticket à 2 euros.
0: C'est un moment fort, on va dire. Oui, ouais. C'est une fierté qu'il se passe ici à Le Club à Lens.
1: Oui, c'est bien, c'est très bien. Ça fait chaud au cœur. C'est bien pour lui et pour le joueur et tout.
0: Bah oui. Bah, merci beaucoup Sylvio. Hein. Et pour rappel, au total, c'est depuis le début de l'année 116 parieurs dans toute la France qui ont remporté plus de 100 000 euros au Quintet. Mais ce gain-là, il constitue à ce jour le plus important enregistré au permis depuis le début de l'année 2026.
2: Eh bien, merci Farouk pour toutes ces précisions. Peut-être que vous aurez l'occasion de rencontrer ce gagnant du PMU à Saint-Pierre. Hein. Rappelons tout de même que les jeux d'argent et de hasard peuvent être dangereux. Ils entraînent parfois des pertes financières importantes, des conflits familiaux ou des risques d'addiction. Dans le reste de l'actualité, cette grave agression cette nuit à Saint-Denis, un homme a été frappé à coups de tesson de bouteille rue de la Gare. Il a été transporté au CHU Nord en urgence relative. Deux personnes ont été interpellées. Une dernière semaine de vacances qui démarre avec un temps maussade sur une bonne partie de la Réunion. Vous l'avez sans doute remarqué ce matin au réveil, il faisait gris hein, dans l'est et le sud-est. Les épisodes pluvieux durent même depuis plusieurs jours maintenant. Une excellente nouvelle quand même pour Météo France en cette période de sécheresse. Romain Guest et Morane Sacleux.
3: Les flaques d'eau sont de retour, les parapluies sont de sortie. Pour les habitants de l'est, les dernières pluies ont fait du bien.
4: Il pleuvait un peu, mais toute la nuit, il a plu. Moi, je préfère la nuit, comme ça, le jour, on peut faire le ménage et jardiner et tout ça.
5: Bah, la nuit, il est en pétard, la pluie. Il fait frais, après, il y a un temps, ça y farine un peu. Oui, j'en ai un peu quand même.
3: Des pluies bénéfiques pour la nature. Direction la cascade Niagara. À notre arrivée sur les lieux, le spectacle est au rendez-vous.
6: Nous étions venus ici il y a tout juste une semaine. À l'époque, la cascade était à sec en raison de la sécheresse. Mais les pluies de ces derniers jours ont permis à la cascade Niagara de retrouver toute sa puissance. Une chute d'eau impressionnante qui nous offre un véritable spectacle naturel.
7: Elle est très fluide et elle a beaucoup de débit, ce que j'adore. C'est vrai que la dernière fois, quand mes vacanciers sont venus, ils n'avaient pas beaucoup de chance. Et là, c'est un beau spectacle.
8: On est content finalement, malgré tout, que quand il pleut, bah voilà, parce qu'on a eu quand même un petit peu de coupure d'eau.
9: On a eu quelques averses ces derniers jours, mais pas grand-chose. Hier soir, je crois, ça a un peu mouillé, mais sinon, pas tant que ça, non.
3: Des pluies qui arrivent en pleine période de sécheresse. Toutes les communes sont placées en vigilance, dont une sur quatre en alerte renforcée. Des averses typiques de la saison de l'hiver austral.
10: Donc depuis la semaine dernière, on est rentré dans une séquence d'alizés plus climatologique et on a eu ce week-end une séquence bien humide qui a apporté ces précipitations et qui vont faire du bien à la ressource en eau, la ressource superficielle, puisque ces pluies se sont accompagnées d'une hausse du niveau des débits des rivières sur l'est et le sud-est de l'île.
3: Un constat partagé par l'Office de l'eau qui attend le prochain comité sécheresse le 26 août pour savoir si les restrictions d'eau vont évoluer.
11: Les pluies, elles sont bénéfiques pour les milieux naturels et pour les usages de l'eau, mais il faudra attendre et voir si ces précipitations elles durent pour refaire le point sur la situation globale et voir si cela peut évoluer et faire évoluer les restrictions d'eau qui existent actuellement sur le territoire.
3: Dès ce mardi, un temps plus ensoleillé est attendu sur l'île, avant une alternance entre passages pluvieux et éclaircies.
2: L'appel à la vigilance de la ville de l'étang salé, la municipalité a décidé de maintenir la flamme rouge requin pendant 48 heures après l'observation hier d'un requin bulldog d'environ 1,50 m se dirigeant vers la zone de baignade aménagée et protégée par un filet anti-requin. Le squale a été repéré par la patrouille de jet ski du Ressac. Elle prend chaque jour un peu plus de place dans notre quotidien. L'intelligence artificielle s'invite aussi dans les tribunaux pour réduire les délais et faire face à l'accumulation des dossiers des avocats et des magistrats. S'appuie sur cet assistant numérique. Une charte a été adoptée l'an dernier pour encadrer l'usage de l'IA et éviter les dérives. On voit tout cela avec Ambre Calza.
12: Ici, au tribunal, la justice repose encore sur des personnes physiques qui traitent et rédigent les dossiers. Mais l'intelligence artificielle devient progressivement un nouvel outil de leur quotidien. Alors pour les justiciables, des questions se posent.
13: Je suis inquiet qu'en fait, l'IA aille chercher des sources qui ne soient pas vraies, qu'après, les uns et les autres fassent du fact-checking pour aller voir si la réponse qui est donnée et les textes qui sont cités sont des vrais textes, des textes inventés par l'IA, donc c'est un peu inquiétant.
14: J'ai un peu peur sur le fait que, normalement, avocat, c'est de longues études, c'est beaucoup de travail, et savoir que, après, ils vont quand même utiliser de l'intelligence artificielle pour les faciliter la tâche. Je sais pas, ça fait un peu peur en fait, quelque part.
12: Et ce n'est déjà plus de la science-fiction. En Europe, 125 outils utilisant l'intelligence artificielle dans le domaine de la justice ont été recensés par la Commission européenne pour l'efficacité de la justice. Mais aucune IA n'est aujourd'hui capable de fonctionner seule dans un tribunal. Dans les cabinets d'avocats aussi, ces nouveaux outils commencent à trouver leur place. Pour Maître Payen, elles ne sauraient se substituer aux juges.
15: C'est bien beau de générer des choses par l'intelligence artificielle, mais il faut être capable de les vérifier. On sait notamment, il y a des avocats qui ont déjà été condamnés pour des fausses jurisprudences qui étaient créées par ChatGPT. Alors tout ça, ça s'améliore, mais voilà, le travail de l'avocat, c'est d'être prudent, c'est de réfléchir aussi à la stratégie au-delà d'une stratégie artificielle.
12: En 2025, une charte fixe justement les règles d'utilisation de l'intelligence artificielle dans la juridiction administrative. Objectif, préciser ce que l'IA peut faire et surtout ce qu'elle ne peut pas faire. Pour l'instant, l'IA reste donc un outil d'assistance sous le contrôle des professionnels.
2: Autre outil numérique devenu indispensable, les applications mobiles de messagerie. Elles ont remplacé les SMS, mais protègent-elles vraiment ? Nos données personnelles, WhatsApp, Messenger, TikTok ou Instagram, ne protègent pas forcément de la même manière. La confidentialité des communications est aujourd'hui un véritable enjeu, comme nous le montre Marianne Bultel.
16: WhatsApp, Signal, Telegram, nous utilisons tous une messagerie instantanée, mais nos conversations sont-elles vraiment privées ? Peu d'utilisateurs savent quelles données sont réellement protégées ou collectées.
17: Pour la messagerie instantanée, tous les jours, c'est plutôt WhatsApp. Alors WhatsApp dit en théorie que les messages sont chiffrés, mais après concernant la protection de nos données, c'est vrai que j'ai un peu de doute dessus. Quand je sais qu'il y a des alternatives qui sont un peu plus pensées pour protéger nos données. Et du coup, je suis en transition pour voir comment je pourrais passer à un système qui protégerait mieux les données personnelles.
18: Je sais dans la charte de WhatsApp, normalement c'est écrit comme quoi c'est crypté, du coup ils n'ont pas vraiment accès à mes données.
19: Il y a des choses qui disent qu'on a des protections sur les données, mais je ne crois pas trop. Ça me préoccupe un peu, mais après comme tout le monde est sur les mêmes messageries, donc c'est comme un effet de groupe.
20: Je partage déjà beaucoup trop de trucs entre guillemets. Du coup, il faudrait que je refasse un remaniement entier de mes réseaux, etc., pour pouvoir rentrer dans la DA de protéger mes données, etc. On me donnerait une messagerie plus sécurisée, je ne sais même pas si j'irais. Il faudrait vraiment que tous mes copains soient là-dessus, que toute ma famille, etc., que je puisse discuter avec eux. Mais c'est vrai, moi tout seul comme ça, je ne sais pas si de mon plein gré j'irais.
16: Toutes les messageries n'offrent pas le même niveau de protection. Signal est considéré comme l'une des plus sécurisées et collecte très peu d'informations sur ses utilisateurs. WhatsApp protège les messages, mais récupère davantage de données. Quant à Telegram, il faut activer une option spécifique pour bénéficier du niveau de sécurité le plus élevé.
21: Quand une application est gratuite, on sait que c'est nous le produit. Ces plateformes savent à qui je communique, avec qui je communique, à quelle heure et quel type d'appareil j'utilise. C'est pour ça qu'il est important d'orienter le canal avec la sensibilité de l'information.
16: La confidentialité des communications est devenue un critère de choix. Reste à savoir si les utilisateurs sont prêts à changer leurs habitudes pour mieux protéger leurs données.
2: Depuis vendredi, le port d'un casque est obligatoire aux utilisateurs de trottinettes électriques à Paris. Les conducteurs de ces engins doivent aussi porter un gilet réfléchissant. Ces mesures doivent-elles aussi être appliquées à La Réunion ? Élément de réponse avec Julie Lerman.
22: Casque sur la tête, gilet fluo sur le dos,
0: Dans l'agglomération parisienne, ces équipements sont désormais obligatoires pour les usagers de trottinettes. Cette mesure pourrait bientôt s'étendre partout. Le ministère de l'Intérieur envisage d'harmoniser les règles et de généraliser cette obligation.
1: À mon sens, je pense que ça relève de la responsabilité individuelle et qu'il n'y a pas forcément une loi qui doit tomber là-dessus. Mais c'est vrai qu'une chute à 25 km/h, ça peut faire mal, et encore quand c'est pas débridé. Moi, je fais de la moto et du coup, l'équipement, pour moi, c'est important.
22: Ils vont très vite, hein, aucun respect du code de la route. Hein, ils passent à droite, ils passent à gauche. On n'a même pas le temps de les voir arriver, qui sont déjà sur nous. J'ai très peur pour eux, vraiment.
23: Je pense que le casque obligatoire est

0: bien parce que c'est pour la protection de tous, pour eux et comme pour nous aussi.
1: Objectif, être mieux vu et donc mieux protégé. Dans ce magasin spécialisé dans les trottinettes, on se prépare déjà à renforcer les équipements de sécurité.
2: On imprime directement la législation en fait sur format papier. On prévient nos clients, en fait, on les fait lire directement à l'issue de chaque vente et on leur fait signer également le document. Donc à savoir que le port du casque est obligatoire, on prévient bien nos clients et là prochainement il va y avoir du coup le gilet jaune qui va être prochainement obligatoire.
1: À l'échelle nationale, en 2025, 79 jeunes sont décédés suite à un accident en trottinette. Les blessures graves ont augmenté de 33% entre 2024 et l'année dernière.
3: Le trauma crânien est la première cause de blessures graves ou de décès en trottinette. Et là, on parle de jeunes de 16, 18 et 25 ans qui vont être dans le coma, qui vont être en fauteuil roulant ou qui ne se relèveront jamais.
1: Sur la route, un oubli peut aussi coûter cher. 135 euros d'amende pour non-port du casque et 35 euros pour non-port du gilet.
4: C'est le rendez-vous phare de la semaine à Sainte-Marie qui lance ce mercredi sa traditionnelle fête patronale. Programme jusqu'au 15 août, braderie en centre-ville, célébration de l'Assomption et grand concert à Beau Séjour. On va écouter Bruno Eschil du groupe Apollonia et la maire Céline Sitouz au micro de Teddy Abdallah.
5: Évidemment, pour faire une prestation et comme en ce moment, je suis à l'année des 35 ans, on a un concert important au Saint-Gilles au mois de novembre, mais ça ne va pas tout aussi, invite-moi, chanter, tout ça, et très très heureux de rechanter ici après un peu plus de 10 ans d'absence sur Sainte-Marie.
6: C'est une fête qui se veut familiale, gratuite et populaire, dans le sens de ce que connaissait Sainte-Marie. L'objectif est faire adhérer l'ensemble des Sainte-Mariens, mais également les habitants des autres communes, pour venir profiter de ces derniers jours de vacances qui vont permettre aux familles de se retrouver et de passer un bon moment.
4: Nous vous en parlions hier, Katerina, une mère de famille, a été retrouvée morte jeudi dernier chez elle à Bolène, dans le Vaucluse. Elle présentait de nombreuses blessures au niveau du crâne. La jeune femme et son ex-compagnon sont originaires de République tchèque. Ce dernier avait déjà été placé en garde à vue pour violence conjugale en juin dernier. Il était sous contrôle judiciaire et devait bientôt comparaître pour des faits de violence sur son ancienne compagne. Il a été mis en examen pour meurtre par conjoint. La victime, elle, bénéficiait de mesures d'accompagnement, notamment un téléphone grave danger. Des mesures de protection avaient été mises en place il y a 2 mois. Pourtant, le dispositif de sécurité aujourd'hui suscite de nombreuses critiques. Baptiste Guéné.
7: Un téléphone en apparence semblable à tous les autres. Mais il sert en fait aux victimes de violences pour prévenir les forces de l'ordre en cas de menace. Et pour cela, il suffit d'appuyer sur ce bouton. Il peut être confié aux victimes dès le premier signalement sur décision du procureur. Sur les 7080 actuellement possédés par la justice, 5600 sont entre les mains de femmes. Et l'année dernière, les forces de l'ordre sont intervenues à 3600 reprises suite à une alerte. Mais ce dispositif a aussi des limites. Il ne fonctionne pas dans les zones blanches et il faut plusieurs minutes aux forces de l'ordre pour intervenir, trop long, face à un agresseur déterminé et à proximité. Et aussi,
8: on fait reposer la responsabilité de leur survie sur les victimes. C'est une démarche qu'elles doivent faire elles-mêmes. Ensuite, c'est quand même une charge mentale puisqu'elles doivent continuellement finalement l'avoir avec elles, se demander si elles vont l'enclencher ou pas.
7: Il existe un autre dispositif, le bracelet anti-rapprochement. Muni d'un système GPS, lorsqu'un agresseur entre dans un périmètre défini autour de la victime, cette dernière est prévenue. Et s'il se rapproche encore davantage, cette fois ce sont les forces de l'ordre qui sont alertées. Il y en a 641 activés en France, soit 9 fois moins que le téléphone grave danger. D'abord, parce que pour être demandé par un juge, il faut que la procédure judiciaire ait commencé et que l'agresseur soit mis en cause ou mis en examen. Ensuite, si l'auteur et la victime vivent à moins de 4 km l'un de l'autre, ce dispositif n'est pas efficace.
9: C'est extrêmement difficile de pouvoir identifier les déplacements de l'auteur et de la victime dans ce cas-là. Cela veut dire qu'il va y avoir des interventions multiples et intempestives des services de police.
7: Selon les associations, pour plus d'efficacité, il faudrait associer régulièrement les deux dispositifs. Mais en France, la justice ne le fait que dans de très rares cas.
4: Restons dans l'Hexagone avec cet été de tous les records. Le pays fait face à sa 5e canicule de la saison. Le thermomètre va frôler cette semaine 41 degrés dans plusieurs départements. On fait le point avec Bastien Flogel.
10: Retour des éventails, des ombrelles et des ventilos. Ces séries de canicules commencent à lasser.
11: Les premières vagues ont été déjà très très chaudes, donc ça a été assez compliqué pour les supporter. Là, de savoir qu'on va peut-être éprouver une cinquième vague, ça devient épuisant et vraiment étouffant.
10: Sur une partie du territoire, des températures au-delà des 35 degrés sont attendues, avec un pic de chaleur entre mercredi et vendredi. Le centre-est, la Bourgogne et l'Alsace seront les régions les plus touchées. En cause, un anticyclone en provenance de l'Europe de l'Ouest.
12: Une dépression qui s'approche sur le proche Atlantique et qui fait remonter donc cet air chaud du Sahara.
10: Pour affronter cette nouvelle canicule, les Français sont prêts à s'adapter, encore une fois.
13: On sort plutôt le matin, on fait notre sport le matin.
14: J'ai mis 3 ventilateurs en toute la nuit.
10: Malgré les solutions, ces épisodes de chaleur à répétition peuvent avoir des conséquences sur notre corps.
15: Les personnes âgées, celles qui sont malades, qui ont des comorbidités, qui prennent des médicaments, on peut peut-être développer des coups de chaleur avec une hyperthermie.
10: La baisse des températures n'est attendue qu'en fin de semaine. Elle sera toutefois plus marquée dans le nord que dans le sud.
4: Et cette canicule ne va pas aider les pompiers sur le terrain, dans la Drôme. Un incendie a détruit plus de 370 hectares de forêt, plus à l'ouest en Lozère. C'est un véhicule en feu qui a embrasé encore une fois la végétation, ravageant plus de 150 hectares. Selon l'observatoire européen Copernicus, l'Europe occidentale vient de traverser la période juin-juillet la plus chaude jamais enregistrée. Les températures des océans sont aussi dans le rouge. Des images toujours aussi impressionnantes maintenant du Canada. On vous en parle depuis quelques jours. Les pompiers confrontés à des méga-feux dévastateurs dans l'ouest du pays, au niveau de la province d'Alberta. L'état d'urgence a été décrété, plus de 10 000 hectares brûlés. Le Canada est un des pays les plus touchés par le réchauffement climatique. À l'étranger, toujours, Benjamin Netanyahou rejette le plan de paix américain pour Gaza, alors que le Hamas avait donné son accord. Le Premier ministre israélien exige un désarmement total et immédiat avant tout retrait militaire. À moins de 3 mois des élections législatives dans son pays, Benjamin Netanyahou choisit la ligne dure pour satisfaire sa coalition avec ses alliés d'extrême droite. La sécurisation de nos lagons et de nos zones de baignade, toujours aussi importante. Les sauveteurs en mer s'équipent désormais de technologies de pointe pour secourir les baigneurs en un temps record. Esther Lefebvre nous présente cette évolution des méthodes de secours. Regardez.
16: Le temps n'est jamais leur allié. Une bataille éternelle pour les sauveteurs en mer. Sauver une vie tient parfois à quelques secondes. Il s'agit là d'un exercice. La victime est récupérée. Reste la partie la plus physique, la ramener au rivage. Étonnamment, le sauveteur n'est même pas essoufflé. Son arme secrète se trouve sous la planche, une petite turbine dont on perçoit à peine le ronronnement.
17: Quand on a des victimes qui sont vraiment éloignées du bord, ça permet d'avoir bien plus de vitesse et puis de les rattraper bien plus facilement.
16: À Hendaye, 2 paddles électriques sont utilisés par les secouristes depuis 3 ans. L'autonomie du moteur, jusqu'à 2 heures selon la vitesse, contrôlée au poignet.
18: C'est une assistance. Donc en fait, pour prendre un exemple, c'est exactement le même fonctionnement qu'un vélo. Un vélo assistance électrique ou un vélo musculaire.
16: Économiser les forces des 14 sauveteurs est essentiel quand les interventions s'enchaînent dans cette immense zone de baignade.
18: Ça va jusqu'au bouées jaunes, là-bas, à marée haute, elles sont à plus de 300 mètres du rivage. Donc aller-retour, on est à 700 mètres au moins pour un sauveteur. Il va arriver sur la victime beaucoup plus frais et la lucidité, c'est quelque chose de très important à l'abordage d'une victime.
16: Contrairement aux jet skis ou Zodiac, ils peuvent aussi se faufiler entre les baigneurs sans risque et en toute discrétion.
19: C'est rassurant, moi je me baigne toujours tout près de sauvetage pour être sûr que s'il y a un problème, on va me sauver.
20: Mesdames, messieurs, un exercice drone va avoir lieu sur la plage centrale.
16: À 500 km de là, les sauveteurs de Valras-Plage comptent sur ce drone encore en test pour les épauler. Début d'une patrouille automatisée au large de la

0: la zone de baignade.
1: Zone numéro 2, il me semble un nageur en difficulté. Est-ce que tu peux aller voir, s'il te plaît ?
0: Bientôt, grâce à l'IA, le drone pourra repérer tout seul les personnes en détresse. Ce baigneur entend alors un message sonore.
2: Si vous êtes en difficulté, nous allons larguer une bouée. Notre équipe de sauveteurs arrive.
1: Largage autorisé, reçu, largage autorisé.
0: Dans ce boîtier rouge, une bouée qui se gonfle aussitôt au contact de l'eau. Une aide précieuse, le temps que les secours arrivent. D'autant plus sur cette plage, longue de 3 km.
3: Les maîtres nageurs sauveteurs vont pouvoir s'appuyer sur un système quasi automatisé, 100% automatisé, mais toujours avec un contrôle humain pour pouvoir prendre une décision de secours ou pas.
0: Il faut encore deux feux verts, celui de la direction de l'aviation civile et de la préfecture. Le maire, lui, trépigne d'impatience.
4: Il le faut. Il les faut, parce qu'il en faudra plusieurs.
5: Je vous repose la question, du coup, vous pensez que ce sera mis en place d'ici combien de temps ?
4: Le plus tôt possible. Demain, nous, on est prêts pour travailler demain.
0: À l'autre bout de la France, à Berck-sur-Mer, ce drone est déjà en service, avec flash et haut-parleur.
6: Votre attention, s'il vous plaît. La mer est entrée dans sa phase montante. Veuillez regagner le bord de la plage afin d'éviter de vous faire encercler.
0: Ce message d'alerte, vous pourriez l'entendre cet été si vous êtes en danger. Le risque ici, être pris au piège par la marée et les bancs de sable.
7: Voilà, et pour l'instant, ces outils ne sont pas encore déployés à La Réunion. Des études sont en cours. La météo, comme prévu, de la grisaille cet après-midi à Saint-Denis. Des pluies éparses attendues. Il fera 26 degrés. Virgilia S pour un bulletin complet dans un instant. Et c'est la fin du 12-30. Merci à tous de l'avoir suivi. Après la météo, les feux de l'amour. Nikki est toujours plongée dans l'alcool et un incendie se déclare dans un centre pénitentiaire. Bon feuilleton à tous. Je vous donne rendez-vous ce soir pour le 19h. Excellente journée à tous. À ce soir.

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19: Bonjour à toutes et à tous, ravi de vous retrouver en ce lundi. J'espère que vous avez passé un excellent week-end et une bonne matinée. Une semaine qui démarre sur les chapeaux de roue, il faut bien l'avouer, avec encore une fois un alizé vigoureux et puis surtout de la pluie aussi, de bonnes précipitations. On a relevé notamment ces dernières heures 62 mm du côté des Hauts de Sainte-Rose, 57 mm de pluie à Salazie et puis le vent qui a bien soufflé encore ce matin jusqu'à 60 km/h en rafale du côté de Gillot, donc de Saint-Denis. On aura pas mal de salves pluvieuses encore cet après-midi. Et à l'arrière, c'est une masse d'air beaucoup plus sèche qui se profile. Résultat, demain, il fera grand beau. On n'y est pas encore. Regardez la carte de cet après-midi. Avec beaucoup de nuages sur la majeure partie de l'île, je vous le disais, encore de bonnes averses qui vont s'opérer, notamment dans l'est, dans la région du volcan. Et puis, on retrouvera des conditions un petit peu plus variables, c'est vrai, en allant vers le littoral ouest. Mais on n'est pas à l'abri quand même de quelques averses. D'ailleurs, la carte parle d'elle-même, je vous le disais. Pour le vent, c'est le même scénario, ça ne faiblit pas avec des rafales autour des 60-70 km/h sur le littoral nord et sud. Dans la région du volcan, ça peut souffler jusqu'à 80 km/h en rafale et on retrouve une mer agitée sur la majeure partie de l'île, forte même dans le sud ou encore dans l'est en raison du vent mais également d'une houle d'alizé entre 2,50 m et 3 m. Pour les températures, elles étaient très douces ce matin au-dessus des normales de saison grâce aux nuages et cet après-midi, à cause des nuages, on est en dessous des normales avec 12 à 27 degrés. Le maximum, quand même pas des moindres, au port ou encore vers les plages de l'ouest, 18 à 20 degrés au cœur des cirques. On retrouvera 16 degrés vers la plaine des Cafres et 12 degrés le minimum attendu au volcan. Et je vous le disais, demain ça s'améliore avec un temps plus sec et surtout plus ensoleillé. Bonne nouvelle pour les vacanciers, c'est Harmonie Péria qui fera le point avec vous dès ce soir. Nous sommes donc le lundi 10 août, n'oubliez pas d'embrasser les Laurents aujourd'hui. La marée sera basse à 18h03 et le soleil nous quittera à la même heure. Je vous quitte et je vous laisse bien sûr avec votre feuilleton Les Feux de l'amour. Je vous retrouve dès demain pour la météo. Passez un très bel après-midi sur Antenne Réunion.
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3: Bonjour. Salut.
4: Ah. Cricket, salut. Waouh. Est-ce que tu vas bien? Je t'avais pas vu depuis le jour où...
3: Depuis le jour où je t'ai vu embrasser Phyllis.
4: Je suis sincèrement désolé que tu aies été témoin de ça.
3: Moi aussi, j'étais vraiment désolé.
4: Ma vie ici était... C'était un désastre et... C'est pour ça que j'ai préféré prendre mes distances pour essayer de stimuler ma créativité.
3: Tant mieux pour toi.
4: J'ai travaillé en studio pour mon prochain album.
3: C'est pour ça ton mutisme prolongé? Parce que pour moi, ce silence radio parlait de lui-même.
4: Comment ça?
3: Malgré tout ce temps, tu ne sais toujours pas ce que tu veux.
5: Ah! La rockstar refait son apparition.
4: Salut.
6: Tante Tracy! Oh. Alors, tu as fait bon voyage?
5: Coucou, chérie, oui, je viens d'arriver.
6: Tu es seule? Où est ma mère?
7: Tu essaies de gagner du temps. Quand est-ce que tu comptes m'expliquer ton projet?
8: Je gagne pas du temps, je prends soin de toi. J'ai une idée.
7: Mm-hmm.
8: Allons prendre un bain. Je t'expliquerai tout point par point dans la baignoire.
7: Encore une façon d'esquiver la question.
8: Je tenais simplement à m'assurer que tu étais partante, c'est tout.
7: Oh.
8: Il faut croire que tu l'es.
7: À 100%.
8: Bon, d'accord. Alors entrons dans le vif du sujet.
7: C'est pas trop tôt. Je t'écoute. Quel est ce merveilleux projet que tu as concocté pour nous? Et je compte sur toi pour ne

Mm-hmm.

0: Oh. Bonsoir, cher parrain.
1: Nikki, comment vas-tu? Où est-ce que tu es?
0: Figure-toi que l'équipe de sécurité de Victor m'a suivi pendant un moment et Victor est arrivé.
1: Il est arrivé où?
0: Je t'avoue que cette pression me tape sur les nerfs. Je veux bien qu'on me laisse toute seule pour cogiter.
1: Nikki, où que tu sois, il faut que tu t'en ailles maintenant. Rentre chez toi. Tu n'as pas pris ta voiture?
0: Non.
1: Bon, tant mieux, ne bouge pas, je vais envoyer quelqu'un te chercher. Envoie-moi l'adresse où tu es.
0: Jack, non, je ne veux pas qu'on vienne me chercher, ça sert à rien. Je vais appeler, comment ça s'appelle? Un covoiturage?
1: Non, Nikki, j'insiste.
0: Jack, s'il te plaît, n'envoie personne, je vais très bien, c'est pas la peine.
1: Non, Nikki, s'il te plaît, reste où tu es, je vais t'envoyer quelqu'un.
0: Non, tu vois, toi non plus, tu n'écoutes pas ce que je t'ai dit. Oh, bah d'accord. Envoie quelqu'un me chercher. Je vais rester là.
1: Tu vas rester où?
0: Très bonne question, je t'envoie l'adresse où je suis par message dans 2 secondes.
1: D'accord, mais dans ce cas, n'oublie pas de me l'envoyer et envoie-moi un petit message quand tu arrives au ranch. Je suis devant le bureau de Victor, il ne devrait plus tarder.
0: Ah! Quelle excuse tu vas invoquer pour avoir un rendez-vous avec lui?
1: Je dois te laisser, je te rappelle dès que possible, d'accord?
2: Qu'avez-vous à me dire concernant mon épouse?
1: Ça me désole qu'on en soit arrivé là, mais la situation est injuste vis-à-vis de vous et je compte bien y mettre un terme.

0: quoi la situation est-elle injuste?
1: Je sais que l'autre jour vous étiez suspicieux, il était clair pour vous que je n'étais pas innocemment intéressé par l'état de santé de Nikki, et non, on ne s'est pas simplement croisé lors d'une réunion des alcooliques anonymes. J'y suis allé avec elle, au cas où elle aurait eu besoin d'un soutien.
0: Donc mes inquiétudes étaient justifiées, autrement dit, elle a plus de mal à gérer sa dépendance à l'alcool qu'elle le laisse entendre.
1: Vous serez peut-être surpris de l'apprendre, mais depuis quelque temps, je suis le parrain de votre épouse.
0: Pourquoi je ne l'apprends que maintenant?
1: Parce que Nikki m'a expressément demandé de garder le secret.
0: Je suis son époux. Je me fais du souci pour elle.
1: Oui, elle en a conscience, et c'est pour cette raison qu'elle ne vous a rien dit. Elle ne veut pas être un fardeau sur vos épaules.
0: C'est absurde.
1: Nikki vous aime, Victor, et elle n'a aucune envie de vous faire retraverser cette épreuve.
0: Pourquoi pense-t-elle ça? Parce qu'elle sait pertinemment que je serais foudrage si j'apprenais que vous étiez devenu son parrain.
1: Elle se doutait que vous ne pourriez pas comprendre. Apparemment, elle avait raison. C'est pour ça qu'elle ne vous en a pas parlé. Elle est déjà rongée par la culpabilité. La dernière chose dont elle a besoin, c'est d'être critiquée pour m'avoir choisi en tant que parrain.
0: Mais bon sang de bonsoir, je suis son mari, j'ai le droit de m'inquiéter quand même.
1: Oui, et vous êtes en droit de le savoir. Je lui ai suggéré à plusieurs reprises de vous le dire, et ce, dès qu'elle me l'a proposé. Ce n'est pas juste que vous soyez dans l'ignorance de son état de santé.
0: Très bien. Il y a au moins une chose sur laquelle on est d'accord.
1: Nikki a besoin de votre soutien inconditionnel. Le stress lié au fait d'avoir cultivé ce secret l'a mise dans une posture très précaire. Ça, je peux vous le garantir. Elle doit être soutenue par tous ceux qui l'aiment avant que les choses ne s'aggravent.
2: Ma chérie, ta mère a fait le choix de rester séjourner à Paris encore quelque temps.
3: Et tu as accepté de la laisser là-bas après tout ce qu'elle a dû traverser?
2: Elle ne m'a pas vraiment laissé le choix. Elle a insisté pour que je rentre. Tu connais ta mère, quand elle a une idée en tête, rien ne l'arrête. J'ai tout fait pour la convaincre de revenir avec moi, mais elle n'a rien voulu savoir. Mais la bonne nouvelle, c'est qu'elle n'est pas seule. Elle m'a dit avoir quelqu'un à qui elle peut se confier et à qui elle peut parler librement de ses soucis.
3: De qui s'agit-il? C'est quelqu'un que tu as rencontré?
2: Non, je n'ai pas eu plus d'explications. Donc, il m'a semblé que c'était une meilleure idée de rentrer à la maison pour informer la famille de ce qui se passe avec Ashley. Je crois qu'elle aura besoin de nous tous à son retour. Si tu veux mon avis, ça ne va pas être facile. Alors, il serait peut-être judicieux de mettre en place une réaction coordonnée pour gérer la situation.
3: Excuse-moi, tante Tracy, j'ai un peu de mal à te suivre, là. Il s'est passé quoi à Paris, exactement? J'ai seulement pu échanger deux mots avec ma mère, elle ne m'a quasiment rien dit.
2: Malheureusement, elle n'a pas obtenu les réponses qu'elle s'imaginait. Quand on est allé voir le serveur du bistrot, il a corroboré la version de l'histoire avancée par Tucker.
3: Ah, comme c'est pratique pour Tucker.
2: Je sais bien. Et ta mère est même allée jusqu'à suggérer que Tucker avait peut-être soudoyé le serveur.
3: Le connaissant, je ne serais pas étonnée.
2: Oui, sauf que j'ai vu son visage. J'ai vu la réaction du serveur de mes propres yeux. Il avait l'air d'être convaincu par ce qu'il racontait. Il n'était ni nerveux ni ambigu. Je crois que la vraie version de l'histoire, c'est celle que Tucker raconte.
3: Pardon, mais j'ai du mal à croire qu'une quelconque vérité puisse sortir de la bouche de Tucker. Comment sommes-nous censés croire qu'il a raison et que ma mère a pu se tromper à ce point sur ce qui s'est passé?
2: C'est une très bonne question. Mais l'histoire est plus complexe que celle qu'Ashley ne soupçonne.
4: Viens voir. Regarde-moi ces entreprises. Et dis-moi ce que t'en penses.
5: Je vois qu'il y a 5 entreprises sur cette liste. Elles doivent toutes opérer dans le domaine de la cosmétique et elles sont basées en Europe. Si j'en crois ces chiffres, elles ont toutes été des poids lourds du secteur, mais elles ont récemment subi des revers financiers. 2 d'entre elles sont littéralement au bord de la faillite.
4: Exact. Ce qui les rend particulièrement vulnérables, non? Aucune d'elles n'est réellement viable seule et leur prestige est en déclin total. Mais si on les intègre à Glissade, on pourrait conquérir une grosse part de marché et créer notre entreprise puissante pour rivaliser avec Jabot.
5: Nous y revoilà. Tucker, je croyais que tu avais fait une croix sur Jabot. Que ce n'était plus à l'ordre du jour, que ça ne t'intéressait plus. Mais manifestement, j'étais à côté de la plaque.
6: Personnellement, j'ai cru que tu avais disparu de la surface de la Terre. J'étais à deux doigts d'organiser une battue pour te retrouver.
7: Ah, ça me touche beaucoup, mais je suis toujours vivant, oh, oui.
6: Génial. Ça veut dire que tu aurais pu répondre à mes appels. J'en ai même parlé à notre fils, mais figure-toi qu'il a refusé en bloc de me dire où tu te cachais.
3: Un homme intelligent.
6: Extrêmement intelligent. Notre fils est très intelligent, je vous remercie de le souligner, Christine. Nous sommes les heureux parents d'un petit génie. Tu sais, je me rappelle quand on était ensemble et que tu entrais dans une sorte d'état d'esprit artistique fascinant qui t'obligeait à t'isoler dans une bulle pour créer. Tu avais besoin de ton espace personnel.
7: Oui.
3: Oui, ça tombe sous le sens s'il était marié à vous. C'est tout à fait normal d'avoir besoin de s'isoler aussi souvent que possible dans une bulle dans de telles circonstances.
6: Je crois plutôt que j'étais une source d'inspiration pour lui.
7: Très bien, allez, on va s'arrêter là, hein? Je disais à Cricket que j'avais passé pas mal de temps en studio pour mon prochain album. Oui, j'étais vraiment... disons, vraiment dans ma bulle, comme tu dis. Je me suis laissé absorber à 100% par ce nouveau projet et... pour revenir à ta question, c'est-à-dire que...

0: J'aimerais beaucoup que la dynamique entre nous trois change. Ça devient insupportable.
1: Oh, tu trouves qu'il y a une dynamique entre nous trois? Vraiment? C'est cocasse.
2: C'est précisément ce dont je n'avais pas envie. Je t'ai clairement dit que je n'étais pas intéressée par une quelconque compétition avec elle. Et je constate que mes inquiétudes étaient fondées. Pourquoi tu n'arrives pas à dire ce que tu ressens?
1: C'est vraiment gênant, ce ton inquisiteur. Waouh! Une déformation professionnelle? Vous êtes toujours sur la défensive. Je veux dire, au moins ça vous fait une qualité, c'est un bon début.
2: Je ne vais pas rester là et subir ces attaques à répétition.
1: Je n'attaque personne.
0: Phyllis, s'il te plaît, arrête. Essaie de...
1: Mais j'ai rien fait de mal, Dani. Elle veut à tout prix te déstabiliser et manifestement, tu cherches à vider ton sac. Vous devriez le laisser parler, Christine.
2: Je connais Dani sur le bout des doigts et... Je ne suis pas sûre d'avoir envie d'entendre ce qu'il a à dire.
1: Pour une fois, nous sommes d'accord sur quelque chose.
2: Ah non, ça, franchement, j'en doute.
1: Tu es peut-être revenue pour reconnaître que tu as des sentiments pour moi? Pour revenir auprès de moi? Et ça vous déchirerait le cœur d'entendre de telles paroles.
3: Non, Audra, tu n'es pas à côté de la plaque. Jabot ne m'intéresse plus du tout. Tout ce que je veux, c'est prouver que cette nouvelle société qu'on a créée peut écraser la concurrence, et notamment Jabot. On prend le contrôle d'une plus grande part de marché qu'eux, et on leur vole quelques clients au passage.
4: Rassure-moi, tu n'essaies pas de prouver à Ashley que tu es le meilleur et qu'elle a fait une terrible erreur en te tournant le dos.
3: Concentre-toi plutôt sur ce que je suis en train de te dire. Grâce à ce projet, on regrouperait 6 entreprises sous un seul étendard pour en faire l'une des plus puissantes entreprises dans son domaine. Et je t'offre la chance de la diriger, alors réfléchis-y.
4: Et quel est le but de cette opération? Qu'est-ce que tu espères en tirer?
3: C'est simple, le succès. Faire de l'entreprise un succès. Et retrouver ma légitimité dans le monde des affaires. Et une fois que Glissade aura fait ses preuves, alors on oubliera le scandale dont j'ai été victime et je redeviendrai un homme respectable. Et sache que si tu acceptes de me faire cet honneur, ma belle, j'aimerais qu'on le fasse ensemble.
4: Alors, si je résume, il n'est pas question de mettre Jabot en faillite. Ce n'est plus ton objectif de vie.
3: C'est un bonus, pas l'objectif final.
4: Oh, bien sûr.
3: Mais de toute façon, ça change pas grand-chose. Si on peut lier l'utile à l'agréable, autant en profiter. Tant qu'on en ressort vainqueur, c'est tout ce qui compte, non?
5: Tante Tracy, qu'est-ce que tu veux dire par là? Qu'est-ce que tu as découvert?
6: J'ai mené ma propre petite enquête. Je suis retournée au bistrot et j'ai demandé au personnel s'ils se souvenaient de quelque chose de cet épisode.
5: D'accord, et qu'est-ce qu'ils t'ont dit?
6: Absolument, toutes les personnes à qui j'ai parlé et qui s'en souviennent ont corroboré la version que Tucker nous a donnée. Aucun d'eux ne m'a décrit cette scène violente dont Ashley semble se souvenir. C'est très surprenant. Selon eux, il n'y a pas eu de verre cassé, ni de chaise retournée. Ils se souviennent d'une grosse dispute, ça c'est sûr. Mais ce n'était en rien la confrontation dont Ashley nous a fait part.
5: Ça ne m'étonnerait même pas que Tucker ait graissé la patte de tout Paris pour soutenir son mensonge.
6: C'est possible. Mais je ne crois plus à cette éventualité. Au fond de moi, je pense que ce que Tucker a décrit a de très fortes chances d'être vrai. Attention, je ne cherche pas à prendre le parti de cet homme diabolique, mais je n'ai pas eu l'impression que ces personnes me mentaient ou me manipulaient.
5: Qu'est-ce que ma mère a dit quand tu lui as raconté?
6: Je ne lui ai rien dit. Elle ne sait pas encore que j'ai interrogé d'autres témoins. De toi à moi, il m'a semblé préférable de lui en parler seulement quand elle serait de retour ici et entourée par sa famille.
5: Ça n'est un secret pour personne, le courant ne passe pas du tout entre lui et moi. Mais ce qui est sûr, c'est que personne ne mérite d'être accusé à tort seulement. Ma mère a l'air tellement sûre d'elle.
6: Je le sais bien. Et c'est pour ça qu'à mon avis, il faut préparer la famille. On devra l'aider à traverser cette épreuve. C'est sûr, ça va être extrêmement perturbant pour Ashley quand elle se rendra compte que l'intensité de la dispute qu'elle a eue avec Tucker n'a rien à voir avec les souvenirs qu'elle s'en est fait.
5: Ça ne lui ressemble pas de faire une chose pareille. Ma mère est quelqu'un de méthodique. Elle n'est jamais dans l'exagération. Elle ne ment jamais, ni volontairement, ni involontairement. Comment leurs versions de l'histoire peuvent-elles être si différentes? Comment ma mère va-t-elle réagir quand elle va l'apprendre?
6: Ça ne va pas être facile. Mais Ashley va devoir accepter cette réalité d'une manière ou d'une autre. Et notre

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6: Bon. Si je reconstitue la scène, elle était dans un bar quand elle m'a vu entrer. Elle m'a esquivé, vous a appelé à la rescousse pour que vous prétendiez avoir besoin de me voir ce soir.
7: Oui, elle m'a appelé, c'était un appel à l'aide. Je ne savais pas où elle se trouvait à ce moment-là.
6: Elle a réussi à vous convaincre de l'aider à boire en cachette dans mon dos.
7: Oui, quand j'ai reçu ces messages pour le moins confus, c'est l'explication qui m'est aussi venue à l'esprit.
6: Jack, vous saviez parfaitement qu'elle était dans un bar en train de se saouler. Vous le saviez. Et malgré tout, vous vous êtes gardé de me le dire. Vous êtes complice de son alcoolisme. Vous ne l'aidez pas, Jack. Vous l'encouragez à boire toujours plus.
8: Ah, merci encore. Bon, allez, dès que j'aurai parlé à Jack, je te tiendrai aussitôt au courant. Essaye de ne pas trop t'inquiéter, chérie.
9: Je t'aime.
8: Moi aussi, je t'aime.

0: Maman, coucou, c'est moi. Je viens de voir tante Tracy, elle m'a raconté ce qui s'est passé. Rappelle-moi dès que tu peux, ou... Encore mieux, reviens ici. Et maman, je t'aime fort.
1: Le problème, c'est que tu laisses encore ton obsession pour Ashley te dévier de ton véritable objectif, encore une fois.
2: Ashley, tu fais une fixette sur elle.
1: Non, je t'en prie.
2: T'es jalouse d'elle, c'est ça?
1: Non, je ne vais pas jouer à ce petit jeu avec toi.
2: Je suis pas en train de jouer à un petit jeu. J'ai pas de temps à perdre avec ça.
1: Je dois reconnaître que ton idée a énormément de potentiel. Seulement, ça ne va pas être simple. Et je suis d'accord, ce serait potentiellement un poste de rêve pour moi. Mais où est-ce que tu comptes trouver les capitaux pour faire main basse sur ces entreprises?
2: Je n'ai jamais eu de difficulté à lever des capitaux.
1: Vraiment?
2: Eh oui, il me suffit de lancer mon filet. Et moi, je pêche à la dynamite. C'est ça qui est amusant.
1: Oh.
2: On continue à parler affaires ou...
3: Une fois de plus, vous avez faux sur toute la ligne, Victor. Je n'encourage certainement pas Nikki à boire de l'alcool. Bien au contraire, je fais tout pour l'encourager à rester sobre.
4: Et en faisant quoi, exactement? En couvrant ses arrières pendant qu'elle s'adonne à la boisson?
3: Et je ne peux tout de même pas lui arracher le verre des mains. Au lieu de me reprocher la rechute de Nikki, vous devriez plutôt vous demander ce qui a bien pu la pousser à bout cette fois-ci.
4: Un peu de sérieux, Jack, je ne suis pas ignorant, c'est mon épouse.
3: Et moi, je suis son parrain. Elle a confiance en moi. Et oui, elle s'est tournée vers moi parce qu'elle n'a pas à s'inquiéter de ce que je pourrais penser d'elle. La réalité, c'est qu'elle a besoin de vous comme de moi. Mais la question est de savoir si vous, vous êtes prêt à l'accepter.
4: Je vais être tout à fait franc avec vous. Je me fais un sang d'encre pour elle.
5: Bonsoir. Je souhaite de tout cœur que vous vous en preniez à moi. Oui, Jordan. Avec grande joie. Je... vous attends parce que vous allez commettre la pire erreur de toute votre vie. Peau de vache. Je vais vous attendre. Je vous attends.
6: Raconte-nous, s'il te plaît. Dis-nous ce qu'il y a au fond de ton cœur. Christine a besoin de savoir. Et moi aussi.
7: Très bien. Je vais tout vous dire. Comme vous le savez, j'ai passé beaucoup de temps enfermé dans le studio d'enregistrement et ça m'a offert pas mal de temps pour réfléchir et pour être vraiment honnête avec moi-même.
6: Oui, et ce long moment d'introspection t'a mené tout droit à moi.
7: C'est-à-dire, vous êtes toutes les deux... incroyablement spécial pour moi, je vous assure. Et je veux dire, sincèrement, après tout ce qu'on a partagé ensemble, mais regardez ce qu'on a été et ce qu'on est aujourd'hui, et mes sentiments ont évolué avec le temps.
6: D'accord. Qu'est-ce que tu essaies de dire?
0: Oui, qu'est-ce que tu essaies de dire, Danny?
7: Je souhaite ce qu'il y a de mieux pour Phyllis. Et... je veux être là pour elle et l'aider du mieux que je peux. Et j'aimerais pouvoir le faire sans avoir à vivre tout ça, sans les drames, sans tout ce petit cirque.
0: Ce petit cirque? Attends, tu ne vas pas me mettre dans le même panier que cette femme et son besoin maladif de triompher des autres?
7: Ce n'est pas du tout mon intention, sincèrement. Mais au final, je n'ai pas trop le choix.
4: Pourquoi maintenant? Pourquoi vous m'avouez maintenant que vous êtes le parrain de ma femme?
3: Parce que je me rends compte à quel point ça vous tourmente. Je sais que cette femme a toujours été l'amour de votre vie. Vous vous demandez où elle est, comment elle va. Combien de temps encore ça peut durer si ça la transformera, elle ou bien vous? C'est là la nature destructrice de cette maladie, Victor. Les familles souffrent tout autant que la personne dépendante, vous savez?
4: Allons, Jack, vous n'allez quand même pas me dire que vous le faites pour moi?
3: Si, et vous seriez surpris d'entendre qu'à plus d'une occasion, j'ai bien cru que vous alliez découvrir que j'aidais votre épouse et je ne voulais pas que vous l'appreniez de cette façon. Ça aurait été malsain pour vous et je ne vous parle pas de ce qu'aurait ressenti Nikki. Vous savez, ce secret à lui seul s'ajoute à la culpabilité qu'elle porte sur ses épaules à cause de sa maladie.
4: Mais reconnaissez tout de même que ce que vous faites là ne l'aide pas, elle continue à boire!
3: Certes, mais ça ne fait pas si longtemps que ça. Un tel changement n'intervient pas du jour au lendemain. Et quoi qu'on en dise, il y a quand même eu quelques progrès.
4: Vous appelez ça des progrès?
3: Oui, bien sûr. Elle sait quand elle est au bord de la rechute. Elle sait qu'à tout moment, elle peut demander de l'aide. En réalité, à plusieurs reprises, elle m'a téléphoné avant même de s'emparer d'une bouteille.
4: Et vous vous imaginez que ça, c'est l'idée? Évidemment que non. Elle a besoin de moi, elle a besoin de sa famille.
3: Plus que jamais, elle a besoin de vous, elle a besoin de toute l'aide qu'on peut lui offrir, et plus encore. Elle n'a pas envie que vous soyez témoin de la souffrance qu'elle traverse en ce moment. Elle ne tient pas à ce que vous sachiez qu'aujourd'hui, elle dépend plus que jamais du soutien de quelqu'un d'autre que vous. Mais je le concède, cacher des secrets aux êtres qui nous sont proches ne fera qu'empirer les choses, et c'est pour ça que je suis là. Je n'ai pas envie que la situation empire.
4: Très bien.
3: Elle va être furieuse contre moi, mais si ça peut vous aider à comprendre un peu mieux ce dont elle a besoin, ça en vaudra la peine.
4: Vous savez que je ne lui en voudrais jamais pour tout ça.
3: Et vous devriez savoir que vous et moi partageons le même objectif. Nous voulons aider Nikki à retrouver une sobriété stable et solide dans le temps.
4: En effet. Voilà un point sur lequel nous sommes d'accord.
3: Sommes-nous aussi d'accord sur le fait que je suis la bonne personne pour être son parrain? Je suis le mieux placé pour tenir ce rôle, et je connais par expérience l'épreuve qu'elle traverse, et qui plus est, je sais ce qu'il lui faudra pour la surmonter. C'est un travail de longue haleine. Il ne s'agit pas de lui enlever un verre des mains, non, il s'agit d'un processus sur le très long terme. Le premier mois est une étape, le troisième en est une autre. Il faut suivre le programme. Valider chaque étape, ne rien lâcher, aller chercher au fond de soi la force nécessaire pour redevenir un jour sobre. C'est le souhait de Nikki. C'est important à ses yeux. C'est de cela que nous devons nous réjouir. Donc j'espère de tout cœur que vous m'autoriserez à faire tout mon possible pour aller dans ce sens.
2: Ah, Tracy, bonjour. Vous êtes déjà de retour de Paris ?
6: Tucker, c'est étonnant qu'un homme aussi débordé que vous trouve le temps de surveiller mes allées et venues.
2: Je savais que vous étiez à Paris avec Ashley. Et je sais aussi que, qu'après avoir été confrontée à la vérité sur ce qui s'est réellement passé là-bas, elle refuse de l'accepter. Mais au moins maintenant, vous savez que ce qu'elle raconte est faux. Et j'espère que vous réussirez à la raisonner.
6: Tucker, vous n'avez plus le droit de parler de ma sœur, en tout cas pas en face de moi. Je n'ai pas l'intention de vous révéler ce qu'elle pense de vous, et encore moins ses sentiments. Et franchement, je trouve que vous ne devriez plus avoir accès à ces informations. Mais force est de constater que vous ne vous rendez pas compte qu'aujourd'hui, vous n'avez plus le droit de me poser ce genre de questions. Je ne devrais peut-être pas être surprise, mais j'avoue que ça me révolte.
2: Waouh ! Il fut un temps où vous étiez un tant soit peu courtoise envers moi. Tracy, maintenant de simples civilités, c'est trop vous demander.
6: Je ne vais pas jouer à ce petit jeu avec vous. Quel que soit le fin mot de l'histoire, au final, le résultat est le même. Il n'y a plus aucun lien entre vous deux à présent.
2: Le fin mot de l'histoire,
6: donc...
2: vous le connaissez déjà, le fin mot de l'histoire. Elle a inventé un scénario de toutes pièces pour justifier sa rupture avec moi. Point barre.
6: Très bien, quoi qu'il en soit, je viens de vous le dire. Plus rien ne vous lie. Votre relation est terminée. Soyez raisonnable, essayez de passer à autre chose. Et surtout, faites-moi plaisir, fichez donc la paix à ma sœur.
1: Wow.
2: Ouais.
1: Manifestement, cette chaleureuse conversation t'a mis les nerfs à vif.
2: Non, tu te trompes.
1: Arrête.
2: Je suis sincère. Tracy a raison. Ashley et moi, c'est du passé. On va de l'avant. C'est fini.
8: Donc j'avais vu juste. Tu as des sentiments.

0: pour moi. Tu t'en es rendu compte quand? Le jour où on s'est vu chez notre fils et que tu m'as embrassé? Ou le jour où tu m'as fait écouter ta chanson et que tu m'as embrassé?
1: Ne lui faites pas dire ce qu'il n'a pas dit.
0: Moi, j'ai entendu toutes les belles choses qu'il a dites. Et il y avait vraiment beaucoup de tendresse et de non-dits pour ne pas blesser votre petit cœur.
1: Ça suffit, j'en ai assez de ces attaques intempestives.
2: Non, ne pars pas. Attends, s'il te plaît. Ne réagis pas comme ça, s'il te plaît. Je m'efforce de désamorcer la situation. Je ne veux pas aggraver
1: les choses.
2: Regarde
1: les choses en face. Tu te laisses embobiner par ces élucubrations.
2: Ce que je ressens pour Phyllis, c'est de l'amitié.
0: Tu embrasses tes amis comme ça?
2: Arrête de déformer la réalité, toi aussi. Je n'approuve pas ce que tu as fait. Toutes tes manigances et le fait que tu as posté cette vidéo sur les réseaux sociaux. Tu n'aurais pas dû faire ça.
0: Oh, c'était qu'une chanson. Elle était magnifique. C'était un moment inoubliable pour moi, comme chaque moment que je peux passer à tes côtés.
2: Tu sous-entends qu'il y a une relation amoureuse entre nous, alors que tu sais très bien que c'est faux.
0: Rien n'est moins sûr. Tu dois écouter ton cœur. Il te dit quoi, hein? Tu as vu le nombre de gens qui ont vu la vidéo?
2: Je me moque du nombre de gens qui l'ont vu. C'était destiné à une seule personne.
1: Très bien dit.
0: À mon avis, elle avait conscience de ce que tu ressentais avant même que tu ne le saches. Et je promets que c'est pas une élucubration.
2: Et elle a perdu espoir, ce qui globalement correspond assez bien à vos manières de fonctionner.
1: Non, je viens de te le dire, ne me mets pas dans le même panier qu'elle.
2: Écoutez, je suis resté loin de tout ça, de ces histoires pendant longtemps. J'étais ravi de ne plus être embarqué dans des affaires de cœur, et vous savez quoi? Je me rends compte que ça me rendrait heureux. C'est vrai, peut-être que c'est comme ça que je devrais vivre ma vie.
0: Tu n'es pas sérieux, rassure-moi.
2: Je tiens énormément à vous deux, depuis toujours. D'accord? Les sentiments que j'ai pour vous sont complètement différents. Ils n'ont rien à voir. Mais aucune de vous n'a l'air d'y trouver son compte. Tu veux crier haut et fort que nous sommes des âmes sœurs, et toi? Toi, tu refuses que je reste en bon terme avec la mère de mon fils.
1: Je n'ai jamais dit
2: alors,
1: ça.
2: Alors j'ai une super suggestion à vous faire. Je vous propose qu'on prenne nos distances, d'accord? Qu'on respire 2 minutes. Et ensuite, on y verra plus clair. C'est d'accord? Voilà. Je crois que c'est mieux pour tout le monde, vraiment.
1: Comment vous débrouillez-vous pour toujours trouver un moyen de gâcher la vie de ceux qui sont autour de vous?
0: C'est pas très sympa de me faire passer pour la méchante, Christine.
1: Ça vous va si bien.
0: Je ne gâche rien du tout, soit dit en passant. Mis à part, peut-être, votre éternel fantasme d'être avec
1: Dani.
0: Oh,
1: vous devez vous y connaître en fantasme, c'est votre terrain de jeu, non?
0: Oh, pauvre chérie. Christine, ouvrez les yeux, Dani ne s'intéresse pas du tout à vous. Je suis une femme irrésistible, c'est pas de votre faute.
1: D'accord. Oh, Phyllis. Vous vous jetez dans les bras de Dani à chaque fois que vous le voyez, c'est presque embarrassant. Et étant donné qu'il ne vous a pas encore envoyé paître, vous pensez qu'il est intéressé. Et comme à votre habitude, vous n'acceptez pas qu'on vous dise non.
0: Vous devriez avoir plus de respect pour lui. Il dit qu'il tient beaucoup à moi et ce sont ses mots à lui, pas les miens.
1: Dani a raison à propos d'une chose. Vous devriez prendre une grande respiration et réfléchir calmement à la situation.
0: Wow! Vous êtes une obsédée du contrôle et vous êtes désespérée. Vous mourrez d'envie d'être avec Dani vu que Paul vient de vous larguer. Vous cherchez une relation pansement, une bouillotte pour dormir la nuit.
1: Je vous déconseille de jouer à ça.
0: Ah oui? Sinon quoi? Vous ne me faites pas peur. Si vous voulez la guerre, vous aurez la guerre. On verra qui de nous deux gagnera.
1: D'accord. Si vous tenez vraiment à jouer à ça, je relève le défi.
3: Je trouve ça très étrange que quelqu'un d'aussi redoutable qu'Ashley puisse pousser les gens à la protéger autant.
4: Oh.
3: Tu l'as bien vu, sa sœur aurait pu te mettre en pièces si tu avais dit un mot de plus.
4: Dans leur famille, ils n'acceptent pas les étrangers. C'est vrai, regarde Jack. Il est le seul à avoir une relation amoureuse. Mais ils vont éjecter Diane tôt ou tard, ça c'est certain, ils vont la mettre dehors. Ouais, j'ai été idiot de ne pas me rendre compte plus tôt à quel point ils sont tous codépendants.
3: On dirait que tu commences enfin à penser ce que tu dis. Que tu es prêt à aller de l'avant. tu es sûr et certain que tu veux faire une croix sur le plus grand amour.

0: l'amour de ta vie.
1: Ashley n'existe plus pour moi. Dois-je faire quelque chose pour te le prouver?
2: Jack? Jack, est-ce que tu es là? Jack? Coucou, Jack, c'est moi. Encore. Je te cours après depuis que je suis rentrée. Il faut à tout prix qu'on se voie. On doit se mettre d'accord sur une forme de stratégie pour aider Ashley. En toute franchise, je me fais beaucoup de soucis pour elle. S'il te plaît, rappelle-moi dès que tu as ce message.
3: Victor, il faut que vous compreniez que c'est Nikki qui m'a demandé d'être son parrain. C'était à elle de choisir, pas à vous. Nikki, est-ce que ça va? Tu as pu rentrer en sécurité?
4: Je suis encore au bar. J'ai besoin de ton aide.
3: Reste où tu es. Surtout, ne fais pas de bêtises. Je viens au plus vite.
5: Oh, qu'est-ce qui se passe?
3: Elle a besoin d'aide. Elle est toujours au bar.
5: Attendez, je suis avec vous.

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0: Monsieur, ne vous inquiétez pas pour le cadavre.
1: Très bien, Boris. Et la fille?
0: Pas encore. Elle est encore sous sédatif. Quand elle se réveillera?
1: Dommage. Tu vas m'aider. Toi et moi, nous allons nous débarrasser de Fernanda tous les deux. Qu'en penses-tu?
2: Comment allons-nous faire pour partir d'ici?
3: Je vais te faire sortir d'ici.
1: Je ne pense pas que ce soit une bonne idée, mon amour.

0: Avais-tu vraiment l'intention de me trahir? Après nos 20 années de bonheur et d'amour, c'est ça que je mérite? Est-ce mon prix pour avoir si bien pris soin de toi?
1: Ça suffit. La police va arriver d'un moment à l'autre.
0: Ah oui? Eh bien, jouons un petit jeu pour voir qui est le plus rapide. Les flics qui trouvent cet endroit, ou moi qui vous tue.
2: J'ai besoin de 5 voitures de patrouille pour localiser Franck Montoya tout de suite, s'il vous plaît.
3: Monsieur, le téléphone de Franck a été localisé.
2: On y va. Va chercher du monde et rassemble, s'il te plaît. On y va, Franck Montoya et notre. Priorité alors, tout le monde au travail, tout de suite.
1: Hey. Aïe. Lâche-moi. Lâche-moi. Lâche-moi.
0: Qu'est-ce que tu pensais faire avec l'interview de Ruby, hein? Tu allais faire un scandale?
1: En quoi ça te regarde?
0: Qui t'a donné la permission de venir perturber notre idylle?
1: Ne te rends-tu pas compte que Ruby te méprise?
0: Oui, elle me déteste. Mais ça fait 20 ans que je m'occupe de cette maison.
1: Vraiment? Cette maison est une prison et tu la séquestres.
0: Je suis le karma de...
1: Lâche-moi.
0: Je ne vais pas te laisser venir ici et tout gâcher.
1: Lâche-moi.

0: Comment ça se passe, les gars ?
1: La première tâche a été accomplie, monsieur Hector.
0: Tu devrais être reconnaissante qu'on a eu la décence d'enterrer ton mari. Ce sera ta nouvelle maison. Juste à côté de ton mari. N'est-ce pas un geste attentionné de notre part ? Vous serez juste à côté l'un de l'autre. Tout comme Ruby et moi le serons quand ce sera notre tour. Parce que nous devons continuer à nous aimer, même dans notre vie.

0: Qu'est-ce qui t'a transformé en monstre? Est-ce Ruby qui t'a autant changé?
1: Non, Ruby ne m'a pas changé. Elle s'est juste embrouillée. Mais tout est réglé, ma chère nièce.
0: Regarde tout ce que tu as fait par jalousie. Tu as assassiné quelqu'un. Tu as fait beaucoup de dégâts. Tu as gâché ta propre vie.
1: Celui qui n'est pas jaloux n'est pas amoureux. Qu'aurait pensé Ruby si je n'avais pas réagi? Que je ne l'aime pas.
0: Et c'est ta manière de la reconquérir? La kidnapper, l'éloigner de la ville, lui balafrer le visage.
1: Pour le visage, c'était un accident.
0: Est-ce que tu sais que la jalousie est le propre de l'égoïsme et pire que l'amour?
1: Voyons, ma chère nièce, nous avons appris à être heureux de notre manière, d'accord?
0: Tu as perdu toute raison. Parce que Ruby n'a jamais été amoureuse de toi. Le seul homme qu'elle a jamais aimé, c'est Alejandro Cárdenas. Je peux te montrer des heures de vidéos où elle parle sans cesse de lui, de son amour et de toi, en disant que...
1: Soit tu te tais, soit tu te fais taire. Qu'est-ce qui se passe?
2: La dame s'échappe par la corniche, monsieur.

0: Non, Madame Christina, nous ne l'avons pas encore trouvé.
1: Nous avons localisé le portable.
0: De Franck. Et pas celui de Fernanda, mais on suppose qu'ils sont ensemble.
2: Capitaine, je vous en prie, tenez-moi au courant.
0: Ne vous inquiétez pas, nous les trouverons.
2: Merci beaucoup.
3: Madame Pérez? Madame Pérez?
2: Pardon.
3: C'est votre tour, s'il vous plaît.
2: Merci.
4: Oh, où vas-tu?
3: Où est Fernanda?
4: Je serais heureux de te conduire à elle. Bien. Prends place, s'il te plaît.
2: Merci.
4: Tout va bien? Tu as l'air un peu tendu.
2: C'est ma fille, elle a disparu.
4: Qu'est-ce qui s'est passé?
2: Je sais pas, j'arrive pas à la localiser, réponds pas à mes appels, je suis fatiguée de la chercher.
4: D'accord, mais son mari est policier, non?
2: Oui, mais lui aussi, il a disparu.
4: Je sais
2: que ça paraît absurde, mais... Je pense que Ruby est derrière tout ça.
4: Pourquoi Ruby?
2: Je sais pas, c'est juste une intuition.
4: Écoute. Écoute. Tu vas prendre une de ces pilules, ça va t'aider à te calmer un peu. Dans ton état, il faut vivre plus calmement et éviter ce genre de crise. Je te l'ai dit à plusieurs fois, pas vrai?
2: Oui.
4: Tiens, prends ça.
2: Merci. C'est un grand honneur que le directeur de la clinique insiste pour continuer à s'occuper de moi.
4: Eh bien, tu es l'une de mes plus anciennes patientes. Et l'une de mes préférées, d'ailleurs. Alors je ne laisserai jamais quelqu'un d'autre s'occuper de toi.
2: Qui aurait pu croire que j'hériterais du cœur défectueux de ma mère?
4: Oui.
2: Et que si tu l'avais pas diagnostiqué, attends, je serais pas en vie.
4: Ça va, t'inquiète pas.
2: Merci.
3: Laisse Fernanda partir. Si tu lui fais quoi que ce soit, tu ne pourras plus me faire chanter.
4: C'est une erreur. J'ai toujours Alejandro. L'homme que tu aimes, non? C'est ce que m'a confirmé ta nièce. Pas vrai?
3: C'est vrai. Je l'aime.
4: Pourquoi Alejandro et pas moi?
3: Laisse-la partir.
4: Peux-tu m'expliquer? Tu n'aimais pas l'argent? Je t'ai tout donné, la sécurité, je t'ai donné une maison, des jets privés, du luxe et des bijoux. Qu'est-ce qui m'a manqué? Dis-moi. Qu'est-ce qui m'a manqué pour que tu m'aimes? J'ai besoin que tu me le dises, s'il te plaît.
3: Libère Fernanda.
4: Qu'est-ce que j'ai oublié pour que tu m'aimes ?

déposer cette arme, monsieur. Tu commets une grave erreur, petit larbin. Le pendentif, s'il vous plaît. Tu veux vraiment cette merde? Je vous en prie, monsieur.

0: Voyons comment va ce cœur.
1: J'espère avoir de bonnes nouvelles, au moins pour aujourd'hui.
0: Pourquoi tu as dit que Urbi a quelque chose à voir avec la disparition de ta fille et de son gendre?
1: J'en sais rien, j'ai aucune preuve, mais je le pressens.
0: Tu lui as parlé depuis?
1: Non. Et toi?
0: Non, moi non plus. Pas un seul mot depuis des années.

0: tous les hommes disponibles dans la forêt tout de suite. Trouvez-les.
1: Allons, ma tante, allons. Allez, continuons.
2: Ils ne nous voient pas.

0: Il ne pourra rien faire tout seul là-bas, mec. On dirait qu'il joue à la poupée. Mon frère, je te dis vrai, tu n'es pas seul.
1: Tu n'es pas seul,
0: là, fais passer.
2: Police, que personne bouge. Un seul faux mouvement et personne sortira d'ici vivant. Bande d'imbéciles.
0: Calme-toi, donne tout ce que tu as. Hé, hé, hé, qu'est-ce que vous racontez? S'il vous plaît, calmez-vous. C'est tout ce que j'ai. Les gars, apparemment, ce type est un flic.
3: Tes résultats ne sont pas bons du tout, Christina.
4: C'est bête, non, j'ai pas dormi du tout.
3: As-tu suivi les indications que je t'ai données?
4: Toutes, à la lettre.
3: D'accord, tout va bien se passer, t'inquiète pas.
5: Excusez-moi, docteur. Il y a un patient très gravement blessé aux urgences qui insiste pour vous voir.
3: Entendu. Merci. Est-ce le patient qui m'a demandé?
2: Docteur, docteur.
3: Comment vous allez? Quel est votre nom?
2: Boris.
3: C'est quoi votre
2: nom? Je m'appelle Boris.
3: Boris. Boris, calmez-vous. Je suis le docteur Alejandro Cardenas.
2: Docteur.
3: Oui, du calme. Tu calmes. Qu'est-ce que c'est que ça?
2: Docteur.
3: Où avez-vous trouvé ça? Où est Ruby?
2: Docteur. Norter. Sauvez-la. Sauvez-la.
3: Qu'est-il arrivé à Ruby?
2: Sauvez-la.
3: Boris, ferme les mains. Et les bénéphrines, s'il vous plaît. Appelez le docteur Ortiz.

0: Non, non, non, non, non, non, non, non. Tu peux le faire.
1: Charita.
0: Nous partons d'ici ensemble.
1: Charita.
0: Viens par ici.
2: J'ai besoin que tu t'occupes d'un homme aux urgences. Il s'appelle Boris, s'il te plaît.
3: Que veux-tu que je fasse?
2: Je le dirai plus tard.
3: Qu'est-ce qu'il y a?
2: Sois venu la vie.
3: Alejandro!

0: Je sais pas où ils sont partis.
1: Allons-y!
2: C'est la dernière fois que je te pose cette question. Où est Frank Montoya?
0: Je ne connais pas cet homme.
2: Où l'avez-vous emmené?
0: Le propriétaire de ce téléphone était seul. Nous l'avons agressé et nous l'avons laissé là. Puis nous avons pris une photo en souvenir de lui.
2: Qu'avez-vous fait de sa femme?
0: Je vous ai déjà dit qu'il était seul. Il est peut-être allé voir une de ses maîtresses dans...
2: Menote-le et amène-le. Amène le poste avec les autres.
0: Je connais cette forêt comme ma poche. Je sais où elles vont. Elles se dirigent vers l'autoroute. Par ici.
3: Nous allons bientôt trouver l'autoroute.
4: De me reposer.
3: Tu peux le faire.
4: Laisse-moi souffler un tout petit peu.

0: Non, on ne peut pas nous arrêter. Trouvons un endroit où nous reposons un moment. Allons-y. Allez, viens, viens.
1: Ça fait des jours qu'aucun étranger n'est venu ici, monsieur l'agent.
2: Êtes-vous sûr de ne pas avoir vu cet homme dans les parages ?
1: Je ne l'ai jamais vu.
2: Et cette femme ? Vous la connaissez ? Vous la connaissez ?
1: Elle est restée ici pendant quelques jours, mais elle n'est pas revenue depuis qu'elle a ménagé dans la maison.
2: Quelle maison ?
1: Le vieux manoir qui se trouve dans la forêt.
3: Allô?
0: Aléandro, où es-tu?
3: Je vais chercher Ruby.
0: Quoi? Ah, Ruby, tu es sérieux là?
3: Elle est en grande difficulté.
0: Aléandro, pourquoi y es-tu allé?
3: Ma rebelle, que devais-je faire?
0: Tu aurais dû appeler la police et leur demander d'enquêter.
3: C'est ce que j'ai fait, j'ai appelé la police, mais ils n'y ont pas accordé beaucoup d'importance.
0: Mais comment peux-tu aller quelque part où tu n'as aucune idée de ce que tu vas trouver?
4: Es-tu conscient que tu pourrais mettre ta vie en danger?
3: Allez, mon amour, t'inquiète pas.
5: Tout va bien se passer, calme-toi, je t'en prie.
0: Aléandro, pourquoi toi? As-tu oublié que Ruby n'est plus censée faire partie de nos vies?
3: C'est vrai, détends-toi.
5: C'est juste qu'elle a des problèmes.
0: Où est-ce que tu vas?
3: Dans une vieille maison aux environs de la ville.
5: Elle appartenait aux parents d'elle.
0: Je ne comprends pas. Que fait Ruby dans cette maison? Pourquoi est-elle en danger?
3: C'est ce que je vais découvrir. Je te le dirai, d'accord? Calme-toi.
5: Je t'embrasse fort.
2: Garcia! Rabletto! Vérifiez le périmètre, les sorties. Les autres, venez avec moi.
6: Oui, chef.
2: Et oh!
0: On va s'arrêter ici. On peut dormir ici cette nuit. Ce sera parfait. Bien sûr. J'ai besoin de me reposer.

0: J'ai besoin de renforts et d'une antenne. Nous devons fuir cette zone de toute urgence.
1: Tout va bien, capitaine.
0: C'est la belle mère, Frank. Qu'est-ce que je dois lui dire? Que j'ai trouvé son gendre manque à côté de lui, il y avait une autre tante qui était manifestement celle de sa fille. Fernanda quelque part dans cette forêt, j'en suis sûr. Nous allons la trouver vivante. Nous le devons à Franck.
2: Tu es très doué pour faire les feux de camp. C'est Franck qui m'a appris. Il aimait m'apprendre de nouvelles choses. Je n'arrive pas à croire qu'il soit mort. Je suis vraiment désolée. Boris aussi est mort. Est-ce que ça va?
3: Sa jambe me fait horriblement mal. Chorita, je crois que j'en ai trop.
2: Laisse-moi voir.
3: Ça fait du bien, c'est Franck qui t'a montré ça.
2: Non. Ma maman. Tu as oublié qu'elle faisait des meilleurs massages?
3: Tu as raison, Christina a toujours eu les meilleures mains.
2: Tu n'as jamais pensé à t'échapper de ce manoir?
3: Parfois, les gens de l'extérieur ne comprennent pas pourquoi ceux de l'intérieur font ce qu'ils font.
2: Oh, c'est toi qui as décidé d'être là.
3: Si tu veux, je peux te raconter comment l'héritage d'Hector est devenu un piège. Je n'avais pas encore surmonté le choc de le voir vivant, mais ce qui m'a le plus effrayé, c'est son regard.
4: La maison n'est-elle pas magnifique? Tous ces meubles ont été choisis par ma chère mère. Ils te plaisent?
3: Je ne veux pas être enfermée ici, je préfère que tu me tues.
4: Je suis sûr que tu ne préfères pas que je tue ta nièce Siri. Soyons honnêtes. C'est un manoir grand et magnifique.
3: C'est ici que tes parents se sont suicidés.
4: Ce n'est pas le moment d'en parler. L'idée, c'est que toi et moi, nous remplissions cette maison d'amour et d'énergie. Et je sais qu'on peut le faire.

0: Ne me regarde pas comme ça. L'amour, c'est ringard.
1: Je ne t'aime pas. Je te déteste. Ne l'oublie pas une seconde.
0: Tu n'as pas à t'inquiéter, je vais faire nettoyer toute la maison. J'ai bien réfléchi et... j'aime bien l'idée que Boris soit avec nous. Je vais voyager, je serai absent pendant longtemps. On aura besoin de quelqu'un pour s'occuper de la maison. C'est un loup solitaire. Il sera parfait pour ce travail.

0: Et nous sommes de retour avec l'étrange affaire de la disparition de Ruby Pérez. La dévoreuse d'hommes a-t-elle été dévorée par le mystère? Plus d'une semaine, on n'entend plus parler d'elle. C'est comme si la Terre l'avait avalée. La dernière information dont nous disposons est qu'elle avait rendez-vous avec un avocat, avec lequel nous avons une interview exclusive. Voyons ce qu'il nous dit.
1: Nous avions une réunion pour discuter de l'héritage qui lui a été légué par M. Hector Ferrer Garza, mais elle n'est pas venue. J'exprime ma solidarité avec la famille en espérant que Mme Ruby Pérez apparaîtra bientôt, saine et sauve.
0: La police est toujours à sa recherche, mais Ruby nous a habitués à apparaître dans les endroits les plus inattendus. Et beaucoup pensent qu'il s'agit simplement d'une stratégie pour continuer à être dans les médias.
2: Parlons de Ruby, mesdames et messieurs, on peut s'attendre à tout.
3: Et qui t'a envoyé cette vidéo, hein?
4: Allez, tout le monde à l'école la regarde.
3: Peut-être, mais t'as aucune raison de la regarder, d'accord? Cette femme est
4: une
3: menteuse.
4: Non, pas du tout. Elle dit que Tata Ruby a disparu.
3: Je t'ai déjà dit que Tata Ruby était à la plage.
4: Et pourquoi personne ne la retrouve?
3: Parce qu'il n'y a pas de signal où elle se trouve, mademoiselle. Pourquoi me regardes-tu ainsi?
4: Tu vas sortir?
3: Oui, mon amour, j'ai rendez-vous pour mon travail. D'accord?
4: D'accord.
3: Est-ce que l'un d'entre vous peut rester avec ma fille? Écoute, mon amour, Carlos va rester ici pour s'occuper de toi, d'accord? Je vais pas rester longtemps, mon rendez-vous de travail. Ça va aller, ok?
4: D'accord.
3: Je t'aime. Merci.
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2: Léandro et moi avons regardé les informations, mais...
3: Mais quoi?
2: Mais tu sais comment elle est. Tu sais quoi, Loreto, ça ne m'étonnerait pas que... Qu'à un moment donné, elle apparaisse dans la presse, je ne sais pas, une photo d'elle à bord d'un yacht avec un millionnaire. Peut-être un maniaque.
3: Oui, absolument, Kekat, c'est la même chose, la même chose.
2: Avec Ruby, tout est possible.
3: Mais le fait est qu'elle ne ferait rien sans m'en parler.
2: Elle ne t'a pas envoyé un SMS au moins?
3: Non, rien du tout, c'est pour ça que j'ai peur, poil, je n'arrive pas à dormir.
2: Non, calme-toi. Attendons que la police résolve ce mystère. Viens, allons plutôt nous entraîner.
3: Non, dis-moi d'abord. Comment va la fondation?
2: Bien. La fondation se porte très très bien.
3: C'est super. Écoute, quand j'ai fait mes études pour devenir entraîneur, j'ai aussi suivi des cours de rééducation. Alors je me suis dit que je pourrais peut-être t'aider à la fondation.
2: Bien sûr, c'est une excellente idée, Loreto. Tu ne peux pas imaginer le nombre de personnes qui ont besoin de rééducation.
3: Moi, si je ressens vraiment le besoin d'aider, je sens que je dois
2: aider. Bien sûr.
3: Oui. Mais...
2: Mais quoi?
3: Non, oublie ça, c'est une mauvaise idée.
2: Quoi?
3: Pardonne-moi pour
2: cette idée. Tu es fou, c'est une super idée. Oui, je comprends, c'est à cause de Ruby, non?
3: Attends, tu imagines ce qui va se passer quand elle va arriver? Qu'elle va découvrir que je travaille pour toi?
2: Loreto, non, elle ne te tuera pas. Écoute, la fondation n'a rien à voir avec les problèmes entre Ruby et moi.
3: Oui, mais elle ne le verra pas comme ça. Écoute, mon ami, c'est avec elle, passe avant tout. Désolé.
2: D'accord. Je comprends et je sais que tu feras tout ce qu'il faut, mais je vais te dire quelque chose de très clair, Loreto. Tu es en train de rater une belle occasion d'aider beaucoup, beaucoup de gens.
4: Enfin seul, Krishnita.
5: J'en ai marre de toi, comment oses-tu?
4: Quoi d'autre? La vengeance.
5: Ça arrivera pas, t'as compris?
4: Comment vas-tu t'en sortir cette fois-ci?
5: Je savais très bien que tu ne résisterais pas à la tentation de me suivre.
4: Tu es ici toute seule et à ma merci.
5: Qui t'a dit que j'étais seule?
4: Hein? Qui va t'aider, ces deux sales porcs?
5: Grosse pute. Mais c'est pas juste ça. Ne résiste pas. La police est en route et tu vas devoir leur dire clairement qui entrait dans la maison de Monsieur Arturo.
4: Eh bien, si quelqu'un doit voir quelque chose de ta propre sœur, c'est elle qui a tout planifié. Et qui m'a donné les codes des alarmes et de la porte de la maison? Si je vais en prison, elle ira aussi!
2: Madame Rosita, vous êtes très jolie.
6: Merci, Emita.
2: Vous sortez?
6: Oui, je déjeune avec Madame Talia. Je ne l'ai pas vue depuis longtemps. Alors ne te dérange pas à préparer le déjeuner.
2: C'est très bien, madame. Avez-vous des nouvelles de Monsieur Arturo?
6: Non. Je crois qu'il a finalement abandonné. Il doit être en train de courir après la jupe d'une autre.
2: Non, madame, ne dites pas ça.
6: Bah, à ce soir, Emita.
2: Oui, madame.

0: Merci. Tali, ne me pose pas de lapin et ne me fais pas attendre. Je suis déjà au restaurant, s'il te plaît, ok?
1: Je ne pense pas qu'elle viendra. Des roses pour ma Rosa. Je ne sais pas si tu t'en souviens, mais...
0: C'est la même phrase, ringarde, que tu as dite lors de notre premier rendez-vous.
1: Tu t'en souviens?
0: Mm-hmm.
1: C'est pour toi. Je peux?
0: Oui, bien sûr.
1: Tu veux du champagne? Eh bien, à l'époque, ça avait marché. Peut-être que ça marchera encore aujourd'hui. Je suis venu te demander pardon. J'ai fait tout de travers. J'avais besoin de changement et je ne savais pas qu'il devait venir de l'intérieur. Et la seule chose que j'ai faite, c'est de rendre notre mariage ennuyeux. Et le pire de tout, c'est que je t'ai blâmé. Je ne me le pardonnerai jamais.
0: Et que proposes-tu?
1: Que nous recommencions à zéro. Comme des fiancés. Comme la première fois. Si ma mémoire est bonne, je crois que tu aimais beaucoup faire des voyages dans des endroits exotiques, oui ou non? Eh bien, j'ai soudain eu la bonne idée de me dire que pourquoi ne pas aller dans cet hôtel de luxe à Kuala Lumpur, juste Rosa et moi au bord de l'océan? Dis-moi.
0: Tu m'as terriblement manqué.
1: Toi aussi, Rosa. Toi aussi, pardonne-moi.
0: Je t'aime.
1: Je t'aime.

0: serait sans doute la plus belle femme du monde.
1: Pardonne-moi. Pardonne-moi de t'avoir entraîné là-dedans.
0: Je ne me serais jamais pardonné si je n'étais pas resté avec vous dans un moment pareil.
1: Je ne sais pas ce que je ferais si tu n'étais pas là.
0: Ce que je vous promets, c'est de faire tout mon possible pour qu'on sorte de ce cauchemar.
1: Je ne sais pas ce que j'aurais fait si tu n'étais pas là. Qui essayons-nous de tromper?
2: Je n'arrive pas à croire à quel point tu as souffert.
1: C'est la situation la plus humiliante que j'ai dû vivre. Moi, la femme qui pouvait avoir l'homme qu'elle voulait.
2: Bien sûr, être riche et célèbre.
1: Et très puissante, c'est ce qui me plaisait le plus. Jusqu'à ce que Hector
2: neutralise la meilleure arme de Ruby.
1: Je ne pouvais plus me regarder dans un miroir.
2: Comment as-tu réussi à t'en remettre ?
1: J'avais eu le dégoût de toutes ces choses. Je ne sais pas si je m'en suis remise et je ne sais pas si je m'en remettrai un jour. Ça ne m'importe plus.
2: Tu n'as jamais pensé à te faire opérer ? La chirurgie esthétique peut réparer à la fois ton visage et ta jambe.
1: Quand on est aussi déprimé que je l'étais, on ne pense certainement pas à la chirurgie plastique. Ce manoir ne m'a pas aidé.
2: Ce manoir était une prison.
1: Ce manoir était une prison pour mon corps. Et une tombe pour mon esprit.
2: Et le communiqué que tu avais
1: publié. Ce communiqué était mon idée. C'était la seule façon d'expliquer aux gens d'une façon crédible. J'ai vaincu Hector. Je souhaite annoncer publiquement que je suis saine et sauve. J'ai décidé de me retirer de la vie publique pour besoin de mettre mes idées en place. Je sais que beaucoup d'entre vous se sont inquiétés de ma disparition soudaine. Je m'en excuse, je déteste les explications et les adieux. Mais pour l'instant, oubliez-moi. Je profite pour m'excuser auprès de ces gens que j'ai blessés en chemin. Ma vie n'a pas été facile et j'ai peut-être pris de mauvaises décisions. Mais à vrai dire, disparaître est une sage décision que j'aurais dû prendre depuis longtemps.
3: Allô ? Ruby ?
1: Oui, c'est moi.
3: Où es-tu ? T'es-t-il arrivé ?
1: Je vais bien.
4: Vous entendez un article dans le journal ?
3: Je sais que c'est pas toi qui l'as écrit, je te connais.
1: C'est moi qui l'ai écrit, Loreto.
3: Mais pourquoi ? Qu'est-ce qui se passe ? Je ne comprends pas.
5: Il n'y a rien à
1: comprendre. J'ai juste appelé pour te dire au revoir.
3: Comment ça peut-tu au revoir ? Où est-ce que tu vas ? Allez, Ruby, tout ceci est étrange.
4: S'il te plaît, dis-moi la vérité.
1: La vérité, c'est que j'ai trouvé un autre homme.
5: Quelqu'un que tu
1: n'imagineras jamais.
4: Ah !
3: Ah, je vois. Et qu'est-ce que ça peut bien être ?
4: Qui est-ce ? Dis-moi. C'est
3: certainement le prince d'Arabie, hein ?
4: Oui, je l'ai vu. Il est beau.
1: Je ne peux pas te le dire. Je ne peux pas te le dire.
4: D'accord, alors dis-moi, est-ce que nous allons, car
3: tu te débarrasseras pas de moi aussi facilement.
4: Ou alors non.
1: Non, Loreto, je n'ai plus besoin de coach à la noix pour me suivre
5: comme un petit toutou.
3: Non, Ruby, écoute, tu peux même pas aller comme ça, s'il te plaît, dis-moi ce qui se passe. Tu as été drogué ? Mais dis-moi que je te plaisante, s'il te plaît.
4: Petit, dis-moi ce qui se passe.
1: Ne me parle pas comme ça, t'es ridicule.
4: Allez, arrête.
3: Ça suffit, ce n'est plus une blague, Ruby. Tu es ma famille, tu es ma sœur, s'il te plaît,
4: mais fais pas ça, mais qu'est-ce qui t'arrive ?
1: Je commence une nouvelle vie et je n'ai pas besoin des médias.
3: Non, c'est impossible, Ruby. Ruby.
6: Bravo. Tu es toujours la grande actrice que tu as toujours été, mon amour.
2: Loreto ? Bonjour.
3: Bonjour.
2: Qu'est-ce qui t'emmène ici ?
3: Je venais te demander de me pardonner.
2: Pourquoi ? Que s'est-il passé ?
3: J'ai été stupide de décider de ne pas aider la Fondation, par peur de Ruby.
2: Non, ne t'inquiète pas, Loreto. Je comprends parfaitement. Tu es un bon ami de Ruby.
3: Non, nous étions. Nous étions, mais plus maintenant.
2: Ok, et... Tu es venu me parler de ça ?
3: Non, je suis ici pour rejoindre la Fondation.
2: Ah bon ?
3: Oui, est-ce que... J'ai fait cet extraordinaire, Maribel, et je vais en faire part.

0: ce cas, bienvenue à la Fondation. Bien sûr, je n'arrive pas à y croire.
1: Qu'est-ce que j'ai raté?
0: Il se trouve que Loreto va commencer à travailler avec nous à la Fondation. Qu'est-ce que tu en penses?
1: Eh ben, quelle bonne nouvelle. Bienvenue.
2: Merci beaucoup.
0: Merci. Excusez-moi.
2: Bien sûr.
0: Allô? Vraiment? Oui, j'y vais. Parfait, merci. Les prothèses viennent d'arriver d'Allemagne, je n'en reviens pas.
1: C'est vrai?
0: Oui, je te laisse en bonne compagnie, d'accord?
2: Oui.
0: Je reviens
2: oui.
0: tout de suite, d'accord?
1: Oui.
2: Hé, écoute, je comprends que tu ne sois pas content que je rejoigne la Fondation, hein?
1: Et pourquoi je ne le serais pas?
2: Je suis sans doute comme un rappel permanent de Ruby. N'est-elle pas la première personne à laquelle tu penses quand tu me vois?
1: Nous savons tous qu'elle a été une personne importante dans ma vie. Alors, t'en fais pas.
0: J'arrive pas à croire ce que j'ai fait à Loreto. Il n'a eu aucun doute. Bien sûr que non. Je suis une grande actrice. Peut-être la meilleure que tu verras de toute ta vie. C'est ce que maman me disait toujours. Ta mère a toujours dit du mal de moi. Ce sujet me fait mal. Pardonne-moi. Ce communiqué était destiné à attirer ton attention. Je savais que tu viendrais me chercher. Oui. J'ai passé des années à te chercher. Pour te venger. Non, ce n'était pas pour ça. Pardonne-moi.

Benoît. Pardonne-moi. Je t'en supplie, pardonne-moi. On va s'en sortir. On va s'en sortir. Je ne peux pas croire que tu te sois sacrifié pour Alejandro et pour moi. Je n'allais pas permettre à Hector d'exécuter ses menaces de te faire du mal. L'amour, c'est de faire des sacrifices. Je n'aurais jamais cru entendre cela de ta part. Je suis humaine. Il y a un grand cœur là-dedans.

0: alors?
1: As-tu le numéro d'un des collègues du mari de Fernandita au sein de la police?
2: Je peux te donner le numéro de Linares, c'est le meilleur ami de Franck. C'est lui qui s'occupe des recherches pour le retrouver lui-même.
1: Ah, parfait. Tu peux me l'envoyer?
2: D'accord, tout de suite.
3: Ta jambe va mieux?
4: J'avais besoin de me reposer.
3: Nous avons atteint l'autoroute.
5: Mon amour. Quand j'ai mis mes... J'ai réussi toujours.

0: C'est évident que tu ne me connais pas. Demande à Ruby si tu ne me crois pas. Quand j'ai quelque chose en tête, rien ne peut me l'enlever. Tu n'as plus de choix, mon amour.
1: C'est pas possible.
2: Qu'est-ce que c'est? Qui est ça?
1: Quelqu'un qui était censé être mort.
3: Laisse partir Fernandita. À la place, tue-moi.
0: Sais-tu quelle a été la plus grande erreur de ta vie? Tu as trahi ma confiance. Et cette fois, je vais t'écouter. C'est la fin, mon amour. C'est la fin pour nous.
3: Tue-moi. Ou bien tu n'as pas le courage.
0: J'espère que dans l'autre vie, nous pourrons être heureux, mon amour.
4: Patron!
0: Qu'est-ce que tu fais là?
1: Boris.
0: Alors le héros est venu sauver la princesse, c'est ça? Je ne vois pas de cheval blanc, ni d'épée, ni de pistolet, tu n'es pas armé.
1: Je te jure que je suis heureux de te voir en vie, Hector. Mais je t'en prie, ne continue pas comme ça, ça ne vaut pas la peine. Trop d'années se sont écoulées, ou tu ne l'as pas encore compris. Il est temps de tourner la page et d'avancer dans la vie.
0: Tu utilises toujours la même phrase, des développements personnels. Je n'en ai pas besoin. La vie est bien plus simple sans toi.
1: La vie est tout sauf parfaite et tu le sais mieux que quiconque. Je sais que ça t'a fait très mal de voir comment tes parents sont morts.
0: Ne parle pas de mes parents.
1: Et c'est quoi tout ça, hein? On répète le même chemin? Tu vas tuer Ruby et après? Tu te feras sauter la cervelle? T'es sérieux là? Tu vas vraiment laisser ça comme hommage à tes parents?
0: Tais-toi!
5: Merci. Ça ne va pas, madame?
6: Non, je vais bien, ne t'en fais pas.
5: Ah oui, pourrais-tu appeler Alejandro pour voir s'il décroche?
6: Je n'ai pas cessé de le faire depuis que je suis arrivée ici, madame. Mais il semble que son téléphone soit éteint ou qu'il soit hors de la zone de service. Je vais insister si vous voulez.
5: Oui, merci.
6: Ok.
1: Avec la haine que tu as pour la vie, tu peux pas continuer à faire des bêtises. T'es bien plus intelligent que ça, mon ami.
0: Mon meilleur ami vient de me parler. Le brillant. Celui que tout le monde aime et préfère.
1: Aide-moi à comprendre quelque chose. Tout ça parce qu'une femme qui a le droit de choisir qui est-ce qu'elle va aimer a décidé que c'est pas toi. C'est pour ça?
0: Non. Elle a gâché notre amitié. Tu ne crois pas qu'elle mérite de mourir pour ça?
1: Très bien. Dans ce cas, tu es là. Mais d'abord, tu devras me tuer. Ensuite, tu vas tuer Ruby. Fernanda. Ensuite, tes hommes. Et enfin, toi-même. C'est le moment idéal pour répéter ton histoire, n'est-ce pas? Allez! Finissons-en une bonne fois pour toi, Hector.
0: Tu as raison, mon ami. Tu as toujours eu raison.
1: Hector.
7: Police! Vous êtes encerclés. Alors, tout le monde à terre.
1: Oui,
7: j'ai dit tout le monde à terre.
1: Tout va bien? Ça va?
7: Fernanda.
5: Lénérez. Merci.

0: J'arrive pas à croire que tu continues religieusement à porter les fleurs à ma mère.
1: J'ai promis à Ruby de le faire au cas où elle ne pourrait pas être là.
0: Mais de nombreuses années se sont écoulées.
1: Toute amitié, c'est pardonner un mauvais moment. Ruby a fait beaucoup d'erreurs. Mais je continue de l'adorer. C'est curieux, non?
0: Non. C'est magnifique.

0: Je n'arrive pas à croire que tu sois là.
1: Je suis venu t'apporter quelque chose de spécial.
0: Mon sablier.
1: Je crois que c'est très mal poli de perdre des choses qui ont été très importantes. Ma femme.
0: Tu as toujours été important pour moi, mon mari.
1: C'est bien.
0: Ne me regarde pas, je suis affreuse.
1: Je te trouve très belle. Pourquoi ne... Ne m'as-tu pas appelé pour que je te sorte d'ici?
0: Je suis experte dans l'art de gâcher la vie des gens. Je voulais m'occuper de toi.
1: Qu'est-ce qui t'est arrivé pendant tout ce temps?
0: Rien. Mon obsession de rendre les hommes fous. Je l'ai réalisé. Hector est devenu fou de moi et m'a enfermé. J'ai créé ma propre prison.
1: J'ai passé mon temps à te chercher, Ruby. Quand j'ai vu ton communiqué, je n'arrive pas à y croire, tu sais.
0: Pourquoi m'as-tu cherché?
1: Tu étais mon plus grand amour, Ruby, tu le sais.
0: Tu ne peux pas savoir à quel point je le regrette. C'était toi. Ça a toujours été toi.
1: Maintenant, c'est trop tard. Je suis avec ma rebelle.
0: Tu mérites quelqu'un de mieux.

0: Aujourd'hui, le Mexique est abasourdi par la nouvelle qui a fait le tour du monde. Je parle de la réapparition impressionnante de Ruby. Comme si ça ne suffisait pas, est réapparu Héctor Ferrer Garza. Oui, comme vous l'entendez, cet homme qui a trompé tout le pays en se faisant passer pour mort est réapparu aujourd'hui dans une chronique stupéfiante sur une obsession qui comprend une série de crimes dont Ferrer Garza devra répondre. Y compris
1: Ruby,
0: le maître de l'agent...
1: Ruby, pourriez-vous répondre
0: Ruby,
1: à quelques questions,
0: s'il vous plaît.
2: Pourquoi n'êtes-vous pas allé voir la police?
3: Ruby, est-ce que tout ce qu'on dit à votre sujet est vrai? Qu'avez-vous à voir avec la mort de Frank Montoya?
1: Pourquoi vous ne voulez pas montrer votre visage? Que vous êtes là?
3: Est-il vrai que votre visage était défiguré?
4: J'ai à dire a été dit à la journaliste qui me suit.
2: Combien avez-vous payé pour cette interview? Combien? Pouvez-vous le dire, s'il vous plaît?
1: S'il vous plaît, Ruby, nous aimerons prendre une photo de vous.
3: Quand donnerez-vous des interviews?
1: S'il vous plaît, répondez à nos questions, Ruby. S'il vous plaît.
3: Ma mort...
4: Oh, ma chérie, c'est si bon de te voir.
3: Salut.
4: Ça fait une éternité.
3: Je sais, je suis détruite.
4: Non, ne dis pas ça.
3: Tu es toujours aussi belle.
4: Pourrais-je être plus belle que toi?
3: Non.
5: Mon ami?
3: Mon amour...
5: D'accord, allons par là, pour éviter la presse.
1: Dites-nous combien avez-vous payé
3: pour
1: cette interview.
3: Pouvez-vous nous expliquer ce que vous avez sur
1: le visage? Ruby, s'il vous plaît, parlez-nous.
3: Pouvez-vous le montrer à la caméra?
1: S'il vous plaît, dites-nous combien avez-vous payé.
3: S'il
1: vous plaît, répondez.
3: Vraiment? C'est incroyable. Bonjour.
6: Bonjour.
3: C'est votre enfant?
6: Oui, c'est lui. Il s'appelle Nicolas. Fiston, elle sert Ruby.
7: Bonjour, Ruby.
3: Bonjour, Nicolas.
0: Déjà toutes les blagues qu'il peut faire sur toi. Relax, tu es très bien préparée pour te défendre.
3: Ce fut un plaisir.

0: Tout ce que vous lirez dans ce livre est l'expérience la plus intense de ma vie. La protagoniste de cette histoire est de mon sang. J'ai grandi à ses côtés.
1: Tata Ruby!
0: J'ai entendu les proches que je connais parler d'elle tous les jours. Tout le temps. Elle a toujours été le sujet principal d'actualité dans notre quartier. Je contemplais chaque jour son rituel devant le miroir. Sa façon de potentialiser chaque partie de son corps. Jusqu'à ce qu'elle devienne la parfaite machine à séduire. Son but était d'avoir le monde à ses pieds. Et de manipuler les hommes comme des jouets. Elle aime conquérir leur fortune. Et d'être plus puissante qu'il ne l'était. Elle aimait se rendre célèbre et nécessaire. Mais elle n'a jamais cru qu'un formidable et mystérieux tremblement de terre l'ébranlerait jusqu'à la moelle. L'amour. Car parler de Ruby, c'est parler d'une histoire d'amour aussi fantastique qu'impossible. Son histoire est marquée par la luminosité et les tragédies, par les fêtes et les veillées. Son allergie chronique à la pauvreté l'a poussée à rejeter son propre sang. Elle avait peur de la faim, de la misère et de l'indigence des pauvres. C'est pour ça qu'elle a transformé sa vie en une course féroce pour échapper à sa propre histoire. Je te présente, Costa.
2: C'est un plaisir.
0: Enchantée. Je vais chercher un café.

0: Tous ceux qui étaient proches d'elle ont continué leur vie, surmontant les cicatrices de la marque laissée par Ruby sans pouvoir l'oublier. Je t'aime.
1: Tu vas voir.
0: Les hommes qui sont tombés sous son charme ont perdu leur raison. D'autres leur fortune et tout le rêve de la posséder pour toujours. Papa.
1: Félicitations.
0: Merci, papa.
1: Tiens, c'est pour toi.
0: Merci beaucoup. Mais la vie continue d'écrire des pages sur elle. Ruby a gardé le dévouement de ses amis et l'amour platonique et silencieux d'autres hommes qui se contentent du fait d'avoir été à ses côtés.

Il est encore trop tôt pour savoir si Ruby a complètement enterré son besoin de séduire à tout prix. Mais il ne fait aucun doute qu'elle a été punie de différentes manières. Après 20 ans de captivité, Ruby a réussi à envoyer en prison Hector Ferrer Garza et à obtenir une bonne partie de sa fortune. Il lui reste maintenant à convaincre le monde, sa capacité à fabriquer son propre destin. J'ai interviewé Ruby pendant de nombreux jours. J'ai entendu son histoire avec ses propres mots. Je l'ai vu se pavaner avec plaisir avant de me raconter comment elle a conquis tous les hommes. Et je l'ai aussi vu pleurer en silence, devant les effets mortels de ses erreurs. Ruby est devenue une métamorphose de l'ambition humaine. Un ouragan du nom d'une femme qui a tout détruit. Ce qui lui a fait perdre le seul et véritable amour qu'elle n'ait jamais eu. Mais elle a appris à conquérir le moment le plus important de son histoire personnelle. Ce qui marqua le début de son règne. Et sans dépendre d'aucun homme, elle a pris les rênes de sa vie.

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25: J'ai trouvé très convaincante ta sœur. J'ai vu une jeune femme combative qui en a marre de se faire écraser par les égos démesurés des Kepler.
26: Et si c'est Alice Bataille qui la défend, ça veut dire que c'est elle qui a balancé Octalis.
27: Là, c'est officiel. Elle te hait.
25: Oula, c'est quoi ce nouveau look ?
27: Comment t'arrives à continuer à travailler, à voir tes amis ?
25: Bah, c'est simple, j'ai jamais été aussi heureuse de toute ma vie.
28: Comment ils peuvent aduler un mec qui a tué 6 femmes de sang-froid comme ça ?
29: Apparemment, ce qui leur plaît, c'est d'avoir le point de vue d'un tueur en série. D'être dans sa tête, quoi.
30: J'ai jamais vu ces photos. On a dû me piéger, c'est pas moi. J'ai jamais vu ces photos.
31: Je sais que je suis en train de te perdre, mais j'ai jamais autant aimé.
32: Finalement, vous continuez la partie ?
31: Seulement si vous m'apprenez des choses que j'ignore.
32: Je croyais qu'un tueur rôdait.
31: Encore un que vous allez téléguider.
32: Vous m'apprenez pour Dieu ?
31: À travers mes yeux. C'est une règle du jeu. Proposer un nouveau jeu et perpétuer mon œuvre.

0: Donc quoi ? Cassian a provoqué ses fans en les mettant au défi de prendre sa place et en espérant que l'un d'entre eux le fasse.
1: Et du coup, serait pas directement impliqué dans la tentative d'homicide sur Apolline de Boisier ?
0: Il a quand même initié l'idée. Ou pour être plus précis, il espère qu'un crime soit commis, mais sans désigner la victime à l'avance.
2: Sauf que c'est tombé comme par hasard sur une femme qui n'est autre que...
0: la maîtresse de Léa. Ouais. Mais pourquoi s'en prendre à moi, à travers elle, si c'est pas une vengeance délibérée de Cassian ?
2: Mais peu importe. Dans son bouquin, il a parlé de votre rivalité, et même s'il donne pas ton nom, c'est évident que c'est toi pour ses fans.
1: Ouais, ils savaient forcément qu'ils devaient t'intégrer dans leur jeu, pour pouvoir plaire à leur idole à la con.
0: Ah, c'est encore plus tordu que je croyais.
2: Ah oui, ça, on a affaire à des grands malades.
1: Ok, la question maintenant, c'est qui ce mec ?
2: Bah, pas Jules Langlois. Ça, maintenant, on en est sûr.
1: Pelot ?
0: On en revient toujours à lui, hein.
2: Bah, c'est clair que on l'a sous-estimé depuis le début.
1: En même temps, il a quand même réussi à voler un cryptex pour foutre dans sa boîte de jeu. Et s'il est pas mort, il a mis en scène sa propre noyade de mec.
2: Il faut absolument mettre la main sur ce type. Ça redevient notre priorité.
3: Alors ?
4: Eh ben écoute, j'ai un de mes collègues qui m'a dit que Jules avait recommencé à s'alimenter depuis hier soir.
3: Ouais, donc il a fait quoi, un petit jeûne de 24 heures ?
4: Ouais, enfin, c'était quand même hyper courageux de sa part. Hein.
3: J'avoue, j'aurais détesté être à sa place.
4: De quoi ? En prison ?
3: Non, à la diète.
4: T'es con.
3: Tu crois qu'il sera content de nous voir ?
4: Bah oui, pourquoi il le serait pas ? Oh non, mais arrête, c'est oublié ça, c'était il y a hyper longtemps. Puis c'est quand même grâce à toi qu'il a été innocenté, hein ?
3: Bah en partie seulement.
4: Bah minimise pas ta contribution. Hein. Et puis, m'écoute pas surtout quand
3: Attends,
4: je te parle.
3: C'est lui.

0: Oh.
1: Ça va?
2: Ça, mon comité de soutien?
3: Ouais.
2: Ça va?
1: Bah, tu sais quoi, on dépose tes affaires à la résidence et on t'emmène manger un kebab.
2: Allez, j'aurai mon après-midi de libre après.
1: Bah, t'as qu'à dire qu'on te saoule aussi.
2: Ah, mais c'est pas ça, mais j'ai un article à écrire, moi.
1: Tu veux directement te replonger dans tout ça?
0: T'as pas peur d'attirer l'attention de Cassian?
2: J'ai mes deux gardes du corps maintenant, je risque rien.
1: Tu vois, je t'avais dit qu'il était content de nous voir.
2: Hein? Tu dis ça?
4: Salut maman.
5: Ça va mon chéri? Tu as mieux dormi?
4: Tu veux dire avec tes somnifères?
5: C'était une simple question. J'ai le droit de m'inquiéter, non? C'est un peu mon rôle de maman.
4: Je crois que j'ai passé l'âge, non?
5: Tu veux bien me dire ce qui se passe?
4: Mais qu'est-ce que tu veux que je te dise? Regarde, tout va bien.
5: Tu as appelé le docteur Nebout?
4: Arrête.
5: Tout va pour le mieux dans le meilleur des mondes.
4: C'est quoi?
5: Rien.
4: Ça a l'air. Les huissiers?
5: Oui, on a 6 mois de retard pour les loyers des bureaux.
4: Et bon, on va arranger ça. La période est un peu tendue, mais je vais avoir des rentrées d'argent bientôt.
5: Ah oui? Par qui? Comment?
4: T'oublies que j'ai encore quelques gros clients, enfin, un particulièrement.
5: Polar?
4: Je plaide pour lui demain, il y a encore pas mal d'affaires en cours. Donc tu vois, je ne suis pas sans rien. Justement, c'est le travail. Faut que j'y aille.

0: Bonjour. Vous aviez rendez-vous ?
1: Non. Je voulais juste vous parler 5 minutes.
0: Oui, dites-moi.
1: Lucie m'a appelé. Et à ce que j'ai compris, elle va pas très bien.
0: Elle vous a appelé quand ?
1: Hier. On a pu pas mal discuter et je crois qu'elle en avait besoin. Elle a pu vider son sac, vous voyez.
0: Bah, c'est vrai que... C'est pas terrible à la maison en ce moment. Mais ça allait ou...
1: Elle a pleuré. Mais avant de raccrocher, elle m'a dit que ça allait un peu mieux.
0: Ok. Je vais en parler à Léa. Merci de m'avoir prévenue. Puis merci d'avoir pris le temps de parler avec elle.
1: Mais c'est normal. Je l'aime beaucoup, Lucie. Et tant que j'y pense... Tenez, est-ce que vous pourriez donner ça à Aurore et Raphaël de ma part ?
0: C'est quoi ?
1: C'est un jeu que j'ai confectionné pour eux. Le but, c'est de trouver quel animal mange quoi. J'espère que ça leur plaira.
0: Ah bah ça, ils vont adorer, ouais, c'est sûr. Ils parlent souvent de vous, hein.
1: Ah bon ?
0: Ben, même, ils parlent de vous tous les soirs. Apparemment, vous sentez mieux les comptines que moi.
1: Désolée. Je suis heureuse qu'ils aient un bon souvenir de moi.
0: Ouais. C'est même plus qu'un bon souvenir. On va dire que... Bah, vous leur manquez.
1: Il manque aussi. Non, je vous laisse.
0: Attendez, Noémie. Est-ce que ça vous dirait qu'on oublie le passé et on repart là où on s'est arrêté ?
1: Vous voulez que je revienne travailler pour vous ?
0: Enfin, ouais, si vous êtes d'accord, ouais.
1: C'est toujours 16h30 la sortie des classes.
0: Merci.
2: Oui, bonjour, je suis en attente depuis 10 minutes, je vous appelle pour un commandement de pays que j'ai reçu. Non, attends.
1: Je savais que je te trouverais ici.
2: Excuse-moi, mais je suis au téléphone.
1: Pour Pollard, t'es au courant ?
2: De.
1: Il m'a demandé de récupérer la suite de ses dossiers.
2: Félicitations.
1: Si t'y vois pas d'inconvénient, je voudrais pouvoir récupérer tous les éléments aujourd'hui.
2: Tu sais que tu pouvais m'envoyer un coursier ?
1: J'étais dans le quartier, je me suis dit que ce serait plus simple.
2: C'est agréable.
1: De
2: récupérer tous mes clients et d'assister à la curée.
1: Je suis là pour le boulot, rien de plus.
2: Bien sûr.
1: Et je t'ai pas volé ce client, Ulysse. Il est parti de son plein gré de ton cabinet. Et à ma connaissance, tu t'es pas battu pour le garder.
2: Ça aussi, ça te réjouit ?
1: Non, c'est pas ce que je voulais dire. Mais moi, contrairement à toi, j'ai dû me battre pour en arriver là.
2: D'accord. C'est ça qui se joue. La revanche de la jeune avocate sans réseau contre le fils de pistolet. C'est ça.
1: Regarde ça comme tu veux. Moi, je vois juste la roue qui tourne et pour une fois, c'est pas en ta faveur.
2: Je devrais porter les dossiers cet après-midi.
1: Je te remercie. Bonne journée, maître. Et bon courage. Oh, pardon.
3: Noémie.
1: Tu
3: Tu m'as tellement manqué. C'est trop bien que tu sois là.
4: J'espère que tu le penses vraiment, hein. Parce qu'à partir de maintenant, tu risques de me voir souvent.
3: T'attends quoi? Tu reviens t'occuper de nous?
4: Ouais, à partir d'aujourd'hui.
3: C'est trop ouf. Ah, j'ai plein de trucs à te raconter. Oh non, merci. Oh, tu me sauves, là. Je suis trop en manque des gossips du collège.
4: Et crois-moi qu'il y a du lourd, hein.
3: Mais non. Des nouveaux couples?
4: Mais évidemment.
3: Oh, ok, tu me fais le débrief, je veux la totale.
4: Bah, j'aurais trop kiffé, mais je dois attendre un pote pour réviser.
3: Ah, un pote. Et ce serait pas Martin, ce pote, par hasard?
1: Ton crush secret, pas si secret que ça, d'ailleurs.
4: Mais non, rien à voir.
3: Ok, je vois. Mais tu sais que je vais réussir à te faire parler avec mon arme secrète.
1: La pizza pepperoni extra cheese.
3: Bah, passe commande, alors.
4: Ok, ok.
3: C'était trop chiant quand t'étais pas là. Tu pars plus, hein?
4: C'est pas au programme.
3: Ok, ça va, alors.
4: Allez, à toutes.
3: À toutes.
5: Tiens, c'est un jambon beurre.
2: Merci.
5: Et si Pelot s'arrêtait là?
2: Et s'il estimait que la partie était terminée, tu veux dire?
5: Bah, si on réfléchit bien, depuis sa tentative d'homicide, on n'a plus de nouvelles de lui. Hein.
2: Peut-être qu'il a décidé d'aller au bout du jeu et de tuer vraiment une femme.
5: Ou alors il a compris qu'il égala jamais son maître.
2: Et il disparaîtrait pour toujours?
5: Non, et pour faire une cavale, il faut une logistique, des moyens qu'il a pas. C'est quoi? C'est les écoutes le concernant, ça?
2: Je viens de les recevoir. Je l'ai mis plongé, là.
5: Tu veux que je m'en occupe?
2: Tu ferais mieux de te reposer, non?
5: Pourquoi j'ai l'air crevé?
2: Tendu. À cran, même.
5: Bah, vu les circonstances, c'est normal, tu crois pas, non?
2: Tu parles de quoi, là?
5: Bah, de l'enquête.
2: T'es sûr?
5: Oui, je suis sûr.
2: Et avec Léa, vous en êtes où?
5: Je suis sûr qu'elle a revu Apolline ce week-end. Et puis j'ai pas envie de parler de ça là maintenant, je t'assure.
2: Ouais, mais enfin, ça serait du bien de parler, non?
5: Eh ben, j'ai trouvé un autre moyen, tu vois, c'est de bosser.
2: Non, te noyer dans le travail.
5: Exactement, ouais.
6: Jean-Paul, attends.
5: Quoi encore?
2: Je comprends ce que tu traverses.
5: Je crois pas, non.
2: Si. Je sais que parfois t'as peur de rentrer dans l'appartement et de trouver ses valises dans le salon. Léa, elle t'aime. Elle l'a redit à Babette.
5: Je sais, elle me l'a dit aussi.
2: Eh ben alors accroche-toi. Et vous allez vous retrouver, c'est sûr.

0: Je vais commander des sushis ce soir, tu dînes avec moi ?
1: Non, non, non, prévois rien pour moi, j'ai aucun appétit.
0: Ça s'est pas bien passé avec ton client ?
1: Disons que notre collaboration est arrivée à son terme.
0: Tu avais l'air de dire ce matin qu'il t'avait confié de grosses affaires ?
1: Il s'est ravisé.
0: Rappelle-le, propose-lui de le voir, tu dois le convaincre de rester.
1: C'est trop tard, il a déjà trouvé notre avocate. Alice Bataille.
0: Quelle charognarde, celle-là. C'est pas grave, tu n'as pas que Polar, ça va s'arranger.
1: Aussi important que lui, c'était le dernier.
0: T'es en train de me dire
1: que j'ai perdu une dizaine de clients. Une vraie hémorragie.
0: C'est moi qui suis responsable de tout ça.
1: Arrête.
0: Ben si, c'est vrai. S'il n'y avait pas eu l'affaire Octalis, tous ces rats n'auraient pas fui comme des lâches.
1: Écoute, on va s'en sortir.
0: Pourquoi tu prendrais pas un peu de distance par rapport à tout ça ?
1: C'est-à-dire ?
0: Tu pourrais collaborer avec des confrères ou faire un peu de conseil auprès de grandes boîtes. Le temps que l'affaire Octalis soit jugée et oubliée.
1: Le cabinet Kepler, c'est tout ce qui me reste du groupe. Je laisserai pas couler sans me battre.
2: Ah mais tu pars ?
3: Ouais, je dois aller chercher les petits à l'école. Et j'aimerais passer à la boulangerie avant pour leur prendre des bonbons.
2: Les petits ? D'accord, tu retournes bosser chez les flics ?
3: Ouais, je suis trop contente. Ils m'avaient trop manqué.
2: Mais t'es sûre que c'est safe d'y retourner, là ?
3: Bah oui, pourquoi ?
2: Bah, je sais pas, avec tout ce qui se passe avec Darius, tout ça, t'es au courant quand même, non ?
3: Bah ouais, justement, t'imagines le climat d'angoisse pour les enfants ? J'ai envie d'être là, pour les soutenir, pour leur changer les idées.
2: Ok. Et pour ça, tu te mets dans la ligne de mire d'un tueur en série ?
3: C'est pas moi qui l'intéresse. C'est Bauer et Léa.
2: C'est pareil. Naomi, t'as vu ce qui est arrivé avec Apolline ?
3: Ouais, mais moi, ça devrait aller, c'est pas avec Léa Nebou que je couche.
2: J'ai l'impression que t'es complètement hors sol, meuf. Non, tu réalises pas le danger ? Tu t'en fous ?
3: Mais attends, t'es qui pour me parler comme ça ?
2: J'ai le droit de m'inquiéter, non ?
3: Oui, t'as le droit, mais la peur n'évite pas le danger.
2: Ah ouais. Tu dois vraiment être à court d'arguments pour me sortir un dicton aussi pété, hein.
3: Je te promets d'être deux fois plus vigilante. Déjà pour protéger les enfants, et ensuite pour assurer un poste ado légèrement passif-agressif.
2: Donc ils te virent, ils veulent te foutre en prison, et toi tu cours quand ils te sifflent. Eh ben, tu dois sacrément les kiffer, Senna.
3: Qu'est-ce que tu veux ? Mais t'inquiète, hein, y a encore assez de place pour toi. Je t'envoie un message quand je suis là-bas.
4: Entrez. Je vous rappelle. Qu'est-ce qui se passe ?
5: J'ai une piste pour retrouver Pelot. Je suis parti de la fausse identité qu'il a utilisée pour louer le bateau.
4: Ouais, c'est vrai. Il a très bien pu la réutiliser.
5: C'est pour ça que j'ai demandé une veille active dessus.
4: Et alors, ça a donné quoi ?
5: Il y a un propriétaire là qui vient de me contacter, à l'instant. Le prétendu Alban Lamarant, alias Kevin Pelot, lui a réservé un local dans le 13e arrondissement.
4: Et là, il y sera encore ?
5: Il y a des voisins qui l'ont identifié.
4: Ok, bon bah, tu files là-bas, tu le chopes et t'y vas avec Jean-Paul.
5: Ça marche, je te tiens au courant.
4: Et oh, surtout, vous faites gaffe, hein. N'oubliez pas à qui vous avez affaire.
6: Je te couvre.
7: Let's go.
5: Police ! Personne.
6: En tout cas, on s'est pas trompé de lieu.
5: Et c'est sûrement avec l'un de ses couteaux de chasse qu'il a tenté de tuer Apolline de Boisier.
3: Bon, allez, allez, les petits mots, c'est bon. On s'active si on veut rentrer un jour à la maison. Là.
8: Je suis fatiguée, j'ai mal aux pieds.
9: Moi aussi.
3: Oh là là, mais c'est carrément la révolte dans les rangs, là. Tiens, ton sac. Alors, qu'est-ce qu'on fait ? On plante une tente ici et on campe. Oui ? Mais vous êtes sûre, hein, parce que là, on n'a pas de matelas, pas de couverture, pas de bonbons.
9: Oh peut-être pas, alors.
3: C'est bien ce que je me disais. En plus, c'est Ravioli parti ce soir. Mais pour ça, il faut d'abord rentrer à la maison.
9: Si tu me portes sur ton dos, et moi sur tes épaules, et moi sur ta tête,
3: oh
9: et moi sur la tienne.
3: Ah non, mais là, ça me semble trop compliqué. Mais on peut quand même essayer, si vous voulez.

0: Vous savez quoi?
1: J'ai un meilleur jeu à vous proposer. Les sabots magiques. On est trois petits moutons et on doit rentrer le plus vite possible à la ferme pour se mettre à l'abri. Ça vous dit?
2: Oui.
1: Parce que là, il y a le grand méchant loup qui rôde et il faudrait pas qu'il nous dévore, hein?

0: d'entre vous a les sabots les plus rapides du monde?
1: C'est moi. Non, c'est moi. Non, c'est moi. Non, c'est moi.
0: Ah, vous croyez? Moi, je dis que c'est moi. Attention, à vos marques. Prêt? Partez! Allez, vite, vite, vite, vite, vite, vite!
2: Jean-Paul, faut que tu vois ça. Jean-Paul! Jean-Paul!
3: Salut, c'est Noémie,
0: oh, merde. À gauche, toutes! Bonjour! Allez-y, allez-y, allez-y!
2: Qu'est-ce qui se passe?
4: Vas-y, réponds. Il va s'en prendre aux enfants.
3: Salut, c'est Noémie Blomé, laissez un message après le titre.
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Bonjour La Réunion, rebonjour. Pour ça que l'été là, ce matin, c'est iconique qu'aujourd'hui, moi, aller du côté de l'étang Saint-Leu, nous l'est en tournage pour une émission que nous y aimons beaucoup et qui arrive bientôt sur Antenne Réunion. Il appelle Bienvenue Bébé. 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

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Au moins,

C'est que des épaules bien hydratées, les parer pour accueillir du maquillage ou au contraire un écran total parce que vous avez l'envie de rester naturel. Ça, c'est Zut qui voit. Là, on parle vraiment de soins, de comment prendre soin de soi, comment faire en sorte de réduire un petit peu les effets du temps qui passe. 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Mes remerciements à Zut d'avoir passé la journée avec nous sur Antenne Réunion. C'était un joli lundi au soleil ici. Mais j'espère que Nena de soleil chez Zut aussi. Nous retrouve demain pour une nouvelle émission, une nouvelle journée, une nouvelle énergie et encore de nouvelles bonnes affaires à faire avec Boutique Antenne. Bonne suite de programme à tous et à demain.

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0: va assister à la présentation de la collection été de Lisa Monroe. T'es sûr que c'est bien réel?
1: Rassure-toi, on y est. On a de la chance que ma tante se soit pas encore remise de son dernier lifting et qu'elle ait bien voulu me céder ses entrées. J'ai entendu dire que Lisa cherchait son nouveau styliste.
0: C'est pas vrai, un styliste? D'où est-ce que tu tiens ça?
1: Je suis passée au Lions Club l'autre soir et tout le monde de la mode ne parlait que de ça. Il paraît qu'elle va passer l'été à New York pour trouver celui ou celle qui pourra prendre sa suite à la tête de son royaume.
0: Je me demande bien qui.
1: Regarde, elle est là. Je l'attends.
2: Bonsoir. Cette collection est pleine de surprises. Il y en a bien sûr pour elle. Il ne peut en être autrement. Mais il y en a également un peu pour lui. J'espère que cela vous plaira.
0: Pour lui, elle a dit, c'est qu'il y a une collection homme.

0: Tu sais que personne n'avait revu Oliver depuis qu'il a coulé le yacht de son père au large de Majorque. Tu crois que Lisa Monroe va se montrer ce soir? Arrête de rêver, elle vient jamais à ses propres fêtes. Elle déteste se mêler aux gens qui sont pas comme elle. Personne n'est vraiment ami avec elle. Mais il paraît qu'elle est très proche d'Oliver. C'est sans doute pour ça qu'il défile pour elle.
1: Attends, ils se connaissent tous les deux? Depuis quand?
0: Ils se sont rencontrés à Paris, bien sûr. Quand ils sortaient avec le mannequin, là. Tu sais, celle qui regarde tout le monde par en dessous.
1: Ah, Poppy Q. S'ils se connaissent aussi bien que tu le dis, et que Lisa cherche vraiment son nouveau styliste, il pourrait peut-être faire les présentations.
0: Ouais, mais vous vous détestez tous les deux.
1: Se détester, c'est un peu fort.
0: Tu sais qu'au lycée, il racontait à tout le monde que t'étais une reptilienne au sang-froid. Rassure-moi, t'étais au courant?
1: Oui, je l'étais.
0: D'accord.
1: Mais il est mon laissé-passer. Bouge pas, je reviens.
2: Le guide nous avait prévenu, s'il commence à charger, c'est trop tard. Parce que plus
1: oh
2: temps
1: non, on
2: en il saute carrément dessus. Heureusement, on est resté à distance, mais on faisait pas les fiers.
1: Oliver Penmore.
2: Oh, vous voulez bien m'excuser? Waouh. Dites-moi que je rêve, ce serait pas la reine des mondanités new-yorkaises, Avery Gilligan? Je dois dire que ça m'étonne que tu sois là. Je te verrais plutôt en train de réviser ton droit ou d'essayer à tout prix d'intégrer une des grandes écoles de spé. Ouais.
1: J'en ai déjà fait deux, merci.
2: Oh, désolé.
1: Au fait, c'est drôle, j'ai appris que tu connaissais Lisa Monroe.
2: Oui, on est amis, pourquoi?
1: J'ai entendu dire qu'elle cherchait un nouveau styliste et je me suis dit que t'aurais peut-être des infos parce qu'en fait, moi aussi, je dessine des vêtements et c'est un peu mon idole, alors ce serait très gentil de ta part si tu pouvais me la présenter.
2: Écoute, je vais être direct, c'est pas contre toi. Mais si tu veux mon avis, ton truc, c'est plus les tribunaux ou les meetings politiques. En plus,

0: Ta famille te voit déjà comme la future présidente des États-Unis. Tu voudrais pas les décevoir.
1: J'ai compris. Oublie ça. Tu ne changeras jamais.
0: Toi non plus, ça fait quoi? 3-4 ans qu'on s'est pas vu? La dernière fois, c'était au gala de charité du Met et tu m'as dit que j'étais à ton pouvoir. C'était quoi déjà?
1: Prétentieux et pernicieux.
0: Oh, t'as toujours eu un vocabulaire très riche. Ah, ça m'a manqué. Nos petites passes d'armes. Pas toi?
1: Non, désolé.
0: Oh, arrête, c'est notre truc, ça. Tu m'insultes, je te réponds, tu te vexes, tu t'en vas à la tête haute et on refait la même scène la fois suivante. Avoue-le, ton ancien punching ball te manque.
1: Autant qu'un caillou dans une chaussure.
0: Un caillou ou un diamant? Oh, ça y est, elle est vexée. Elle s'en va comme une princesse.
1: Je ne suis pas vexée. La vérité, c'est que tu n'es qu'un grossier personnage. Tu crois que ça, là, ton style et l'argent de ta famille, tu crois que ça te protège de tout? Mais détrompe-toi. Tu finiras seul, abandonné de tous. Tu seras triste, isolé et perdu quelque part sur un yacht que tu n'auras pas encore coulé, en train de brasser des millions que tu auras obtenus par je ne sais quelle combine. Mais sache que quoi que tu fasses, Oliver Penmore, tu seras toujours un grossier personnage.
0: Oh, tu sais, je crois que prétentieux et pernicieux étaient plus efficaces. Content de t'avoir revu, moi aussi. Salut, ça va ?

0: Tu es en retard.
1: 5 minutes.
0: Je te préviens, cette réunion du comité de direction va être tendue.
1: Je te préviens. Hé hey, s'il te plaît, papa, détends-toi. Depuis quand établir un plan de trésorerie et discuter de la stratégie du groupe s'est tendu?
0: Je vais faire une annonce importante aujourd'hui. Et j'espère vraiment que ton actualité ne s'invitera pas dans la conversation.
1: Cool.
0: Sois sur le coup.
1: À vos ordres.
0: Et enfin... le dernier sujet à aborder...
2: Je peux me permettre?
0: Tu as la parole.
2: Je crois que nous savons tous ce que tu vas annoncer, Walter.
0: Oh, j'ignorais que nous avions un devin parmi nous.
2: Voilà. Si le prochain sujet concerne ton départ à la retraite, je crois qu'il serait important d'évoquer certains sujets, et en particulier, ton remplacement.
0: Thomas, je te remercie d'avoir si élégamment gâché mon effet.
2: Oh.
0: Comme Thomas l'a en effet prédit, j'ai prévu de quitter mes fonctions au sein d'Operatic Shipping à la fin de ce mois. En de telles circonstances, les statuts de l'entreprise prévoient que ce soit Oliver, mon fils, qui prenne ma suite.
1: Oh, c'est parti. Toujours prêt, coach.
2: C'est vrai, c'est dans les statuts. Mais il existe également un article qui réserve le droit au comité de direction de contraindre un actionnaire qui représenterait un danger pour la stabilité de la société à céder ses parts. Et je crois que nous serons tous d'accord pour dire qu'entre l'incident du yacht et ses soirées louches avec un prince à travers toute l'Europe, Oliver représente un danger évident pour la réputation de l'entreprise et sa stabilité.
3: Alors, avant toute chose, c'est un vicomte, pas un
2: prince. Ça change tout.
3: Et les soirées poker clandestines, c'était son idée, pas la mienne. Et pour le yacht, ils ont déjà réparé quasiment la totalité de la coque.
2: Excellente nouvelle.
3: Alors... d'accord. Sérieusement, vous allez pas en faire toute une histoire.
2: Comment ignorer l'image désastreuse que donnent ces nombreuses, très nombreuses conquêtes amoureuses ou sa très médiatique rupture avec un top modèle, sans oublier cette toute nouvelle passion pour le mannequinat? À propos, j'ai lu quelque part que Lisa Monroe avait prévu de lancer une ligne de sous-vêtements pour hommes.
3: Oh, vous serez le premier au courant, Thomas.
2: Je suis
0: impatient. S'il vous plaît, messieurs, restons-en là pour l'instant. La question de mon remplacement sera soumise au vote une fois que je me serai retiré à la fin du mois. Si bien sûr cela convient à tous les membres ici présents. Fiston, une seconde.
4: Ouais.
0: Tu as tout juste un mois pour faire le ménage dans ta vie. Si tu ne parviens pas à t'attirer les faveurs du conseil, tu risques de faire perdre à notre famille le contrôle qu'elle a encore sur cette entreprise. Si Thomas parvient à les convaincre, je sais ce qu'il préconise, une fusion qui ruinera le travail de plusieurs générations. Écoute, tu es mon seul enfant. Tu savais bien que ce jour-là arriverait.
3: Ouais, t'en fais pas. Je gère, ça va aller. Ça va le faire.
0: Ouais, ça va le faire.
3: Papa, je peux te poser une question. Qu'est-ce que je suis censé faire, au juste, pour plaire au comité?
0: Rachète-toi une conduite et prouve-leur que tu prends la chose au sérieux.
3: Et comment tu veux que je fasse? Je contrôle pas ce qu'écrivent les tabloïds. En plus, depuis quand j'ai les qualités suffisantes pour gérer une société d'import-export? Normalement, à cette heure-là, je suis en pleine sieste.
0: Oliver, crois-moi, j'en suis malheureusement très conscient. Mais pour l'heure, il est capital que tu transformes ton image.
3: Comment?
0: Prends des cours d'économie et de gestion à Columbia. Participe à des œuvres caritatives. En un mot, bouge-toi. Et pour commencer, arrête d'enchaîner les conquêtes. D'accord? Et ce qui sera encore mieux, c'est que tu en trouves une qui soit présentable pour une fois. Peut-être que par ricochet, cela soignera ton image.
3: Écoute, il n'y a pas une seule fille à New York qui soit suffisamment classe et irréprochable pour les impressionner. Ils veulent ma peau, papa.
0: Oliver, c'est l'héritage de notre famille qui est en jeu. Je ne peux pas être en permanence derrière toi, mon grand. Je crois qu'il est plus que temps que tu te prennes enfin en main.

0: Salut, Avery.
1: Oliver, tu viens pour t'excuser?
0: Non, en fait, j'ai une proposition à te faire.
1: Oublie ça tout de suite.
0: Non, non, non, non, non. Rien à voir. Crois-moi, ça va t'intéresser. S'il te plaît, Gilligan, laisse-moi au moins t'expliquer. Deux mots. Lisa Monroe.
1: Oui, et bien quoi, Lisa Monroe?
0: Bien.
1: Le conseil d'administration te déteste parce que tu sèmes le désordre partout où tu vas et tu crois que je peux t'aider à arranger ça? C'est quoi ton plan génial?
0: Une prétendue aventure entre nous. Toutes les célébrités font ça.
1: Tu veux qu'on fasse semblant de sortir ensemble pour soigner ton image?
0: C'est ça, t'as tout compris.
1: Donc tu parlais sérieusement. D'accord. Non, c'est hors de question.
0: Je te ferai rencontrer Lisa. Et tu sais à quel point c'est compliqué. Il est plus facile de s'évader d'Alcatraz que d'obtenir un entretien avec la papesse de la mode. Je suis ton seul espoir.
1: Comment comptes-tu faire exactement?
0: Je lui apporte un de tes dessins. Je lui dis à quel point t'es cool et inspiré. T'es pas obligé de me croire, mais elle a de l'estime pour moi. T'as remarqué que sa dernière collection était sur des tons pastels, et si elle a fait ce choix, c'est parce que je suis un type pastel, selon elle. Et elle a raison, je suis super pastel, c'est évident.
1: Ça t'arrive d'écouter ce que tu racontes quand tu parles?
0: Je suis sérieux. Elle a confiance en moi parce que tu le veuilles ou non, j'ai très bon goût. On est amis, et quand ses amis lui donnent leur opinion, elle en tient compte. Je t'assure. Écoute, tout ce que je peux t'obtenir, c'est un rendez-vous. Après, à toi de faire tes preuves. Allez, ça va durer qu'un mois. Une fois que le comité de direction aura validé mon statut de PDG, chacun reprendra sa liberté. C'est ton portfolio que tu as là? Merci. La cage dorée, ça m'a l'air parfait, non?
1: Elle a horreur des accessoires, et tu le sais, si tu lui montrais ça, elle ferait une crise d'apoplexie sur le champ.
0: Il n'empêche que c'est très classe.
1: Mais?
0: Mais quoi?
1: Oh, désolé, je croyais que t'allais faire une vanne.
0: C'est pas mal, Gilligan, pas mal du tout. Je savais pas que t'étais passionné de mode.
1: Au début, c'était...

0: C'est plutôt un hobby, mais je crois qu'il est temps que je m'y mette sérieusement.
1: T'as raison. Bon, puisque tu veux pas que je lui montre d'accessoires, que dirais-tu de ce croquis?
0: D'accord. Essayons.
1: Génial. Là... C'est pour que ça tienne dans la poche. J'adore les origamis. Excellent.
2: M'amuse. Approche, je t'en prie.
1: Bonjour, bonjour.
2: Bonjour. Qu'est-ce que tu vois?
1: Un mannequin?
2: Ouais, moi aussi. C'est bien le problème.
1: Et pourquoi?
2: Oh, rien ne me vient, je me sens... Je ne suis pas inspirée. Comme si, je sais pas, j'étais bloquée. C'est pas... J'ai l'impression que tout a été fait, que je n'ai plus de... J'ai peur d'avoir perdu mon génie.
1: C'est impossible. Mais j'ai peut-être la solution à ton problème. Tu m'as bien dit que tu cherchais un nouveau styliste. Je crois que j'ai exactement la personne qu'il te faut.
2: Ah oui?
1: Ouais. Elle s'appelle Avery. Elle est appliquée, travailleuse, intelligente.
2: Oh, elle m'ennuie déjà.
1: Non, non, non, non, attends. Fais-moi confiance. Elle est très, très cool. Elle est plus que cool, elle est visionnaire. Ouais, c'est ça.
2: J'ai déjà reçu plus d'une quinzaine de pseudo-petits génies, et pas un seul ne me convient. En plus, tu sais à quel point je déteste que des inconnus mettent leur nez dans mes affaires.
1: Je suis au courant. Mais là, fais-moi confiance.
2: C'est quoi ça? Ta styliste dessine sur des serviettes en papier?
1: Oui, oui,
2: tu plaisantes, c'est n'importe
1: Allez,
2: quoi.
1: Allez, oublie les plis et jette-y un œil, d'accord?
2: Oh!
1: Ah, on est d'accord. Je vais te la présenter.
2: Assure-toi quand même qu'elle accepte de vivre à Paris.
1: À Paris?
2: Oui, à Paris. À la fin du mois, si elle travaille bien, je l'emmène avec moi à Paris et je lui offre une place dans mon atelier.
1: Elle serait ravie. Génial. Ouais. Je t'adore. Je te tiens au courant.
2: Ciao, ciao.
1: À plus.
2: C'est pas mal, hein.

0: Salut.
1: Non.
0: Quoi non?
1: Tu peux pas venir ici saper comme si tu travaillais à Wall Street.
0: C'est quand même un entretien d'embauche.
1: Oui, mais Lisa fonctionne différemment. Elle veut voir ta personnalité et non pas cette... Ça fait rien. On va improviser. Tiens, mets ça.
0: Ouais. Ok.
1: Et voilà. Une seconde. Ah.
0: Ah.
1: Désolé.
0: Ça va aller.
1: Ouais. Voilà. C'est mieux.
0: Ok. Pourquoi? Pardon?
2: Pourquoi? Pourquoi est-ce que vous voulez travailler ici?
0: Oh, parce que c'est mon rêve depuis que je...
2: Ça a été un plaisir.
0: D'accord. Merci de m'avoir reçu. J'ai d'autres croquis.
2: Oh, j'en ai vu bien assez.
0: S'il vous plaît.
2: Merci. Oh, accessoires.
0: Eh oui, je sais que vous détestez les accessoires, mais jetez-y un œil, s'il vous plaît. Ça me ressemble davantage.
2: Entendu. Vous commencez lundi. Je suppose qu'Oliver vous a prévenu pour Paris.
0: Paris?
2: Oui, Paris. Vous connaissez? Si vous travaillez correctement, je vous emmène avec moi à la fin du mois pour travailler dans mon atelier. La possibilité d'emménager à Paris vous paraît-elle envisageable?
0: Paris? Je vivrai à Paris? Je veux dire, oui, c'est sans doute quelque chose que je pourrais envisager.
2: Excellent. Au revoir.
0: Au revoir.

0: Alors ?
1: J'ai le job.
0: Félicitations, Gilligan.
1: Merci.
0: À toi d'honorer ta part du contrat.
1: Oui, c'est vrai. Notre fausse relation, j'avais presque oublié.
0: Dîner, ce soir, à mon appart. C'est parti.

0: En fait, voilà.
1: Maman. Oh, tu m'affines de ces peurs, qu'est-ce que tu fais là?
0: Je t'ai appelé 20 fois.
1: Oh.
0: Pourquoi es-tu aussi nerveuse, hein?
1: Eh bien, j'ai... J'ai de bonnes nouvelles.
0: C'est drôle, moi aussi. Je commence.
1: Oh, si tu veux, je t'écoute.
0: Renée Samaritane, la candidate démocrate au Sénat, est à la recherche d'une nouvelle assistante.
1: Oh!
0: J'ai mis ton nom au sommet de la liste.
1: Mmh, les joies du népotisme.
0: Oh, ne sois pas orgueilleuse. Avec ou sans mon aide, tu as exactement le profil. Renée Samaritane est tout à fait le genre de femme politique avec qui notre famille se doit de sympathiser. Elle est modérée, plutôt populaire, elle ne traîne aucune casserole, elle est très tournée vers le social. C'est la voie express pour travailler à la Maison Blanche. Et qui sait, un jour, peut-être, devenir présidente.
1: C'est un sacré projet que tu as pour moi.
0: Bon, chaque chose en son temps. Tiens, sa dernière proposition de loi sur l'éducation. Lis à fond, tu commences lundi.
1: Génial, j'ai hâte.
0: Oh, mais tu voulais me dire quelque chose, toi aussi.
1: Non, c'est sans importance.
0: Bien, ton père et moi, nous avons un dîner ce soir, j'y vais. Et félicitations.
1: Pourtant, j'ai pas fait grand-chose.
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0: Oh là là, ascenseur privatif, vue sur toute la ville. Cet appartement est magnifique.
1: Oh, je crois que la terrasse va te plaire.
0: Alors, c'est quoi le programme?
1: Eh bien, l'intérêt, quand on est surveillé 24 heures sur 24 par les paparazzi, c'est qu'on sait où ils se postent.
0: On dîne à ciel ouvert pour être en proie à tous les voyeurs de la ville?
1: Ouais, en quelque sorte.
0: En fait, ça m'étonnerait beaucoup que je puisse m'engager avec Lisa. Mais puisque tu as tenu ta parole et que je l'ai rencontrée, je trouve qu'il est normal que je t'accorde au moins un faux rencard.
1: Pourquoi? Qu'est-ce qui s'est passé?
0: Eh bien, ma mère m'a obtenu un poste auprès d'une candidate au Sénat très importante.
1: Mais... je croyais que tu voulais devenir styliste.
0: Pourquoi est-ce que tu souris comme ça? T'as un souci?
1: Parce que notre espion est là. Non, non, non, ne regarde pas. Fais comme si de rien n'était. Et souris.
0: Donc, comme je te le disais, je ne vais pas pouvoir jouer à ce jeu très longtemps.
1: Parce que ta mère veut que tu fasses un boulot dont tu ne veux pas vraiment?
0: Non. Oui. Si on veut, c'est plus compliqué que ça. Être une Gilligan implique certaines obligations.
1: Oui, tu dois au minimum intégrer la Cour suprême ou devenir présidente des États-Unis, enfin peu importe. C'est vraiment ce que tu veux?
0: J'en sais rien. Peut-être que la question n'est pas ce que je veux moi.
1: Oh. Hey. T'inquiète pas. Oh, parfait, les tabloïds vont adorer celle-là.
0: Génial. Tu as ta photo? Je crois avoir rempli ma part du contrat.
1: Oh, non, non, non, non, sûrement pas. Si tu t'en vas maintenant, la presse people dira que t'es venue ici pour dîner et que t'es repartie furieuse au bout de 10 minutes. Hop, voilà, tiens. Si on joue ce jeu-là, il faut absolument que tout le monde y croit.
0: Ouais, je suis pas sûre qu'il faille forcément aller jusque-là.
1: Oh, écoute. Lisa est une artiste. Elle ne commence à travailler qu'une fois qu'elle a trouvé l'inspiration. Alors fais-moi confiance, tu auras bouclé ta mission avec ta sénatrice avant même que Lisa commence à cogiter. Il n'y a aucune raison que tu ne puisses pas faire les deux. Allez. En plus, avec Lisa, c'est même pas du plein temps. Accepte les deux postes pour l'instant et tu aviseras en temps voulu. Paris ou Washington.
0: Je reconnais que ce n'est pas complètement idiot.
1: Tu vois, il m'arrive d'avoir de bonnes idées.
0: Ah oui. Comme la fois au lycée où tu as balancé toutes les affaires du principal sur le toit.
1: Admets au moins que l'idée était géniale.
0: J'avoue, c'était marrant.
1: Ouais, très marrant.
0: Très marrant. Comment tu fais?
1: Pourquoi?
0: Pour vivre en permanence avec des gens qui épient le moindre de tes gestes.
1: On finit par s'y faire. Mais je dois reconnaître que c'est cool de pouvoir enfin profiter de cette terrasse. Parce que je me rends compte que j'y étais encore jamais venu à cause de...
0: C'est la première fois?
1: Ouais, mon ex la détestait.
0: Poppy.
1: Ce qui veut dire que tu lis la presse people?
0: Non, j'ai juste entendu dire que vous étiez ensemble, c'est tout.
1: Elle voulait qu'on puisse un peu faire ce qu'on voulait tout en restant en couple. Et moi, je devenais de plus en plus exclusif. J'aurais voulu qu'elle soit différente, mais... Bref.
0: Elle t'a brisé le cœur.
1: C'est la vie. Je crois qu'elle deviendrait complètement folle si elle apprenait que je dîne en tête à tête avec une autre femme, en m'exposant volontairement au paparazzi. En y réfléchissant, ce serait peut-être une bonne chose. Une once de jalousie peut avoir son petit effet, et qui sait me la ramener.
0: Ça doit pas être facile de retrouver tous tes rencarts dans les journaux.
1: Ouais. Au fait, je suis navré de te dire que, puisqu'on se fréquente, tu es toi aussi dans l'œil du cyclone.

0: génial.
1: Bienvenue dans ma vie.
2: Votre CV est très impressionnant. Et le nom de famille Gilligan a un certain poids.
0: Oh oui, qu'il faut savoir porter.
2: J'ai hâte de voir de quoi vous êtes capable. Commencez par lire mes propositions sur l'éducation et assurez-vous qu'elles sont juridiquement inattaquables.
0: Je me suis déjà permis de le faire.
2: Et alors?
0: Il faudrait revoir le passage sur les écoles privées.
2: Je vois.

0: Sérieusement, sur sa terrasse? Depuis quand il dîne sur sa terrasse? Il ose dîner sur sa terrasse avec une autre femme que moi? C'est qui cette... Avery Gilligan? Oh. C'est bon, ça suffit. On part à New York.
1: Avery, vous voulez bien venir une seconde? Asseyez-vous. J'ai jeté un œil à vos propositions.
2: Et?
1: Elles sont excellentes. C'est très brillant. Et cela pourrait être très bénéfique pour l'école publique. Vous savez que si je gagne, je serai obligée d'aller à Washington, de constituer une nouvelle équipe sur place et de trouver quelqu'un pour la diriger.
2: Bien sûr.
1: Continuez comme ça et j'aurai sans doute pour vous une place de choix.
2: Merci, c'est... ça me touche beaucoup.
1: Oh, et Avery, faites bien attention que votre vie privée ne nuise pas à votre travail. Entendez-moi bien, je vous comprends. Il est charmant, mais soyez prudente.
2: Surtout, ne vous en faites pas. Je gère la situation. Soyez tranquille. Allez.
3: Oh, non. De la mousseline? J'ai vu ça 1000 fois. J'ai décidé que cette année, ma nouvelle collection serait faite uniquement avec des matériaux recyclés. Ne me présentez rien de conventionnel. Mais je ne veux pas pour autant que certaines d'entre vous se mettent à, comment dire, à réinventer la roue, hein? Je ne veux plus voir le tissu, hein? Je ne veux voir que des matériaux reconditionnés. C'est compris? Alors voilà, vous n'allez travailler qu'avec ça. Et uniquement à la main. Pas d'aiguille, pas de tissu, pas de machine. Il faut que vous retrouviez votre essence, hein? Une fois que nous aurons concrétisé nos ambitions lors des défilés d'automne, alors nous pourrons les envisager pour le prêt-à-porter. Et maintenant, au travail. Ok.
4: Voilà, c'est là. N'est-ce pas? Ça te plaît? Ah. Pas mal. Hein?
2: Oh, c'est pas vrai! Non, mon grand-père avait exactement la même!
4: Ah ouais?
2: Oui, je t'assure.
4: Merci. Tiens.
2: Merci. Ouf!
4: Bah,
2: ça surprend. Ouais. Je demande d'où ils sortent.
4: C'est comme les pigeons, ils sont partout.
2: J'adore cet endroit, tu l'as connu comment?
4: Eh ben. Pendant tout l'été, une fois par semaine. Il passe des vieux films d'horreur, et il a été question qu'il le ferme, du coup, j'ai racheté l'immeuble. C'est un de mes endroits préférés. En plus, c'est public, donc idéal pour notre communication.
2: Je savais pas que t'aimais les vieux films d'horreur.
4: Ouais. Quand j'étais petit, j'étais accro à l'étrange créature du lac Noir.
2: C'est vrai?
4: Ouais.
2: J'ai toujours adoré Nosferatu.
4: T'es sérieuse? Toi aussi, t'aimes ce genre de film?
2: Ouais.
4: C'est drôle. Ça t'ennuie si je peux... Non?
2: Non, ça va.
4: Ah, ok. Désolé.
2: Non, je voulais dire ça va. Tu peux passer ton bras, y a pas de souci.
4: Ah, d'accord. Génial.
2: Alors, voilà. Ma patronne m'a demandé de faire attention aux retombées que pourrait avoir notre relation.
4: Mmh. Ah oui? En général, Lisa se moque de ce genre de truc.
2: Non, non, ce n'est pas Lisa, c'est mon autre patronne.
4: Oh, la sénatrice.
2: Candidate au Sénat, oui.
4: Et alors, pourquoi ce genre de publicité la gêne à ce point?
2: Probablement parce qu'elle ne souhaite pas être associée à quoi que ce soit de sulfureux.
4: Oh. Ok, alors, toi t'en dis quoi?
2: Eh bien, je crois que si nous devons continuer à entretenir cette prétendue relation, nous devrions donner une image de nous un peu plus compatible avec le milieu politique.
4: Hein?
2: Participer à des œuvres caritatives, des galas, tu vois le genre?
4: En fait, c'est excellent. On fait d'une pierre deux coups, toi tu te fais bien voir auprès de ta patronne, et moi je rassure le comité de direction.
2: Et figure-toi que ce week-end, je fais du bénévolat dans un projet de réhabilitation des parcs de la ville. On replante des fleurs.
4: Oh.
2: T'as qu'à venir.
4: Hmm. Voilà un plan de com idéal.
2: Oui, je crois aussi.
5: Je suis à New York.
6: Oui, pour Oli.
5: Je sais, je suis partie sur un coup de tête. Visiblement, ce serait la fille d'une famille de politiciens. Elle représente tout ce qu'il déteste. Il a sans doute subi un traumatisme crânien ou peut-être attrapé une tumeur. Ça lui ressemble absolument pas. C'est vrai, elle a l'air tellement... Oh. C'est sûr que c'est bien le genre de fille que son père doit adorer. Ça a vraiment aucun sens. Non, je complote rien. Simplement qu'on vienne pas me dire que c'est à cause de moi si on se croise tous les deux. Bon, il faut que j'y aille. Prends-moi tout de suite un rendez-vous avec Pierre, je t'en supplie. Je ressemble plus à rien. Je t'adore.

0: Bonjour, ma chérie.
1: Maman ? Qu'est-ce que tu fais là ?
0: Je peux te voir une seconde ?
1: D'accord.
2: Quand comptais-tu me parler de cette histoire ?
1: Quelle histoire ?
2: Oliver Penmore.
1: Ah, oui.
2: Depuis quand est-ce que ça dure avec cet odieux personnage ? Ce n'est pas lui qui t'avait surnommée la reptilienne au lycée ?
1: Comment sais-tu qu'on m'appelait comme ça ?
2: Oh, trésor, tout le monde le sait.
1: Eh bien, c'était il y a très très longtemps, il a changé.
2: Il est issu d'une famille très respectable et son père est quelqu'un de très bien, mais lui a toujours été un peu particulier. Es-tu sûre que ça ne nuira pas à ton travail avec René ?
1: Maman, tout va bien, d'accord ? Je te le promets.
2: Alors je veux que tu l'amènes à la maison ce week-end. Je tiens à constater ces soi-disant changements par moi-même.
1: Non, c'est pas...
2: Oh, j'insiste.
1: D'accord, oui, si tu veux.
2: C'est entendu. Là, je vais déjeuner avec ton père à Sceaux. Tu veux te joindre à nous ?
1: En fait, je suis attendue ailleurs, j'ai un rendez-vous. Et je suis déjà un peu en retard, alors j'y vais.
2: Bon, c'est toi qui vois, ma chérie.

0: Elsa, ma chérie.
1: Oh.
2: Me voilà, Pie.
1: Viens là, viens là.
0: Oh. Mmh. Oh, c'est pas vrai. Je me sens toute nue, il me faut absolument une tenue.
1: Tu es ici, chez toi.
0: J'aimerais que tu me trouves quelque chose de spécial.
1: Bien sûr, tout ce que tu voudras. Mmh. Avery. Avery, s'il vous plaît. Il y a quelqu'un? Hein? Ouhou! Voilà. Ah. Poppy, Avery, vous ne vous connaissez pas toutes les deux, mais vous avez beaucoup en commun.
0: Bonjour.
1: Avery est à l'essai pour le mois. C'est une styliste extrêmement prometteuse.
0: Oh, voilà qui est très surprenant.
1: Et si vous commenciez par prendre les mensurations de Poppy pour lui faire des propositions, hein?
0: Oui, vous avez raison.
1: J'ai un rendez-vous.
0: Oh.
1: Je dois y aller.
0: Mouah. Mouah.

0: Ça fait un peu bizarre, non? C'est étrange de savoir tellement de choses sur quelqu'un sans jamais l'avoir rencontré.
1: Et qu'est-ce que tu crois savoir de moi exactement?
0: Eh bien, je sais que tu es une très célèbre top modèle et que tu sortais avec Oliver. Et peut-être que j'ai lu un ou deux articles sur vos vacances dans le sud de la France.
1: Oh, c'était très exagéré. Ils ont écrit que j'avais loué tout l'hôtel alors que je n'ai privatisé qu'un seul étage. Et nous n'avons pas rempli la piscine de champagne. C'était le jardin.

0: jacuzzi. Tu sais que moi aussi, j'ai lu des choses sur toi.
1: Comme quoi?
0: J'ai vu que t'avais fait de brillantes études, que ta famille compte plusieurs hommes d'État, et que tu participes à plein d'œuvres de charité. Je sais pas comment tu trouves le temps de faire tout ça. Je sais aussi que tu sors avec mon ex.
1: Il paraît.
0: Mais j'ignorais que tu travaillais dans la mode, toi aussi.
1: Oui, en fait, c'est tout nouveau. C'est une petite révolution pour moi. Tu la portes magnifiquement.
2: Trop contente que Lisa ait demandé à la nouvelle de s'occuper de Poppy. À chaque séance, faut qu'elle fasse des histoires.
1: Je suis vraiment désolée. Elles ne sont pas vraiment accueillantes.
0: Tout le monde me voit comme ça, de toute façon. Vous cherchez une enfant gâtée, capricieuse, odieuse et superficielle? Oui, enchantée, je suis là. Ça doit se lire sur mon visage.
1: Déjà, je ne crois absolument pas que tout le monde pense ça de toi. Je ne te vois pas du tout comme une enfant capricieuse. Quant à ton visage, tu es sublime, alors...
0: Confession. J'espérais bien te rencontrer. En fait, j'étais toute prête à te détester.
1: Oh.
0: Mais t'es très différente de ce que j'imaginais.
1: C'est-à-dire?
0: T'avais l'air tellement arrogante et coincée.
1: Oh.
0: Selon les infos que j'avais trouvées sur toi. Mais je vois que t'es super, en fait. Du coup, je me sens complètement ridicule.
1: Non! Il faut pas. Toi non plus, tu ne ressembles pas à l'image que j'avais de toi, alors.
0: Oh. Quelle image t'avais de moi? Celle d'une top modèle hystérique, sans filtre et déjà prête à te sauter à la jugulaire?
1: Plus ou moins, oui.
0: Surtout, ne raconte à personne que je suis gentille. Eh bien, bravo. T'es tellement une fille sympa que t'as totalement anéanti mes envies de te harceler et de te détester. Qu'est-ce que je vais faire de mes journées, maintenant?
1: Eh bien, si tu restes encore un peu en ville, ma famille organise une soirée de charité demain. Pour la construction de nouvelles écoles publiques à New York. T'as qu'à venir?
0: Il faut bien que je la montre quelque part. Pourquoi pas?
1: Change-toi, je te la ferai livrer.
0: Oliver, t'as déjà parlé de moi? Peu importe. C'était très gênant, pardon.
1: Non, il m'a dit beaucoup de bien de toi.
0: Avery?
1: Oui?
0: Est-ce que tu crois qu'on pourrait devenir copines?
1: Oui, j'adorerais.

0: Salut.
1: T'es habillée comment, là?
0: Avec des vêtements.
1: T'es au courant que t'es censée nous aider à faire du jardinage? Que tu vas te salir?
0: Ouais, c'est pas grave.
1: C'est toi qui vois. Tiens, enfile ça.
0: Ok.
1: Tu vas commencer avec les pétunias.
0: On peut pas engager un jardinier pour faire tout ça?
1: Non. Le principe même du bénévolat et des actions caritatives, c'est de travailler.
0: Ah, j'ai saisi.
1: Petite question. Tu accepterais de venir dîner chez mes parents ce soir? J'ai déjà dit à ma mère que tu viendrais.
0: Étais vraiment sûre de ton idée? Je te rappelle qu'en réalité, on n'est pas ensemble. Et en plus, je crois me souvenir qu'elle n'avait pas été très, très fan de ma blague au bal des débutantes.
1: Tu as ouvert le plancher rétractable de la piste de danse et tous les invités sont tombés dans la piscine. On peut la comprendre, non?
0: Ouais, n'empêche que c'était drôle.
1: Ouais, ça l'était. Mais si tu pouvais venir ce soir, ça me faciliterait beaucoup la vie. Sinon, je sais qu'elle ne va pas arrêter de me harceler. C'est déjà assez difficile de devoir lui cacher mon autre travail pour ne pas en rajouter.
0: Ouais, je comprends. D'accord, tu peux compter sur moi.
1: Génial, ouais. C'est gentil. Je les avais presque oubliés, ceux-là.
0: C'est comme les mouches en été. On trouve ça insupportable, mais on finit par s'y faire.
1: Je sais que je t'ai dit que j'étais d'accord avec toute cette histoire de photos et tout, mais j'aimerais vraiment aujourd'hui qu'on se concentre sur ce qu'on a à faire.
0: Entendu.
1: Merci.
0: Je vais... Hey, les gars! Vous voulez bien décrocher quelques heures? On est en train de faire du bénévolat. Vous pourriez nous laisser travailler. Vous avez déjà eu pas mal de photos, alors fichez-nous un peu la paix. Bon, qu'est-ce qu'il vous faudrait exactement pour que vous lâchiez l'affaire? Embrassez-vous! Allez.
2: Embrassez-vous et on vous laisse.
0: Ok. Bon, j'ai fait ce que j'ai pu, mais je crois qu'on va devoir faire avec.
1: Donnons-leur ce qu'ils veulent.
0: T'es sûr?
1: Oui, après tout, pourquoi pas? Puisqu'on fait semblant, ça n'engage à rien. Et si ça peut les faire partir?
0: Ouais, c'est pas fou. Si ça te dérange pas, moi non plus.
1: D'accord. Allons-y.
0: Ok.

0: Ça, c'était parfait. Merci. Allez, venez, on y va. Ouais, on a ce qu'il faut.
1: Ça y est, ils ont eu leurs photos. T'es plus obligé de rester, on n'a qu'à se retrouver ce soir chez mes parents.
2: Pas question, je suis venu pour bosser, non?
1: D'accord.
2: Alors?
1: Tiens.
2: Merci.
3: Salut mon grand, qu'est-ce que tu fais là?
2: Alors, t'es encore au bureau à ce que je vois?
3: J'aurais besoin d'une chemise propre et j'ai pas le temps de repasser chez moi, alors est-ce que je peux t'en emprunter une?
4: J'espère que tu n'es pas encore allé à l'une de ces soirées débiles où des pseudo-catcheuses se roulent dans la boue.
3: Non, si tu veux savoir, j'ai passé la journée avec Avery Gilligan à refleurir un jardin public et ce soir, je suis invité à dîner chez ses parents.
4: Effectivement, en voilà une nouvelle. J'ai un peu lu ce que la presse disait de vous. Je croyais que vous vous détestiez tous les deux.
2: Oh, se détester, c'est beaucoup dire.
4: C'est quand même elle qui t'avait surnommé le Néron de l'Upper East Side.
2: Ouais, je sais. C'était bien elle, ouais.
4: Dis-moi, ça n'a rien à voir avec l'élection du nouveau président?
2: Non, en fait, je crois que je l'apprécie vraiment.
4: C'est vrai que c'est une femme charmante. Mmh. Et il semblerait qu'elle te réussisse.
2: Ouais.
1: Elle a fait un rôti. C'est mauvais signe.
2: Pourquoi? C'est quoi le sens caché du rôti?
1: C'est que ma mère a prévu de te cuisiner.
2: Oh.
5: Ton père nous envoie ses salutations et ses plus plates excuses. Il ne pourra être parmi nous. Il s'occupe de la gestion des secours aux sinistrés dans une petite ville du Vermont, suite aux inondations.
2: Ça me paraît une très bonne excuse pour éviter un repas, si vous voulez mon avis. Ah, désolé.
5: Alors, Oliver? La dernière fois que nous nous sommes vus, c'était il y a très longtemps.
2: Oui, ça fait un bail, ça remonte au bal des débutantes d'Evry.
5: Hmm. Racontez-moi ce que vous avez fait depuis tout ce temps.
2: Oh, toutes sortes de choses.
5: Toutes sortes de choses. Vous n'avez pas l'intention de travailler avec votre père?
2: Si, justement. En fait, si les choses tournent bien, je devrais bientôt être nommé PDG.
5: Oh. J'ignorais que Walter allait se retirer.
2: Oh, c'est encore une information confidentielle, alors... Gardez-le pour vous, il faut pas le dire.
5: Pensez-vous être prêt pour devenir le nouveau PDG? Êtes-vous sûr d'avoir les épaules?
1: Maman, ce rôti sent délicieusement bon.
2: Oui.
5: Merci. C'est une énorme responsabilité de diriger une entreprise. Comment pouvez-vous être sûr d'en avoir les capacités?
2: Eh bien, si vous m'aviez posé la même question il y a quelques semaines, je vous aurais répondu que je n'étais pas prêt et que je ne voulais surtout pas endosser ce genre de responsabilité. Mais je ne ressens plus du tout la même chose. Je voudrais contribuer à un projet sérieux. Je sais que j'ai eu plutôt mauvaise presse dernièrement, mais... je suis prêt à tourner la page de cette partie de ma vie.
5: Hmm. Est-il vrai que vous êtes un intime de Lisa Monroe?
2: Oui, c'est tout à fait exact, et votre fille vient justement... Non, ce que je voulais dire, c'est que... Lisa... est une grande artiste. Hmm.
5: Oui, en effet.
2: Oui.
5: Vous savez, fut un temps où moi aussi j'étais artiste.
1: C'est vrai?
5: Elle n'est pas l'air aussi surprise. Je donne des centaines de milliers de dollars chaque année à tous les musées.

0: Avec votre fille, on a fait du bénévolat aujourd'hui. Bien longtemps que je m'étais pas senti aussi bien.
1: Je dis souvent que la charité fait plus de bien à celui qui donne qu'à celui qui reçoit. Puisqu'on en parle, nous organisons la semaine prochaine la soirée annuelle de charité des Gilligan. Vous devriez venir.
0: Ce sera avec joie.
2: Oui. Alors à cette soirée et au partage.
0: Au partage.
1: Et à votre santé.
2: Ça s'est étonnamment bien passé.
0: Ouais, je trouve aussi. Ta mère est super.
2: Ça fait drôle de... d'imaginer la femme qu'elle a été avant de rencontrer mon père et de devenir une Gilligan. Mm-hmm. Tu sais que j'ignorais totalement qu'elle avait eu des velléités artistiques.
0: En tout cas, je comprends mieux d'où te vient ton talent.
2: Ouais, si on veut. En travaillant avec Lisa, j'ai l'impression de devoir désapprendre tout ce que je sais. Alors de là à dire que j'ai du talent, je doute beaucoup de moi, je crois.
0: Arrête. En fait, elle est très exigeante et elle ne perdrait jamais son temps à pousser quelqu'un en qui elle ne croit pas. Tu veux un conseil ? Ne cherche pas à l'impressionner autant.
2: Facile à dire, tu la connais, tu sais à quel point elle est intimidante.
0: Ouais, c'est vrai. Pourquoi ne pas avoir dit à ta mère que tu travailles avec elle ?
2: J'en sais rien, sans doute que je suis différente de toi, que je suis incapable de me rebeller contre ma famille, de creuser mon propre sillon. Et même si c'est parfois pesant d'être une Gilligan, c'est aussi une fierté.
0: C'est... pas parce que j'ai fait mon rebelle quand j'étais plus jeune que je ne connais pas la pression que nos familles nous mettent.
2: Non, c'est sûr. C'est pas ce que je voulais dire, simplement j'ignorais que tu voulais suivre les traces de ton père, c'est tout.
0: Ouais. Je le savais pas, moi non plus, mais... aujourd'hui, je m'en rends compte.
2: Oui. Il y a quelque chose qu'il faut que je te dise.
0: Je t'écoute.
2: Poppy a débarqué chez Lisa il y a quelques jours. T'en fais pas, elle a été super, super cool, mais je tenais quand même à te le dire parce que... elle aussi, je l'ai invitée au gala de charité de la semaine prochaine.
0: Ouf.
2: Oui, on a un peu sympathisé et... puisque ma mère t'a invitée et que les choses se sont assez mal finies entre vous, ce serait peut-être l'occasion de... vous réconcilier.
0: Je vois. Ouais. Le truc, c'est que... je sors déjà avec une autre fille.
2: Très drôle.
0: Ouais. J'ai une copie de la première version de la petite boutique des horreurs. Je sais qu'il est tard, mais... si tu veux venir la regarder à la maison...
2: C'est tentant.
0: Ouais.
3: Non, je pense que j'aimerais un couple de carnations.

0: Désolé, j'aurais dû appeler.
1: Avery, tu te souviens de mon père, Walter?
2: Bien sûr. Très heureuse de vous voir, Monsieur Penmore.
0: Également. J'ai entendu dire que vous preniez davantage de responsabilités dans la fondation de votre famille.
2: En effet, j'essaie.
0: Une vraie philanthrope.
2: Bon, je crois que je vais y aller. J'ai du travail à finir à l'atelier. On se tient au courant?
0: Oui.
2: D'accord. J'ai été ravie, Monsieur Penmore.
0: Moi aussi. Vous saluerez vos parents de ma part.

0: Allô, oui?
1: Avery, que dirais-tu de solder notre nouvelle amitié par une petite séance de shopping?
0: Excellente idée. Quand? Pourquoi pas maintenant? Non! Sincèrement, j'adorerais, mais je vais au boulot, là.
2: Les week-ends, ça sert à manger des macarons, faire les boutiques et s'offrir des chaussures. Pas à coudre.
0: Arrête, tu vas finir par me tenter.
2: Je connais une super boutique vintage à deux pas d'ici.
0: Ok, on y va.
3: Celui-là, pochette 1, ça, pochette 3, normalement. Celui-là parmi les donateurs éventuels. Enfin, j'espère. Oh, celui-là, je l'adore. Vous le connaissez ?

0: C'est décidé. Le vote aura lieu dans exactement une semaine.
1: Je suis impatient.
0: Je le suis encore plus.
1: Je le suis encore plus que plus.
0: Je crois que vous savez tous que c'est moi le plus impatient de nous deux.
1: Comme il le dit, mais encore plus.
0: Quoi ?
2: Avery, j'aimerais vous parler de quelque chose avant que vous partiez. J'ai pris une décision à propos de mon futur bras droit. Et je veux que ce soit vous.
3: Oh, waouh. Je suis très honorée.
2: D'ici quelques jours, la campagne sera lancée et si tout se passe bien, la semaine prochaine, on est à Washington. Alors, toujours partant?
3: Je souhaiterais y réfléchir. Juste quelques jours, c'est une merveilleuse opportunité, j'en suis consciente. Mais je ne veux pas me précipiter, c'est trop important.
2: C'est pour ça que vous êtes la meilleure. Vous prendrez la bonne décision.
3: Oui.
2: Oh, au fait, votre histoire avec Oliver Penmore. Au début, j'avoue que j'étais un peu réticente, mais au final, ça peut s'avérer très positif. Les Penmore sont à la tête d'une entreprise très importante et c'est exactement le genre de partenaire financier dont notre campagne a besoin. Je vous vois venir, il pourrait peut-être y avoir conflit d'intérêts, mais vous et Oliver soutenez de toute évidence les mêmes causes. Un tel partenariat semblerait donc tout à fait naturel et spontané. Et vous savez, ma campagne a besoin de donateurs, c'est une question de survie. Peu importe, nous en reparlerons ce soir à la réception que donnent vos parents. Ah, votre mère m'a invitée.
3: Excellente idée.
2: On se détend, tout ce que je vous demande, c'est de me présenter.

0: Il ne nous reste qu'une semaine avant d'aller à Paris. Je prendrai très prochainement ma décision afin que vous sachiez laquelle d'entre vous m'accompagne. D'ici là, je vous demande de donner tout ce qu'il y a de meilleur en vous pour venir à bout de vos créations personnelles à la date prévue. Entendu?
1: Oui.
0: Bon, j'ai confiance en vous.
1: Oui.
0: Au travail!

0: c'est exactement ce que je vous disais. Les sondages sont plutôt bons, seulement nous avons besoin d'un dernier petit coup de pouce.
1: Oh, Oliver, je suis ravie que vous ayez pu venir.
2: Merci à vous de m'avoir invité.
1: Vous plaisantez, je vous présente mon mari.
2: Enchanté.
1: Et voici Renée Sabaritan, candidate au Sénat.
2: Oui, la patronne d'Evry. Enchanté.
0: Également, vous êtes le fils de Walter Penman, n'est-ce pas?
2: C'est ça.
0: Cela fait très longtemps que j'essaye d'obtenir le soutien d'Operatic Shipping pour ma campagne.
2: Navré, Operatic Shipping ne fait pas de donation de cet ordre. En revanche, j'ai l'honneur d'apporter à la Fondation Gilligan un chèque d'un demi-million de dollars en soutien à votre programme d'éducation.
1: Non, quelle incroyable générosité! Merci à vous!
2: Je n'ai eu aucun mal à convaincre le comité de direction.
0: Puisque vous êtes si soucieux de l'éducation des autres, vous a-t-on fait parvenir mon programme à ce sujet, justement?
1: Oh, Renée, il faut absolument que je vous présente l'ambassadeur à Taouais. Il vient d'arriver.
0: Oui, en effet, vous avez raison. Affaire à suivre.
2: Affaire à suivre. À tout à l'heure. Waouh, elle est très pugnace.
3: Oui, elle sait ce qu'elle veut.
2: Oh. Je te trouve... Waouh.
3: Tu n'es pas mal non plus.
2: Oh, je t'en prie.
3: Il faut que j'aille voir du monde.
2: Oui, bien sûr, va faire ce que tu as à faire.
3: Monsieur?
2: Ah. Merci.
4: Poppy! Evry, ça va?
3: Tu es magnifique. C'est grâce à toi.
4: J'ai une ou deux personnes à voir, mais Oliver est là. Tu devrais aller le saluer.
3: Oh, mais...
2: Salut, ça va?
3: Oui. Et toi, ça va?
2: Oui, ça va très bien.
3: Oui, t'as l'air.
2: Ouais.
3: Oui.
2: Evry m'a dit que vous vous étiez tout de suite entendu.
3: C'est vrai. J'adore cette fille. Elle est vraiment géniale.
5: Ah non, c'est toi qui suis là ou pas?
2: Ouais, je trouve aussi.
3: Tu sais, si je suis venue ici à New York, c'est que j'espérais qu'entre nous, tout était encore possible.
2: Oh. Poppy, je suis désolée, je...
3: Non, t'en fais pas.
2: D'accord.
3: J'adore Evry. Et puis, j'ai compris qu'elle avait une bien meilleure influence sur toi. En fait, j'ai réalisé qu'on n'était pas du tout fait l'un pour l'autre.
2: Ouais, je crois que t'as raison.
3: J'en suis sûre. Tu te rappelles cette dispute en Croatie?
2: C'était pas une dispute, c'était carrément un règlement de compte.
1: Ce n'est pas à eux de le dire.
3: Maman,
1: ça va?
3: Evry, oui.
2: Oh, c'est pas vrai.
3: Je suis épuisée, ça ne t'ennuie pas si je vous laisse?
1: Bien sûr que non, tu n'as pas de soucis.
3: Non, aucun souci, je suis fatiguée, c'est tout.
1: D'accord, donne, je te débarrasse. Allez,
3: merci.
1: Va te reposer, ma chérie.
3: Bye, bye. Je suis contente pour vous deux. Vous faites un très joli couple.
2: Merci. Ça me touche. En parlant de... Où est-ce qu'elle est? Je suis désolé, tu m'excuses?
3: Vas-y.
2: Merci.
0: C'est ça qui est frappant, c'est ce dont vous parliez.
1: Je sais exactement comment ça va se passer.
6: C'est à eux de faire une offre.
2: Papa? Bon, Thomas? Je savais pas que vous seriez là.
7: Oui, c'est Julian elle-même qui m'a appelé pour m'inviter. Et je me suis dit que c'était peut-être intéressant que Thomas voie de lui-même le travail de relations publiques que tu fais pour lui. N'ai-je pas raison, Thomas?
8: Eh bien, étant sans aucun doute le plus impliqué des membres du Conseil, je me devais d'être présent. Et Oliver, tout cela est nouveau pour vous, mais c'est ce qu'on attend du futur président d'Operatic Shipping.
2: Je suis au courant.
8: Vraiment?
1: Walter, je suis ravie que vous soyez venu.
7: Tout le plaisir est pour moi.
1: Et merci pour votre générosité.
7: En vérité, cette donation est une idée de mon fils.
2: C'est pareil, on s'en moque.
1: Oh, Walter, je vous présente Renée Sabaritan, qui est candidate au Sénat.
7: Ravie de vous rencontrer.
0: Également.
7: Et voici Thomas Netley, mon associé, et l'un des membres du conseil de direction d'Operatic Shipping.
0: Monsieur.
8: Enchanté.
1: Elle vient juste de partir, elle ne doit pas être loin.
2: Je suis navré, je vais devoir vous abandonner, j'ai eu une très grosse journée. Julianne, merci encore pour l'invitation. Madame Samaritaine, ravie de vous avoir rencontrée.
4: Moi aussi.
2: Allez, je file.
7: À demain.
4: Messieurs, avez-vous par hasard entendu parler de mon programme éducatif ?
5: Et nous y voilà.
2: Avery ! Attends. Où est-ce que tu vas ?
4: Je suis crevée, c'est rien. Retourne profiter de la soirée avec Poppy.
2: Non, j'ai fait ma petite donation, j'ai fini. Je m'en vais, moi aussi.
4: Tu abandonnes Poppy ?
2: C'est pour ça que t'es partie ?
4: Ouais.
2: C'est réglé entre Poppy et moi. On pourrait même devenir amis.
4: Mais je croyais que...
2: Ça te dirait une part de pizza ?
4: Une pizza ?
2: Ouais, avec des poivrons ou sans, ou avec. C'est toi qui vois.
4: Si tu veux.
2: Cool. On y va ?

0: Ah, ok. Vas-y, raconte-moi comment on fait une robe à partir de sacs poubelles.
1: Avec beaucoup, beaucoup de rouleaux adhésifs.
0: Non, t'es sérieuse?
1: Je te promets, c'est très solide.
0: Si tu le dis. Alors, ça y est, tu t'installes bientôt à Paris.
1: Et toi, tu seras bientôt un super PDG très ennuyeux.
0: Oh. tu sais, je voulais m'excuser de ce que j'ai pu te dire quand on était plus jeune.
1: Oh, j'ai pas non plus été très cool avec toi.
0: Non, c'est moi qui ai été un vrai crétin. Toi, t'as fait que répondre. T'étais tout à fait en droit de me comparer à un empereur romain pyromane. Je crois surtout que j'étais jaloux.
1: Jaloux?
0: Oui, je sais pas, la vie que t'avais... Tout semblait si facile pour toi.
1: Oh. Ah ouais, facile! Je trouvais que c'était toi qui avais la vie facile, t'étais cool, tout le monde t'aimait, alors que... Moi, j'étais murée H24 à bosser mes concours.
0: Tu réussissais tout, tout le monde t'adorait parce que t'étais gentille et attentionnée, douée dans tout ce que tu faisais.
1: Tu dis n'importe quoi, j'étais loin d'être douée en tout. T'as oublié la fois où Madame Parkwood a voulu nous apprendre la valse?
0: Ouais, je crois que j'ai encore une cicatrice qui date de la fois où tu m'as broyé un orteil.
1: Je suis désolée.
0: Ouais, tu peux. Donne-moi ça. Alors.
1: Tu fais quoi, là?
0: Je t'offre une seconde chance.
1: Oh, non.
0: Attends, comment c'était déjà? Madame Parkwood, elle disait quoi? Mesdemoiselles, main gauche sur l'épaule de votre cavalier. Messieurs, main droite sur la taille de la demoiselle. Pas en dessous.
1: Le maintien, jeune fille. Pensez à votre maintien.
0: T'es prête?
1: Si on veut.
0: 1, 2, 3. 1, 2, 3. Ok, oh, wow.
1: Je suis désolée.
0: Non, c'est rien, mais ça y est, je me souviens pourquoi je détestais t'avoir comme partenaire de danse.
1: Hé, hey, c'est pas cool du tout.
0: Laisse-moi conduire, Gilligan.
1: À toi de jouer, Oli.
0: Oli? J'adore quand tu m'appelles Oli. Et 1, 2, 3. 1, 2, 3. 1, 2, 3.
1: Doucement.
0: Ça y est, tu le tiens. Attention, t'es prête?
1: C'est quoi ça?
0: Trip Axel. Pas mal.
1: J'aurais adoré que Madame Parkwood voie ça.
0: Ouais, moi aussi. Alors?
2: C'est bien. Ça pourrait vraiment faire la différence au moment du vote. Et il y a une vraie vision.
0: Je sais que ça réduira sans doute nos marges au début, c'est sûr, mais je crois que si nos clients savent qu'une partie du coût est destinée à soutenir de grandes causes, ils accepteront l'augmentation des tarifs.
2: C'est très altruiste comme système. Bon travail. Je me trompe ou ta relation avec Avery a plutôt une bonne influence sur ton travail?
0: Ouais, peut-être bien. Merci.
2: Évite toute mauvaise presse d'ici le vote et je crois que ça devrait bien se passer.
0: Sans problème.
2: Je suis fier de toi.
1: Quand je pense à tout ce que ma mère a fait pour les autres, le monde de la mode me paraît affreusement futile.
0: Oui, c'est un univers futile, tu le découvres?
1: Tu m'as compris parfaitement. Est-ce que le fait de renoncer à mettre mes compétences au service des plus démunis fait de moi une égoïste?
0: Pourquoi tu serais obligée de choisir?
1: Comment ça?
0: Je t'explique. C'est justement le nouveau modèle économique que je compte développer chez Operatic Shipping si je suis élue. Et je me suis beaucoup inspirée de ma famille.
1: C'est-à-dire?
0: Eh ben, mon idée, c'est qu'on inclut des dons à des œuvres de bienfaisance directement dans nos prix. Ce qui signifie qu'on fait toujours du business,
1: okay,
0: tout en faisant une bonne action.
1: Excellente idée.
0: Merci. Donc, ce que je veux dire, c'est que c'est pas parce que tu travailles pour Lisa que tu dois tout à coup arrêter le bénévolat. D'ailleurs, ce serait plus vraiment toi.
1: C'est juste.
0: Ok. Qu'est-ce que tu veux? Allez, ne réfléchis pas. Laisse-toi aller et ne me sors pas une réponse toute faite. D'accord? C'est moi.
1: J'en sais rien.
0: C'est moi. Je te jugerai pas. Je t'en prie. Allez, vas-y, balance.
1: Ok, ça va, je veux travailler dans la mode, bon, voilà.
0: Ça y est, c'est dit.
1: Je veux vivre à Paris, dans un appartement avec vue sur Montmartre et manger des croissants tous les jours.
0: Voilà, elle exprime enfin ce qu'elle veut.
1: Je veux créer de merveilleux vêtements.
0: Ah oui, c'est bon ça, oui. Voilà, tu te sens pas mieux?
1: Ouais.
0: C'est vrai?
1: Ouais, t'as raison.
0: Génial, génial. Maintenant qu'on s'est

0: d'accord pour faire de toi la nouvelle Coco Chanel, peut-être qu'on peut regarder notre film tranquille.
1: D'accord. Ouais. Oui.
0: Et puisque c'est demain que se termine notre relation amoureuse, je me suis dit qu'on pourrait regarder cette version rarissime de L'Esprit de la Ruche que j'ai acheté aujourd'hui.
1: Si tu veux.
0: Cool.
1: Regarde le film.
0: C'est bon, ça va, je regarde le film.
2: Entrez, je vous en prie.
1: Je voulais vous parler de la proposition que vous m'avez faite.
2: Pourquoi ai-je l'intuition que vous allez me briser le cœur?
1: J'ai adoré travailler à vos côtés et j'ai appris énormément de choses en très peu de temps.
2: Venez-en au mai.
1: Mais je crains que la politique ne soit finalement pas mon rêve. Et pour être tout à fait honnête avec vous, j'ai travaillé ailleurs durant toute notre collaboration.
2: Oh.
1: J'ai été prise chez Lisa Monroe, en tant que styliste. Ce n'est sans doute pas aussi important que ce que vous faites, mais je dois suivre mon instinct.
2: Vous devez faire ce qui vous rend le plus heureuse. Et même si cela me contrarie que vous ne dirigiez pas mon équipe, je vous remercie tout de même du temps que vous avez bien voulu m'accorder.
1: Merci, ça me touche.
2: Cela m'intrigue. Comment êtes-vous entrée en contact avec Lisa Monroe? Je ne suis pas une spécialiste de la mode, mais je crois savoir qu'elle est quasiment intouchable.
1: C'est grâce à Oliver.
2: Ah, le petit ami.
1: Ce n'est pas vraiment mon petit ami.
2: Quoi?
1: Les membres du conseil d'Operatic Shipping l'ont toujours trouvé trop instable et ils avaient de gros doutes quant à sa capacité.
2: J'ai compris, tout ça, c'était de la com, d'accord.
1: C'est vrai que c'était ça au début, mais depuis quelques jours, je ne sais plus trop ce que c'est.
2: De cette relation de façade sont nés de vrais sentiments.
1: C'est ça, oui.
2: Bon, merci pour votre franchise.
1: Merci pour votre gentillesse.
2: Bonne continuation.
1: Vous aussi.
2: Soyez gentil de me passer Thomas Netley. Il siège au comité de direction d'Operatic Shipping.
3: Vous êtes en ligne, madame. Thomas Netley.
2: Bonjour Thomas, c'est René Samaritan. Nous nous sommes rencontrés à la petite soirée organisée par les Gilligan.
3: Oui, bien sûr, je me souviens.
2: J'ai une information sur Oliver Penmore qui pourrait bien vous intéresser.
3: Je suis tout ouïe.

0: C'est du beau travail, très joli.
1: Oui, vous trouvez?
0: J'espère que vous n'avez pas peur de l'avion.
1: Pourquoi? Vous m'emmenez? Je vais aller à Paris. C'est vrai.

0: C'est incroyable.
1: Je savais que tu y arriverais. À ta toute nouvelle vie à Paris et à ton talent.
0: Et toi, tu stresses pas trop pour le vote de demain?
1: En fait, non.
0: Ah oui?
1: Je le sens bien.
0: Excellent. À toi, alors.
1: À nous.
2: Oh, tiens, la voilà. Poppy, que pensez-vous de la relation bidon entre Oliver et Avery Gilligan?
0: Quoi?
2: Vous étiez pas au courant?
0: Il faut que j'y aille.

0: attention, suis-moi. Surtout, n'ouvre pas les yeux.
1: Non, non, je les ouvre pas.
0: Allez, laissez-moi conduire, Gilligan.
1: D'accord.
0: Bien. Voilà. Ne bouge plus.
1: Ok.
0: Attention. Tu peux ouvrir les yeux.
1: Ouh ! Oh non !
0: Je me suis dit que pour notre dernière séance, il nous fallait au moins une vraie machine à pop-corn.
1: Oli, c'est magnifique. C'est exactement celle de mon grand-père.
0: Qu'est-ce que je vous sers, madame ?
1: Un petit sucré.
0: Oh, sucré. Et voilà.
1: C'est gentil.
0: Alors ?
1: On s'y croirait.
0: T'es sincère ?
1: Mm-hmm.
0: Cool. Oh.
1: Ça suffit, arrête. T'es un vrai gosse.
0: Attrape. Attends, attends, laisse-moi juste. Voilà. Avery. Poppy, qu'est-ce que tu fais là?
2: Lequel d'entre vous a le courage de m'expliquer ça?
1: Poppy,
2: donc tu faisais semblant de sortir avec mon ex?
0: Oh.
2: Tu faisais aussi semblant d'être mon ami?
1: Non.
2: Et toi alors? Comment t'as pu?
0: C'est pas... Attends. Poppy.
1: Non.
0: Poppy, s'il te plaît. Y a un truc qui cloche. Comment la presse a pu nous griller? Je l'ai dit à personne.
1: Oliver.
0: Avery, à qui?
1: J'ai voulu être honnête, je l'ai dit à René ce matin.
0: C'est toi qui lui as dit? Tout ce que ma famille a bâti était en jeu, comment t'as pu me faire ça?
1: T'es sérieux, là? Tu as mis tout cet héritage en péril bien avant de me rencontrer.
0: Ouais, je suis vraiment désolé de ne pas répondre aussi facilement que toi aux attentes de mes parents. Je suis vraiment navré de ne pas avoir su rendre si fiers papa et maman comme tu l'as fait.
1: T'es injuste.
0: On devait rompre ce soir, c'est bien ce que t'as dit.
1: Oui.
0: Ouais.
1: Je crois que j'avais vu juste.
0: En effet.

0: Bonsoir.
1: Bonsoir. Je me doutais que tu m'attendrais.
0: Tu veux bien me dire ce qui se passe?
1: Tu as lu l'article?
0: Tout le monde a lu l'article.
1: Mais c'est quoi cette histoire?
0: Une fausse relation? Tu as menti à tes amis, ta famille, ton employeur. C'est ça les valeurs qu'on t'a inculquées?
1: Non, en effet. Vous m'avez élevée pour ne surtout jamais contrecarrer les projets que vous aviez pour moi, ne jamais prendre aucun risque et suivre gentiment la voie que vous aviez tracée pour moi.
0: Je rêve? Qu'est-ce que tu veux dire?
1: Maman, tu sais à quel point j'adore la mode.
0: Oui, ça a toujours été un passe-temps pour toi.
1: Non, ça n'a rien d'un passe-temps. C'est le milieu dans lequel j'ai envie de travailler.
0: Qu'est-ce que tu racontes? Es-tu en train de me dire que tu veux jeter aux orties toutes ces années d'études pour travailler dans la mode?
1: Je veux épingler, piquer, coudre, surpiquer, tu comprends? Je veux faire de somptueuses tenues de soirée pour les tapis rouges. Et je m'excuse si ce n'est pas assez valorisant à tes yeux.
0: Mais tu ne m'as jamais dit ce que tu voulais faire. Et je n'ai jamais eu l'intention de t'obliger à vivre une vie qui ne te rendrait pas heureuse.
1: Je sais. Seulement avec papa, vous mettez la barre tellement haut que je me sentais obligée de suivre une certaine voie pour que vous soyez fiers de moi.
0: Avery, nous sommes très fiers de toi tant que tu fais ce qui te semble te correspondre et être juste pour toi. Et si tu veux travailler dans la mode, avec ton père, nous serons toujours là pour t'aider, à la condition que ton travail serve aussi à faire le bien. Tu es ma fille.
2: Oh, viens là.
1: Oh, au fait, je pars vivre à Paris. Enfin, si ma patronne veut encore de moi.
0: Et pour quelle raison irais-tu vivre en France?
1: J'ai été engagée par Lisa Monroe. Elle veut que je la suive dans son atelier parisien.
0: Si je veux être honnête, je préfère Paris à Washington. Mais que devient Oliver dans tout ça? Je sais que les tabloïds ont dit que toute votre histoire était une supercherie, mais je te connais suffisamment pour savoir que ce n'est pas tout à fait vrai.
1: T'as raison. J'avais des sentiments. J'en ai toujours. Mais j'ai tout gâché. J'ai tout raconté à René et elle l'a fait fuiter dans la presse.
0: Oh, je me sens responsable de t'avoir incité à travailler avec elle. Mais ma chérie, on ne fait jamais confiance aux politiques, c'est connu. Tu devrais savoir ça à ton âge.
1: Je crois que c'est un peu tard.
0: Paris.
1: Hein?
0: Oui.
1: Alors, vous me renvoyez?
3: C'est donc de ça que vous vouliez me parler?
1: Oui.
3: Oh, Avery, j'habite en France. Même si vous travaillez pour moi, votre vie privée ne me concerne absolument pas. C'est votre histoire.
1: Attendez, c'est vrai?
3: Vous avez créé la plus belle robe. C'est la raison pour laquelle vous venez avec moi. Et je me moque bien de cette prétendue fausse relation que vous avez eue ou non, peu importe.
1: Ok, donc vous n'êtes pas fâché?
3: Allez faire vos bagages, nous partons ce soir.
1: À vos ordres. Décidément, j'adore la France.
4: Ce dont cette entreprise a besoin, c'est d'un nouveau leader qui en veuille. De quelqu'un qui a fait preuve de dévouement pour cette société. Et étant donné les coups tordus auxquels nous a habitués Oliver, que ce soit ses prétendues relations amoureuses ou bien ses soi-disant opérations caritatives, et les nombreux dommages qu'il a pu causer par le passé, je considère qu'il devrait d'ores et déjà dans l'impossibilité de se présenter et que ses parts devraient lui être retirées au blanc.
5: Non, c'est pas. Un moment, je vous prie. Une seconde. D'accord? Rien qu'une seconde. Avant que nous passions au vote, je crois qu'il serait juste de m'accorder un droit de réponse. C'est vrai. J'ai fait semblant d'avoir une relation sérieuse avec Avery Gilligan, mais cette aventure factice s'est peu à peu transformée en une véritable histoire d'amour. Et il m'est apparu évident qu'au sein de ce conseil, certains n'étaient pas si différents des tabloïds. Ils s'intéressent davantage à ma vie privée qu'à la personne que je suis en réalité. Je propose donc qu'au lieu de voter aujourd'hui pour savoir si je fréquente ou non la femme qu'il me faut, nous votions pour la personne qui, selon nous, a la vision la plus juste pour l'avenir de cette entreprise. Et Une des choses que j'ai apprises au travers de cette histoire avec Avery Gilligan est que je ne voulais pas que cette société soit omnubilée par le profit. Je sais que cette entreprise peut être beaucoup plus. Et j'aimerais maintenant vous expliquer comment je compte en arriver là.

0: Salut. Qu'est-ce que tu fais là?
1: Je suis venue te demander pardon. Alors c'est vrai, avec Oli, on a fait semblant de sortir ensemble. Mais lui avait besoin de soigner son image, et moi je voulais à tout prix rencontrer Lisa. Mais ce que j'avais pas prévu, c'est que je tomberais sur toi et qu'on deviendrait amis. J'ai voulu te le dire, je te jure. Mais... Jay, je me suis dit que le jour où Oli et moi on romprait, tu pourrais retourner avec lui.
0: Que je retourne avec lui? Avery, je ressens plus rien pour lui. Je suis pas idiote. Je sais à quel point tu tiens à lui.
1: Oui.
0: Et à quel point il tient à toi. Ce qui m'a mise en colère, c'est que tu m'aies menti.
1: Je sais, j'en suis vraiment désolée, je t'assure.
0: Tu recommenceras plus.
1: Plus jamais, je te le promets.
0: T'as pas intérêt.
1: Tu es la fille la plus cool que je connaisse, merci.
0: C'est ce que je me dis tous les jours.
1: Oh, j'ai oublié de te dire. On va être voisines, toi et moi.
0: Comment ça?
1: Je m'installe à Paris avec Lisa.
0: Oh, faudra que je te fasse goûter leurs macarons.
1: Tu vas me faire visiter la ville.
0: Je serai votre guide personnel. Mais que devient Oli dans tout ça? Il part avec toi?
1: Non, c'est fini entre nous.
0: J'en doute fort.
1: J'ai pas envie de parler de ça. Je dois aller faire du shopping avant d'aller à Paris.
0: Ça y est, nous parlons enfin le même langage.
2: Aujourd'hui, tu as fait un travail remarquable. Cette entreprise est entre de bonnes mains.
3: Merci.
2: Tu sais que j'ai fait annuler in extremis une donation que Thomas avait faite à Samaritan sans nous consulter?
3: Il a fait ça?
2: Comme je te le dis. Je m'occuperai de lui plus tard. Tu devrais aller voir Avery, lui donner une deuxième chance.
3: Non, je crois que c'est trop tard, c'est ma faute.
2: Il n'est jamais trop tard.

0: Sauf que...
1: Elle prend l'avion ce soir pour Paris.
2: Ça te laisse largement le temps.
0: J'en sais rien, c'est...
2: Ça a été... Je rêve, c'est pas vrai. Je t'ai vu faire le beau avec à peu près toutes les filles que tu as croisées depuis que t'es adolescent. Et pas une seule de tes multiples aventures amoureuses n'a eu la moindre influence positive sur ton comportement, ni sur tes coupes de cheveux d'ailleurs. Cette fille te réussit. Regarde tout ce qu'elle t'a poussé à faire, à entreprendre en si peu de temps. Regarde celui que tu es devenu. Tu l'aimes, mon grand. Alors arrête de te voiler la face et agis en conséquence. Allez.
0: D'accord, ouais. J'y vais.
2: Oui, et plus vite que ça, fiston.
3: Prête pour le départ. Quoi que vous ayez à vous dire, essayez de faire court. Nous avons un avion à prendre. Salut.
0: Je suis désolée. Vas-y, je t'écoute.
3: J'aurais jamais dû en parler à René. Je suis désolée, c'est sorti tout seul. J'ai eu tort de lui faire confiance.
0: Non. T'inquiète, c'est pas grave. Pour être honnête, tout s'est passé exactement comme il fallait.
3: Non, attends. Ça veut dire que...
0: Ouais, c'est ça. T'as devant toi le tout nouveau président d'Operatic Shipping.
3: Oh, c'est génial. Je suis tellement heureuse pour toi.
0: Avery, j'aurais dû te le dire il y a des semaines, mais notre histoire n'a absolument rien de factice pour moi. Ça fait bien longtemps que j'ai arrêté de faire semblant. Et je pouvais pas te laisser partir comme ça sans au moins te dire ce que je ressens pour toi. Les meilleurs moments que j'ai passés avec toi ont été ceux où il n'y avait pas de photographe autour de nous.
3: Moi aussi.
0: Je suis amoureux de vous, Avery Gilligan.
3: Moi aussi, je suis amoureuse de vous, Oliver Penmore.
0: Pour de vrai.
3: Pour de vrai.

0: Ça y est, vous êtes réconciliés tous les deux?
1: Oui.
2: Bon, je crois que je vais pouvoir vous laisser partir tranquille.
0: Ne sois pas ridicule, tu viens avec nous, tu as déjà oublié? J'ai ma collection pour hommes à présenter et je compte sur toi pour la porter.
2: Oh, je t'avoue que ça m'était un peu sorti de la tête et en fait, J'ai été élu PDG, alors.
0: Oh. Ouais. Bravo. Et où est-il écrit qu'un PDG n'a pas le droit de faire le mannequin?
1: Elle n'a pas tort.
0: De plus, s'embrasser à Paris est une expérience à surtout ne pas rater. En route pour la ville des amoureux.

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0: Cette semaine, voici nos quatre futurs mariés. C'est Lauriane qui va donner le coup d'envoi de cette semaine de compétition. À 33 ans, elle va épouser le ch'ti de son cœur, Michael, le père de ses deux enfants sur le thème bohème chic, avec un budget de 15 000 euros. Puis, direction Bobigny, en région parisienne, où Moyane nous fera découvrir tous ses talents de showgirl en épousant José sur le thème chic et ambiance à l'africaine, avec un budget de 30 000 euros. C'est ensuite à Amiens que notre rayonnante Leïla s'unira à Fouad en nous offrant un voyage au Maghreb avec son thème entre l'Orient et le moderne pour un budget de 25 000 euros. Et pour terminer en beauté, nous allons découvrir le mariage de Grégory dans le sud de la France. Notre Varois de 42 ans va dire oui à Julien sur le thème champêtre. Un mariage des plus surprenants avec un budget de 9 000 euros.
1: C'est Lauriane, j'ai 33 ans et je suis auxiliaire de vie.
2: Coucou, moi c'est Michael, j'ai 34 ans et je suis ouvrier du bâtiment.
3: Coucou, moi c'est Thaïs.
4: Coucou, moi c'est Noah.
1: Et au bout de 19 ans, on va enfin se dire oui.
0: Et oui, car c'est adolescent et en boîte de nuit que nos deux amoureux se sont rencontrés.
5: Quand je l'ai vu la première fois, j'ai eu un gros coup de cœur. C'est vraiment le blond aux yeux bleus et j'ai vraiment eu un très gros coup de cœur envers Michael.
0: Ils s'échangent alors leur premier baiser. Un baiser qui scellera à tout jamais leur histoire. Et après 19 ans de vie commune et deux beaux enfants, Michael réalise le rêve de petite fille de Lauriane avec sa demande en mariage.
5: J'y croyais pas. Je me suis dit, c'est pas possible. Et là, bah, Lauriane, elle a toujours dit... Elle a pas dit oui parce que Lauriane, elle a pleuré pendant 3 heures.
6: Allez, courage.
0: Amoureux de la nature et des choses simples, nos deux futurs mariés ont choisi tout naturellement le joli thème bohème chic.
5: Alors j'ai toutes mes chances de gagner la lune de miel. Ça fait 19 ans quand même que j'attendais et là tout est réglé, tout est déjà calculé depuis au moins 15 ans dans ma tête et j'espère partager tout l'amour que j'ai pour mes enfants et Michael, mes invités, comme aux mariés juges, qui ressentent tout cet amour qui est entre nous.
0: Comme une véritable ch'ti, c'est dans un salon de coiffure aux briques rouges que Lauriane, accompagnée de sa fille Thaïs et de Magali, sa témoin, se prépare pour le plus beau jour de sa vie.
7: Ta voix est belle.
5: C'est joli. C'est super beau. Qu'est-ce que tu en penses?
8: Faut pas que je pleure?
5: Non.
8: Allez,
5: sauve.
0: Et c'est chez Magali, sa précieuse amie, que Lauriane a choisi de revêtir sa robe, entourée de Thaïs et de ses demoiselles d'honneur.
7: Oh, je te jure, mais t'es vraiment trop belle et j'en ai plus.

0: Ça y est, le jour J est arrivé. Au bout de 19 ans, je vais enfin me marier avec Mickaël. C'est parti?
1: Allez, go!
2: Il est 15h quand Moyan, Leïla et Grégory commencent leur voyage au pays des ch'tis en arrivant à Beauvois, en Cambrésie.
3: Dis donc, nous sommes dans le Nord et il fait beau. Pardon pour le cliché, s'il vous plaît, mais c'est un peu vrai.
2: Ils vont assister à la cérémonie laïque de Lauriane et Mickaël sur le thème bohème chic.
3: Aïe, aïe, aïe. Parce que ce thème, vous me le remettez souvent là, sous le tapis, là. Donc, je veux qu'on vienne me le dépoussiérer et surtout qu'on vise juste. Cette semaine, je suis exigeante, mais après, à un moment donné, il faut progresser, quoi. Voilà.
4: J'adore les briques en rouge.
5: Ouais. C'est typiquement
4: du Nord.
6: En fait, je connais très bien le Nord puisque je suis natif de Dunkerque.
3: Ah.
6: Et je sais qu'on va déjà passer une bonne soirée parce que je sais que les nordistes, ils envoient du lourd.
3: J'espère que tu as raison. Moi, je suis sur les starts, là. Je suis chaud, là.
4: Le bâtiment, il est magnifique.
5: C'est pas une mairie, c'est pas une église, c'est une salle de réception.
7: Ouais.
5: En briques. Ah, franchement, c'est sympa.
4: J'adore.
5: Ouais, j'aime bien. Il y a une horloge, ça fait un peu gare.
7: Ouais.
5: C'est
7: ah
5: trop
7: ouais,
5: marrant.
7: C'est vrai.
8: Ça fait un peu campagne. Je me suis sentie dépaysée. Enfin, en tout cas, ça me change de ce que je peux voir en Île-de-France.
3: Je suis d'accord avec toi, Moyane, sur ça, parce qu'on n'est pas très habitué à voir ça pour une cérémonie. Ça me va bien pour le côté bohème, en vrai.
5: On y va? Allez, go. On les suit. En tout cas, il y a du monde. Il y a vraiment du monde.
4: Ah oui, c'est joli.
5: C'est trop mignon.
4: C'est très beau.
5: Oh, j'adore. Franchement, j'aime trop ça, là. Tu vois ça? C'est trop mignon.
8: Moi, j'aurais préféré que ce soit à l'extérieur. J'ai trouvé que ça allait plus dans son thème, qui est du coup bohème chic. C'est vraiment dommage.
3: T'as raison, moi aussi, hein, mais qu'est-ce que tu veux, ma chérie? Je crois qu'ils ont joué la sécurité, la carte de la sécurité.
5: Ah ouais, c'est top, la trompette. J'aime trop.
3: La trompette. Alors, nous parlons ici d'un saxophone, Leïla. Non, on n'est pas sur la trompette, ma petite Leïla.
5: Même la musique, j'aime bien. Oh là là, on va me faire frissonner.
3: Oh, il y a des enfants.
5: Oh, c'est mignon.
9: Moi, là, je suis comblée d'émotions. Je suis là, je suis... Ouais, je suis carrément prise, en fait. Enfin, je suis dedans. Je suis touchée encore, en fait, d'en parler. Je revis le moment.
2: Et c'est dans cette plus grande émotion que Mickaël fait son entrée au bras de Marie-Christine, sa maman.
3: J'aime beaucoup la couleur du costume, hein. Ça c'est plutôt pas mal. Ah, la boutonnière, elle est pas du bon côté. Dis donc, les garçons futurs mariés, s'il vous plaît, votre boutonnière, c'est votre accessoire. S'il vous plaît, on la met avec un bon volume et surtout on la place au bon endroit. C'est pas compliqué à retenir, c'est le même côté que la main pour l'alliance. Ok, côté gauche. Merci.
5: Moi, le vert, c'est ma couleur préférée, en fait.
10: Trop beau, le marié.
5: Moi, j'adore le vert, elle pouvait
10: costume,
5: pas mieux combler.
10: Trop
5: ouais, voilà.
10: Wow.
5: Magnifique.
10: Tu sais, il y a bien l'émotion dans ses yeux, c'est trop mignon.
5: C'est vraiment beau.
10: Il va pleurer, hein.
5: Ouais.
10: On va pleurer, les gars.
5: Ouais.
2: Puis viennent Thaïs et Noah, les enfants des futurs mariés.
11: Tu penses que sa fille, elle va me faire pleurer?
5: C'est trop mignon.
3: Ils sont trop choux, j'en peux plus. On est en mode miniature de la mariée et du marié. C'est trop chouette, ça, j'adore.
11: Je suis déjà touchée, moi.
10: Ah, ne fais pas pleurer.
11: Non.
9: Ça touche. On ressent beaucoup d'émotions à ce moment-là. Donc, je suis vraiment spectatrice. Là, j'oublie que je suis mariée juge et je profite de l'instant.
2: Et Leïla n'a certainement pas fini d'être émue, car c'est au tour de Lauriane d'être conduite à l'hôtel par son papa, Hervé.
10: Waouh, elle est trop belle. Elle est trop, trop belle. Elle est trop, trop belle.
5: Mariée en musique avec les enfants.
3: Oh, c'est beau, ça.

0: J'ai une belle mariée, c'est bien ajusté. La dentelle est un bon choix, mais un petit peu trop mariée classique, et ça c'est un peu dommage. Pour être bohème chic, on aurait pu avoir quelque chose de moins volumineux, de travailler plus sur une légèreté des tissus, quelque chose de très marqué, soit en dessous de la poitrine ou soit vraiment à la taille, et de très évasé, de très souple, un peu comme la robe de Leïla en fait.
1: Ça va ?
2: La robe, vous avez vu, elle est magnifique.
1: Je n'imaginais pas ça, mais ça lui va trop bien.
3: Ça lui va bien. J'imaginais pas non plus, parce que je pensais à un truc moins large.
4: Ce qui me dérange là sur sa robe, c'est d'avoir un côté française. Ça me bloque. J'avais imaginé Lauriane en robe bohème un peu moins gonflante.
0: Bon, un peu moins tout court en fait. Leïla, c'est juste ça.
1: Vous avez vu la dentelle, il y a des petites paillettes, des fleurs.
2: Oui,
1: fleurs,
2: des petites paillettes.
1: Le thème.
2: La robe est dans son thème, complètement.
0: Non, Greg, t'es hors sujet, chérie, là, je te le dis. Les notes pour la robe de Lauriane, s'il vous plaît.
5: Je lui attribue la note de 14.
0: C'est une bonne note, je trouve.
5: C'était une très, très belle mariée. Mais voilà, j'aurais aimé que ça soit un peu moins bouffant dans le bas.

0: Je lui mets la note 14 sur 20.
1: Ah ouais, Moyane.
0: En fait, je l'imaginais pas dans ce genre de robe. Je l'imaginais plus dans une robe loose, vaporeuse, des voiles larges, etc.
1: Mais oui, ma chérie, c'est ça.
0: Mais c'était une super belle mariée.
1: Je suis d'accord aussi.
2: Je lui mets la note de 14 sur 20.
1: Ah ouais?
2: C'est une magnifique mariée. En revanche, je m'attendais pas du tout à l'avoir arrivée dans ce type de robe princesse.
1: J'ai envie de dire, Lauriane, ma chérie, tant mieux pour toi, tu vas avoir une super moyenne. En revanche, là, mes mariés juste chéris, par rapport à vos commentaires et la note attribuée, je vous trouve très généreux. Tant mieux!
3: C'est donc une unanimité. Lauriane obtient la moyenne de 14 sur 20 pour sa robe de mariée. Mais attention, vendredi, ce sera Élodie qui va lui attribuer une note. En attendant, retour à la cérémonie laïque orchestrée par Benoît, un ami très proche du couple.
4: Lauriane et Michael, je vous invite à vous lever. Nous sommes ici pour officialiser, célébrer l'union de votre couple. Un couple qui est resté uni depuis bientôt 20 ans.
1: C'est énorme, c'est énorme.
4: Lauriane, je t'invite à commencer en lisant tes vœux à Michael.
5: Attention,
4: attention.
5: Oh, elle va me faire pleurer encore.
6: Mon amour. Mon meilleur ami, mon mari.
5: C'est très émouvant, elle fait pleurer.
6: Quand je suis avec toi, le reste n'a plus d'importance. Tu me remplis de joie, d'espoir et d'amour.
7: Je voudrais que tu saches que je t'aime énormément et qu'avec toi restera toujours un rêve éveillé. Je t'aime.
1: On est quand même sur une histoire d'amour de 20 ans, quoi. On a eu là des orages, des bonheurs, des échecs, des réussites. Il y a une vraie histoire, quoi.
8: Lauriane, je veux être ton mari pour les jours et les années à venir. Je te laisserai m'apprendre tout ce que tu sais et me transmettre ta force et ta quiétude. Je t'aime.
0: J'aime bien voir les hommes qui... Enfin, il n'a aucun mal à gérer ses émotions et même à montrer un peu d'une vulnérabilité. Et franchement, j'ai trouvé ça émouvant. Vraiment, ça me touche.
4: Lauriane, veux-tu prendre pour époux Michael?
6: Oui, je le veux.
4: Michael, veux-tu prendre pour épouse Lauriane?
8: Oui, je le veux.
1: Oh, qu'il est amoureux, dis donc, 20 ans plus tard, c'est beau. Oh, le oui qu'il lui dit. Quelle force dans le regard.
4: Je vais maintenant demander à Noah et Thaïs de nous apporter les alliances.
9: Vous avez vu, c'est les miniatures des parents.
1: Oui, une fille. Ah, ça, c'est sûr qu'on est sur des miniatures, c'est des mini-mi, comme on dit.
6: Avec cette alliance, je deviens ta femme.
9: Émotion. C'est ce qui résume, je crois, pour l'instant.
10: Ils ont beaucoup communiqué, tout ça, c'est vrai.
8: Avec cette alliance, je deviens ton mari.
6: Force.
4: Je vous déclare désormais unis par les liens du mariage. Vous pouvez vous embrasser.
1: Oui, bravo.
6: Voilà, bravo.
9: Dans cette cérémonie, l'émotion qu'il dégage, c'est époustouflant, c'est bluffant. Et on voit qu'ils s'aiment tous.
1: Il est fleur bleue, dit-on, Grégory. Alors, parce que toute cette partie émotion, là, ça t'a bien plu, ça t'a bien touché. Moi aussi, c'est beau.
3: Et ce sont les collègues pompiers de Lauriane et Michael qui ont formé une haie d'honneur pour célébrer les tout jeunes mariés.
1: Et d'honneur avec les casques de pompiers. Bon, c'est toujours très solennel, c'est toujours très beau. J'ai eu ça, moi aussi.
11: C'est elle est belle, là.
12: Ouais, t'as raison. C'est une très belle sortie.
1: Ah, merci, les nordistes. Hey, je me demandais où vous étiez passés.
9: Moi, j'ai hâte de découvrir la suite. Parce que ils nous ont vendu un peu du rêve, hein, quand même, pendant la cérémonie. Donc, moi, j'attends de voir la suite.
1: Et je suis d'accord avec toi. Allons voir le reste, maintenant.
3: Il est 18h à Beauvois, en Cambrésie. Et c'est en très jolie compagnie que notre trio profite avec bonheur du vin d'honneur.
13: Rebonjour.

0: super.
1: Ça y est, le stress est descendu.
2: Bonjour.
1: Ouais.
2: Bonjour.
1: Ça y est.
3: Tant d'événements est passé.
1: C'est du stress, hein.
3: Très émouvant. Ouais, ouais. Vous êtes très beaux tous les deux.
0: Merci.
3: Vous m'avez fait pleurer.
1: Profitez, hein. La réception, c'est ici.
3: Ok.
0: Super.
3: Ah, donc on a tout au même endroit. Fabuleux. J'adore quand il y a tout au même endroit. Très facile pour les invités, du coup.
4: Bah, du coup, ça vous dit qu'on aille voir la salle?
1: Ouais, allez, on y va.
4: Allez-vous.
3: Bah oui, j'ai hâte de découvrir cette décoration maintenant. Qu'est-ce qu'on nous a préparé, là?
5: Et nos mariés juges n'ont pas à aller bien loin pour découvrir la décoration de Lauriane sur le thème bohème chic.
3: Waouh. Ah, c'est trop beau. De façon générale, ça va. Cette présence de bois, cet aspect naturel, l'arche, les compositions florales sont très déstructurées. Côté chic, les chaises Napoléon, la vaisselle. Mais si on va sur ce choix de thème bohème, je dois assumer ça à 100%. J'ai pas besoin de manger sur une table nappée. Je peux manger sur du tonneau un peu esquinté, sur une vieille table qu'on a trouvée dans le grenier. C'est un thème qui est compliqué, hein. Mais c'est beau, hein. C'est joli, il y a du soin.
6: Et je retrouve le petit thème bohème chic avec les pampas, là, accrochés tout en haut.
7: Ah ouais. Je suis éblouie par la décoration, en fait. Et surtout, je ressens à ce moment-là l'odeur des fleurs. Donc là, tout de suite, en fait, d'ordre général, je me dis, c'est des vraies fleurs. Bah, je trouve ça chic.
3: Je suis assez d'accord avec Leïla. Le choix des fleurs est très, très bon. En tout cas, pampa, eucalyptus, limonium, gypsophile, tout ça, ça va très, très bien avec le thème.
6: C'est trop beau.
8: C'est trop mignon.
6: Mais moi, ça, j'adore, en fait, le côté fleurs, le côté pampas.
8: On est complètement dedans.
6: Franchement, les fleurs, c'est agréable.
4: Je suis pas pour les fleurs fraîches parce que je pense à la nature, tout simplement. Hein.
3: Quoi? Qu'est-ce que c'est que cette histoire, Moyane? Est-ce que t'es pas en train de me préparer à un océan de plastique? Ma Moyane, en termes de fleurs que tu vas mettre dans ton mariage, attention, hein! Attention, ma chérie!
4: Vous voyez même là, cette petite nappe, ce petit chemin de table,
3: ah oui,
4: vert froissé.
3: Et ça,
4: là,
3: ça fait bohème.
4: Ça fait bohème. Parce que si tout était super lisse, on aurait dit, bah non, c'est que chic.
3: Trop chic.
4: Mais là, j'aime beaucoup comme ça, c'est vraiment.
3: Les deux thèmes.
8: Mon thème m'inquiète avec le mien, puisque c'est un peu ressemblant. Et on a des similitudes. Ça me fait un peu peur, ouais.
4: Pour moi, elle est complètement dans son thème. Concurrente de taille, Lauriane. Hein.
6: Le seul côté négatif, moi, le côté qu'on voit tout de suite, le sel et le poivre.
4: Ah,
6: du coup, ça, on aurait peut-être pu le ranger de côté.
4: Le mette après.
3: Bah, normalement, le sel et le poivre sur un mariage ne sont pas mis sur table. Hein. Le traiteur est censé assaisonner à la perfection.
6: On pourrait regarder la table d'honneur.
4: Ouais, elle est juste derrière.
8: Elle est juste là. Alors moi, ce qui m'interpelle tout de suite, c'est l'arche.
6: Oui.
8: Cette grandeur,
6: oui.
8: Il fallait oser.
4: On voit que cette table, c'est la table d'honneur.
6: La table d'honneur.
4: Ouais. Oui. Je pense qu'on est face à une concurrente de taille.
9: L'arche au-dessus de la table d'honneur, elle est super belle. Après, avec la décoration, c'est vraiment un moyen de voir un peu la personnalité de Lauriane. On voit qu'elle est minutieuse. Chaque chose était à sa place et pensée, réfléchie avant. Je pense que ça doit être un petit peu un point commun qu'on a. J'ai l'impression qu'elle est perfectionniste et carrée, et ça, j'aime bien.
3: Eh ben, c'est bien, Moyane. J'espère alors effectivement que tu le sauras tout autant, hein, demain, lors de ton mariage. J'ai hâte de voir ça.
6: Le vert est dominant. C'est pour ça que les témoins, ils étaient en vert. Parce que le dominant, c'était le vert.
8: Je l'aurais peut-être pas mis, ça.
6: Pourquoi?
8: Ça fait trop vert. Tu regardes, il y a trop de vert.
6: Ah, toi, il y a trop de vert.
8: Et là, il y a trop de vert, là.
3: Non, pas du tout, Greg. Allez, vos notes pour la décoration. Vous êtes séduit quand même. Je pense que ça va aller assez haut sur ces notes.
7: Il met la note de 15 sur 20.
3: Ouais.
7: Je trouve que franchement, son travail était très recherché. Elle a tout fait main. Ce qui me dérange par contre sur la table, c'est qu'on va avoir le sel et le poivre en fait qui sont déjà posés dessus. Ça, j'aime moins. Je trouve que du coup, ça enlève peut-être le côté chic.
3: Ouais, je suis d'accord pour le sel et le poivre. Enfin bon, si c'est quand même que ton point négatif, ma petite Leïla, 5 points pour ça, c'est cher payé quand même.
9: Je lui mets la note de 15 sur 20. Elle a assuré, elle a travaillé et voilà, je la félicite.
8: Je lui mets la note de 14.
3: Ah, 14.
8: Parce que j'ai bien aimé sa décoration, mais trop de vert, tu le verras.
3: Je m'attendais pas à cet argument-là, trop de vert, tu le vert. Bon, parce que la palette de couleurs est bien choisie en l'occurrence. Donc bon, moi je pensais qu'on allait être à des 16, des 17 là de votre part. Hein. Dis donc.
5: Lauriane continue sur sa jolie lancée avec un 14,7 de moyenne pour sa décoration.

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5: Ah ben ça y est, on fait de la musique. On rattrape un petit peu le coup.
6: J'adore Gala.
7: Moi, c'est pas mon style, mais...
8: La musique est dynamique.
9: Mais ça annonce la grosse soirée, on va faire que danser, limite je vais être en nage, je vais plus respirer et tout, tellement je vais vouloir danser, ce qui est assez doux même pour que je m'hydrate et tout. Je suis satisfaite de l'ambiance que je vais trouver au mariage.
5: Eh ben j'espère que tu as raison ma petite Leïla, parce que moi aussi j'ai envie de... Move my body. De bouger mon corps, oui c'est ça.
6: Elles sont beaux, hein.
5: Ça crie, dis donc. Waouh.
10: Alors, on est face à des vrais ambianceurs. Oh là là.
11: Bonjour, nos stades de rugby.
12: À un moment donné, c'est un mariage, en fait. On a du chic, bohème chic. Le chic, il disparaît quand on crie comme ça.
5: Ça, c'est une entrée.
12: Popo, le popopo, enfin, c'est pas là, c'est au stade de rugby, en fait.
5: Je vais le dire, je suis pas très d'accord avec toi, Moyenne. Moi, je trouve pas que les mariés, ici, soient dans un comportement... Popo, le popo. Moi, je trouve que ce sont les invités. Mais j'ai pas d'abus de la part des mariés. J'ai pas une mariée qui est en mode, justement, comme on a pu voir. À un moment donné, on se maîtrise. À un moment donné, on est la mariée, Sandy. Eh oui, Sandy, je me rappelle de toi.
13: Et maintenant, on va passer à table.
14: Bon appétit, tout le monde.
15: Ouais. Ouais. Ouais. Ouais. Je vous dis à tout à l'heure. Bonne dégustation.
5: Elle est contente.
16: Eh bien, comme l'ont annoncé Michael et la petite Thaïs, place au repas de mariage avec l'entrée.
17: J'aimerais bien lire le menu parce que je suis particulièrement difficile.
5: Aïe, aïe, aïe. Elle annonce la couleur, Boyan.
18: Alors, menu, œuf parfait et sa crème de pois noisette, filet de volaille basse température et légumes primeurs.
17: OK.
18: Alors, les filles, je vais vous dire un petit truc.
19: Oh là là, il me fait peur.
18: Là, le petit casquet de service. Il y en faut un.
17: Quoi, t'aimes pas?
18: Non, c'est pas que j'aime pas, c'est je suis très difficile. Voilà. Je suis très difficile.
20: Alors moi, je suis compliqué parce que je mange souvent steak, frites, pâtes, menu enfant. Mais je suis le chiant au niveau de la nourriture. Même moi, j'en ai peur. J'en ai peur de décevoir les gens.
5: Bon, il le dit avec, avec une façon très bienveillante, je trouve, et à regret. Bon, écoute, fais du mieux que tu peux.
19: Pardon, merci. Wow. Alors...
17: Très gastro.
19: Ouais. Wow. C'est bien présenté. C'est un œuf parfait de...
17: Oui, après, là, autour, le verre, c'est du pois. Ouais.
19: Ah, déjà, c'est une crème de pois.
17: Oui, okay. Oui.
18: Ah, d'accord.
19: OK. Ah, donc, c'est des petits pois, le verre, là, qui est à côté.
17: Oui.
19: Ah, c'est des petits pois liquides.
17: Oui. Franchement, c'est spécial, hein.
5: Mais pourquoi tu t'attendais pas à ça, ma chérie? Ça existe, le velouté de petits pois?
19: Franchement, ça l'aurait bien fait.
18: C'est étonnant, quand même, pour des petits pois, non?
17: Elle a un fou rire.
19: Je m'attendais pas à des petits pois.
17: Allez,
19: mais c'est bien préparé, bien présenté.
5: Mais on n'est pas dans du bohème, là. C'est beau, hein? Bah, c'est chic, tout court. Et ça me fait penser effectivement que bah voilà, c'est la même chose pour le choix de sa robe aussi. Elle a une vision trop parfaite de son mariage par rapport au thème qu'elle a choisi en fait.
18: Allez, bonne dégustation les filles.
17: Merci.
19: Allez, moi je goûte.
21: Bon. Avant de manger, je regarde mes coéquipiers d'abord pour me dire est-ce que ça a l'air bon, ça a pas l'air bon. Je regarde Leïla, elle fait une tête bizarre. Je lui dis d'accord, je vais quand même goûter.
5: Aïe, aïe, aïe, aïe, aïe, aïe, aïe.
18: C'est fade.
19: Ouais, j'allais dire, c'est pas assaisonné pour
18: c'est
19: moi.
18: C'est fade.
19: Oui.
10: Il y a du sel sur table, Leïla. Si c'est fade, ma chérie.
17: C'est plus beau que bon.
18: Alors, moi, je crois que je vais m'arrêter là.
19: Tu t'arrêtes là?
18: Ouais.
19: Il aime. Tout ça.
18: J'en suis pas fan.
19: La vérité, Grigou.
18: J'en suis pas fan.
19: Il aime pas. Il
10: Eh ben, vous allez vous en rappeler de cette entrée, dis donc.
18: Alors, les amis, j'espère que ça va toujours. Donc, je vais vous solliciter pour un petit jeu.
0: Un petit jeu.
18: Donc, en fait, le principe est simple. Je vais appeler un certain type de personne à venir faire des photos avec les mariés. Donc, il va falloir aller très vite.
10: Qu'est-ce que c'est que ce jeu que je ne connais pas?
18: Je vais appeler les chauves. Ensuite, je vais appeler la table des mariés juges.
10: Il a embarqué toute la table.
17: Donc, je suis là avec ma mini-robe, j'avance, tac, tac, tac, tac, tac, faut courir. On fait la photo, meilleur sourire.
9: Et là, une ambiance de folie. Tout le monde crie, lève les mains, applaudit, etc. Là, je me sens acclamée. Je me suis dit, Leïla, ce soir, t'es une star. Et toi, j'ai même cru que j'avais gagné quelque chose à ce moment-là.
10: Moi, je trouve ça plutôt chouette, quoi.
18: Je vais demander la table 7 et 6. Je vais appeler les collègues de travail de Lauriane. Pour les personnes suivantes, je vais appeler les parents des mariés.
9: Ça, j'aime bien vivre l'esprit, en fait, où
18: tout le monde
9: participe.
18: Faut y aller.
10: C'est tout le monde, Moyane, allez.
9: Allez, viens, j'ai aller.
17: Une fois, max deux, mais pas trois. Enfin, j'ai trouvé ça... C'est bon, au bout d'un moment, t'es fatigué. T'as envie de faire autre chose.
10: Alors, je suis pas très jeu, rien de nouveau dans ça, on le sait. Je trouve cette animation assez surprenante, nouvelle. Moi, je l'avais jamais vue. Il y a un peu de folie, il y a un peu plus de retenue. Moi, je trouve ça plutôt bien. La clôture avec la photo de groupe de tout le monde est bien aussi. Moi, Moyane, je suis pas d'accord avec toi. Pour le coup, je partage pas.
16: Il est 23h et cela fait maintenant de longues, très longues minutes que nos mariés juges se regardent dans le blanc des yeux.
10: Aïe, aïe, aïe.
17: J'attends de finir de manger pour danser enfin, en fait.
9: Toi, tu trouves que ça tarde à venir?
17: Ouais.
9: C'est quoi qui tarde à venir?
17: En gros, parce que moi, ce qui m'intéresse, moi, c'est danser qui m'intéresse,
9: oui.
17: En vrai.
9: Ouais.
17: Et depuis tout à l'heure, on danse pas, on fait des activités et on mange.
18: J'ai envie de danser aussi, parce que c'est un peu long quand même.
17: Et j'ai l'impression, finalement, en fait, d'avoir plus attendu que profité en soi de la soirée.
10: En fait, je peux très bien comprendre la frustration là, que les mariés juges ressentent. Attention, s'il vous plaît, les mariés, les futurs mariés, la construction de votre soirée, elle doit se faire avec grand détail. C'est une difficulté extrême que de préparer le déroulé de sa soirée de mariage. Parce qu'avec ça, vous devez aller le coordonner avec votre traiteur, avec votre DJ, pour que tout fonctionne et éviter l'ennui de vos invités. Le challenge est là, quoi. Bon courage, hein, franchement. Sinon, vous appelez Wedding Planner, j'en connais très bien.
16: Heureusement, la soirée s'enchaîne avec l'arrivée du plat.
3: Poursuivons sur le repas. Ici, vous avez une ballotine de volaille cuite à basse température avec une garniture à base de polenta et de jaune d'écume. Belle dégustation.
10: Merci. Merci. Le dressage est hyper bien travaillé, mais pour ce côté bohème, un peu plus de simplicité, il m'aurait fallu là, tout simplement, quoi.
17: Ouais. Bah, c'est en continuité avec l'entrée.
18: On dirait une petite œuvre, quand même. C'est très beau.
9: En termes de présentation, je trouve ça très beau, très raffiné, très recherché. Mais la quantité, en fait, elle est petite. Donc je pense que ça fait partie de l'idée gastronomique. Je m'y connais pas assez.
17: En fait, je crois que la viande cuite à basse température, c'est ça?
18: Oui. Basse température.
17: Ça donne un... En fait, c'est l'aspect dans la bouche que j'aime pas.
9: Un cap pas?
17: Ça, c'est miette. En fait, moi, mon problème, c'est les textures. La viande, là, ça passe pas du tout.
18: Là, je trouve ça fade aussi. Hein.
9: Après, c'est fade,
18: mais c'est
9: ça
18: vrai.
9: Passe et moi, non, j'ai faim. Moi, je poulet, moi, il me plaît.
18: Non, mais ça... Mais sérieux. Mais c'est vrai que c'est fade.
17: En fait,
7: J'en ai marre de manger des trucs qui ont pas de goût, là.
0: On est d'accord.
18: Voilà, on est d'accord.
20: En fait, ça manquait un peu d'assaisonnement. Mais je suis le seul à avoir fini mon assiette. Quand ma famille va voir ça... Oh là là, la cata.
5: Pour le difficile que tu es, écoute, on sort quand même du steak frites. C'est bien, Greg, merci.
16: Le plat terminé depuis maintenant plus d'une demi-heure, nos mariés juges comptent les minutes et commencent à perdre patience.
18: Là, on attend encore, et ça fait un moment. Est-ce que vous ne croyez pas que c'est un peu long?
7: Bien sûr que si.
5: C'est sûr. C'est sûr que c'est trop lent.
19: Après, déjà, on n'a pas fini le repas.
18: Et on n'a pas fini le repas. Et il est quelle heure?
7: Je sais pas, je sais quelle heure.
19: Il va être minuit.
9: Tous les trois, on a été, on est gênés en fait par cette attente. On ne sait pas trop quoi faire. À ce moment-là, je suis dans l'action. Je me dis, mais c'est comme je danse en fait.
18: Mais bon, là, on attend quoi? Je sais pas.
5: Là, j'ai un vrai problème sur le timing. C'est trop long. Un carton rouge peut-être. Tiens, allez, hop, il est sorti. Celui-là, il est sorti.
8: Alors, les amis, est-ce que tout le monde est prêt? Allez, les loulous, c'est à vous.
16: Eh bien, ce que tout le monde attendait arrive enfin. De l'animation avec l'ouverture de bal.
5: Allez, l'ouverture de bal, enfin.
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5: Je suis très contente qu'il y ait cette chanson d'Attic qui a été choisie parce que ça change un peu de tout ce qu'on peut entendre habituellement.

0: Anne.
1: Oh, ah, purée, ça me met des frissons et tout.
2: T'aimes bien les paroles.
3: Elle est belle.
2: Oui.
3: Elle est belle, la musique.
2: Et tu vois, elle chante. Je trouve que ça leur va bien, la musique.
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2: Ça, j'adore.
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4: L'ouverture de bal, trop chouchou. J'adore. Ils sont mignons, ils sont maladroits. On dirait qu'ils viennent de se connaître, ils sont là un peu hésitants pour danser, etc. Je trouvais ça trop mignon.
1: Cette maladresse-là, en tout cas, pardon, je suis émue, est très très belle à voir parce qu'ils ne surjouent pas

0: c'est émouvant. Moi, j'aime bien le fait qu'ils fassent participer leurs enfants.
1: J'aimerais que tout ça soit éternel.
2: Eh oui, mais vous mettez des enfants aussi. Qu'est-ce que vous voulez que je vous dise, moi?
3: Franchement, à ce moment-là, j'adore. Je trouve que c'est très émouvant. Et je trouve que ça, en continuité avec le fait qu'elle a mis en avant sa famille, je suis complètement subjuguée pour ce moment-là.
2: Ce moment-là est juste fabuleux. Quels souvenirs ils sont en train d'écrire dans leur patrimoine familial, tous les quatre. Moi, je trouve ça au-delà de touchant, quoi. Et voilà, c'est juste ça. Donc je valide et survalide cette ouverture de bal sur cette chanson. J'aurais bien aimé vivre ça avec mes enfants.
4: Allez, maintenant, je vous invite à aller rejoindre. La fête commence. Du bruit.
2: Bon, allez, on va s'amuser, là. La galette soin de soin, s'il vous plaît, les ch'tis, là, envoyez-moi... la sauce, là.

0: fait du bien.
1: Elle a attendu que ça.
0: Elle a attendu que ça.
2: On adore Clo-Clo. Ça marche toujours. J'aille toute seule.
3: Moi, quand j'entends la musique, bah, je danse. Hein. Il y a plusieurs styles de musique. Donc, on sent en fait du contemporain, du moderne, du Jean-Claude François.
2: Du Jean-Claude François. Eh ben oui, Jean-Claude François, on le connaît bien, celui-là, avec la trompette. Évidemment, Leïla. Clo-Clo, reste à Clo-Clo, ma chérie, ça ira.
3: Enfin, moi, je m'adapte, hein, donc je danse. Et surtout, je vois, en fait, Grégory, il est complètement comme un poisson dans l'eau. Il s'éclate, il est en nage, il danse et tout. Puis je le vois, il est trop content à ce moment-là.
4: Il y a vraiment le feu. On sait que les gens du Nord, ils savent mettre le feu. Mais ils l'ont prouvé ce soir. Tout le monde est allé sur la piste de danse. Incroyable.
2: Et donc, c'est le moment où arrivent les notes pour l'ambiance.
3: Il met la note de 13 sur 20.
2: Quoi ?
3: Il y avait beaucoup de temps mort, en fait. Et du coup, bah, je me suis ennuyée par moments où c'était très long.
2: OK, mais quand même, il y a une vraie ambiance qui est là. Le reste est réussi. Leïla, je suis assez surprise de ce 13.
5: Je lui mets la note de 11 sur 20, parce qu'il y a eu trop de hauts et de bas. Et voilà, je me suis pas vraiment amusée. Désolée.
2: Pardonnez-moi l'expression, je suis sur le...
4: Je mets la note de 13. Pendant la soirée, on a eu des moments en dents de scie. Ça a été fête, plat, fête, plat, fête, plat. J'ai pas compris le système.
2: Ouais, mais quand même, les moments de fête sont hyper bien réussis, je trouve, et auraient mérité d'être un chouïa plus valorisés, quand même.
6: Lauriane gagne 12,3 sur 20 pour son ambiance.
7: Allez, pour les mariés, bip, bip.
8: Je regrette.
2: Moment clé. Je peux pas passer à côté de ça.
7: Voilà, là on a la musique.
2: Mais elle arrive trop tard.
7: Et la musique, elle a déjà commencé que les feux de Bengale, ils sont pas allumés.
3: Je suis vraiment déçue parce que bah, je m'attendais en fait à l'arrivée des gâteaux. C'est le moment phare dans un mariage. Donc là, je m'attends, comme j'ai vu qu'elle a mis la barotte en décoration, etc. Je me dis, bah, elle va continuer, en fait, sur son arrivée de gâteau. Et pas du tout.
2: C'est no way. Eh oui.
4: On est parti sur un repas, une entrée gastronomique. Donc je me suis dit, on va finir avec un gâteau incroyable. Et en fait, on est resté sur nature peinture, en fait. Le basique. Surprenant.
2: Mais c'est ça le bohème, hein, faut que ça surprenne. Moi, je suis pas d'accord avec toi, Greg, sur ce qui est servi. Ça me va très très bien, les gâteaux tels qu'ils sont, pour venir incarner l'aspect bohème.
9: Moi, j'aime bien.
7: Vas-y, il est bon.
9: Franchement, j'aime bien.
7: Ah, il est bon. Il est fondant, ouais, en bouche.
10: Franchement, le chocolat, il est vraiment bon aussi. Pas trop sucré, en plus.
7: Ah, le chocolat...
9: Moi, j'aime bien les deux.
7: C'est bon, hein.
10: Bah, du coup, finalement, t'as aimé, hein.
7: Mais j'ai...
9: Il s'est régalé pour quelqu'un de difficile.
10: Franchement, t'as mieux mangé que moi.
7: Non, quand même pas.
10: Si, franchement. Finalement, le plus difficile, c'était pas le plus difficile, hein.
4: Mais je me félicite tout de même d'avoir goûté tout ça, parce que j'ai découvert quelques nouvelles saveurs. Merci beaucoup.
2: Génial, mon Greg. C'est aussi ça, les mariages. Découvrir d'autres saveurs, d'autres mets. Voilà, donc t'es resté ouvert à ça, bravo. Ce qui nous amène aux notes pour le repas, s'il vous plaît. Aïe. Je pense que ça va pas voler très haut, à mon avis.
3: Je lui mets la note de 12 sur 20. Je trouve qu'il y a un travail très recherché au niveau de la proposition. En revanche, il y a un manque de saveur.
2: Je m'y attendais. On perd beaucoup de points là-dessus.
5: Je lui mets la note de 11 sur 20.
2: Eh ouais.
5: Je mets un tout petit peu plus que la moyenne. parce que je salue l'effort, le choix, etc. Après, j'ai pas aimé, donc je peux pas mettre plus. Désolée, Lauriane.
2: Bon, t'es juste, en tout cas, dans ce que tu dis, et respectueuse, en tout cas, de ce qui a été préparé et servi. Merci, Boyan.
4: Je lui mets la note de 13. C'était très élaboré, très recherché, mais pour moi, c'était un peu fade.
2: Je suis pas étonnée, hein. Je suis pas étonnée de ce petit cru de notes qui vole pas très très haut au-dessus de la moyenne. Je le comprends. Ouais.
6: Lauriane obtient 12 sur 20 pour son repas de mariage. Vendredi, toutes les notes d'Élodie seront dévoilées. Elles compteront pour moitié dans la note finale. À 2h30 du matin, notre trio est épuisé par saluer les tout jeunes mariés.
10: Bon bah nous on va y aller. Merci pour tout, merci pour l'accueil. C'était une super fête.
7: Félicitations encore.
3: Ah oui,
0: merci,
3: c'est
0: gentil. Merci.
10: À bientôt.
3: Un bisou. Allez, encore bravo.
0: Merci.
7: À bientôt.
10: À bientôt.
5: Je quitte la soirée et je me dis, bon, l'humilité précède la gloire.

0: Mais je me dis, ouais, on se retrouve à mon mariage et qu'il n'y aura pas photo, tout simplement.
1: Ce que je note vraiment très fort, c'est le travail qui a été fait. On soit dans cette perfection tout le temps. On a essayé d'aller vraiment proposer quelque chose qui allait faire plaisir aux invités. Maintenant, je suis pas sûre que ce thème leur corresponde à 100%. Je pense que Lauriane est très sur ce côté perfectionnisme, alors que finalement, le bohème invite à un vrai lâcher prise. Et ça, c'est un peu dommage, voilà. Mais cela dit, c'était un très beau mariage avec beaucoup d'émotions et une belle réalisation de décoration, en tout cas. Donc bravo.
2: On a vécu un très joli mariage. C'est ce qu'on attendait au bout de 20 ans.
3: Je suis très touchée par tout ce qui se passe.
4: C'est quelqu'un qui parle, acclame-le Seigneur.
3: Elle-même, elle est très émue.
1: Wow. C'est des mots forts, hein.
5: Les mariés, quand ils rentrent, bah franchement, ça annonce un feu, mais pas possible. On est déjà au summum, ça promet pour la suite.
2: Bah, la présentation, c'est pas trop ça, parce que ça reste que des brochettes posées dans l'assiette. Ça aurait pu être un peu plus joli quand même.
6: Lauriane ne prend pas de pincettes, donc moi, ça me fait un peu peur qu'elle a les yeux un peu partout.
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5: Bien, mon père.
6: Qui peut déposer sous le sapin un dossier de l'administration allemande datant de la Deuxième Guerre mondiale?
5: Tout est mystérieux quand il s'agit de mon père.
6: Il essaie de te dire comment le trouver.
7: Bienvenue chez les Colton, famille de chasseurs de primes. C'était pas si mal de travailler avec vous deux. Si un jour, de nouveau, vous venez vous mêler de mes affaires, je vous jure que vous aurez de mes nouvelles.
8: Et voilà, ça y est, le tour est joué. Ça fera l'affaire.
9: Je crois qu'il vous manque quelque chose.
8: Ouais, quoi?
9: Des sous-vêtements.
8: Comment vous savez que j'en ai pas?
9: Il y a un miroir derrière vous.
8: Désolé, ouais, j'ai seulement mis ce truc le temps que mes fringues soient sèches. Je vais les remettre dans très peu de temps.
9: Oh, vraiment? Parce que je vous trouve très bien dans cette tenue.
8: Mati, on bosse ensemble?
9: Ce sera notre petit secret.
8: Cette conversation devient bizarre.
9: C'est vous qui avez débarqué les fesses à l'air.
8: Je vais arranger ça.
9: Tout va bien, Jack?
8: Très bien, ouais.
9: Un léger problème de frottement.
8: Seulement là où c'est le plus sensible.
9: Allez, dépêchez-vous. Vous devez être en position avant que ce rodéo commence. Oubliez ça. J'ai la cible en visuel. Il est temps de vous mettre en route.
8: Quoi, tout de suite?
9: Oui, tout de suite.
8: Mes fringues sont dans le sèche-linge.
9: Exécution!

0: Tes salopards de potes vont toujours te le rappeler. Que c'est un type qui se trimballe les fesses à l'air qui vient de te plaquer.
1: Ouais, bien joué, monsieur Popotin, mais arrêtez de parader. Il faut qu'on bouge.

0: Et vous ne connaissez pas son nom, son lieu de naissance? Vous ne savez pas où la photo a été prise?
1: Malheureusement, je sais absolument rien sur cet homme. Mais si je peux l'identifier, ça pourrait m'aider à retrouver mon père. À vrai dire, c'est une longue histoire.
0: Eh bien, le fait qu'il ait ce tatouage indique qu'il était à Auschwitz.
1: Ouais.
0: L'emplacement sur son bras gauche signifie que c'était après mars 1942, mais... en dehors de ça...
1: Oui, je sais que c'est beaucoup demandé, mais j'espérais que vous pourriez peut-être me laisser avoir accès à vos documents visuels. Vous voyez, vos archives photos ou vidéos, tout ce qui pourrait m'aider à identifier cet homme.
0: Vous savez, les archives regroupent 55 000 témoignages et contiennent au moins 700 000 photographies. Essayez de trouver une personne parmi les 3 millions qui ont survécu et les 6 millions qui ont été assassinés va vraiment être difficile.
1: Je sais, mais c'est pas parce que ça semble impossible qu'on ne doit pas essayer.
0: Très bien. Allons voir ce qu'on peut trouver aux archives.
1: Merci infiniment.
2: Qu'est-ce qui se passe?
3: Où est le blondinet?
2: Salut.
4: Ah, vous voilà. C'est pas trop tôt?
1: J'ai seulement une fraction de seconde de retard.
4: Épargnez-moi votre baratin. Vous êtes en retard. Bon, allez, on a assez perdu de temps. On vient d'avoir une piste sur Émile Beck.
2: Quoi? Le Émile Beck?
0: Oui.
1: Visiblement, j'ai pas tous les éléments. Qui est Émile Beck?
2: C'est bon, Mathieu, je prends le relais. Émile Beck est un analyste du gouvernement devenu un traître. Mathieu et moi, on s'est lancé à sa recherche quand il a volé, tiens-toi bien, 300 gigabits de données confidentielles avant de fuir les États-Unis.
1: 300 gigas? Quelqu'un pourrait faire beaucoup de dégâts avec ce genre d'infos.
4: Oui, c'est pour ça que j'ai passé de nombreuses années à essayer de le retrouver. Beck n'est pas un espion entraîné, mais avec un QI de 162, il apprend vite. Il a réussi à ne pas se faire prendre pendant des années en gardant une longueur d'avance sur toutes les forces de police jusqu'à la nuit dernière. Beck a été contrôlé dans l'Arkansas pour un feu arrière cassé. En vérifiant ses papiers d'identité, le policier les a trouvés suspects. Mais quand il a essayé de l'arrêter, voyez-vous-même.
5: Lâchez votre arme !
4: L'agent de police Thomas Porter a été tué. Beck est parvenu à fuir, mais on pense qu'il a été blessé dans la fusillade.
1: S'il est blessé, il peut commettre des erreurs, et du coup, ça nous permettrait de l'attraper.
4: On ne peut que l'espérer. La police d'État a offert une récompense pour son arrestation, mais tout ce qu'ils ont, c'est sa fausse identité. Ils ignorent à qui ils ont réellement affaire.
1: On doit le trouver avant qu'il y ait d'autres morts à déplorer.
6: Et je crois savoir où chercher. J'ai lancé mon programme de reconnaissance faciale sur toutes les images postées dans un rayon de 800 km autour de la fusillade. Voilà ce que j'ai trouvé.
2: À moins que ce mec soit carrément comme Benjamin Button, je crois pas que ça...
6: Attends une seconde, Jack, laisse-moi finir.
4: Où a été prise cette photo?
6: À Atlanta, il y a 2 heures.
4: À vous de jouer.
2: La police d'Atlanta vient tout juste d'émettre un avis de recherche pour Beck avec sa photo et son vrai nom. Alors, on verra bien.
1: Ouais, pareil pour la police d'État et le shérif, ce qui veut dire que tous les flics du coin vont se mettre à sa recherche.
2: Ouais, mais ce sera peut-être pas suffisant. On n'a jamais pu lui mettre la main dessus pendant plus d'une décennie. Jette encore un œil sur la photo. Essaie de voir s'il y a un truc qui pourrait nous indiquer où il est. Tiens, regardez son bras, il a une attelle. Il a dû soigner cette blessure lui-même quelque part.
1: Ouais, parce qu'on peut pas se pointer bien tranquillement aux urgences avec une blessure par balle, puisqu'ils appellent les flics.
2: Ouais, alors cherche des effractions dans des cliniques vétérinaires dans les environs. J'ai fait de superbes chirurgies sur moi-même dans le cabinet d'un veto une ou deux fois.
6: J'y avais déjà pensé. J'ai vérifié les rapports de police et ça a rien donné. Maintenant, j'élargis la recherche aux dispensaires et aux pharmacies. Oh, je crois qu'on a quelque chose. Cambriolage d'un drugstore sur Peachtree.
2: Bien joué.
1: Les produits volés correspondent exactement à ce qui est nécessaire pour soigner une plaie par balle. C'est forcément Beck.
6: Sauf que c'est pas lui. Les flics recherchent Owen Palmer. Il est assez bête pour laisser son visage apparaître sur l'une des caméras, mais assez malin pour échapper encore aux flics.
1: Ouais, mais quelles sont les chances que ce type vole précisément chacun des trucs dont Beck a besoin pour se soigner quelques heures après la fusillade?
2: Palmer est certainement de mèche avec lui.
1: Exactement.
6: Beck engage des criminels pour faire son sale boulot. Je vois pourquoi il est si dur à coincer.
1: La bonne nouvelle, c'est que si on trouve ce type, il pourra peut-être nous dire où Beck se cache. On sait où est Palmer en ce moment?
6: Son téléphone est chez lui à Grand Park.
2: Excellent. Allons lui rendre une petite visite.
1: J'allais ouvrir cette porte avec ma carte de crédit.
2: C'est plus rapide de la défoncer, et c'est aussi plus cool.
1: Je dis pas le contraire, mais maintenant, Palmer va savoir qu'on est là.
2: Mais alors?
6: Il y a un téléphone en train de se recharger.
1: Ce qui veut dire qu'il sera bientôt de retour.
2: Bon, bah alors on va se mettre en planque d'heure. C'est à qui d'aller acheter à manger?

0: C'est le 7e texto depuis qu'on est là. Qui te bombarde de messages?
1: Non, arrête, te fatigue pas. Elle sort avec un tout nouveau mec et elle veut même pas me dire qui c'est.
2: Faudrait que tu te trouves un passe-temps. Pourquoi pas le tricot? Ou le crossfit? Ou simplement te mêler de tes affaires?
1: Je parie que c'est parce qu'il a un nom débile. Genre Clétus ou Milton ou face d'ampoule ou un machin comme ça.
2: C'est pour ça que je vais pas en discuter avec toi.
1: Bah non, si tu veux pas en discuter avec moi, c'est qu'il y a probablement un truc qui va pas chez lui. Tu dois même pas tenir à lui, alors dis-moi qui c'est.
2: Tu te rappelles ce qui s'est passé la dernière fois quand je t'ai parlé d'un garçon?
1: Oh! Ouais, Trevor, ouais, je m'en souviens. Bah, je lui ai seulement dit que s'il était pas un gentleman, j'étais capable de le faire disparaître de la surface de la planète.
2: Il avait 12 ans.
1: Ouais, peut-être. Mais on n'est jamais trop jeune pour apprendre à être un gentleman.
2: T'as raison. Mais pour l'instant, j'essaie de voir comment sortir avec quelqu'un en faisant un job dont j'ai pas le droit de parler. J'ai vraiment pas besoin que tu te mêles encore de mes affaires.
1: D'accord. J'aimais pas Trevor, j'y peux rien.
3: Hey, ce mot est très bien.
4: Palmer, je... Palmer.

0: Toi, tu bouges pas.
1: Angus MacGyver, en chair et en os. Alors, comment ça va?
2: Mama Colton. Qu'est-ce que vous faites ici?
1: On pourchasse un criminel qui a abattu un officier de police en Arkansas. On a des raisons de penser que M. Palmer, ici présent, peut nous conduire jusqu'à cet homme.
2: Prums. Prums? T'as 10 ans ou quoi?
3: Non, 10 ans, c'est beaucoup trop.
4: Bon, bah, j'ai l'impression que vous avez des tas de trucs à vous dire, alors je vais vous laisser discuter
5: entre
4: vous.
5: Ferme-la, Owen, arrête ça! Tire à nulle part! Ramène tes fesses ici!
3: C'est pas qu'on soit pas ravis de vous revoir, mais qu'est-ce que vous lui voulez à ce mec?

0: Je peux pas du tout vous en parler. Mais croyez-moi, quand je vous dis que vous ne savez pas à qui vous avez affaire. Le type que vous pourchassez est une menace. Laissez-nous nous en occuper.
1: On vous le demande par courtoisie, Mama. On vous aime bien, mais vous êtes des chasseurs de primes, on est des agents fédéraux. Il n'y a pas à discuter, il vient avec nous. Alors laissez tomber.
2: C'est hors de question.
3: Tout va bien, mon grand. Mama sait quand il faut passer le relais. Il est clair que cette affaire est vraiment en de très bonnes mains. Donc, on va laisser nos amis du gouvernement gérer ça à leur manière. Bonne chance. On s'en va. Allez.
4: Ramène tes fesses par ici.
1: Ouais.
4: Qu'est-ce qui va pas chez toi?
0: Tu la crois?
1: Non, pas une seule seconde.
5: Ah si, vous avez pas le droit.
1: Maintenant, écoute bien ce que j'ai à dire. On sait pour ton cambriolage pharmacologique, tu vois?
5: Quoi?
1: Arrête, on sait que t'as volé des médocs. T'es sur une vidéo de la pharmacie.
5: Eh ouais. Mais non, mec, franchement, je vois pas de quoi tu parles. Mais bon, peut-être que si je pouvais voir cette vidéo...
1: Faut que je te dise un truc sur moi. Je suis pas très patient. Donc, on va reprendre depuis le début, et tu vas me dire la vérité. Ou je vais passer à la manière forte avec toi. Tu comprends?
0: Et avant que tu le fasses, Riley, t'as quelque chose?
6: Oh oui. Ouais, j'ai tout ce que les Colton savent sur Beck et ce qu'il a fait avant et après la fusillade en Arkansas. Pendant que vous tentiez d'évincer Mama, j'ai piraté le portable de Billy avec lequel j'ai eu accès au cloud des Colton. J'envoie tout ça à Bowser et Matty maintenant. Espérons que ça les aidera à savoir pourquoi Beck est revenu aux États-Unis et où il se trouve.
1: Ok. Ce type s'appelle Beck. Tu le connais. Palmer, on sait que tu le connais. Où il est?
5: Désolé les gars, je vous dirai rien. Tout ce que vous avez contre moi, c'est un vol de médicaments. Je risque un an de tôle. Grand max. C'est pas si long.
1: Ok, d'habitude, pour un vol avec effraction, comme ce que t'as fait, c'est le cas. C'est juste une tape sur la main. Mais t'as volé des médocs pour un mec recherché pour trahison envers le gouvernement. Tu sais ce que ça fait de toi?
5: Un traître.
1: Et c'est quoi la sentence pour trahison actuellement?
0: Aux dernières nouvelles, c'était un minimum de 5 ans de prison, avec une peine pouvant même aller jusqu'à...
1: Quelque chose comme la mort par pendaison, je crois.
0: Non, ça se fait plus. Maintenant, c'est l'injection létale.
1: Ah, ouais. Ouais, c'est l'injection. Alors, tu vois toujours pas de quoi je parle? Non?
5: D'accord. D'accord, si vous voulez. Mais je sais pas grand-chose.
6: Beck te contacte comment?
5: Via le dark web. Toujours via le dark web. Ça paye très bien, les jobs sont faciles.
0: Où tu lui as donné les médicaments?
5: Je l'ai pas fait. J'ai jamais vu ce type en personne. Je devais piquer tous les trucs qu'il voulait, les mettre dans un sac de sport bleu et déposer le sac aux objets trouvés de Village Fitness.
6: C'est à 3 km.
1: Matty va vouloir interroger cette espèce de voleur à la noix sur ses relations avec Beck. Alors comment on procède?
0: On n'a pas le temps d'attendre qu'une équipe de Phoenix vienne le récupérer. Donc on doit le mettre au frais.
5: Arrêtez! Faites pas n'importe quoi, ok? Et qu'est-ce que tu fais? Quoi? Non! Entendu! Vous êtes sérieux?
7: Très bien. Mac, Jack et Riley sont sur une piste pour retrouver Beck. S'il vous plaît, dites-moi que vous savez pourquoi Beck est revenu aux États-Unis.
8: Je peux pas vous dire pourquoi il est là, mais après avoir analysé à fond toutes les infos de la famille Colton, je sais exactement par où il est passé. Tenez, voilà un relevé complet de ses activités.
7: Chapeau, les Colton. C'est réellement impressionnant.
8: Ouais, c'est vrai. Ils ont vu que Beck est entré aux États-Unis sous une fausse identité sur un vol à destination de Houston. Une fois là-bas, il a loué une voiture sous le même nom et a roulé vers l'est.
7: Avant d'être contrôlé 13 heures plus tard aux alentours de Little Rock en Arkansas où la fusillade s'est produite.
8: Ouais. La question c'est, pourquoi ça lui a pris 13 heures pour aller à Little Rock? Le temps de trajet depuis Houston n'est que de 7 heures.
7: Donc on vient de découvrir un trou de 6 heures dans l'emploi du temps de Beck.
8: Ouais, alors soit il a fait une grosse pause sur une aire de repos, soit la raison de son retour au pays est quelque part dans ce périmètre.
7: Avec tous les gens à sa recherche, je ne crois pas qu'il aurait pris le risque de faire ce voyage à moins d'avoir vraiment une bonne raison.
8: Ouais, je viens de faire une liste de tout ce qu'il y a dans ce périmètre, mais franchement, j'ai l'impression que ça nous mène à rien. Il y a une brasserie, une douzaine de fermes, 3 pizzerias et quelques stations-service.
7: Une petite seconde. Il y a quelque chose à l'intérieur de cette zone que les cartes ne mentionnent pas. Je dois appeler quelqu'un.
5: Regardez ce bestiau.
9: Tu peux en faire autant, Jack.
1: Ah ouais? Ça doit pas être si difficile.
9: Tu devrais essayer.
1: Ok.
9: Non, laisse tomber.
10: Bienvenue au Village Fitness. Comment je peux vous aider à atteindre votre objectif physique aujourd'hui?
0: On n'a qu'un seul objectif aujourd'hui, c'est celui de retrouver cet individu. Il est peut-être venu ici pour chercher un sac bleu.
10: Vous êtes des flics?
0: On doit l'assigner à comparaître.
10: Quoi? Tous les trois?
5: Ouais, c'est ça, monsieur Muscle. Tous les trois, ouais.
0: Ils débutent dans le métier. Alors, je dois encore les former sur le terrain.
10: Non, désolé, mais si j'avais vu ce gars, je l'aurais orienté immédiatement vers le crossfit. C'est parfait pour les maigrichons qui veulent encore d'athlètes. Ce serait super pour toi, mon pote.
6: Ouais, je suis d'accord avec vous. Vous êtes sûr de pas l'avoir vu? Il avait peut-être une casquette ou des lunettes.
10: Quasiment sûr, mais je viens seulement d'arriver. Hey, Cindy!
6: Ouais?
10: C'est toi qui as fait l'ouverture?
0: Mais il a mis la main sur l'épaule.
10: Viens voir.
0: Il est gay ou quoi?
11: Salut, bienvenue au Village Fitness. Comment est-ce que je peux vous aider à atteindre vos objectifs
5: physiques?
11: Attends,
5: donne-moi ça. Cindy, vous avez vu ce type?
11: Lui, là?
5: Ouais.
11: Oui, il avait oublié son sac, mais on l'a mis aux objets trouvés.
5: Ok.
0: Et est-ce que vous savez où il est allé, après l'avoir récupéré?
11: Oui, bien sûr.
5: Où ça?
11: Bah, il est reparti.
5: Super, waouh. Très bonne journée, salut.
11: Si vous vous dépêchez, vous pourrez peut-être rattraper sa copine.
0: Sa copine?
11: Ouais, sa copine et sa mère sont passées prendre le sac. Mais je leur ai dit qu'il était venu le chercher. Elles viennent de repartir, elles doivent faire le point. Là, c'est leur pick-up.
0: S'ils vont dans cet immeuble, c'est Beck doit y être.
5: Et merde, ils vont le choper avant nous.
6: Et après, ils vont pas venir gentiment nous l'apporter.
5: Ça, c'est sûr.
0: C'est pour ça qu'on va obliger Beck à venir à nous.

0: Bon bah alors t'es sûrement Emile. Content de pouvoir mettre...
1: T'as oublié de dire Prince.
2: Jack,

0: Maman va être vraiment...
1: En colère. Ah oui, alors ça, tu peux le dire. Je ne suis pas surprise de ce comportement non professionnel et ridicule de la part des agents du gouvernement, mais de la part de la chair de ma chair.
2: Non, non, on vous a dit de rester à l'écart. On vous a dit qu'on s'en chargeait. Mais à cause de vous, Beck s'est tiré et j'ai reçu un choc électrique, ça fait mal.
1: Le pauvre chéri a mal. Un peu de sérieux. On sait bien que cet homme a pu s'enfuir uniquement à cause de vous et de votre truc de sirène assourdissante. Sans votre intervention, il serait menotté à l'arrière de mon pick-up maintenant, et pas derrière le volant en train de prendre la fuite.
3: Sauf votre respect, Mama, il ne s'agit pas d'une de vos cibles classiques. Des organisations avec beaucoup plus de moyens que votre famille ont eu du mal à l'attraper. Voilà, c'est tout.
4: Et c'est pour cette raison que vous ne devez pas interférer. Laissez-nous gérer ça.
2: S'il vous plaît.
1: J'en ai rien à faire qu'il soit une cible classique, extraordinaire, ou que ce soit le diable personnifié. Beck représente un gros paquet de fric, c'est au Colton qu'il appartient.
5: Voilà pourquoi il n'est pas question de lâcher l'affaire.
1: Exactement. Donc on peut continuer à se gêner mutuellement, ou on peut travailler ensemble. Qu'est-ce que vous en dites? Vous êtes un homme intelligent, faites un choix intelligent.
3: D'accord.
2: Mais... Ok, mais on dirige les opérations.
6: Pas vrai?
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5: C'est pour ça que sur un plan stratégique, c'est plus logique pour nous.
6: Franchement, Mac, je me fiche que vous bossiez avec les Colton ou avec les Kardashian. La seule chose qui m'importe, c'est de coincer Beck.
7: Et moi, la seule chose qui m'importe, c'est d'empocher la prime offerte pour lui quand on l'aura arrêté.
6: Très bien. Si vous nous aidez à l'attraper, je veillerai à ce que vous la touchiez, même si je dois la payer de ma poche.
8: Ah, oui, j'aime bien ce genre de contrat. Elle me plaît, elle.
9: Alors livrez la marchandise. Est-ce qu'on sait où est Beck ?
10: Pas encore, mais on bosse là-dessus. Le pick-up des Colton est équipé d'un GPS que Riley et Frank sont en train de tracer.
9: Accélérez le mouvement.
6: Beck n'est pas du genre à prendre racine quand ça devient risqué. S'il parvient encore une fois à fuir le pays, il pourrait totalement disparaître. Palmer est le dernier contact connu de Beck. Il pourrait avoir des informations très utiles pour nous. Mettez-le dans un avion pour Phoenix. Riley,
9: vous l'escorterez.
8: Attendez une minute. Palmer est actuellement recherché au Nevada. Il vaut un gros, un très gros paquet lui aussi. Et je serais beaucoup plus tranquille si mon Billy venait vous l'amener lui-même pour que vous puissiez l'interroger et qu'il l'emmène ensuite au Nevada pour qu'il procède à notre paiement.
6: Ok. Riley et Billy peuvent m'amener Palmer ensemble.
9: Dernière offre.
8: C'est d'accord. Mais on sait où est Palmer actuellement ?
10: Il est enroulé dans un tapis dans un placard chez lui.
11: Non, c'est vrai ?
12: T'aurais voulu qu'on le laisse s'échapper ?
13: Ça y est, j'ai retrouvé notre pick-up.
12: Beck va vers l'ouest sur la route 20.
14: Ok, bon, et ben c'est là qu'on va.
9: Riley et Billy, allez chercher Palmer et prenez
6: le premier avion pour LA. Quant aux autres, rattrapez Beck.
8: C'est parti, en route.
6: Directeur adjoint Rowell. Je vous remercie de me rappeler aussi vite.
15: C'est toujours un grand plaisir de vous parler, directrice Baber.
6: Bon, alors j'irai droit au but. Est-ce que le département de la Défense possède toujours une base secrète de renseignement située au sud de Little Rock, en Arkansas ?
15: Ah, je ne peux ni confirmer ni infirmer.
6: Oh, laissez tomber. Je pense qu'elle est toujours opérationnelle. Je pense qu'il y a eu une effraction là-bas au cours des dernières 48 heures. Et je pense qu'Emile Beck y a volé quelque chose d'important. Maintenant, j'aimerais savoir ce que c'était.

0: Voilà notre pick-up.
1: N'avancez pas.
2: Oh non, Billy va pas être content.
3: Wouhou !
4: Beck l'a piégé pour qu'il explose et il s'est barré en courant.
0: Il n'est pas parti à pied, il s'est barré avec le véhicule qui était garé là.
5: La caméra du pick-up a certainement dû filmer cette bagnole.
1: Est-ce qu'il y a un disque dur pour stocker les films ?
2: Oui, dans la boîte à gants.
4: Bon, ben, faut le récupérer.
1: Hé, hey Jack, ouvre le capot et installe-toi derrière le volant. Je reviens.
4: D'accord.
0: C'est pas vrai.

0: Vous êtes vraiment étrange et surprenant, MacGyver.
1: On me l'a déjà dit plus d'une fois.
2: Hé, ça y est, tu peux y aller.

0: je télécharge les images. Pourquoi il porte un smoking ?
1: Fais un scan de la plaque, Franck.
0: Très bien, il n'y a plus qu'à trouver où il allait.

0: Mon téléphone bip sans arrêt depuis qu'on a passé le contrôle de sécurité. Comment il s'appelle? Laisse-moi deviner. Chip. Non, non, Chuck. Alors, toi et Chuck, vous êtes ensemble depuis longtemps?
1: Il s'appelle pas Chuck. Ok? Et pourquoi ça t'intéresse?
0: Je fais la conversation, le voyage va être long.
1: Oh, moi, sur les longs voyages, j'aime regarder des films. Tu sais, tranquillement, sans faire la causette.
0: Il est grand?
2: Vous préférez pas être assis l'un à côté de l'autre?
1: Non. Il s'appelle Ryan. D'accord, on s'est connus en ligne, ça fait quelques mois. T'es content maintenant?
0: Oh, tu sais, on décolle pas tout de suite, t'as le temps de lui passer un coup de téléphone.
1: Merci, mon se contente de texto.
0: C'est vrai? Mais au moins, tu l'as rencontré en personne.
1: Hein? Pour être honnête, c'est vrai que jusqu'ici, on s'est pas tellement vus. Je voyage beaucoup pour le boulot. Je suis super occupée. Alors? Quoi?
0: Désolé. Mais tu sais que t'as pas réellement une histoire avec ce type.
1: Je te demande pardon?
0: Principalement des textos. Non, mais vous vous êtes vus que quelques fois. J'imagine que c'était toujours très tard le soir et que vous commenciez par mater un bon film. Est-ce qu'il t'a au moins offert des fleurs?
1: L'idée qu'un homme offre des fleurs à une femme, c'est totalement ringard. Les fleurs durent quelques jours et après, elles pourrissent dans un vase.
0: Peut-être bien, mais on m'a appris à témoigner à une femme gratitude et respect. Une des manières de le faire, c'est de lui offrir des fleurs.
2: Et puis à côté de ça, les fleurs, c'est plutôt sympa dans un appart.
1: Ça vous regarde pas. Aucun de vous deux. Et pour l'instant, j'ai pas le temps pour une relation compliquée et prise de tête.
0: J'y crois pas du tout, pas une seconde. J'ai déjà rencontré des femmes comme toi, incroyables, de vraies dures à cuire dans tous les domaines, sauf quand il s'agit de romance. Tu te laisses pas aller parce que, et là, je ne fais que supposer, mais la femme qui pirate les secrets de tout le monde a de méga problèmes de confiance.
1: Je savais pas que les chasseurs de primes avaient suivi des cours de psycho.
0: Ce dont tu as besoin, c'est d'un mec sur qui tu peux compter, qui va jamais te laisser tomber et qui sera toujours là.
1: Laisse-moi deviner. Tu es ce genre de mec?
0: C'est toi qui le dis, pas moi.
1: Allez, c'est bon, arrête de te la jouer, redescends sur terre.
0: Ah, tu vois, dans mon boulot, la confiance, c'est la clé. Les gars à qui j'ai affaire tous les jours sont capables de te bouffer tout cru s'ils voient le moindre fragment de faiblesse.
2: Alors ça tombe bien, parce que moi...
0: Toi, tu la fermes, t'as compris?
2: Ok.
0: Si t'as envie de savoir quel genre de mec je suis, Miss Davis, tout ce que t'as à faire, c'est de... regarder dans mon téléphone. Ouais, je sais que tu l'as piraté.
3: T'es sûr qu'il est venu là?
1: D'après les gens de chez vous, la voiture que Beck a volée est garée sur cette propriété.
4: Et est-ce qu'on sait à qui elle appartient?
0: Cette propriété appartient à une société fictive détenue par une autre société fictive.
5: Ce qui rend cette soirée de charité des plus douteuses.
4: Oui, Mathy?
6: Dites-moi que vous avez arrêté Beck.
3: On bosse dessus, ça devrait pas tarder.
7: Bossez plus vite dans ce cas, je sais ce qu'il a volé au département de la Défense.
5: Oh, ça sent pas bon, je suis sûr.
6: En effet.
7: Il y a 72 heures, le département de la Défense a découvert une faille de sécurité dans le logiciel.

0: Les entrées sont gardées. On peut oublier l'accès par l'arrière.
1: On a analysé leur système de sécurité sur les images satellites que votre patronne nous a données. Ces mecs sont doués. On trouve aucune faille dans leur système.
2: Bon, alors, messieurs les agents fédéraux, c'est quoi le plan?
3: Le plan, c'est...
4: Eh ben, on va grimper à un arbre. Mac peut nous faire un grappin et une corde avec deux ou trois trucs qui traînent. On fait pas comme si tu pouvais pas. Ensuite, je balance le grappin en question sur le toit de l'autre maison. Et après ça, on joue les funambules.
0: Et si on pénétrait en tant qu'invité?
2: Ouais, si tu veux. Ça, c'est plus judicieux.
4: Tu dois faire environ du 44.
5: Allez, dépêche-toi, qu'est-ce qui se passe?
4: Je crois qu'on aurait dû s'en tenir au plan grappin funambule. Celui-là marchera jamais.
5: Allez, c'est bon, tu es très bien.
4: Tu te fous de moi?
5: Mais non, pas du tout.
0: Ce genre de pantalon est très tendance. En fait, t'es à la mode.
5: À la mode? J'ai l'air d'un clown.
6: Très bien.
7: Votre équipe est prête. Oh, et Mac?
6: Quand vous aurez coincé Beck,
7: j'aimerais une photo de Jack dans ce smoking pour son dossier personnel.
4: Non, non, sûrement pas. Il prendra pas de photo. Laissez tomber.
0: Ok, Matty, ça y est, on est prêt.
5: Hé, on échange au moins nos vestes.
0: Je tiens pas trop à me ridiculiser.
4: Ah ouais, je vois.
2: Dites-moi où aller pour la livraison, parce que j'ai une camionnette remplie de gâteaux au fromage blanc qui doivent être mis au réfrigérateur le plus vite possible.
8: Vous êtes à la mauvaise entrée. Toutes les livraisons sont à l'arrière.
2: Oh, non, non, non, non. On m'a donné des instructions vraiment très claires. On m'a dit de venir livrer ici, à l'entrée principale. Et voilà, j'y suis.
8: Madame, il faut que vous fassiez demi-tour. Tout de suite.
2: Vous essayez de ruiner mon affaire? C'est ce que vous voulez,
8: madame,
2: faire, parce que je veux que vous compreniez que j'ai travaillé beaucoup trop dur pour,
8: madame,
2: vous laisser détruire tout ce que j'ai dû mettre une vie entière à construire, jour après jour, à la sueur de mon front.
0: Allez, il est temps de se mêler aux gens.
4: Non, merci. Facile à dire pour toi, James Bond, tu présentes très bien. Moi, on dirait que j'ai fait les soldes au rayon. Costume pour enfants.
0: Tiens, en parlant d'enfants... Tu sais bien que Riley n'en est plus une, hein?
4: Attends, ça veut dire quoi?
0: C'est plus une gamine. Hein? Ton approbation représente énormément pour elle. Et si tu refuses de lui donner, elle va être forcée de choisir entre toi et ce nouveau mec, quel qu'il soit.
5: C'est pas... Je refuse pas de lui donner mon approbation, ok? C'est juste que je pense que Riley est vraiment géniale et je voudrais qu'elle soit avec un mec aussi génial pour qu'entre eux, ça marche.
0: C'est adorable de ta part. Si tu veux qu'elle trouve ce quelqu'un d'aussi génial, tu dois la laisser chercher. Elle va faire des erreurs, mais je crois que t'es bien placé pour le savoir. Elle a de l'instinct, tu dois lui faire confiance. Et puis d'ailleurs, je crois pas que ce nouveau mec sera là très longtemps.
2: Billy.
4: Quoi? Attends, de quoi tu parles?
0: Oh, alors t'as pas vu comment il la regardait?
5: Non, non, j'ai pas vu comment il la regardait. Bah, si je l'avais vu, je lui aurais crevé les yeux immédiatement pour qu'il la regarde plus jamais comme ça, je te le garantis.
0: Très bien, bah, il faut te préparer, parce qu'elle le regardait de la même manière.
5: C'est vrai.
0: Tu vois Beck quelque part?
4: Non. Non, mais je vois le gros gorille en bas de l'escalier. Je parie que Beck est pas loin au premier.
0: Ouais, sûrement pour essayer de vendre les données au propriétaire de cette maison.
5: Hé, je vais peut-être faire péter les coutures de ce costume de gringalet, mais je peux quand même coller une droite à ce mec et lui faire faire une petite sieste maintenant, si tu veux.
0: Tu vas pas faire ça, parce que si tu le fais, tous les autres gorilles vont appliquer.
5: Allez, Mac, je suis un peu tendu. Laisse-moi le faire.
0: Non. Salut, Mme Colton.
9: Vous avez réussi à pirater la liaison radio des agents de sécurité?
0: Il faudrait déplacer un garde pour moi.
5: Hé, laisse-moi le faire.
2: Pas de soucis, Mac. Où il faut l'envoyer?
9: À l'extérieur, de préférence.
10: Tous les agents de sécurité devant l'entrée principale.
11: Je répète, tous les agents de sécurité devant l'entrée principale, tout de suite.
9: Il bouge pas.
10: Perdez pas de temps, bougez-vous!
9: C'est bon, ça a marché. Merci.
0: Allez, viens, on monte.
4: Ouais.

0: Ça sent les trucs louches à plein nez. Ils auraient pu mettre une grosse enseigne lumineuse sur la porte disant « pièce réservée aux salopards ».
1: Ce programme va devenir votre meilleur ami. En vous donnant le contrôle de n'importe quel avion n'importe où, rien qu'en appuyant sur un bouton.
2: Oh, pardonnez-moi de ne pas vous croire uniquement sur parole. Je suis sûre que cela ne vous dérangera pas de me fournir une preuve.
1: Une démonstration? Sans problème. Et je sais sur quel avion.

0: Beck va utiliser la faille pour qu'un avion s'écrase maintenant.
1: C'est vrai?
0: Oui.
1: C'est ce qu'il croit. Écarte-toi. Je vais aller lui faire sa fête.
0: Non, non, non, non. C'est de l'acier renforcé avec une serrure en titane. Tout ce que tu vas faire, c'est te blesser et lui faire savoir qu'on est là.
1: Ça me dérange pas d'être blessé.
0: Ok, alors c'est quoi le plan?
1: Je crois pas que tu vas arriver à ouvrir cette porte avec une carte de crédit. Au fait, j'en ai peut-être une.
0: Ouais, c'est bon. Donne-moi ta ceinture. C'est pas comme si t'en avais besoin, de toute manière.
1: Ok. Je vois pas comment cette espèce de truc va t'aider à ouvrir une porte en acier renforcé.
0: On va utiliser sa tête.

0: saura pas que tu vas conclure l'affaire.
1: Trop tard pour arrêter la démo. Il a déjà téléchargé le virus.
0: Tu veux dire qu'il a déjà piraté les moteurs d'un avion en train de voler?
1: Ouais. Pas n'importe quel avion.

0: Excusez-moi, êtes-vous Riley Davis?
1: Oui.
0: Il y a un appel pour vous.

0: Oui, et Riley Davis.
1: Riley, c'est Mac. Ton ordi portable est dans ton bagage à main.
0: Oui, pourquoi ?
2: Beck vient d'utiliser les données volées pour saboter ton avion.
0: Genre, plus aucun film en vol ou genre saboter l'avion pour qu'il s'écrase ?
2: La deuxième option, en moins de 5 minutes. Il a déjà téléchargé le
1: bug et on ne peut rien faire d'ici pour y remédier. Ce qui veut dire que la seule personne qui peut sauver tout le monde à bord de cet appareil, c'est toi.

0: J'ai besoin de ta carte de crédit tout de suite. Tout de suite. Merci.
1: Dis-moi, y a pas un truc dont tu voudrais me parler?
0: Si. Je dois me connecter et pirater le système de contrôle de l'avion. Ou on me fasse écraser.
1: Attends, je te demande pardon. Quoi?
0: Évite de paniquer. La panique, ça n'aide pas.
1: Je panique pas du tout, là. Mais j'ai vraiment besoin de savoir ce qui se passe, et tout de suite.
0: Ok, ok. Pour faire court, Beck a volé des données qui lui permettent de faire s'écraser des avions. Et je crois qu'il veut éliminer les témoins gênants en faisant un test sur le nôtre.

0: Ok. Le virus de Beck a désactivé le régulateur de température de chaque moteur.
1: J'imagine que c'est une mauvaise nouvelle.
0: Oh oui, parce que sans lui, les moteurs vont surchauffer et lâcher. Et ensuite...
1: Ouais, compris. Combien de temps avant que ça arrive?
0: 4 minutes environ.
1: Ok, c'est quoi le plan?
0: J'en sais rien, mais arrête de me parler, je dois me concentrer.
2: Les moteurs sont en surchauffe. On n'a plus d'hydraulique, je ne peux pas arrêter de la pousser. Je ne sais pas pourquoi.
3: Comment ça se passe, Mati?
4: Pas très bien. Il ne lui reste que 3 minutes avant que les moteurs s'enflamment.
5: Écoutez, il y a mon fils dans cet appareil. MacGyver, dites-moi que vous avez un plan. Dites-moi que vous pouvez faire quelque chose.
6: Il n'y a rien qu'on puisse faire d'ici. Tout repose sur Riley.
0: Je viens de perdre la connexion. Je déteste le Wi-Fi en vol. C'est ça.
1: On dirait que t'as un plan.
0: En quelque sorte. C'est un plan délirant, mais ce genre de plan marche toujours pour Mac. Alors, tu sais quand ton téléphone se bloque et que tu le redémarres pour éliminer le bug ou tout ce qui a pu causer le blocage. Il est inutilisable jusqu'à ce que tu le redémarres et qu'il marche parfaitement bien sans bug. Eh ben, c'est ce que je vais faire avec l'avion.
1: Combien de temps va mettre l'avion à redémarrer, sachant qu'on va tomber en chute libre?
0: J'en sais trop rien. Si on est au-dessus de 20 000 pieds, il devrait le faire avant qu'on touche le sol. Un petit conseil, attache-toi bien. Les prochaines minutes vont être mouvementées.

0: ます。
1: Mathieu, on peut avoir des nouvelles?
2: Ici, on commence à s'inquiéter.
3: L'avion a disparu des radars.
1: C'est elle qui a dû provoquer ça, elle a dû le faire exprès. Riley gère la situation.
3: Je n'en sais rien du tout, Jack.
2: Riley, il

0: Tour de Denver, ici novembre 7-2-2-5-4, Roméo. Nos moteurs ne sont plus en surchauffe. On a repris de l'altitude, tout va bien. On annule la procédure d'urgence.
1: Elle a réussi. Oh. Oh, génial. Oh.
2: Mais Ray, il a maîtrisé la situation, il n'y avait pas à s'inquiéter. Mais j'étais pas inquiet, j'en reviens pas que vous soyez inquiété.
1: Allez, viens là, gros dur. C'est bon, j'irai à personne que t'as eu peur.
3: Mesdames et messieurs, ici votre commandant de bord. Je vous prie de nous excuser pour cette frayeur. Nous allons vous ramener au sol sain et sauf, dès que possible.
4: Tout le monde dans cet avion te doit la vie, y compris moi. Comment est-ce que je peux te remercier ?
1: Empêche le drone, Flay, on est quitte.
5: Messieurs, chaque fois qu'on bosse avec vous, les choses ont visiblement tendance à mal tourner. Mais Mama finit par rafler la mise.
2: À ce propos, Mama, on peut pas faire ce truc où on vous laisse l'embarquer pour aller toucher la prime. Désolé.
5: Pourquoi ça ?
6: C'est une question de sécurité nationale.
2: Ouais.
6: Mais quoi qu'il en soit, rassurez-vous, vous serez payé. Vous nous avez aidé à trouver un homme en fuite depuis des années.
5: Je ne vous le fais pas dire. Et on va récupérer tout de suite toutes les primes annoncées, les récompenses, le remboursement de nos notes de frais et une petite compensation offerte pour notre aide.
2: Il y a toujours un supplément avec vous, hein, Mama ?
5: Ça, c'est vrai.
1: Il a été un peu secoué pendant le vol, mais ça devrait aller.

0: Alors, les hôtesses ont laissé tout ça pour nous. C'est leur façon de dire merci pour avoir évité une maxi-catastrophe.
1: Où t'as trouvé ça?
0: Je suis chasseur de primes. Je trouve ce que je veux. Bon, alors trinquons au fait d'être encore en vie.
1: Trinquons également à l'imprévu.

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8: Et aujourd'hui, j'ai le plaisir d'accueillir avec moi Miss Réunion 2015. Vous l'avez forcément reconnu, c'est notre Azuma Issa. Bonjour, comment tu vas ?
9: Bonjour Charline, je vais bien, merci, et toi ?
8: Ben oui, très bien. Je suis je suis particulièrement contente de te voir parce que j'avoue, Azuma, c'est mon petit coup de cœur.
9: En tout cas, c'est très gentil.
8: Quel souvenir tu gardes de ton élection ? Elle était particulière pour une raison assez inédite.
9: Alors c'est vrai que moi, mon élection, c'était il y a 10 ans maintenant déjà. L'élection de Miss Réunion était particulière, je pense que vous l'avez tous vu. Je suis tombée, donc on est plusieurs jeunes femmes à être tombées ce soir-là. Et c'est vrai que c'était une élection où il fallait aller de l'avant, montrer que malgré tout, on pouvait réussir. Donc on a eu pas mal d'aléas en coulisses. Je crois que j'ai jamais autant pleuré de ma vie un soir de prime, un soir d'élection.
8: Et ça s'est pas ressenti parce que tu as très bien rebondi dans ton discours. Je pense que ça a été un petit plus aussi pour le chemin qui s'est dessiné pour toi ensuite.
9: Je pense même que c'est ce qui a pu me faire gagner parce que quand je suis tombée, le premier mot que j'ai sorti de ma bouche, c'est « fée ». Et je me rappellerai toujours d'avoir vu Sylvie Tellier devant moi, de dire « c'est pas grave, on se relève et on sourit ». Je me suis dit, pour un premier mot, si je suis élue et qu'elle m'a vu dire ça, je me dis là, c'est foutu. Donc je me suis rattrapée dans le discours et je pense que ça a pu faire la différence.
8: Bon, on est ravis pour toi et de t'avoir eu comme ambassadrice. En tout cas, il y a une petite anecdote à Miss France aussi. Tu as failli louper le voyage des Miss à Miss France.
9: Oui, c'est vrai qu'à Miss France, on est une trentaine de candidates. Et parfois, il se peut que moi, ma valise a été trop pleine, donc je vais monter pour pouvoir la décharger un petit peu pour respecter le nombre de kilos. Et le bus est parti, ils m'ont oublié. C'est vrai qu'ils ont dû renvoyer une voiture pour venir me chercher pour partir à Tahiti.
8: Et tu as vécu ce beau voyage.
9: Oui, c'était magnifique.
8: Aujourd'hui, ma chère Azuma, on va avoir l'occasion d'offrir à un téléspectateur un très joli lot puisqu'il s'agit de deux tenues du dressing de Miss Réunion signé L'Effet Pays. Ça doit te rappeler des souvenirs ?
9: Oui. Je suis jalouse, je tiens à le dire, parce que moi j'avais particulièrement aimé mon année parce qu'on est gâtés en tant que Miss Réunion et pouvoir profiter de ça, franchement, c'est vraiment bien.
8: Eh bien, regardez ce qui vous attend.
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8: Mais ce n'est pas tout, puisque vous allez aussi recevoir une jolie carte dédicacée par Azuma. Tu as préparé tes petits mots ?
9: Je vais m'y mettre tout de suite.
8: Ma chère Azuma, qu'est-ce que tu deviens ? Aujourd'hui, on a envie de savoir de quoi est composée ta vie depuis 10 ans.
9: Alors moi, la particularité, quand j'ai fait l'élection de Miss Réunion, j'ai tenu à continuer mes études. Donc je l'avais continué, j'ai terminé par la suite mon master. Je suis conseillère spécialisée en patrimoine maintenant, donc je travaille dans un établissement bancaire, donc j'interagis sur la gestion de grands comptes. Et je suis devenue maman, je me suis mariée, donc il y a eu pas mal de choses depuis.
8: On est très heureux pour toi.
9: C'est très gentil.
8: Merci d'avoir été avec nous.
9: Merci pour l'invitation.
8: On te souhaite tout le meilleur pour la suite et on se retrouve certainement pour la grande élection de Miss Réunion 2026. Et l'aventure continue dans le grand jeu des Miss. Dès demain, une nouvelle reine de beauté, de nouvelles confidences et toujours plus de cadeaux à remporter. 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Félicitations à vous et quant à moi je vous dis à très vite sur Antenne Réunion.
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2: Bonsoir à tous et ravi de vous retrouver pour votre...

0: Notre météo, on m'a croisé aujourd'hui, on m'a dit quand est-ce que revient le soleil? Et bien vous savez quoi, dès demain. Mais parlons déjà de ce soir, que va-t-il se passer en première partie nuit? On conserve tout de même cette humidité sur une bonne moitié est de la Réunion et c'est en fin de nuit que ces précipitations vont s'estomper. On pourrait même réapercevoir les étoiles sur l'ensemble de la Réunion. En ce qui concerne le vent, il va faiblir un peu, entre 40-50 km/h sur le nord et le sud. On pourrait avoir des rafales un peu plus présentes sur les hauteurs, jusqu'à 60-70 km de rafale. On conserve une mer forte sur l'est et sur le sud. Ailleurs, elle sera agitée. Puis les températures sont un petit peu fraîches pour ce soir. Regardons le temps pour demain matin. C'est le retour du soleil, ça y est, sur l'ensemble de la Réunion pour la matinée. Puis pour l'après-midi, les nuages gagnent un petit peu plus du terrain sur les hauteurs du nord-ouest. On attend quelques précipitations, quelques nuages aussi, c'est vrai, sur les hauteurs. Mais dans l'ensemble, c'est beaucoup plus ensoleillé. Regardons le vent. 50-60 km/h sur le nord, également sur le sud. La mer reste forte sur l'est également. Sur le sud et partout ailleurs, conserve son côté agité. Pour les températures minimales, entre 8 et 13 pour les cirques, 15 degrés du côté des Colimaçons, 19 à Saint-Pierre, 8 degrés pour les plaines, on termine avec Takamaka avec 11 degrés. Pour les maximales, 27 degrés à Saint-Denis, à Saint-Pierre, entre 21 et 23 pour les cirques, on terminera avec le volcan avec 17 degrés. Demain, nous serons le mardi 11 août, des bisous d'avance à vous les clairs. Le soleil se lèvera à 6h43 et nous quittera à 18h03. On se retrouve juste après le journal de Julien, on dit à tout à l'heure.
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0: Bonsoir et bienvenue à tous, il est 19h sur Antenne Réunion, à la une de l'actualité ce lundi. Un ouvrier écrasé par près d'une tonne de matériel d'aluminium. L'accident de travail a eu lieu ce matin à La Possession, gravement blessé aux jambes, il a été transporté d'urgence à l'hôpital. La galère administrative pour les entreprises de Sainte-Rose et de Saint-Philippe. Une dizaine a pu bénéficier pour l'instant du fonds exceptionnel de la région mis en place suite à la fermeture de la route des laves en début d'année. 500 000 euros étaient alloués, mais seulement 67 000 euros distribués. Plus que quelques jours avant la fin des vacances, le rush des achats de fournitures scolaires se poursuit en magasin. Mais quel budget allouez-vous cette année pour la rentrée de vos marmailles? Réponse dans un instant. Un parieur millionnaire grâce à la tirelire du Quintet Plus. Le joueur a remporté hier plus d'1 300 000 euros. Il s'agit du plus gros gain de l'année du PMU à La Réunion. Nous avons rencontré le buraliste qui a validé le ticket à Saint-Pierre. Et on démarre donc ce journal avec ce grave accident du travail survenu ce matin du côté de La Possession. 900 kilos de barres d'aluminium sont tombés sur les jambes d'un ouvrier. Il a été transporté d'urgence à l'hôpital, une enquête a été ouverte. Le point avec Marianne Bultel et Teddy Abdallah.
1: Il est environ 8 heures ce lundi matin lorsque les secours sont prévenus d'un accident du travail dans cette entreprise d'import-export d'aluminium à La Possession. Selon les premiers éléments, un conteneur s'est renversé, entraînant la chute de plusieurs tubes en aluminium sur les jambes d'un salarié. Coincé sous 900 kilos de matériaux, l'homme a dû être dégagé par les secours. Grièvement blessé, il a été pris en charge par le SMUR avant d'être transporté au Chor. Son pronostic vital n'est pas engagé à ce stade. Cet événement survient quelques semaines seulement après deux autres accidents du travail graves à La Réunion. Le 25 juin, à La Possession, la chute de deux poteaux électriques en béton avait fait un mort et un blessé en urgence absolue. Quatre jours plus tard, à Saint-Benoît, la chute d'une grue sur un chantier d'EDF avait fait deux blessés, dont un grave.
0: La région avait décidé de mettre en place un fonds exceptionnel de 500 000 euros afin de soutenir les entreprises de Sainte-Rose et de Saint-Philippe impactées par la fermeture de la route des laves suite à l'éruption du piton de la Fournaise. Mais pour le moment, une enveloppe d'environ 67 000 euros seulement a été distribuée pour 10 professionnels ayant enregistré une baisse d'activité entre mars et juin. Ceux qui n'ont pas bénéficié du dispositif de soutien n'ont pas rempli les critères. Farouk Moulan et Ambre Calza.
2: Ulrich, gérant de l'atelier Palmiste Rouge à Saint-Philippe, fait partie de ceux qui ont demandé l'aide régionale. Un dossier qui lui a pris du temps et qui lui a demandé dans un premier temps d'être à jour fiscalement et de pouvoir justifier l'impact de la fermeture de la route sur son activité.
3: Il fallait avoir un minimum de 30 poissons de pied par rapport à l'année 2024. Donc il fallait reporter 2024 à 2025 et voir la pied. Et avoir un minimum de 30 poissons de pierre. La difficulté principale que a empêché les entreprises à faire la demande justement de cette aide-là, c'est le fait qu'il fallait être à jour des cotisations sociales et aussi des impôts pour pouvoir bénéficier donc de cette aide. Chose que beaucoup d'entreprises l'ENA aussi d'ailleurs, vu un contexte difficile que toutes les entreprises réunionnaises l'ENA. Et donc on a beaucoup fait le choix de ne pas faire la demande par rapport à ça justement.
2: Manque d'informations et difficultés administratives, d'autres professionnels ont renoncé au dispositif.
4: Comme nous fait aussi service ce remorquage, on a toute une partie jusqu'à Saint-Benoît que nous n'avons plus accès. Et du coup, sur les deux camions que nous avions, on a un chauffeur que il est resté à terre. Quoi. Déjà, il a fallu que nous cherchions les informations par nous-mêmes, parce que les entreprises auraient dû avoir un mail pour informer Azote de cette aide-là en fait. Donc si on ne regarde pas journal ou si on ne voit pas un Mounidiao, on ne voit pas l'information.
2: Le fonds de soutien était pourtant doté de 500 000 euros. Pour l'heure, seuls 67 000 euros seront versés à 10 entreprises de Sainte-Rose et de Saint-Philippe.
5: Ça n'est pas de leur fait, c'est naturel. C'est un sinistre naturel qui fait que ces entreprises, aujourd'hui, elles ont beaucoup de problèmes.

0: beaucoup d'ennuis, et des travailleurs qui ont été mis en chômage technique, etc. Et donc nous avons le devoir, c'est même notre devoir, parce que nous avons en charge l'économie de la Réunion, et c'est pour cela que c'est tout à fait naturel qu'on vienne vers eux.
1: À ce jour, seules 17 entreprises ont déposé une demande. Le dispositif reste ouvert. Les professionnels concernés ont jusqu'à la fin du mois d'août pour déposer leur dossier.
2: La rentrée scolaire, c'est dans un peu plus d'une semaine maintenant, le mardi 17 août, avec l'augmentation constante des fournitures scolaires. Nous avons voulu savoir quel est votre budget alloué cette année. Portrait croisé, signé Morane Sacleux et Romain Guest.
3: Allez, go!
4: Pour sa troisième rentrée, Rose prépare son cartable. À quelques jours de son retour à l'école, tout est presque prêt.
5: Mon cahier, ça sert à écrire dedans.
6: Tu vas écrire quoi, toi, dedans ?
5: Parce que ma maîtresse va dire, mais moi, je sais pas encore. Moyenne, c'était encore un peu bébé. Là, ça a changé. C'est grande section, donc c'est plus bébé.
7: Une pochette de crème couleur de bonne qualité, 4 feux de Velleda.
4: Dans la famille, les accessoires Barbie ont été privilégiés. Un choix qui fait légèrement grimper la note, mais qui fait surtout plaisir.
7: Chaque année, j'avoue qu'en termes d'accessoires, donc cartables, boîtes, etc., j'achète du neuf. Après, c'est vrai qu'en général, il faut tout racheter, hein, que ce soit la rame papier, les feutres, les crayons, ça s'use en une année. La seule chose que j'ai conservée de l'année dernière, c'est la trousse. Là, en tout, accessoires compris, j'en ai eu pour une centaine d'euros.
4: Pour alléger la facture, certaines familles peuvent compter sur l'allocation de rentrée scolaire. Cette année, 80 000 Réunionnais en ont bénéficié. Son montant varie selon l'âge, près de 427 euros pour les 6 à 10 ans, 450 pour les 11-14 ans et 466 euros pour les 15-18 ans. Une aide bienvenue face à la hausse du prix du panier.
8: Ça nous a coûté à peu près 150 euros. Tous les cahiers en tout, ça a coûté assez cher.
9: Moi j'ai deux enfants, une grande au collège en 5e et le petit qui est en CE1. Et j'ai dépensé à peu près 70 voire 80 euros par enfant.
10: C'est pour la CE1, on a un budget de près de 150 euros pour un cours CE1 scolaire.
4: Qu'est-ce qu'on coûte le plus cher chaque année ?
10: Les cartables.
4: Au total, plus de 217 000 élèves feront leur rentrée sur l'île. À J-8, les familles peaufinent les derniers préparatifs pour commencer l'année sereinement.
5: Ah là là, je suis à l'école avec une tresse.
2: La ville de Saint-Denis se prépare pour sa rentrée scolaire et plus particulièrement celle de février 2027. La municipalité a décidé d'investir plus de 5 millions d'euros dans des travaux pour refroidir les classes et améliorer le confort des élèves. Pour faire face à la chaleur, cette année, le rectorat, je vous le rappelle, mis en place des vacances plus longues en décembre-janvier. Julie Lerman et Myris Voula.
11: Plus qu'une semaine avant la rentrée, déjà la chaleur s'annonce de retour progressivement. Dans ces écoles, le défi est aussi celui du bâti. Des établissements conçus dans les années 70 sur un modèle pensé pour l'Hexagone, bien loin des réalités du climat local.
12: Des fois on n'est pas concentré particulièrement sur le cours, vu qu'il fait chaud, et on se concentre plus sur autre chose, ça nous distrait quoi.
13: Ça dépend des cours qu'on a. Parce que des fois, j'ai Histoire Géo tout en bas et après j'ai SVT. Et comme il n'y a pas beaucoup d'ombre entre les salles, j'ai un peu chômé.
14: Je pense que c'était adapté à une certaine époque, mais vu le réchauffement climatique, malheureusement, les degrés sont... il faudra faire le nécessaire, mais beaucoup plus tard.
11: Objectif, repenser les salles de classe et adapter les bâtiments au climat tropical. À Saint-Denis, en 2026, plus de 5 200 000 euros sont consacrés à ces travaux. Il reste encore une dernière étape, chiffrée à plus d'un million d'euros.
15: On a décidé de revoir au fur et à mesure des 900 classes. Nous avons fait à peu près la moitié au moment où nous parlons de remplacer les ventilateurs quand c'est possible par des brasseurs d'air. Mais les brasseurs d'air, c'est 7 fois plus efficace qu'un ventilateur, donc c'est mieux. Nous remplaçons au fur et à mesure, où nous rajoutons aux toiles d'ombrage des pergolas avec des lianes végétalisées pour aussi contribuer à faire baisser la température.
11: Faire baisser la température passera aussi chez nous par une rentrée désormais plus tardive pour les vacances scolaires de décembre, décalées au 1er février prochain pour faire face à la saison cyclonique et à l'été austral.
2: Le mauvais temps, la grisaille pour ce lundi, la pluie au rendez-vous sur une bonne partie de l'île aujourd'hui. Pas forcément très joyeux pour cette dernière semaine de vacances, mais les précipitations ont permis de recharger le débit des rivières et des cascades. Romain Guest et Morane Sacleux.
16: Flaques d'eau sont de retour, les parapluies sont de sortie. Pour les habitants de l'Est, les dernières pluies ont fait du bien.
17: Il pleuvait un peu, mais toute la nuit, il a plu. Moi, je préfère la nuit, comme ça, le jour, on peut faire le ménage et jardiner et tout, tout ça.
18: Bah, la nuit, il est en pétard, la pluie. Il fait frais, après, il y a un temps, ça y farine un peu. Oui, j'en ai un peu quand même.
16: Des pluies bénéfiques pour la nature. Direction la cascade Niagara. À notre arrivée sur les lieux, le spectacle est au rendez-vous.
19: Nous étions venus ici il y a tout juste une semaine. À l'époque, la cascade était à sec en raison de la sécheresse. Mais les pluies de ces derniers jours ont permis à la cascade Niagara de retrouver toute sa puissance. Une chute d'eau impressionnante qui nous offre un véritable spectacle naturel.
20: Elle est très fluide et elle a beaucoup de débit, ce que j'adore. C'est vrai que la dernière fois, quand mes vacanciers sont venus, ils n'avaient pas beaucoup de chance. Et là, c'est un beau spectacle.
21: On est content finalement, malgré tout, que quand il pleut, bah voilà, parce qu'on a eu quand même un petit peu de coupure d'eau.
22: On a eu quelques averses ces derniers jours, mais pas grand-chose. Hier soir, je crois, ça a un peu mouillé, mais sinon, pas tant de ça, non.
16: Des pluies qui arrivent en pleine période de sécheresse. Toutes les communes sont placées en vigilance, dont une sur quatre en alerte renforcée. Des averses typiques de la saison de l'hiver austral.
23: Donc depuis la semaine dernière, on est rentré dans une séquence d'alizés plus climatologique et on a eu ce week-end une séquence bien humide qui a apporté ces précipitations et qui vont faire du bien à la ressource en eau, la ressource superficielle, puisque ces pluies se sont accompagnées d'une hausse du niveau des débits des rivières sur l'est et le sud-est de l'île.
16: Un constat partagé par l'Office de l'eau qui attend le prochain comité sécheresse le 26 août, pour savoir si les restrictions d'eau vont évoluer.
24: Les pluies, elles sont bénéfiques pour les milieux naturels et pour les usages de l'eau, mais il faudra attendre et voir si ces précipitations, elles durent, pour refaire le point sur la situation globale et voir si cela peut évoluer et faire évoluer les restrictions d'eau qui existent actuellement sur le territoire.
16: Dès ce mardi, un temps plus ensoleillé est attendu sur l'île, avant une alternance entre passages pluvieux et éclaircies.
2: Patienter de longues minutes avant de prendre son bus, c'est peut-être de l'histoire ancienne pour les usagers du car jaune. À partir du 18 août, le réseau va être renforcé avec notamment un bus toutes les 15 minutes aux heures de pointe sur certains axes. Annonce de la région cet après-midi. Les détails avec Ambre Calza.
25: Le bus toujours en retard.
26: Une heure que cet usager attend son bus pour rentrer chez lui. À la gare routière de Saint-Paul, un arrêt pourtant très fréquenté, l'attente peut parfois se faire longue.
25: Là pour rentrer chez moi, ça fait une heure de temps j'attends. Hein. C'est un peu emmerdant parce que la route en bas est fermée. Il y a l'embouteillage partout, ah, c'est galère. Pour sortir, c'est bon, parce que le matin, il y a moins de monde qui prend le bus. Mais pour rentrer chez nous le soir, il faut mettre un bus pour les travailleurs. Hein.
26: Et bientôt, cette attente pourrait être nettement réduite. À partir du 18 août, le réseau Car Jaune se renforce un quart toutes les 15 minutes aux heures de pointe. De quoi faciliter les déplacements des usagers et peut-être éviter les longues minutes d'attente.
27: Ça dépend des endroits. Il y a des endroits, il y a beaucoup de bus. Il y en a certains, il manque quand même beaucoup, genre pour les jeunes, pour pouvoir se déplacer.
28: Pour le moment, oui, je trouve qu'il y en a assez, mais après, il faut qu'on ait des horaires, que les gens puissent anticiper pour prendre le bus.
26: Une évolution présentée à Saint-Paul avec un objectif affiché par la région, faciliter les déplacements des Réunionnais au quotidien.
29: La mobilité, c'est tout. Quand quelqu'un peut se déplacer facilement de chez lui à son travail ou de chez lui à ses centres d'activité, ça, c'est la liberté. C'est la liberté pour les jeunes, c'est la liberté pour les anciens, c'est la liberté pour ceux qui n'ont pas forcément les moyens de s'acheter plusieurs voitures. Donc ça veut dire que nous voulons réellement permettre à chaque Réunionnais d'être libre à La Réunion.
26: Pour accompagner cette hausse de fréquence, des cars à étage vont progressivement rejoindre la flotte. Ils pourront transporter jusqu'à 83 passagers contre 59 pour un véhicule aujourd'hui. Le tarif, lui, ne change pas. Le trajet reste à 2 euros sur l'ensemble du réseau.
2: Depuis vendredi dernier, le port d'un casque est obligatoire aux utilisateurs de trottinettes électriques à Paris. Les conducteurs de ces engins doivent aussi porter un gilet réfléchissant. Le gouvernement souhaite généraliser ces mesures. À La Réunion, certains magasins précisaient déjà aux clients l'obligation du port du casque. Julie Lerman et Myris Voula.
11: casque sur la tête, gilet fluo sur le dos. Dans l'agglomération parisienne, ces équipements sont désormais obligatoires pour les usagers de trottinettes. Cette mesure pourrait bientôt s'étendre partout. Le ministère de l'Intérieur envisage d'harmoniser les règles et de généraliser cette obligation.
0: À mon sens, je pense que ça relève de la responsabilité individuelle et qu'il n'y a pas forcément une loi qui doit tomber là-dessus. Mais c'est vrai qu'une chute à 25 km/h, ça peut faire mal, et encore quand c'est pas des

0: bridé. Moi, je fais de la moto et du coup, l'équipement, pour moi, c'est important.
1: Ils vont très vite, hein, aucun respect du code de la route. Hein, ils passent à droite, ils passent à gauche. On n'a même pas le temps de les voir arriver, qui sont déjà sur nous. J'ai très peur pour eux, vraiment.
2: Je pense que le casque obligatoire est très bien parce que c'est pour la protection de tous, pour eux comme pour nous aussi.
3: Objectif, être mieux vu et donc mieux protégé. Dans ce magasin spécialisé dans les trottinettes, on se prépare déjà à renforcer les équipements de sécurité.
4: On imprime directement la législation en fait sur format papier. On prévient nos clients, en fait, on les fait lire directement à l'issue de chaque vente et on leur fait signer également le document. Donc à savoir que le port du casque est obligatoire, on prévient bien nos clients. Et là, prochainement, il va y avoir du coup le gilet jaune qui va être prochainement obligatoire.
3: À l'échelle nationale, en 2025, 79 jeunes sont décédés suite à un accident en trottinette. Les blessures graves ont augmenté de 33% entre 2024 et l'année dernière.
5: Le trauma crânien est la première cause de blessures graves ou de décès en trottinette. Et là, on parle de jeunes de 16, 18 et 25 ans qui vont être dans le coma, qui vont être en fauteuil roulant ou qui ne se relèveront jamais.
3: Sur la route, un oubli peut aussi coûter cher. 135 euros d'amende pour non-port du casque et 35 euros pour non-port du gilet.
6: Elle prend chaque jour un peu plus de place dans notre quotidien. L'intelligence artificielle s'invite aussi dans les tribunaux pour réduire les délais et faire face à l'accumulation des dossiers. Des avocats et des magistrats s'appuient sur cet assistant numérique. Mais certains professionnels appellent à la prudence. Les précisions d'Ambre Calza.
7: Ici, au tribunal, la justice repose encore sur des personnes physiques qui traitent et rédigent les dossiers. Mais l'intelligence artificielle devient progressivement un nouvel outil de leur quotidien. Alors pour les justiciables, des questions se posent.
8: Moi, je suis inquiet qu'en fait, l'IA aille chercher des sources qui ne soient pas vraies, qu'après, les uns et les autres fassent du fact-checking pour aller voir si la réponse qui est donnée et les textes qui sont cités sont des vrais textes ou des textes inventés par l'IA. Donc c'est un peu inquiétant.
9: Fait un peu peur sur le fait que, ben, alors, normalement, avocat, c'est de longues études, c'est beaucoup de travail, et savoir que, ben, après, ils vont quand même utiliser de l'intelligence artificielle pour les faciliter la tâche. Je sais pas, ça fait un peu peur, en fait, quelque part.
7: Et ce n'est déjà plus de la science-fiction. En Europe, 125 outils utilisant l'intelligence artificielle dans le domaine de la justice ont été recensés par la Commission européenne pour l'efficacité de la justice. Mais aucune IA n'est aujourd'hui capable de fonctionner seule dans un tribunal. Dans les cabinets d'avocats aussi, ces nouveaux outils commencent à trouver leur place. Pour Maître Payen, elles ne sauraient se substituer aux juges.
10: C'est bien beau de générer des choses par l'intelligence artificielle, mais il faut être capable de les vérifier. On sait notamment, il y a des avocats qui ont déjà été condamnés pour des fausses jurisprudences qui étaient créées par ChatGPT. Alors tout ça, ça s'améliore. Mais voilà, le travail de l'avocat, c'est d'être prudent, c'est de réfléchir aussi à la stratégie au-delà d'une stratégie artificielle.
7: En 2025, une charte fixe justement les règles d'utilisation de l'intelligence artificielle dans la juridiction administrative. Objectif, préciser ce que l'IA peut faire et surtout ce qu'elle ne peut pas faire. Pour l'instant, l'IA reste donc un outil d'assistance sous le contrôle des professionnels.
6: Autre outil numérique devenu indispensable, les applications mobiles de messagerie. Elles ont remplacé les SMS, mais protègent-elles vraiment nos données? WhatsApp, Signal ou encore Telegram ne fonctionnent pas de la même manière. Exemple concret avec Marianne Bultel.
11: WhatsApp, Signal, Telegram, nous utilisons tous une messagerie instantanée, mais nos conversations sont-elles vraiment privées? Peu d'utilisateurs savent quelles données sont réellement protégées ou collectées.
12: Pour la messagerie instantanée, tous les jours, c'est plutôt WhatsApp. Alors WhatsApp dit en théorie que les messages sont chiffrés. Mais après, concernant la protection de nos données, c'est vrai que j'ai un peu de doute dessus. Quand, je sais qu'il y a des alternatives qui sont un peu plus pensées pour protéger nos données. Et du coup, je suis en transition pour voir comment je pourrais passer à un système qui protégerait mieux les données personnelles.
13: Je sais, dans la charte de WhatsApp, normalement, c'est écrit comme quoi c'est crypté. Du coup, ils n'ont pas vraiment accès à mes données.
14: Il y a des choses qui disent qu'on a des protections sur les données, mais je crois pas trop, ça me préoccupe un peu. Mais après, comme tout le monde est sur les mêmes messageries, donc c'est comme un effet de groupe.
15: Je partage déjà beaucoup trop de trucs, entre guillemets. Du coup, il faudrait que je refasse un remaniement entier de mes réseaux, etc. pour pouvoir rentrer dans la DA de protéger mes données, etc. On me donnerait une messagerie plus sécurisée, je ne sais même pas si j'irais. Il faudrait vraiment que tous mes copains soient là-dessus, que toute ma famille, etc., que je puisse discuter avec eux. Mais c'est vrai, moi tout seul comme ça, je ne sais pas si de mon plein gré j'irais.
11: Toutes les messageries n'offrent pas le même niveau de protection. Signal est considéré comme l'une des plus sécurisées et collecte très peu d'informations sur ses utilisateurs. WhatsApp protège les messages, mais récupère davantage de données. Quant à Telegram, il faut activer une option spécifique pour bénéficier du niveau de sécurité le plus élevé.
16: Quand une application est gratuite, on sait que c'est nous le produit. Ces plateformes savent à qui je communique, avec qui je communique, à quelle heure et quel type d'appareil j'utilise. C'est pour ça qu'il est important d'orienter le canal avec la sensibilité de l'information.
11: La confidentialité des communications est devenue un critère de choix. Reste à savoir si les utilisateurs sont prêts à changer leurs habitudes pour mieux protéger leurs données.
6: L'actualité à l'étranger, c'est au tour de la Russie de subir une attaque massive. Le ministère de la Défense russe a annoncé avoir intercepté la nuit dernière 456 drones, des frappes ukrainiennes qui ont touché des zones industrielles jusqu'à 1000 km de la frontière. 13 personnes sont mortes et 39 blessés enregistrés au Tatarstan. Une journée de deuil national a été décrétée dans la région. Dans l'Hexagone maintenant, à Montpellier, un adolescent de 16 ans a été poignardé à mort lors d'une violente rixe. Les faits sont produits hier soir dans le quartier de Port-Marianne. Ce matin, un mineur de 17 ans s'est rendu au commissariat. L'altercation a éclaté entre deux bandes rivales sur une aire de jeu pour une raison encore inconnue. Restons dans l'Hexagone. Avec cet été de tous les records, le pays fait face à sa cinquième canicule déjà de la saison. Les températures vont grimper au cours de la semaine. Le programme européen Copernicus a annoncé ce matin que l'Europe occidentale vient de traverser la période juin-juillet la plus chaude jamais enregistrée. Pierre Corrieux.
17: Cette semaine encore, les journées de Cécilia, 80 ans, vont être organisées à la minute près. 8 heures du matin, elle allume le ventilateur et ferme les volets.
18: Je ferme. Hop, là. Parce que vous voyez, sinon, on ne voit plus les jours du tout.
17: Après une petite balade à l'extérieur, elle rentre et attend que le soleil ne tape plus dans son appartement pour tout rouvrir. Avec la répétition des vagues de chaleur, elle a récemment investi dans des rideaux thermiques.
18: C'est très très bien. Hein. Je gagne environ 2 degrés.
17: Comme elle, les habitants de Vichy, rencontrés ce matin, se préparent à ce cinquième épisode de canicule.
19: On ferme tout. Alors c'est vrai que vivre dans le noir, ça devient quand même très pénible. Très, très pénible.
20: La chaleur, je ne supporte plus. Donc je viens dans les parcs ici pour me rafraîchir.
21: On mange aussi beaucoup de salades, tout est frais, des légumes et tout ça, voilà quoi.
17: Toute la France sera concernée par la chaleur. Dès cet après-midi, il fera par exemple jusqu'à 33 degrés à Nantes, 34 à Bourges, 32 à Besançon, 33 à Toulouse et même 36 degrés à Nîmes. Des températures qui vont grimper demain et mercredi, il fera jusqu'à 38 degrés à Nantes par exemple. Combien de temps cela va-t-il durer ?
22: Les températures vont commencer à baisser par le nord-ouest à partir de samedi. La baisse sera progressive, il va continuer à faire chaud, notamment dans les régions du sud et du sud-est, et globalement avec des températures encore élevées pour la saison.
17: Et ne comptez pas sur la pluie pour vous rafraîchir dans les prochains jours. Le dérèglement climatique à l'origine de ces fortes chaleurs entraîne aussi une très longue sécheresse. Il n'y a pas eu une goutte de pluie depuis plus de 2 mois dans certaines communes des Alpes-Maritimes et du Var.
6: La chaleur et la sécheresse dans l'Hexagone, cause directe d'une invasion un peu particulière, celle des punaises de colza. Ces insectes envahissent des maisons. Contrairement aux punaises de lit, elles sont totalement inoffensives. Malgré tout, les habitants des Hautes-Pyrénées vivent un véritable calvaire. Le récit de Kylian Prévost.
23: Elles se comptent par milliers et peut-être même par millions. Dans cette commune des Hautes-Pyrénées, les habitants de ce quartier pavillonnaire ont un nouveau colocataire dont il se serait bien passé.
24: Là, par exemple, on a tout nettoyé ce matin, mais on voit encore les restes des bêtes de hier, en fait, avec tout le contour de la baie vitrée. Voilà, et ça, c'est tous les jours, tous les jours, tous les jours, tous les jours.
23: Ces punaises de colza, c'est leur nom, ont envahi les façades, les coins de fenêtres et les carrelages, de quoi gâcher la vie de Caroline.
24: Sur les murs, les gamelles des animaux, Donc les animaux ne peuvent plus avoir de gamelles dehors. C'est-à-dire que vraiment, le soir, c'est noir. C'est un tapis noir, en fait.
23: Malgré la chaleur, impossible d'ouvrir les fenêtres pour aérer.

0: Il faut rester calfeutré. Et quand elle doit ouvrir la porte, Caroline utilise les moyens du bord.
1: Donc on fait d'abord un coup de soufflette et après je peux rentrer chez moi. Donc on souffle d'en haut. Moi j'ai pas envie de rentrer chez moi le soir parce que je sais que je vais devoir faire une heure et demie de ménage, souffler, aspirer, passer du savon noir, des huiles essentielles, nous avons à peu près tout essayé.
0: Ces punaises de colza proviennent des champs voisins.
1: C'est tout ce champ-là qui a été récolté donc il y a à peu près un mois.
0: Après les moissons, elles se sont dirigées vers les habitations pour s'abriter. Et même si elles sont inoffensives, ce sont aujourd'hui une cinquantaine d'habitants dans l'angoisse, surtout quand les insectes s'invitent à l'intérieur.
2: Donc clairement, on a tout calfeutré, malgré le scotch. L'huisserie, ça doit pas être complètement hermétique. Et la bestiole est rentrée. On ne sait plus quoi faire. Si encore on nous apportait des solutions, on nous dit d'attendre que les températures elles descendent. En fait, on ne peut pas attendre jusqu'à cet hiver. C'est pas possible. On ne tiendra pas sur la durée.
0: Aucune solution, car à ce stade, aucun insecticide ne s'est révélé efficace. Et les alternatives, comme l'irrigation pour noyer les larves, sont aujourd'hui interdites en raison de la sécheresse.
3: On est plus que jamais livrés à nous-mêmes et démunis face à cette invasion. C'est toute la difficulté que nous rencontrons aujourd'hui avec l'ensemble des élus. Tout laisse penser que le réchauffement climatique et la succession de canicules a accéléré ce phénomène-là.
0: Un phénomène qui pourrait donc devenir de plus en plus régulier. Des punaises ont d'ailleurs été observées cet été dans d'autres départements, comme le Morbihan, la Vendée ou encore le Maine-et-Loire.
4: C'est une révolution. Le gouvernement français a autorisé officiellement les robots autonomes de livraison à circuler sur la voie publique. Ces engins sans chauffeur et 100% électriques vont bouleverser le commerce urbain. Reportage Robin Lecornec.
5: Ne vous y méprenez pas. Ce véhicule qui circule dans les rues de Montpellier avance sans chauffeur. Un robot 100% électrique, 100% autonome, expérimenté par une entreprise française. Il pourra très bientôt débarquer devant chez vous.
6: Ces robots vont travailler essentiellement la nuit et très tôt le matin. Ils vont être utilisés pour remplir les magasins. Et nos robots viennent livrer au pied des immeubles des gens leurs colis ou des produits frais.
5: Le ministre des Transports vient de donner son feu vert à l'homologation de ces livreurs 2.0. L'innovation sera néanmoins très encadrée. Ces robots pourront circuler sur la chaussée uniquement, pas sur les trottoirs. Côté dimension, leur taille ne devra pas dépasser 4 mètres de long par 2 mètres de large et 2,50 mètres de hauteur, soit l'équivalent d'une voiture citadine, charge maximale, une tonne. Mais cette technologie ultra sophistiquée n'est pas infaillible. Sur les réseaux sociaux, ces vidéos tournées à l'étranger posent

0: Neuve, qu'il neige ou qu'il fasse très chaud, un bijou de technologie dont la version française coûte tout de même environ 100 000 euros.
1: Voilà, voir quand ces robots arriveront à La Réunion. Retour chez nous avec l'événement de la semaine à Sainte-Marie pour clôturer les vacances et célébrer l'Assomption. La fête patronale de mercredi jusqu'au 15 août, la commune propose des animations et des concerts gratuits entre le centre-ville, la médiathèque Anne-Mousse et la place du marché Le Beau Séjour. Écoutons les précisions de Bruno Echille, leader du groupe Apollonia, qui sera sur scène vendredi soir, ainsi que la maire Céline Sitouz au micro de Teddy Abdallah.
2: Évidemment, pour faire une prestation et comme en ce moment, sur l'année des 35 ans, on a un concert important à Saint-Gilles au mois de novembre, ben, mais ça ne va pas. Tous les invités à moi, chanter, tout ça, et très très heureux de rechanter ici après un peu plus de 10 ans d'absence sur Sainte-Marie.
3: C'est une fête qui se veut familiale, gratuite et populaire, dans le sens de ce que connaissait Sainte-Marie. L'objectif est faire adhérer l'ensemble des Sainte-Mariens, mais également les habitants des autres communes, pour venir profiter de ces derniers jours de vacances qui vont permettre aux familles de se retrouver et de passer un bon moment.
1: La chance a frappé dans le sud de l'île. Hier, un parieur a remporté 1 337 434 euros quintés. Il s'agit tout simplement du plus gros gain de l'année au PMU. Le ticket a été validé dans un point de vente à Saint-Pierre, Romain Guest et Farouk Moulin.
4: Dans les mains du gérant, le sésame. 1 337 434 euros et 80 centimes pour un parieur réunionnais particulièrement chanceux. Et tout cela pour seulement deux remisées. Une somme qui donne forcément des idées.
5: Tous les jours, 15 euros, tous les jours. Moi, en ce moment, si vous gagnez 1 million d'euros, vous testez un terrain et pour moi, tout le monde m'en ramaille.
4: Deuxième millionnaire en France grâce au quintet cette année et plus gros gain remporté avec ce jeu en 2026. Pour le propriétaire du point de vente, c'est une véritable fierté.
6: C'est très bien, ça fait chaud au cœur, c'est bien pour lui et pour le joueur et tout.
4: Mais alors, comment décrocher un tel gain? Trois paramètres, les bons numéros, le bon moment et surtout, la chance tipoule n'est pas la chance ticanard.
7: C'est le seul gagnant à avoir le quintet haut, du coup, c'est pour ça qu'il a cette somme de 1 337 000 euros. Et quelques. Après, les gens, c'est vrai qu'ils tentent leur chance, mais après, on reste sur une clientèle qui reste fidèle au quintet, au PMU. Donc, on a toujours cette même clientèle-là, mais qui veulent gagner quand même.
4: Depuis le début de l'année, 116 joueurs ont remporté plus de 100 000 euros au quintet en France. Quant au grand gagnant, il a 2 mois pour récupérer son gain. Une somme qui bouleverse son quotidien. Juste en ayant misé sur le bon cheval.
1: La météo demain matin, du soleil est prévu à la Petite France. Il fera 10 degrés dans les Hauts-de-Saint-Paul, nous indique Harmonie Peria, bulletin complet dans un instant. Et on arrive au terme déjà du 19h. Merci à tous de l'avoir suivi. Après la météo, votre série télévisée NCIS Los Angeles. L'information revient demain dès 6h avec Jonathan Denisot et les équipes du 6-8 ensemble des vacances. On se quitte ce soir sur des images vues du ciel de la plaine des Cafres. Images signées de Serge Gélabert. Je vous retrouve avec plaisir bien sûr demain à 12h30.

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Bonjour à tous, je suis ravie de vous retrouver pour la dernière météo du don de cette saison. 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

0: 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À bientôt pour de nouvelles météos du don, et d'ici là, restez mobilisés.
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2: Bonsoir à tous et ravi de vous retrouver pour votre météo. Ce soir, l'humidité reste présente en première partie nuit sur une grande moitié est de la Réunion. Et c'est en fin de nuit, donc seconde partie nuit, fin de nuit, que les éclaircies vont arriver. On va même pouvoir apercevoir les étoiles.

0: Par secteur, le vent va rester présent, 40-50 sur le nord et le sud. Et par contre, ce sera un petit peu plus sur les hauteurs, 60-70. La mer sera forte sur l'est, également sur le sud. Ailleurs, elle restera agitée. Les températures, ce sera un petit peu frisqué pour ce soir. Regardons le temps pour demain matin. C'est le retour du soleil sur l'ensemble de la Réunion. Et puis, dans l'après-midi, plus de nuages qui s'invitent sur les hauteurs, quelques pluies à prévoir sur les hauteurs du nord-ouest, mais dans l'ensemble, c'est beaucoup plus sec. Le vent variera entre 50 et 60 km/h. Les secteurs ne bougent pas, le sud et le nord. La mer reste forte sur l'est, également sur le sud, et pour le reste, elle conserve son côté agité. Les températures minimales entre 8 et 13 pour les cirques, 21 pour la pointe des Trois-Bassins, 10 degrés à Petite-France, 20 degrés à Saint-Denis. On terminera avec Saint-André avec 19 degrés. Pour les maximales, 27 degrés pour Saint-Denis, également à Saint-Denis. Pierre entre 21 et 23 pour les cirques. On terminera avec le volcan avec 17 degrés. Pour les prochains jours, on conservera bien le soleil le matin, plus de nuages pour l'après-midi. Le vent faiblit nettement. Les températures sont comprises entre 4 et 28 degrés. Chez nos voisins maintenant, le soleil sera présent pour Madagascar, également pour Rodrigue et quelques averses à prévoir pour Maurice. Un peu plus loin, on retrouve ces quelques averses pour Moroni et Mahé et de la pluie pour Johannesburg avec 4 petits degrés. Direction l'Hexagone où le soleil brille toujours et les températures sont assez chaudes, entre 27 et 36 degrés. Retour chez nous, demain, sur le mardi 11 août. Des bisous d'avance à vous les clairs. Le soleil s'élèvera à 6h43 et nous quittera à 18h03. Excellente soirée à vous tous et d'ici là, restez dans l'air du temps sur Antenne Réunion.
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0: Comment peut-on trouver la valeur d'une répartition spatiale de la charge ? Volonef.
1: Par l'intégrale de surface fermée d'un flux électrique à travers le volume existant ?
0: Absolument exact. 10 points pour Whitley. Dans la formule de force magnétomotrice d'un solénoïde, quelle est la constante magnétique ? Patel pour Braddock.
2: 4 pi fois 10 puissance moins 7.
0: Excellente réponse. Nous sommes donc à égalité. Dans l'électrodynamique relative, quelle quantité doit remplacer les vecteurs champs classiques ? Ri, le tenseur électromagnétique ? Je regrette, mais j'attends une réponse un peu plus précise.
1: Moi, je sais.
0: Appelez une ambulance !

0: Eh ben alors, Dix, t'es tombé du lit ou quoi?
1: Restait un paquet de rapports à rédiger.
2: Tu dois t'habituer à dormir sur le canapé de l'hôpital.
1: Ou au contraire, hier soir à la maison, j'ai enchaîné 12 heures de sommeil réparateur. Mais ce soir, retour sur le divan de la souffrance, la banquette de la détresse.
0: Alors comment va Kenzie?
1: Elle est en mode rééducation à fond la caisse pendant les 6 prochains mois.
2: Elle va se remettre. Dis-lui qu'on prend à manger pour ce soir.
1: Ça lui fera plaisir.
0: Afin de servir au mieux les intérêts de mon pays, je choisis de protéger les valeurs de la démocratie et de consacrer ma vie à l'honneur. Et c'est quoi ça?
2: C'est ma fille qui l'a écrit.
1: Et qu'est-ce qu'elle a envie de faire plus tard?
2: Elle aimerait entrer à Keating.
0: L'académie militaire? Cameron n'est qu'une gosse.
2: Ils les prennent dès le collège.
1: Donc, si je te suis bien, t'as l'intention d'envoyer ta fille dans un pensionnat?
2: Je n'ai aucune intention. C'est elle qui veut y aller.
0: Oui, mais elle n'a que 12 ans.
1: Les enfants comptent sur le soutien de leur famille.
2: Ça, c'est sûr. Sinon, ils finissent comme vous, les deux guignols.
0: Aïe.
1: Double aïe. T'aimes bien appuyer là où ça fait mal, hein?
2: Sérieusement, Cameron s'est volé. Il est temps qu'elle quitte le nid.
3: Chaque fois qu'une petite cloche retentit, un agent spécial quitte le nid. Allez, en selle.
4: Hier soir au Pacific Seas.
2: On dirait une soirée quiz.
0: Ouais, une bataille de grosses têtes.
4: Et troisième cycle de l'école d'ingénierie électrique de Whitley contre ceux de Braddock. Tout le monde s'amusait bien jusqu'à ce que...
1: Oh, aïe.
4: La victime est le candidat doctorant Yuri Volonev.
0: Il est encore vivant?
3: Il est à l'hôpital dans le coma.
2: C'est lui qui a été visé?
4: Peut-être bien. Il travaille avec le professeur Lale Moradi sur un contrat de la Navy. Elle met au point l'alimentation d'un canon électrique nouvelle génération. C'est une version améliorée du précédent modèle.
1: Tu parles d'une arme fatale?
2: On utilise une force électromagnétique et non des explosifs pour envoyer un missile plus loin et plus vite.
0: Je connais un tas de pays que ça pourrait intéresser.
3: Justement, c'est le problème. Dans le domaine du développement militaire privé, ils sont à cheval sur la sécurité. Alors que l'université prône la collaboration et l'échange d'idées.
1: Et les idées ont apparemment franchi les murs.
2: Lèvres décellées, navire coulé.
0: On s'occupe du bar. Dix, les bancs de Whitley t'attendent.
5: C'est très bien, Kenzie. Et voilà. Comment ça va?
4: Bien.
5: Vous devez vous sentir plus forte et plus coordonnée.
4: Ouais, c'est ça.
5: Vous êtes prête à essayer de vous lever?
4: Ouais.
5: Bien.
4: Ouais.
5: Maintenant, que diriez-vous de faire quelques pas?

0: Bravo. Assez marché pour aujourd'hui. Je vous laisse faire vos exercices de bras.
1: Oui, pas de soucis.
0: Accrochez-vous. Tous vos efforts portent leurs fruits.
2: Vous ne seriez pas mannequin par hasard? On se serait cru à un défilé de mode.
0: Attendez, vous essayez d'être drôle, là?
2: Moi, j'aurais plutôt dit désarmant, avec une touche de charme. Je m'appelle Sullivan. Kenzie, c'est le diminutif de Mackenzie?
0: Non.
2: Ma jambe, c'est un EEI. Engin explosif improvisé. Et vous, vous êtes tombé d'une barre de pole dance?
0: Maintenant, ça suffit, vous arrêtez vos conneries. Heureusement pour vous que je suis en fauteuil roulant.
2: Ah oui?
0: Ouais.
2: Vous me faites super peur, là.
0: Vous seriez pas de taille, même avec deux jambes.
2: Sûr. Je flippe rien qu'à vous voir soulever votre petite haltère rose d'au moins un kilo.
0: Douze kilos.
3: Plus léger, mais avec une puissance incroyable. C'est l'objectif de nos recherches sur l'alimentation en énergie.
4: Tous vos élèves travaillent sur les programmes militaires?
3: Yuri est le seul. Nos subventions concernent surtout des applications civiles. Véhicules électriques, générateurs de secours pour les hôpitaux, stockage de l'énergie solaire.
4: Vous n'avez rien remarqué d'inhabituel chez Yuri?
3: C'est un citoyen américain. Nous avons tous les deux subi une enquête approfondie, avec polygraphe et tout le reste. C'est un garçon qui ne pose pas de problème.
4: Jusqu'à ce qu'il soit approché et refuse de coopérer.
5: Navré de vous interrompre. Les fiches que vous m'avez demandées.
3: C'est le lieutenant Dix. Merci.
5: Ravi de vous connaître.
4: Bonjour.
3: Scott travaille au bureau de la vie étudiante. Si besoin, adressez-vous à lui.
4: D'accord, parfait. Merci, Scott.
5: Pas de quoi.
3: Vous avez les fiches de tous mes troisièmes cycles.
4: Waouh, on se croirait aux Nations Unies.
3: Nous jouissons d'une renommée internationale. Je suis en retard à une réunion des professeurs. Faites comme chez vous.
4: Très bien, merci encore pour tout.
6: Excusez-moi.
4: Oui?
6: Vous enquêtez sur ce qui est arrivé à Yuri?
4: Oui.
6: Je m'appelle Oluwa Tinabu.
4: Oui, et vous venez du Nigeria?
6: C'est moi qui vous envoie ces emails pour vous faire devenir riche avec des comptes bloqués dans mon pays.
4: Donc vous travaillez avec Yuri? Sur quoi exactement?
6: On utilise des matériaux à constante diélectrique K élevée tels que le CCTO avec des microplaques graphène argent hautement conductrices pour maximiser le stockage de la densité d'énergie spatiale.
4: Ça a l'air vraiment fascinant. Une fois, j'ai fait fonctionner une patate horloge. Bon, alors, qu'est-ce qui se passe?
6: Écoutez, Yuri est un ami. Il se confie à moi. Il a dit que quelqu'un essayait de pirater ses dossiers classés défense, mais il ignorait qui.
7: Pas de doute, il a été trafiqué.
8: C'est un solénoïde de minuteur-récepteur. Appuie dessus et tu te prends une décharge de 120 volts.
7: Ouais, d'accord.
9: C'est un système assez basique, non?
8: Ouais, c'est le béaba de l'électronique. Tous ces étudiants auraient pu faire ça dans le noir.
9: Y a pas de vidéosurveillance?
7: L'équipe d'installation l'a accidentellement débranché. Et les caméras ont été remises en marche avant l'ouverture du bar.
9: Ah. Maladresse ou acte délibéré?
7: Voici Min Junri, il était chargé de la mise en place.
9: Agent spécial Kalen, NCIS.
7: Il est à vous.
8: Agent spécial Samana.
10: On organise ce quiz depuis 3 ans et on n'a jamais eu de problème.
8: Qui vous a aidé hier soir?
10: J'ai installé le buzzer et le tableau moi-même.
9: Et personne n'a rien touché, ni déplacé?
10: Pas que je sache, non.
8: Qui d'autre était là?
10: Un groupe d'étudiants de Whitley a pris en charge les lumières et la déco.
8: Vous savez comment ils s'appellent?
10: Certains, pas tous.
9: Il y a quoi là-dedans?
10: Le système de sécurité.
9: Agents fédéraux, ouvrez!
8: Déverrouillez la porte. Il faut préserver les indices.

0: Ça fait une heure qu'on rame et tout ce qu'on a, c'est son prénom, Nadia.
1: On sait aussi que Yuri est son père.
2: Elle a 12 ans et c'est leur seul enfant.
3: Sa mère croyait qu'elle faisait ses devoirs à la cafétéria de l'hôpital.
0: Nadia, t'es en quelle classe?
1: Tu sais que moi aussi, j'ai une fille au collège.
4: Quand es-tu partie de l'hôpital? Pamela Voloneff. Merci.
0: Agent Kallen, NCIS. Désolé de vous embêter ici.
1: Agent spécial Sam, Anna. Du nouveau sur l'état de votre mari?
4: Nous espérons qu'il se réveillera d'ici un jour ou deux. Je suis navrée qu'elle vous ait causé des problèmes. Elle voulait seulement aider.
1: Ouais.
0: Ne joue pas les détectives. Ça pourrait devenir un peu dangereux.
1: Si tu sais quoi que ce soit, dis-le nous.
4: Concernant le système de sécurité, elle veut savoir si vous avez fait une recherche approfondie des fichiers manquants et une analyse de la RAM.
0: On va regarder ça.
1: Tu en sais des choses pour ton âge?
4: Elle a des cours à domicile. Elle a eu la meilleure note en maths en fin de lycée. Et elle a été admise à l'université de technologie.
1: À seulement 12 ans?
0: Elle va habiter sur le campus?
4: Non, elle est trop jeune, trop timide. Elle vivra avec nous.
0: En effet, ça semble plus sage.
1: On va vous poser quelques questions. Est-ce que Yuri est en conflit avec des gens du labo?
0: Est-ce qu'il a de nouveaux contacts étrangers?
4: Pas à ma connaissance, non.
1: On voudrait voir son ordinateur personnel, d'accord?
4: Oui.
0: Tu sais, Nadia, on ne mord pas.
4: Elle dit que le plan d'alimentation en énergie de Yuri n'a aucune valeur seule. Il faut aussi demander à l'université de Braddock de vous fournir les plans du système de guidage.
5: Ah, vous êtes balèze pour une fille. Vous êtes sûr que vous êtes pas un garçon?
6: Ouais, mon fiancé aussi, je vous la provoque quand il est nerveux.
5: Vous êtes fiancé? Oh, c'est qui la Vénarde? Attendez, ne me dites rien, laissez-moi deviner. J'ai pas passé des années dans les opérations psychologiques pour des prunes. Vous êtes trop vieille pour un hipster.
6: Vous êtes un abruti.
5: Mais votre homme est sûrement du genre inoffensif, voire carrément soumis, puisque vous croyez être le mâle dominant.
6: Quel dommage que votre langue soit intacte.
5: Physiquement, il est fluet mais tonique, et mignon plus que viril. Une espèce de croisement entre un blond aux cheveux longs type surfeur et un bobtail.
1: Ça fait partie du traitement? Oh!
6: J'ai été distraite.
5: Et moi, j'en avais marre de me retenir.
1: Alors,
5: c'est lui?
1: Ouais, c'est moi. Salut, je m'appelle Dix.
5: Salut, Sullivan.
6: Bonjour.
5: Enchanté.
6: Salut. S'en va d'ici.
1: D'accord.
5: Dites, est-ce que vous surfez par hasard?
1: Ouais, je surfe, ouais. Et vous?
5: Pas en ce moment.
1: Tous les troisièmes samedis du mois, je sors avec les vétérans, si ça vous tente.
5: Je vous remercie de votre offre.
1: Y a pas de quoi, j'ai été ravi. Bonne
5: moi
1: journée.
5: Aussi. Faites attention à vous. Amusez-vous bien, spécial cas. Un de ces quatre.
1: Il est sympa, ce Sullivan. C'est bien que t'aies un ami.
6: C'est pas un ami, c'est plus un abruti énervant à qui j'essayais de clouer le bec.
1: Bah, en tout cas, t'as l'air mieux aujourd'hui.
6: Ça peut aller.
1: Bon, je prends, c'est toujours ça.
6: Pardon d'avoir été si pénible.
1: Je t'assure que t'as vraiment pas d'excuses à me faire. Je comprends que tu sois mal.
6: J'insiste. Je me défoule sur toi alors que je devrais pas.
1: Non, c'est pas vrai.
6: Est-ce que tu l'as encore sur toi?
1: Hein?
6: La bague.
1: Je l'ai revendue pour un Segway. Ça avait l'air trop cool. Et rigolo. Sur la promenade.
6: Tu l'as avec toi?
1: Le Segway? Non, je l'ai laissé à la maison.
6: Je peux l'avoir.
1: D'accord.
7: Gauche ou droite?
1: Choisis une main, n'importe laquelle.
6: Très jolie. Ouais. C'est bon, range-la.
1: Tu veux pas l'essayer?
6: Non.
1: T'en es sûre?
6: En fait, je veux plus la revoir avant de sortir d'ici. J'ai besoin d'avoir un but. Donc, s'il te plaît, promets-moi que même si je te supplie, tu refuseras de me laisser la revoir.
1: D'accord, l'idée a l'air bonne, j'adhère. Je m'en vais. Je m'en vais, au revoir.
6: Attends, une dernière fois.
1: Non, c'est trop tard.
6: Rien qu'une
1: trop
6: fois.
1: Trop tard.
6: S'il te plaît, allez.
1: D'accord, mais c'est la dernière.
6: Et ta parole, alors?
1: Quoi?
6: Je t'ai dit, promets-moi de plus me la montrer, même si je te supplie. Et toi, qu'est-ce que tu fais?
1: Tu sais que t'es cinglé.
6: Mais je tiens mes promesses.
1: Touché.
8: Ouais, Dix,
0: il est passé voir Kenzie.
8: Et nous, on en est où?
9: Eh ben, on a vérifié les antécédents des troisièmes cycles de Whitley.
0: Et on n'a rien trouvé.
3: Tout est clair et limpide, comme de l'eau de roche.
9: Le professeur Mora dit, blanc comme neige.
3: 25 ans de travaux classés défense sans aucune irrégularité.
9: La défense ne donne pas à une seule université toutes les clés du royaume. Peut-être qu'on en saura plus à Braddock.
4: C'est le professeur Chapman qui a le contrat du système de guidage du canon de la mort.
9: Envoyez Dix tailler une bavette avec ses élèves et voyez s'il y a un truc qui n'est pas cachère.
3: Dix ?
9: Quoi ?
3: La dernière fois, on ne peut pas dire qu'il ait fait une très forte impression aux étudiants en ingénierie de Whitley.
4: Il a déjà un mal fou à changer les piles de son détecteur de fumée.
3: Ouais.
9: Et alors ?
3: Je pourrais...

0: enquêter là-bas sous couverture.
1: Moi aussi.
0: Il faut qu'on se départage.
1: Quel meilleur gagne?
0: 1, 2, 3, feuille. Ah, oh, zut.
1: 1, 2, 3, pierre. Bizarre.
0: 1, 2, 3, ciseaux.
2: Ça suffit. Ça va comme ça. Jones, ce sera vous. Allez-y.
1: Bien, chef.
3: Si vous vous intéressez au système de guidage, vous devez savoir que nous n'avons qu'un seul contrat avec la Défense.
1: Ah, en fait, je m'intéresse davantage aux applications civiles.
3: Oui, ça, c'est pas ce qui manque. Les voitures sans chauffeur, les systèmes de navigation d'avion et un module de guidage pour drone de livraison à domicile conçu par Minjonri.
1: Impressionnant.
4: Salut.
3: Voici Nina Jacobs de Brown.
4: Ah, d'accord, bienvenue.
1: Salut.
3: Nous utilisons des caméras et des capteurs à ultrasons et des algorithmes de vision par ordinateur pour cartographier la zone.
4: On est paré.
3: Bien. Faisons un essai.
1: Bon, essai.
3: D'après le plan de vol, ils doivent se croiser. Donc, la collision est inévitable s'ils ne s'autocorrigent pas.
1: D'accord.
3: Pourquoi est-ce qu'ils font demi-tour?
4: C'est assez inhabituel.
3: C'est surtout assez gênant. Pourtant, les tests préliminaires étaient parfaits.
1: À votre place, je me baisserai.
3: Qu'est-ce que c'est que ce cirque? Je n'en ai aucune idée. C'est une blague ou quoi?
1: Le portable.
4: Je vais l'éteindre.
5: Ouah, il est brûlant.
4: Waouh.
3: Allez chercher l'extincteur, tout de suite.
1: Eric, demande à Dix d'apporter un Kojuro RQ07 FH décarbonisé.
0: Ça marche.
1: Merci.
6: Celui-là, il n'y touche presque jamais. À la maison, il ne s'occupe que de sa famille.
7: C'est un homme bien.
8: Il y a autre chose ici qu'il aurait pu utiliser, un disque dur.
7: Eric.
0: Ça avance aux opérations?
8: Aucun piratage, rien dans ces emails ou ces documents ne mentionne des soupçons quelconques. Désolé les gars.
7: Attends, on a peut-être quelque chose.
8: Reste en ligne, Eric. Vois si tu peux isoler le lecteur USB.
7: Vous savez d'où ça vient?
6: Quelquefois, il sauvegarde son travail sur cette clé USB.
8: Il n'y a qu'un seul fichier. On dirait une vidéo.
9: Je suis désolé, Nadia, ma chérie. Il faut que je finisse un gros travail. Je vais devoir y passer toute la nuit et tout le week-end. Tu me manques. Je t'aime jusqu'à Pluton. Allez et retour.
6: C'est très mignon, mais ça ne vous aide pas.
7: Cette vidéo est datée d'hier, mais hier soir, Yuri était au quiz dans ce bar. Il ne travaillait pas.
6: Et il y a 2 soirs, il était là pour le dîner. Pourquoi il aurait menti?
8: C'est peut-être plus qu'une vidéo. Eric, voici, elle ne contient pas autre chose. Il est possible qu'il ait utilisé la stéganiographie pour cacher un message à l'intérieur de la vidéo.
7: Il te faut combien de temps pour être fixé?
8: Plus d'une minute, mais moins d'une heure.
1: Donc, Minjun est le seul étudiant autorisé qui travaille sur le canon électrique.
10: Et tu crois que quelqu'un a essayé de le tuer dans cette attaque de drone?
1: Ça se pourrait. Ou bien il divulgue des secrets et il a voulu détruire l'épreuve sur son portable.
10: D'accord, mais il y a des façons beaucoup moins tordues de le faire, non? Moi, je crois qu'il se passe quelque chose ici.
1: T'as peut-être raison. Ah, salut.
4: Ah, tu croyais qu'on t'avait fait fuir?
1: Non. Pour ce type d'entretien, je préfère discuter avec les étudiants. C'est plus enrichissant. Ah, j'oubliais. Lui, c'est mon petit ami. Il s'appelle Sheldon.
11: Salut, je suis Sheldon, le petit ami. Toutes mes condoléances.
4: Oui, c'est gentil. T'es aussi ingénieur?
11: Non, moi je suis plutôt du genre poète. Je prépare un doctorat en philosophie orientale. En parlant de ça, ça t'embête si je visite?
4: Vas-y, te gêne pas, fais-toi plaisir.
11: Cool. Merci, vieux.
4: Il faut aussi postuler à Wheatley. Leur aide financière est bien meilleure.
1: Oh, merci des tuyaux.
4: Tout le monde fait des petits boulots pour joindre les deux bouts. Tuteur, maître auxiliaire, même serveuse dans un bar à cocktail.
11: Alors, comment ça se passe?
1: Ça se passe.
11: Cool, c'était sympa de discuter. On se concentre sur son travail, c'est bien, je respecte. Igasta Kuru Karmani.
1: Je te demande pardon.
11: Établi dans l'être, accompli l'action. C'est tiré du Bhagavad Gita.
1: Oui, je te remercie, je connais.
11: Oui, je me suis dit en voyant Ganesh que t'apprécierais l'aphorisme. C'est une très belle langue, le sanskrit.
1: Tu t'es fait mal?
4: Qu'est-ce qui se passe?
11: Oh non, Dabouda! Voilà pourquoi il faut jamais laisser un futur docteur en philosophie traîner dans un labo d'ingénierie. Voilà, je crois que

0: Je viens d'expulser mon souffle vital. Je me suis étalé comme une crotte, comme une bouse de vache sacrée. Oh, salutations au soleil. Ouh, ça va beaucoup mieux, merci les gars. Je vous laisse.
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11: On dirait un code. Et on en fait quoi ?
12: Ah, c'est le mot de passe du compte sécurisé de Yuri à Whitley. C'est là qu'il garde son schéma du système d'alimentation du canon électrique.
11: Quelqu'un a essayé de se connecter ?
13: Oui, mais sans résultat, après trois tentatives.

0: tentative loupée et les fichiers sont effacés.
1: Mais il soupçonnait quand même quelqu'un.
0: À tel point qu'hier, il a copié et ensuite effacé le plan d'alimentation du canon. Voilà pourquoi.
2: Deux tentatives de connexion par un certain New Student 2017.
1: Il a essayé de le piller. Et peut-être aussi d'électrocuter.
2: Il y a un nom associé à ce compte?
0: Oui. Nom de famille Student et prénom New. Quelqu'un avec des identifiants de super utilisateurs a créé un compte avant de brouiller les pistes.
1: D'accord, on va repartir à Whitley. Dis-nous quand tu as une touche, Eric.
0: Ok.
3: Comment avez-vous su?
2: Comment on a su quoi?
3: Qu'il fallait analyser la vidéo.
2: J'en sais rien, ça. Ça m'est venu comme ça.
3: Ça n'a pas de sens.
1: Pourquoi tu aimes les maths?
3: C'est logique.
1: Si tu prends le bon chemin, tu trouves toujours le bon résultat.
2: Oui, mais la vie n'est pas toujours comme ça. Parfois, pour résoudre un problème, il faut réfléchir différemment.
1: Alors tu tentes autre chose. Tu penses à un truc fou que tu n'as encore jamais fait, et ça peut te remettre sur le bon chemin.
4: Alors, si c'est le vrai disque dur de Minjun, il y a quoi sur celui par lequel on l'a remplacé?
3: Ben, il y a des dipôles aléatoires, des cloques causées par la chaleur et plein de particules de fumée. En gros, pas grand-chose qui soit récupérable.
4: Bravo, bien joué.
3: Merci. Regarde ça. Une photo du module de guidage.
4: C'est ça que les méchants veulent récupérer.
3: C'est la moitié de ce qu'ils veulent récupérer. Jackpot, j'ai repéré un enregistreur de frappe.
4: Un enregistreur de frappe? Ça s'appelle un arbitre de boxe, Nell. Le mec qui enregistre les frappes sur un ring, ça s'appelle un arbitre. C'est comme ça qu'on dit.
3: Très amusant.
4: Ça veut dire que n'importe qui, n'importe où, est en mesure de voler des données confidentielles.
3: Non, pas tout à fait. Ce portable est en mode AirGap, c'est-à-dire non connecté à la Wi-Fi. Mais ce programme particulier a mis en route le système Bluetooth.
4: Par conséquent, il fallait être tout prêt pour voler le signal. Par exemple, dans le labo.
3: Exact. Donc, la liste des suspects se réduit.
4: Voyons qui on a. Alors, il y a Erta, qui est allemande. Il y a Ganev, elle est indienne.
3: Erreur. Elle vient du Pakistan.
4: Du Pakistan? Mais tous les hindous sont repartis en Inde en 1947, alors pourquoi est-ce qu'elle a sur son bureau une divinité hindoue?
3: Ouais. Et pourquoi est-ce qu'elle sert de l'alcool dans un bar à cocktail?
5: Merci et bonne journée.
3: Ma mère préfère que je mange des barres de céréales.
2: Mais qui dit agents spéciaux dit privilèges spéciaux.
1: C'est notre façon de te remercier.
3: C'est très bon. Et ça, on peut dire que j'en ai jamais mangé. On va repasser à l'hôpital.
2: Je vous tiens au courant.
3: Merci.
1: C'est normal.
3: Allez, viens chérie, on va voir papa.
1: C'est vraiment une très bonne mère.
2: Parce qu'elle veut pas que sa fille mange de glace?
1: Le sucre blanc provoque chez l'enfant obésité et diabète.
2: Et plaisir. Il faut faire preuve de modération, sinon les enfants ont tout le temps envie de ce qu'ils n'ont pas.
1: Merci, Dr. Spock.
2: Yep. Tu es en train de me traiter de Vulcan?
6: Attrape-la! Débarque! Vite!
2: Eric, on a un kidnapping. Branche-toi tout de suite sur toutes les caméras de circulation du quartier.
6: C'est une berline grise métallisée. Il y a une petite fiche sur la banquette arrière.

0: personne n'entre.
1: Oui, ne sois pas jaloux.
2: Pourquoi enlever une petite fille?
3: Pour de l'argent ou pour des informations?
2: Nadia n'est au courant de rien du tout.
0: Elle connaît les mots de passe de Yuri?
2: Certains seulement.
3: Et ses comptes? Yuri aurait pu y cacher ses plans? Oui, Eric.
4: La berline grise n'a pas de plaque. Je vérifie toutes les caméras de circulation.
0: Rien sur le téléphone de Nadia?
4: Ils ont dû l'éteindre.
3: Il faut qu'on aille regarder dans son cloud. Ok.
0: Écoutez, l'alerte enlèvement est lancée. Toutes les forces de police de la ville sont à la recherche de votre fille.
3: Quand les ravisseurs vous appelleront, nous les localiserons.
0: Son pouls est à 140. C'est peut-être le stress.
3: Tu crois qu'il a tout entendu?
0: Malheureusement.
5: Salut. Pardon, j'ai dû oublier mes lunettes de soleil ici. Je sais pas si tu les as vues, mais... J'ai entendu que tu venais de Brown. Coupable. Ce n'est pas vraiment la porte à côté. Non. Mais t'es encore plus loin de chez toi, non? Tu viens... d'Inde?
6: Du Pakistan. Si tu trouves que c'est pas facile d'être une femme ingénieure, essaie donc d'être hindou au Pakistan. Nous sommes environ 1% de la population.
5: 1%.
6: Tu es contente de ton entretien?
5: Plutôt, oui. Je crois que

0: J'en sais rien. Avec cet accident, c'est vrai qu'on ne s'est pas montré sous notre meilleur jour. Ouais. J'ai entendu parler de l'électrocution. C'était horrible. Min-Joon se sent responsable. J'imagine. Il m'a dit que t'étais serveuse dans le bar où ça s'est passé. Oui, ça paye le loyer. Et les doctorants rentrent gratis pour la soirée quiz. Normalement, je fais l'installation, mais ce soir-là, j'avais nanophotonique. Je vois.
1: L'accès au cloud de Nadia se fait par reconnaissance rétinienne. Il faut que je trouve l'algorithme du code et que je fasse une rétro-ingénierie de l'image rétinienne. J'en ai pour des heures.
2: Fais au plus vite, Eric.
3: On dirait que sa fréquence cardiaque a baissé.
0: L'infirmière lui a donné un sédatif. Je crois qu'il m'en faudrait un aussi.
2: On a un appel, Eric.
1: Vas-y, je suis prêt.
3: Essayez de les garder en ligne.
0: Allô?
4: Madame Voloneff, votre fille va bien, mais nous avons besoin de votre aide.
0: Dites-moi ce que vous voulez.
4: Dites-lui de nous laisser prendre son empreinte rétinienne, ou elle risque d'être blessée.
0: Est-ce que je peux lui parler? Ma puce, est-ce que ça va?
5: Je crois que oui.
0: Mon trésor, il faut que tu fasses ce qu'il te demande.
5: Mais c'est pas bien.
0: Je ne veux pas que ces personnes te fassent du mal. S'il te plaît, fais tout ce qu'ils te disent.
5: J'arrive pas à respirer.
0: Elle a une crise d'asthme. Vite, donnez-lui son inhalateur.
4: Où est son sac à dos?
5: J'arrive pas à respirer.
0: Il faut que vous l'aidiez, s'il vous plaît.
4: Faites quelque chose.
0: Donnez-lui son inhalateur.
4: Je sais pas où il est. Alors laisse-la chercher.
0: Tu es là, Jerry.
3: Ils ont raccroché.
2: Eric?
1: Carte prépayée localisée dans le centre-ville de Los Angeles. Le plus précis que je puisse faire, c'est un pâté de maison d'environ une vingtaine de bâtiments.
2: Dis à la police d'établir un périmètre.
3: On va la retrouver. On fouillera tous ces immeubles un par un s'il le faut.
1: Attends, sa mère vient de recevoir un message. C'est une photo. On n'y voit rien, mais ça vient du téléphone de sa fille.
3: Elle a fait une photo sans sortir son portable.
2: Analyse les métadonnées de la photo.
1: Ouais. C'est bon, je t'envoie ses coordonnées GPS immédiatement.
3: Vous avez une petite fille très intelligente.
0: Ramenez-la moi.
6: Vraiment à cœur tes missions d'infiltration, hein?
7: Dans les Upanishads, il est dit « L'homme sage voit tous les êtres dans l'âme et l'âme dans tous les êtres.
6: Ah. » Ouais. Eh bien, la femme sage, elle, voit le plan du bâtiment de l'ingénierie. Hein? Pour info, le voyant qui clignote est le module de guidage factice que j'ai habilement déposé dans le bureau sécurisé du professeur Chapman.
7: L'aubeuse se clarifie quand on la laisse tranquille. C'est mon pote Alan Watts.
6: Excellent.
7: Ouais.
6: Donc, celui qui a installé l'enregistreur de frappe sur l'ordi de Min-Joon mordra sûrement à l'hameçon. Au lieu de voler les plans, il touchera le gros lot.
7: Il faut savoir être patient.
6: Le mat, Magandhi.
7: Non, Axel Rose. Enfin, je crois. Ou alors c'est Mel Gibson.
6: Ah, le module se déplace. Je couvre l'arrière.
7: Tigre à ton tapis dans l'ombre. Fonce.
6: Ok.

0: agents fédéraux. Éloignez-vous de la petite. C'est votre dernière chance d'en sortir indemne. C'est fini. C'est terminé. T'es en sécurité.
1: Merci. Vous avez eu ma photo?
0: C'est grâce à ça qu'on est là. Tu es une petite fille maligne et courageuse.
1: Non, je leur ai donné mon empreinte rétinienne.
2: T'as pas eu le choix. Ils t'y ont obligé. Lequel d'entre eux a appelé ta maman?
1: Il y avait un autre homme qui a disparu. Il faisait peur avec son masque de ski.
2: Ça va mieux, ta respiration?
1: Je vais bien.
0: Tu as trouvé ton inhalateur?
1: Non, j'ai fait une fausse crise pour atteindre mon téléphone.
2: C'est vrai?
1: Vous m'avez dit de réfléchir autrement, alors. Je l'ai fait et ça a marché.
2: Allons-nous-en d'ici.
3: La cible se déplace. Non. Oh, en piste. Hé, hey, excusez-moi. Mon oncle m'a donné un scooter et je voulais vous...
4: Non, police, j'ai besoin de votre moto.
5: Hé, hey, oh, doucement.

quoi sur les caméras de sécurité de Parking Nord. Il y a un scooter bleu qui est en train de me semer.

0: Angeles. Pas de geste brusque. Allez. Enlevez le casque sans faire le malin. Par le trident de Shiva. Alors celle-là, je m'y attendais pas.
1: De quoi est-ce que vous parlez?
0: Comme dit Bouddha l'illuminé, le karma est une belle ordure.
2: Ce que j'aimerais bien comprendre, c'est comment un disque dur contenant des informations militaires confidentielles a atterri dans votre poche.
1: C'est une bonne question.
3: Je croyais que c'était un module d'avion solaire. J'avais prévu de calibrer l'algorithme de traçage chez moi.
1: Pourquoi pas le faire au labo?
3: Non. Mon code ne fonctionne pas sur les PC du labo.
2: L'avion solaire, c'est pour l'armée, c'est ça?
3: C'est un projet civil, au contraire.
1: Si c'est le cas, alors pourquoi Chapman l'aurait mis à l'abri dans un labo?
3: Vous n'avez qu'à le lui demander.
2: Et plus important, comment êtes-vous entré dans ce labo?
3: Vous faites erreur. Je ne suis pas habilité. Il m'avait laissé le module dehors.
2: J'espère pour vous qu'il confirmera votre version.
4: J'ai passé la journée à chercher qui était New Student 27.
5: Celui qui a piraté Yuri?
6: Et qui a essayé de l'éliminer quand il a eu des soupçons.
4: Oui, New Student 27 est insaisissable, une vraie anguille. Heureusement, il s'est connecté pendant une petite minute à l'un des ordis de la bibliothèque. Et là, je l'ai coincé.
5: C'est pas un de nos étudiants?
4: Non, il s'appelle Scott Young. Il dirige le bureau de la vie étudiante à Whitley.
2: Il m'a remis les fiches des élèves.
6: Ah ouais? Pour moi, on sait où le trouver.
4: Pas à Whitley. Il est rentré chez lui, il était malade. Je viens de vous envoyer l'adresse.
5: Je l'y travaille. Et vous, ça avance?
2: Je suis pas sûr qu'elle ait envie de coopérer.
6: Ils sont obligés de récupérer le plan d'alimentation à Whitley et le système de guidage à Braddock.
5: Mais si Scott et Ganev travaillent ensemble, ils peuvent avoir tout ce qu'ils veulent.
2: Ils se sont peut-être connus sur Magnetinder.
1: Attendez, Ganev a postulé pour un transfert à Whitley. Elle espérait avoir une bourse plus élevée.
5: Donc il savait qu'elle était fauchée. C'était une cible facile.
6: C'est fini, Ganev.
3: Qu'est-ce qui est fini?
5: L'espionnage, la liberté, le doctorat.
6: On a arrêté Scott Young pour avoir volé les plans de l'alimentation du canon électrique.
5: Il a dit que c'était votre idée, que vous l'aviez convaincu en lui offrant $1 million.
6: Vous les vendez à qui? La Russie? La Chine? Daesh?
3: Ce sont des mensonges. C'est grotesque. Il faut que j'appelle un avocat?
5: Ça, c'est à vous de voir. Mais sachez que pour avoir les plans, Scott a kidnappé une petite fille de 12 ans.
6: La fille d'un étudiant de Whitley. On ne sait pas où elle est. Ni si elle a encore en vie.
3: J'ai vu Scott une seule fois quand j'ai postulé. Jamais il ferait ce genre de choses.
5: Tenez, écoutez ça.
7: Dites-lui de nous laisser prendre son empreinte rétinienne ou elle risque d'être blessée.
8: Maman, ma puce, est-ce que ça va? J'arrive pas à respirer. J'arrive pas à respirer.
3: Est-ce qu'elle va bien?
6: On n'en sait rien. Si vous nous dites la vérité, peut-être qu'on la trouvera.
3: En fait, c'est pas moi qui ai eu l'idée. Après mon entretien, Scott m'a expliqué qu'il y avait un moyen de se faire $250 000.
5: En volant des travaux confidentiels.

0: Mon père était professeur à la faculté de médecine de Lahore, chez nous. Il travaillait en tant que bénévole en Afghanistan. Il prodiguait des soins quand il a été tué par une attaque de drones américains.
1: Je suis vraiment navré, Ganev.
2: Donc c'était une question de vengeance ?
0: Non. C'était une question de survie. Ma famille reçoit en tout et pour tout une allocation de $120 par mois. Ils vivent dans la pauvreté. Ils meurent de faim. Et ils méritent beaucoup mieux.
2: Vous avez raison. Mais l'espionnage est passible de 30 ans dans une prison fédérale.
0: C'était un risque à courir.
1: Dans quelques années, vous auriez pu avoir un doctorat. Une belle carrière.
0: Je ne pouvais pas attendre. Mon plus jeune frère est mort du choléra. Ma mère a une tuberculose aggravée.
1: Vous avez envisagé les conséquences. Le nombre de pertes en vie humaine. Tout l'argent dépensé en vain dans la recherche.
0: Votre gouvernement dilapide plus de $600 milliards chaque année pour la défense. Et on invente chaque année de nouvelles armes qui rendent les anciennes obsolètes. C'est un cycle sans fin que mes actes ont peu de chances d'influencer. Mais j'avais une chance de sauver ma famille.
2: Vous pouvez essayer d'améliorer votre sort si vous acceptez de nous aider.
3: Est-ce que c'est mal d'avoir de la peine pour la méchante ?
0: Bingo.
3: C'est exactement ce que je dis. Donc toi aussi, tu compatis.
0: Non, je viens de comprendre. Scott Young, né Young. Il a changé de nom quand il est arrivé ici de Singapour. Et sa famille a de l'argent.
3: Pourquoi ils vendent des secrets militaires alors ?
0: Le père de Scott est un physicien nucléaire qui entretient des liens étroits avec les services secrets chinois. Apparemment, Scott avait de mauvaises notes au lycée. Du coup, quand il a postulé dans une école d'ingénierie, il n'a pas été pris.
3: Alors peut-être qu'il fait pas ça pour l'argent, mais plutôt pour regagner l'estime de son père.
0: Je mets ça sur votre compte.
1: Ganev vient de livrer le module. Il le vérifie.
4: Des nouvelles de Scott Young ?
2: Il n'était pas chez lui. On le recherche activement.
1: Il y a mon gars qui met les voiles.
2: Je te suis prêt.
1: Agent fédéral, mettez les mains sur la tête. Reculez lentement. Main sur la tête. Jay, il m'a désarmé.
2: Je peux pas tirer, il y a trop de monde.
1: Les gens croient que ça fait partie du spectacle. C'est vrai qu'il est sûr. T'as vu ça?
2: Je gère.
1: Ça va ?
2: J'ai une pêche d'enfer. On se croirait dans un parc d'attractions.
1: On raconte que Monsieur Disney s'en a inspiré. Ça existe depuis 1935.
2: T'as fini avec Ganev ?
3: Ouais, elle est avec l'adjoint du procureur. Comme elle a coopéré, ça va peut-être s'arranger.
1: Bonne nouvelle.
3: Bon, il y a Kenzie qui nous attend, moi et ce chocolat chaud. Alors, je vous laisse.
2: Oh.
1: On lui a promis un dîner.
3: Apportez-lui un panini jambon fromage, elle vous aimera pour la vie.
2: On fera tout pour qu'il soit encore chaud.
3: Merci.
1: Bonne nuit sur la banquette qui tue.
3: J'ai hâte. Merci les gars.
5: Quel réflexe. On était en route pour retourner à l'hôpital, mais elle a assisté.
6: J'ai pas eu l'occasion de vous remercier, alors.
2: Si, tu l'as fait. Dans l'entrepôt.
6: Non, pas comme il faut.
2: Pas comme il faut.
6: Levez-vous, s'il vous plaît.
1: Bon, d'accord. T'es mignonne.
2: C'est très gentil.
6: Toute ma vie, j'ai rêvé de devenir ingénieur. Mais depuis aujourd'hui, j'hésite avec agent spécial.
2: T'as encore le temps d'y réfléchir, tu sais.
1: Et surtout, continue à penser autrement, d'accord ?
6: Ouais.
5: Bon, on ferait mieux d'y aller maintenant. Il y a ton papa qui t'attend.
6: Bonne nuit, mes deux anges gardiens.
2: Slatkixnov.

0: précédemment dans NCIS Los Angeles.
1: Ma mère travaillait pour la CIA.
0: Pardonnez-moi.
2: Pavel Volkov, mon protégé. C'est quelqu'un de bien.
3: Vous pouvez nous aider?
4: Il y a un homme qui nous intéresse à Los Angeles.
3: Et il s'appelle comment?
4: Artem Fedor.
5: Artem Fedor!
6: Vous aviez une sœur.
3: Que lui est-il arrivé?
6: Parfois, on se faufilait la nuit, près de la rivière. Elle a glissé et elle est tombée. Alors évidemment, ils l'ont enterrée sous mon nom. Anna Lawson.
4: Tu sais qui je suis?
3: Je crois, oui. Mais les raisons importent. Pour moi, en tout cas.
4: Alors, je te dirai tout. Une autre fois, dans le détail.
3: Et voilà.
7: Merci, Jason.
3: Je vous en prie. Je croyais que vous deviez arrêter, Marie.
7: Le dernier paquet, promis.
3: C'est ce que vous aviez dit pour le paquet précédent et pour celui juste avant.
7: Et pour celui encore avant, je sais. Vous n'avez pas d'autres clients à aller voir?
3: Si, c'est vrai. Mais vous êtes ma préférée.
8: Hey, vous auriez un peu d'argent?
7: Oui, il me semble que j'ai de la monnaie.
8: La monnaie? Est-ce que je ressemble à un ordinateur? Donnez-moi des billets, allez.
3: Oh
8: hey, va.
3: Ça suffit, reste pas là. Qu'est-ce que tu fais?
8: Laisse quoi, la je te demande juste un petit peu de fric.
3: Qu'est-ce que tu fabriques? Arrête. Ça va pas ou quoi? Allez, reste pas ici. Je suis navré, Marie, ça va?
7: Oh. Oui, merci, Jason, merci.
3: Écoutez, vous en faites pas pour la note. La maison vous invite. Ok?

0: Promets-moi juste que cette année, tu vas calmer tes ardeurs. C'est tout.
1: Comment ça, calmer mes ardeurs? De quoi tu parles?
0: Le dernier Thanksgiving, t'as cuisiné 3 dindes géantes, une demi-tonne de purée de pommes de terre et assez de sauce pour noyer un cheval. J'ai fait une indigestion pendant 2 jours à cause de lui.
1: C'était pas une indigestion, c'était une gueule de bois.
2: Oh.
1: Hé, tu veux te joindre à nous pour Thanksgiving? Apparemment, j'ai un désistement.
0: T'essaies de me remplacer?
2: J'aurais bien aimé, mais ma mère et celle de Dix vont nous préparer le dîner de Thanksgiving, donc on va passer la soirée entre nous quatre, ça va être génial. Bien,
1: entre vous quatre? Je t'envie, tu sais.
0: Tu peux pas fêter Thanksgiving sans moi, je fais partie de la famille. Je suis tonton Kalen.
1: Ouais, mais si tonton Kalen continue à critiquer mes talents de cuisinier, je vais le noyer dans cette sauce moi-même.
2: Oh, ça me manque tout ça, les gars. Vous avez pas idée.
1: Tu seras bientôt de retour, baisse pas les bras.
2: Ouais. Et en parlant de ça, c'est l'heure de ma première séance de torture de la journée.
0: Tu tortures qui aujourd'hui?
2: Oh, oh, oh, waouh, elle est bonne celle-là.
0: Je suis pas en forme, là. On a besoin de toi.
2: Ouais, tu m'étonnes. Allez. Faites attention à vous. On se voit plus tard. Bonjour, messieurs.
3: Bonjour.
4: Bonjour.
2: Alors, est-ce que l'un de vous deux reconnaît ce type?
1: Artem Fedor, l'homme mystérieux.
0: Notre contact russe, Pavel Volkov, nous a demandé de l'appréhender ici.
1: En retour, Volkov nous a aidé à faire évader Arkady d'une prison russe, mais c'était il y a longtemps.
2: Eh bien, Fedor a eu un truc à dire et il a pas fait les choses à moitié. En échange d'un transfert dans une prison de sécurité minimum, Fedor prétend avoir des informations sur un assassinat. Voici Marie Reynolds, une professeure de langue de Studio City à la retraite.
0: Une prof de langue? C'est pas le genre de cible classique pour un assassinat.
1: Fedor pense que quelqu'un veut tuer cette femme?
2: D'après lui, ça a été déjà fait. Marie Reynolds a été admise à l'hôpital Sainte-Anne il y a 4 jours suite à une mystérieuse infection. Ils sont en train de chercher des traces de poison dans son sang.
0: D'accord, et comment on doit intervenir?
2: Granger veut que vous alliez parler à Marie pour voir ce qu'elle sait.
1: Il préfère pas qu'on aille plutôt interroger Fedor?
2: En fait, Dix et Eric y sont déjà.
0: Excuse-moi, Eric?
2: Étant donné que c'est lui qui a neutralisé Fedor, il prétend être le seul et l'unique à pouvoir le faire craquer.
1: Il lui a lancé une grenade éblouissante, il a pas fait son profil psychologique.
2: En fait, si, il l'a fait. Et le document fait 17 pages. Je crois qu'au bout de la 5e, Granger voulait juste se débarrasser d'Eric.
0: Soyons optimistes, Fedor est en prison. Eric devrait pouvoir s'en sortir.
5: Monsieur Fedor, Artem, vous permettez que je vous appelle Artem? Je suis le lieutenant Dix de la police de Los Angeles et voici...

0: Je crois qu'il sait qui je suis.
1: C'est qui, lui?
0: Ah, on joue au malin. Je peux peut-être vous rafraîchir la mémoire.
2: Wow!
3: Est-ce que c'est une grenade?
2: Ok, Yana, excusez-moi une seconde.
3: Mais à quoi tu joues, là? Et comment t'as fait entrer ça ici?
2: Quoi?
3: Non, non, c'est une fausse, regarde.
2: C'est des bonbons.
3: Mais j'en ai rien à faire, on n'apporte pas une grenade dans une salle d'interrogatoire, qu'elle soit factice ou opérationnelle. Non mais t'as craqué ou quoi?
0: D'après mon profil psychologique, Fedor répond favorablement à l'intimidation.
3: On n'a pas besoin de l'intimider, tu veux savoir pourquoi?
0: Pourquoi?
3: Parce qu'il coopère, c'est lui qui nous a contactés. Tu te rappelles pas?
0: Ah ouais?
3: Ouais.
1: Je crois que j'attendais tellement ce moment que je l'ai un peu trop répété. Ça m'a rendu un peu...
3: Cinglé.
1: Ouais.
3: Ouais.
1: Désolé. Désolé, Fedor.
3: En plus, je déconne. Je me souviens de vous.
1: Pour de vrai? Donc c'est vrai ce qu'on dit. Les pros se reconnaissent entre eux. Un petit bonbon?
3: Range-moi ça.
1: Ok.
3: Alors, maintenant qu'on a remis les compteurs à zéro et qu'on est super potes, explique-moi pourquoi quelqu'un s'en prendrait à Marie Reynolds.
1: Ouais.
4: J'en sais rien.
3: Sérieusement, Artem, si tu veux être transféré, il va nous falloir plus que ça.
0: Ouais, beaucoup plus.
3: Bill,
4: désolé. Écoutez, tout ce que je sais, c'est que j'ai été engagé par quelqu'un qui bossait au FSB, les services secrets russes, pour trouver une femme nommée Katerina Polunine. J'ai découvert qu'elle se faisait appeler Marie Reynolds. Mais avant que j'ai pu remonter jusqu'à elle, vous m'avez chopé.
3: Arrête un peu de piétiner derrière moi. T'es en prison depuis plus de 10 mois, alors comment t'as su que quelqu'un allait s'en prendre à elle?
4: J'ai reçu un coup de téléphone hier pour me dire que mon boulot avait été annulé parce que Katerina était neutralisée. C'est tout ce qu'on m'a dit. Je sais pas qui est cette femme, d'accord? Mais des personnes vraiment puissantes au sein du FSB sont à sa recherche.
3: C'est intéressant. Je vais appeler Sam.
5: Je comprends pas. Le nom de ma mère est apparu lors d'une enquête, ça veut dire quoi?
6: Non, on est sûr de rien pour l'instant. Elle a pu parler? On aimerait lui poser quelques questions.
5: Oh, vous pouvez essayer, mais... Elle est tellement faible qu'elle a même eu du mal à me reconnaître.
6: Alexandra.
5: Je vous en prie, appelez-moi Alex.
6: Alex, votre mère, est-ce qu'elle est née aux États-Unis?
5: Oui, elle est née ici, à Los Angeles. Vous n'avez pas une base de données avec ces informations?
6: On doit tout vérifier. Avez-vous noté certaines choses étranges récemment? Un changement de comportement?
5: Eh bien, mis à part le fait qu'on se parlait à nouveau, non? On s'était disputé il y a quelques années. Ça devait être notre premier Thanksgiving depuis longtemps. Oh, désolée, faut que j'y aille. Je suis le service du midi aujourd'hui. Maman, je repasserai plus tard, d'accord? Je t'apporterai une part de tarte à la cerise. C'est sa préférée. Bon, excusez-moi.
6: Marie. Marie, vous m'entendez?
7: Katerina, ты меня слышишь? Я хочу помочь тебе.
6: Peut-être que Fedor dit la vérité.
8: Et pas seulement sur son nom. Nell vient de m'envoyer un message. Les analyses sanguines. Ils ont trouvé du polonium-210.
6: Le poison préféré du FSB. C'est ce qu'ils ont utilisé pour tuer Litvinenko en 2006.
8: Il lui reste plus beaucoup de temps, Jay.

0: Bon, Kallen et Sam sont passés au domicile de Marie... au domicile de Katerina. Et ils ont détecté des traces de radiation dans la chambre et la salle de bain.
1: Donc elle a été empoisonnée chez elle ?
0: En réalité, les traces retrouvées proviennent de polonium sécrété par sa transpiration. Pour tuer quelqu'un avec du polonium 210, il faut lui en faire inhaler ou avaler. J'ai vérifié ses relevés de carte de crédit et j'ai découvert que tous les après-midi, Katerina s'arrêtait dans cette boulangerie pour prendre un petit thé et une viennoiserie. C'était il y a 6 jours. D'abord, ce sans-abri Lacoste pour faire diversion et ensuite regarde ce petit tour de passe-passe.
1: Avec ses cigarettes, c'est déjà bien assez dangereux. On a identifié ces deux types ?
0: On peut pas voir leur visage, mais regarde la main de ce gars. Il a des croix tatouées sur les phalanges. Ça veut dire qu'il a fait de la tôle en Russie.
1: Ok, je vais parler au serveur, peut-être qu'il les aura déjà
0: vus. Il faut qu'on vérifie les traces de radiation sur place. À mon avis, il y aura des traces de radioactivité sur tout ce qu'a touché l'assassin.
1: Qu'on vérifie ? Oh, parce que tu veux... venir avec moi. Oui, c'est vrai que... une bonne idée, mais je crois bien qu'avant que tu viennes me parler, Granger a dit qu'il aimerait bien pouvoir prendre un peu l'air.
0: Ah, eh bien, Granger n'est pas là, il s'est absenté toute la journée.
1: Ah, c'est intéressant. Il est souvent absent ces derniers temps, il est où, là ?
0: Bah, ça te paraîtra peut-être étonnant, mais Granger ne partage pas grand-chose avec moi.
1: Non, ça m'étonne pas.
0: Donc, toi et moi ?
1: Ouais, c'est ça. Allons-y, équipier. Il est temps de se mettre en route. Et ça me fait mal d'avoir à le préciser, mais pas de grenade.
0: C'était des petits bonbons.
2: Il n'y avait pas d'autres cigarettes à l'intérieur. Une équipe est en chemin pour sécuriser les lieux.
3: Bien.
2: T'as envie d'en parler ? De ce qui te rend silencieux, je t'ai pas entendu depuis l'hôpital.
3: J'en sais rien, ça a un rapport avec la façon dont Katerina m'a regardé. C'était comme si... J'en sais rien, laisse tomber.
2: J'aimerais pouvoir. L'empoisonnement par radiation, c'est vraiment moche. Peu importe ce qu'elle a fait, personne ne mérite de mourir comme ça.
3: On t'écoute, Nell.
4: Alors voilà, j'ai trouvé Katerina Polunine. Elle est née à Moscou en 1964 et elle y a vécu jusqu'à ce qu'elle disparaisse en 1988.
5: Laisse-moi deviner.
2: Pile au moment où Marie est apparue à Los Angeles.
4: Ouais, en plein dans le mille.
3: Très bien. Appelle-nous si tu trouves autre chose.
4: Ça marche.
2: Donc en 1988, Katerina quitte l'Union soviétique et démarre une nouvelle vie à Los Angeles. Pourquoi ? Et pourquoi quelqu'un s'en prend à elle après toutes ces années ?
3: J'ai ma petite idée. Mais il faut d'abord qu'on parle à quelqu'un et je crois que ça va pas te plaire. Je me demandais pourquoi j'avais pas vu Marie depuis une semaine. Et vous croyez que c'est quelqu'un qui lui a fait ça ?
1: On pense qu'un client pourrait être impliqué. Est-ce que vous avez déjà vu un homme qui aurait... ses tatouages ?
3: Non, ça me dit rien du tout.
1: Et le sans-abri à qui vous avez demandé de partir ?
3: Oh, lui ! Ouais, je pense qu'il vit dans la ruelle derrière le bâtiment. Il a jamais été agressif, sauf ce jour-là. Est-ce que votre équipier est vraiment obligé de faire ça ? Il importune les clients ?
1: Oh, oui, désolé, je vais m'occuper de lui. Merci pour votre aide.
3: De rien. Dites, est-ce que Marie va s'en sortir ?
1: Elle est à l'hôpital Sainte-Anne. Allez la voir.
0: Oh, détendez-vous, les filles. Vous recevez sûrement plus de radiation en faisant vos UV.
6: C'est naturel. Gros naze. Tirons-nous, Patricia.
1: Waouh. Je perds peut-être la mémoire, mais t'avais pas dit que t'allais faire ça de manière discrète.
0: Dix, cette table est très chaude.
1: Ok, mais est-ce qu'elle est radioactive ?
0: Eh bien, pas autant que la cigarette que voici. Je l'ai trouvée sur le trottoir. Malheureusement, j'ai rien trouvé d'autre. La piste s'est refroidie, équipier.
1: Peut-être pas. Allez, suis-moi, petit scarabée. On dirait qu'il est pas chez lui.
0: Ouais, mais notre assassin est passé par là. Je capte des traces de radiation.
1: Moi, je capte autre chose.
0: Ah ouais, ça vient de par là.
1: Bill, non, touche pas à ça. Bill. Un sans-abri mort ?
0: Oui. Un sans-abri mort.
7: Waouh, elle est vraiment très belle. Elle est en couple ?
2: On a des têtes d'agents matrimoniaux ?
8: Arkady. Oui. Tu as aidé beaucoup de réfugiés soviétiques à s'installer à Los Angeles. Est-il possible que tu aies aidé Katerina en 88 ?
7: Comme tu viens de le dire, j'ai aidé beaucoup de monde.
2: C'est une perte de temps.
7: Je suis désolé, mais c'était il y a longtemps et ma mémoire n'est plus aussi bonne. Sans compter le fait que c'est pas à moi que tu devrais poser la question. Je ne gérais les choses que de ce côté. En Russie, c'était lui.
8: À notre connaissance, il a quitté sa ferme après qu'on y a mis le feu en février. Mais si tu sais comment le contacter, n'hésite surtout pas.
4: Les gars, la police vient de répondre à un appel de l'hôpital Sainte-Anne. Il y a eu des coups de feu dans la chambre de Katerina.
5: On y va tout de suite.
8: Si tu te souviens pas de Katerina, elle se souviendra peut-être de toi. Donc tu viens avec nous.
9: Le temps qu'on arrive dans la chambre, tout était fini. Un suspect s'était échappé, un autre était mort. Les deux étaient armés.
5: Pas de tatouage.
8: Qu'est-il arrivé à la patiente, Marie Reynolds?
9: Ils l'ont mise dans une autre chambre pour qu'on étudie la scène de crime. Mais elle va vraiment pas bien. Les médecins pensent qu'elle se réveillera pas.
7: Ah, oh, quel dommage. J'ai fait tout ce chemin pour rien. Bonne chance, les amis.
5: Une seconde, Arcadie. Si c'est pas la police qui lui a tiré dessus, qui sait?
9: On n'a qu'à l'appeler le suspect numéro 3. Quand on est arrivé, il se tenait penché au-dessus du corps. Il a pas dit un mot. Il a posé son arme et il s'est rendu. On a analysé ses empreintes, mais ça n'a rien donné.
10: There are three, Sin.

0: T'es sûr que tu veux le gérer de cette manière?
1: Pourquoi? Tu penses qu'il devrait pas être dans cette pièce?
0: Cet homme vient d'en abattre un autre. C'est normal qu'il soit ici. Le seul truc qui m'embête un peu, c'est que tu t'apprêtes à interroger ton père.
1: J'ai des questions, Sam, que je me pose depuis longtemps.
2: Et vous allez avoir vos réponses, Monsieur Galen. Mais pour l'instant, nous avons une affaire à résoudre. Je comprends que pour vous, ce soit personnel, mais...
1: Je sais comment faire mon boulot, Etty.

0: Je sais même pas comment t'appeler. Garrison? Constantin? Nikita? Papa? Pas encore. Tu débarques en ville et t'appelles pas ton fils.
1: Grisha, en Russie, je t'ai fait une promesse. Et je vais te dire les raisons.
0: Tu peux me dire ce que tu veux. Est-ce que ce sera vrai? J'en sais rien. Parce que la vérité, c'est que je te connais pas du tout. Je sais pas qui tu es.
2: Alors pourquoi on commencerait pas par ce que je sais? En 1988, tu as aidé une femme, Katerina Polunin, à fuir l'URSS.
0: 28 ans plus tard, on te trouve dans sa chambre d'hôpital, penché sur un homme que tu viens de tuer. C'était qui?
1: Il avait été envoyé par un officier du FSB nommé Pavel Volkov. Tu le connais?
0: Il nous a aidés dans le passé.
1: Pas gratuitement, j'en suis sûr. Ça ne t'a sûrement pas frappé à l'époque, mais crois-moi, ça t'a coûté beaucoup trop cher.
0: Qu'est-ce qu'il veut?
1: Comme d'habitude, le pouvoir, l'argent. Quand il était jeune officier au KGB, Volkov a détourné des millions. Il a caché cet argent sur un compte au nom de sa maîtresse de l'époque.
0: Katerina? Donc c'est elle qui a volé l'argent de Volkov?
1: Les liaisons, ça peut être compliqué, tout comme l'URSS à l'époque. Le vol a été occulté par l'effondrement du bloc soviétique. Oublié.
0: Mais c'est plus le cas.
1: L'étoile de Volkov s'est mise à briller à nouveau. Ses ennemis cherchent de quoi le salir. S'ils arrivent à relier cet argent à Katerina, Volkov ne s'en remettra pas. Il fera tout ce qu'il peut pour empêcher ça.
0: Volkov nous a fait arrêter un homme ici. Un type nommé Artem Fedor.
1: Il travaillait pour les ennemis de Volkov. Mais quand Fedor s'est fait arrêter, ils sont venus me voir. Pour retrouver la femme que j'avais aidée il y a toutes ces années. En échange, ils offraient de me pardonner.
0: Donc en fait, c'est ça. C'est pour ça que t'es là. Uniquement pour le boulot. Je sais à quoi m'en tenir.
3: La victime s'appelait Calvin Stokes. Il était enregistré dans plusieurs refuges et d'après le médecin légiste, sa nuque a été brisée il y a environ 6 jours.
4: Le jour où Katerina a été empoisonnée, ce qui implique qu'il a probablement été engagé par le tueur pour faire diversion.
3: Le serveur a dit que Calvin n'avait jamais été agressif, donc il y a forcément une raison pour qu'il ait agi de la sorte.
4: Peut-être bien un billet de $100?
3: C'est beaucoup pour un sans-abri. En même temps, c'est beaucoup pour un tas de monde. Mais pourquoi le tueur ne l'a pas récupéré?
4: Il était caché dans la chaussure de Calvin. Seulement, le liquide est intraçable et notre assassin le savait. Mais tu sais ce qui est traçable? Les empreintes.
3: Bien joué, monsieur. On a le tueur.
4: Non, mais c'est un billet neuf. Et quand Nell a vérifié les empreintes, elle n'appartenait qu'à 2 personnes. À Calvin, le sans-abri mort,
3: normal.
4: Et à une femme nommée Marsha Taylor. Et Marsha est guichetière dans une banque qui se trouve à Mar Vista. Donc Nell a visionné les images de la semaine dernière, lorsque Marsha bossait. Et voilà le tueur.
3: Donc on a son nom.
4: Non, c'est un faux nom.
3: Ok, Bill, donc qu'est-ce qu'on a?
4: Sa carte de crédit. Et on vient de l'utiliser dans un parking à Montrose. On peut y aller? Allez, hop.
3: C'est une blague.
4: Beau boulot, les mecs.
5: Merci. J'y crois pas une seconde. Pavel Volkov est un très vieil ami. Je lui ai appris tout ce que je sais.
4: Et apparemment, il l'a mis en pratique.
5: Qu'est-ce que ça veut dire?
4: Quand il s'agit de loyauté, vous n'avez ni foi ni loi. Vous vous attendiez vraiment à autre chose de la part de votre petit protégé?
5: J'ai encore des contacts au FSB. Et je vous prouverai que vous avez tort.
4: J'ai cru qu'il partirait jamais.
6: Qu'avez-vous trouvé, Mademoiselle Jones?
7: Pas grand-chose. C'est comme si le cadavre de l'hôpital et notre tueur n'apparaissaient dans aucune base de données.
8: Le FSB? On pourrait le supposer, mais je peux pas le confirmer.
0: Volkov s'est sûrement arrangé pour qu'on ne remonte pas jusqu'à lui. Des infos sur Katerina?
7: J'ai passé au crible tout son historique financier. Il n'y a absolument aucune trace des millions cachés dont ton père a parlé. J'ai rien trouvé.
6: Merci, Mademoiselle Jones.
9: On peut pas croire tout ce qu'il nous dit.
0: Je pense pas qu'il mente pour les millions, mais il y a un truc qui cloche.
6: Le polonium.
0: Pourquoi Volkov aurait empoisonné Katerina? Pourquoi ne pas la tuer tout de suite?
4: Et pourquoi attendre 6 jours pour finir le boulot?
6: Ou alors c'était un moyen de pouvoir jouer la montre?
0: Pourquoi?
6: Laissez-moi lui parler.
4: Bon, c'est le parking où l'assassin a utilisé sa carte de crédit. Je détecte une faible signature.
3: Il y a beaucoup d'endroits où aller dans le coin. On peut prendre un café, déposer ses fringues au pressing, ou Dieu m'en garde, faire du crossfit.
4: C'est pas toi qui en faisais?
3: Non, c'était Kenzie. Ah. Mais elle en parlait tellement que j'avais l'impression d'en faire.
4: La première règle du crossfit, faut toujours parler du crossfit.
3: Exactement. Et là, je donnerai tout ce que j'ai pour qu'elle m'en parle à nouveau.
4: Kenzie va revenir sur le terrain, j'en suis persuadé.
3: Merci, mon pote.
4: Non, non, Dix. Je suis super sérieux. Tu veux savoir pourquoi j'en suis persuadé ? Parce que je suis sur le terrain. Franchement, qui aurait pu croire qu'un jour j'interrogerais plein de monde et que je lancerais des grenades, un flingue à la ceinture ?
3: Ok, calme-toi, c'est bon, range-moi ce flingue.
4: Si tu m'avais dit ça il y a 3 ans, j'aurais dit que c'était impossible. Mais toute l'équipe m'a aidé. Vous m'avez soutenu. Et c'est ce que tu fais pour Kenzie. Alors oui, elle sera bientôt de retour.
3: Merci. Maintenant, tu peux sortir ton flingue. Mais reste sur ma gauche. Nell, il y a des coups de feu!
7: Bien reçu. Je préviens la police et j'appelle Kallen et Sam.
4: Là-bas, allez, le Black K au café.
7: Tu viens de dire le Black K au café?
3: Ouais, tu veux qu'on te rapporte un petit truc?
7: Non, mais c'est là où travaille Alex, la fille de Katerina.
9: Dégagez!
3: Agents fédéraux, posez vos armes! Ils ont un otage, Nell.
7: Une seconde. C'est Alex.
4: Tu sais ce qui serait vraiment utile?
3: Ne dis pas une grenade.
4: Dix, attention!

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0: Toujours après la bataille en ce moment.
1: Une équipe au complet?
2: Ouais, le FSB a encore fait les siennes.
0: Du nouveau sur leur véhicule?
2: Elle essaie de le localiser, mais elle pense qu'ils l'ont déjà abandonné.
1: Où est Eric? Il a été blessé?
2: Il est à l'intérieur. Il interroge des témoins et il a assuré. En fait, il se pourrait... Disons que... Il y a des chances qu'il m'ait peut-être sauvé la vie.
3: T'inquiète pas, Dix, on le dira à personne.
1: Je comprends qu'il s'en soit pris à Katerina, mais pourquoi sa fille?
3: Elle sait peut-être où est l'argent.
2: Et elle est encore serveuse? Parce que moi, je serais parti au Caraïbes depuis un bail.
1: Peut-être que Volkov ne sait plus quoi faire.
4: Les gars?
3: Monsieur Bill, le gilet pare-balles. Il nous a dit que tu lui avais sauvé la vie.
4: Oh, tu sais...
2: J'ai dit peut-être.
1: Ouais, on a un problème. Je viens d'apprendre qu'Alex a un fils. Il a 5 ans et il est en maternelle à Glendale.
2: S'ils s'en sont pris à Alex, il pourrait s'en prendre à son fils.
1: Allez chercher le petit. Mettez-le à l'abri.
2: Ça marche.
0: Où les hommes de Volkov emmèneraient Alex?
3: Une planque du FSB.
1: C'est ce que je ferais. Et laquelle de nos connaissances a des liens avec le FSB?
3: T'es sérieux? Encore?
1: C'est vraiment pas ton jour de chance.
5: Est-ce que vous savez qui je suis?
6: Da. Vous étiez l'agent de liaison de Clara.
5: La mère de Kalen a été tuée il y a maintenant plus de 40 ans. Et il ne se passe pas un seul jour sans que je pense à elle. Et à quel point nos vies à tous auraient été différentes si j'avais pu arriver à temps pour la sauver sur cette plage.
6: Nous sommes tous responsables. Si je n'avais pas essayé de la recruter comme je l'ai fait, mais c'était mon rôle en tant qu'officier du KGB.
5: Et au final, c'est elle qui vous a recruté. C'était une femme extrêmement persuasive.
6: Et d'une grande beauté. Ça a son importance.
5: C'est la raison pour laquelle vous avez recruté Katerina.

0: En 1988, vous étiez sous les ordres de la CIA. Vous étiez son agent de liaison.
1: Da. J'avais mis la vie de Katerina en danger. C'est pour ça que je l'ai fait venir ici. Et elle a été en sécurité pendant longtemps.
0: Je suis désolé de vous l'annoncer. Mais Katerina est morte il y a un peu moins d'une heure. Il n'y a jamais eu d'offre de pardon, n'est-ce pas ? Cette mission a toujours été une affaire personnelle.

Je n'ai pas été capable de sauver Clara. Mais j'ai au moins réussi à sauver son fils. Quant à vous, il est temps de finir ce que vous avez commencé.

0: Demain, nous essaierons de faire un petit jogging. Mais en attendant, on va bosser la motricité de votre main. Alors, quoi de neuf aujourd'hui, monsieur Haricot? J'ai un petit truc pour vous deux.
1: Ça a l'air dégueu, même pour un hôpital.
2: C'est pas pour le manger, c'est pour votre AVQ.
1: Notre AVQ quoi?
2: Activité de la vie quotidienne. Ça vous arrive d'écouter, parfois?
0: Se servir d'un couteau et d'une fourchette est un bon exercice pour la motricité des doigts.
1: Donc on n'est pas forcé de le manger.
0: Non, mais si ça vous dit, bon appétit.
1: Ok.
2: Ça, c'est ce qu'on appelle une tenue de couvert très distinguée à champ spécial.
1: La ferme.
2: Un petit coup de main, vous vous en sortez.
1: Pas terrible.
2: Ouais, vous êtes pas prête pour un 3 étoiles. Vraiment.
1: C'est sûrement dû à ma tenue de couvert distinguée. Ok, ça y est, vous voulez vraiment jouer à ça?
2: Vous attaquez pas à meilleur que vous. Non, non.
3: Je peux rien pour vous. Mes contacts au FSB sont passés en mode silence.
4: Volkov?
3: Je suppose, oui. Il s'est débrouillé pour arriver à la tête du FSB.
4: Ça fait beaucoup de pouvoir. Presque autant que Poutine.
5: Beaucoup ont été tués pour moins que ça.
3: Pavel a dévoilé son vrai visage. Je me suis trompé à son sujet.
5: Et moi au vôtre, Arkady.
4: C'est sa façon de s'excuser.
5: C'est sa façon de tout gâcher.
3: Ça me touche de vous entendre dire ça. Et je suis désolé de ne pas pouvoir vous aider.
4: Il faut qu'on trouve Alex tout seul.
6: Caleb?
4: Vas-y, Nell.
6: Est-ce que ton père est avec toi? Parce qu'il n'est plus au hangar à bateau.
4: Quoi? Où est-il?
7: Je suis là, monsieur Kallen. Je vous expliquerai tout plus tard, mais pour l'instant, nous devons retrouver votre père.
8: Il semblerait qu'il nous ait faussé compagnie. Je suppose que vous vous étiez préparé à cette éventualité.
4: Activez le traceur 7B.
5: Bien sûr. Je m'en charge.
6: T'as placé un traceur sur ton père?
5: Tu l'as déjà rencontré?
6: Non.
9: Si c'était le cas, t'aurais fait la même chose que Kallen.
5: Letty aurait jamais pu laisser ton père s'échapper comme ça.
4: Bien sûr que non. Elle l'a libéré. J'espère qu'elle a une sacrée bonne raison.
10: Sam, tourne à droite. Il est juste au coin de la rue.
4: C'est Alex.
5: C'est quoi ce bordel? Alex, est-ce que ça va?
11: Je vais bien. Je vais bien. Où est mon fils?
5: En sécurité.
4: Où vous avez eu cette veste?
11: Il me l'a donnée. Il a dit qu'il faisait frais dehors. Il leur a dit de me relâcher parce qu'il avait ce que ces hommes voulaient.
5: L'argent. C'est ton père qui l'avait depuis le début.

0: L'hôpital était une embuscade. Volkov a empoisonné Katerina parce qu'il savait que ça ferait sortir mon père.
1: Et tu savais qu'il nous conduirait à Alex. Il a fait un échange, l'argent contre elle.
0: Où vous ont-ils emmené ?
2: J'en sais rien. Ils ont mis une cagoule sur ma tête. Ils m'ont déposé à environ un pâté de maison. Alors, je suis censée appeler ce numéro quand je suis en sécurité.
1: Vous êtes sûr que ça va ?
2: Oui.
3: Êtes-vous à l'abri ?
0: Elle est avec nous. Où es-tu ?
3: Je suis navré, Grisha. Je suis désolé de ne pas pouvoir tenir ma promesse. Je m'apprête à rejoindre ta mère.

0: Le voilà. Il travaille avec nous.
1: Oh, merci.
0: Il va s'occuper de vous. Alex, le lieutenant Dix, il va vous conduire à votre fils.
2: Il va bien, et il a vraiment hâte de vous voir. Alors allons-y.
3: Nell, est-ce qu'on a pu tracer l'appel ?
1: Oui, mais la zone fait quand même 1 km². Eric vient de lancer le traceur d'empreintes numériques pour la réduire encore plus.
3: Alex, s'il vous plaît, il vous a donné cette veste il y a combien de temps ?
4: Environ 15 ou 20 minutes.
3: C'est noté ?
5: C'est noté. 1724 Rohrmann Street.
6: Je vois Garrison et deux agents du FSB. On dirait qu'ils perdent patience. Il tiendra pas plus longtemps.
0: La porte d'entrée est verrouillée. Le temps qu'on la franchisse, il sera mort.
6: Et on sera les prochains.
0: J'ai une idée.
6: Vas-y, je t'écoute.
7: Где деньги? И не ври больше.
8: Я уже сказал вам, он больше не опасный.
9: Для Волкова.
10: Последний шанс.
6: Y avait que?
11: Da, c'était les deux seuls sur place.
0: Je vais vérifier.
6: T'as pris un gros risque.
11: Non, pas si gros. Je savais qu'Etty ne m'aurait pas laissé partir sans placer un mouchard sur moi.
6: Eh ben, il faut que je lui parle de la notion de mensonge. Et peut-être qu'il faut qu'on en parle, nous aussi. L'argent. Où il est?
11: Je leur ai dit la vérité. Ils ne m'ont pas cru. Et toi?
6: Et c'est toujours?
11: Il n'y a plus d'argent. J'en ai fait don il y a plusieurs dizaines d'années. Des œuvres de charité pour les réfugiés, des organisations pour la paix, des personnes qui en avaient vraiment besoin. J'en avais fini avec la guerre. Mais apparemment, c'était pas réciproque.
1: Mangez vos légumes, monsieur le marine. Mangez vos légumes, allez.
12: Ça va se payer très cher.
4: Ok, ça suffit. Vous êtes en train d'en mettre partout.
12: C'est elle qui a commencé.
1: Ouais, et c'est moi qui y mets un terme.
4: Vous êtes pire que deux gamins de 6 ans.
1: Salut.
12: Quoi de neuf?
13: Eh, hey, vous deux, comment ça se passe?
12: Physiquement, elle va mieux, mais mentalement, c'est la dégringolade.
1: Et il parle en connaissance de cause. Bon, j'ai très faim, tu veux qu'on aille où?
13: J'en sais rien, on dirait que t'as déjà mangé.
1: Quoi?
13: Ouais, une carotte. Un petit encas.
14: Non, tu peux pas le faire glisser comme ça, tu dois le soulever. C'est de la rééducation, on joue pas vraiment aux dames, là.
13: Qu'est-ce qui se passe avec ce gars?
1: Quel gars?
14: Bah, tu sais bien, Sullivan, le type de l'hôpital.
1: Pourquoi tu me demandes ça?
14: J'en sais rien, vous passez beaucoup de temps ensemble.
1: Mais évidemment, on est tous les deux coincés à l'hôpital depuis des semaines et des semaines. Tu serais pas jaloux? Sois pas jaloux.
14: Je posais juste la question. C'est rien, c'est pas grave, on va les remettre en place.
1: Je reviendrai jamais. Je peux pas m'habiller toute seule, je peux pas attraper un pion, je peux rien faire.
14: Le médecin a dit 6 mois, on est à combien?
1: 2.
14: Ça fait 2 mois. T'as seulement fait 1/3 du chemin.
1: Ouais, je sais bien, merci.
14: En plus, au cours de toutes mes années en tant que flic ou en tant qu'agent du NCIS, c'est la première fois que je joue aux dames pendant une enquête, alors tu devrais me battre.
1: Ouais, mais toi t'as le droit de sortir ton arme.
14: Fais voir ta main. Non, pas celle-là, l'autre.
1: Oh, tu parles de ma pince.
14: Oui, passe-moi ta pince. D'accord. Passe-moi ta pince sexy, j'adore ça. Ça me donne l'impression de sortir avec une pirate super torride.
1: Ok, j'aurais jamais dû dire ça.

0: Eh bien, je commençais à craindre le pire.
1: Je ne suis pas encore mort, Henrietta. Et c'est pas de mal la veille.
0: Owen, personne ne vous en voudra si vous prenez un peu de temps pour vous.
1: Vous me connaissez mieux que ça. Et le jour du grand départ, je veux pas être assis sur mon canapé.
0: Avez-vous au moins pris le temps de parler à votre fille?
1: Non, pas encore. Jones m'a raconté ce qui s'est passé aujourd'hui. Vous saviez pertinemment que vous preniez un gros risque en laissant s'échapper le père de Kallen. S'il avait été tué, Kallen ne vous l'aurait jamais pardonné.
0: Oui. Et j'aurais dû vivre avec ça. Mais si je n'avais pas laissé le père de Kallen sauver cette jeune femme, c'est lui qui aurait dû vivre avec un poids beaucoup plus lourd.
1: Qu'est-ce qui va se passer?
0: Ce sera à Monsieur Kallen d'en décider.
2: Si vous avez besoin de quoi que ce soit, n'hésitez pas.

0: C'est un endroit magnifique.
1: C'est vrai.
0: Grisha, j'ai l'intention de tenir ma promesse. Tu mérites de savoir pourquoi je n'ai pas fait partie de ta vie.
1: Ni de la vie de ma sœur. Si tu avais fait partie de ma vie, et de la sienne, elle serait peut-être encore ici.
0: Je ne pouvais pas être là de la façon dont vous aviez besoin de moi.
1: Est-ce qu'au moins t'as essayé ?
0: Mon travail à l'époque n'épargnait personne. Et les premiers touchés étaient mes proches. Il valait mieux pour tout le monde, surtout pour vous deux, que je coupe tout lien. Que je disparaisse de vos vies. Grisha, je ne m'attends pas à ce que tu comprennes, ni à ce que tu me pardonnes. Mais tu avais de meilleures chances en grandissant seul.
1: Tu as raison. Je ne te pardonne pas. Et je ne sais pas si je pourrais le faire. Mais je peux comprendre. Je sais ce que tu as fait avec Arcadie et les réfugiés. Tu as sauvé beaucoup de monde.
0: C'est insuffisant. Je n'ai pas sauvé ceux que j'aimais, comme ta mère et ta sœur. Et Katerina.
1: Volkov l'a empoisonné pour te faire sortir de ta cachette. Et quand il a vu que ça ne marchait pas, il s'en est pris directement à Alex. Tu le sais depuis quand ?
0: Pas longtemps. Avant que tu viennes en Russie, j'ai demandé à Arcadie de se renseigner sur Katerina.
1: Tu étais en contact avec Arcadie ?
0: C'est comme ça que j'ai su qu'elle avait été empoisonnée. Et c'est comme ça que j'ai su qu'elle avait eu une fille, juste après être arrivée aux États-Unis. Ma fille.
1: Tu as un petit-fils.
0: Et toi, un neveu.
1: Elle est au courant ? On va aller lui dire. C'est terminé, les secrets.
0: Da, c'est terminé, les secrets.

0: Les deux officiers de police abattus dans la rue de Calais cette nuit n'ont en fait jamais été officiers de police.
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1: Peut-être qu'elle voulait te prévenir.
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4: Et aujourd'hui, j'ai le plaisir d'accueillir avec moi Miss Réunion 2015. Vous l'avez forcément reconnu, c'est notre Azuma Issa. Bonjour, comment tu vas?
5: Bonjour Charline, je vais bien, merci, et toi?
4: Ben oui, très bien. Je suis je suis particulièrement contente de te voir parce que j'avoue, Azuma, c'est mon petit coup de cœur.
5: En tout cas, c'est très gentil.
4: Quel souvenir tu gardes de ton élection? Elle était particulière pour une raison assez inédite.
5: Alors c'est vrai que moi, mon élection, c'était il y a 10 ans maintenant déjà. L'élection de Miss Réunion était particulière, je pense que vous l'avez tous vu. Je suis tombée, donc on est plusieurs jeunes femmes à être tombées ce soir-là. Et c'est vrai que c'était une élection où il fallait aller de l'avant, montrer que malgré tout, on pouvait réussir. Donc on a eu pas mal d'aléas en coulisses. Je crois que j'ai jamais autant pleuré de ma vie un soir de prime, un soir d'élection.
4: Et ça s'est pas ressenti parce que tu as très bien rebondi dans ton discours. Je pense que ça a été un petit plus aussi pour le chemin qui s'est dessiné pour toi ensuite.
5: Je pense même que c'est ce qui a pu me faire gagner parce que quand je suis tombée, le premier mot que j'ai sorti de ma bouche, c'est « fée ». Et je me rappellerai toujours d'avoir vu Sylvie Tellier devant moi, de dire « c'est pas grave, on se relève et on sourit ». Je me suis dit, pour un premier mot, si je suis élue et qu'elle m'a vu dire ça, je me dis là, c'est foutu. Donc je me suis rattrapée dans le discours et je pense que ça a pu faire la différence.
4: Bon, on est ravis pour toi et de t'avoir eu comme ambassadrice. En tout cas, il y a une petite anecdote. À Miss France aussi, tu as failli louper le voyage des Miss à Miss France.
5: Oui, c'est vrai qu'à Miss France, on est une trentaine de candidates. Et parfois, il se peut que moi, ma valise a été trop pleine, donc je vais monter pour pouvoir la décharger un petit peu pour respecter le nombre de kilos. Et le bus est parti, ils m'ont oublié. C'est vrai qu'ils ont dû renvoyer une voiture pour venir me chercher pour partir à Tahiti.
4: Et tu as vécu ce beau voyage.
5: Oui, c'était magnifique.
4: Aujourd'hui, ma chère Azuma, on va avoir l'occasion d'offrir à un téléspectateur un très joli lot puisqu'il s'agit de 2 tenues du dressing de Miss Réunion signé l'effet pays. 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
4: Et bien regardez ce qui vous attend.
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4: 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Tu as préparé tes petits mots?
5: Je vais m'y mettre tout de suite.
4: Ma chère Azuma, qu'est-ce que tu deviens aujourd'hui? On a envie de savoir de quoi est composée ta vie depuis 10 ans.
5: Alors moi, la particularité, quand j'ai fait l'élection de Miss Réunion, j'ai tenu à continuer mes études. Donc je l'avais continué, j'ai terminé par la suite mon master. Je suis conseillère spécialisée en patrimoine maintenant, donc je travaille dans un établissement bancaire, donc j'interagis sur la gestion de grands comptes. Et je suis devenue maman, je me suis mariée, donc il y a eu pas mal de choses depuis.
4: On est très heureux pour toi.
5: C'est très gentil.
4: Merci d'avoir été avec nous.
5: Merci pour l'invitation.
4: On te souhaite tout le meilleur pour la suite et on se retrouve certainement pour la grande élection de Miss Réunion 2026. 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

0: Les vacances au camping offrent des expériences de plus en plus riches et diverses. 7 à 8 Life vous emmène ce dimanche dans deux campings du sud de la France. D'un côté, l'Esterel Caravaning, où vous ne trouverez aucune tente, mais des bungalows ultra équipés dans une villa mobilhome avec piscine et jacuzzi. Bien-être, tranquillité et services haut de gamme sont les maîtres mots de l'établissement. Au Floride, à Barcarès, ce sont les spectacles et les fêtes qui attirent les vacanciers. Plus populaire, l'établissement compte beaucoup sur son équipe d'animation. Un été au camping, un document live signé Antoine Bonnetier et Bertrand Bolzinger.
1: Il est temps de passer à la tournée des mascottes.
2: Chaque soir, au camping Le Floride,
1: allez, tout le monde, ouais.
2: Un rituel très attendu. Vicky et Giovanni chauffent les vacanciers.
1: Vous nous avez choisi pour passer des vacances exceptionnelles.
2: Avec un style qui rappelle celui d'un célèbre animateur de télévision.
1: Du sourire, de bonheur, de l'amour.
2: Si vous n'avez pas encore deviné, dernier indice.
3: Cherchez les sardines ! Retournez vos serviettes et retournez, tournez, tournez tout le monde !
4: C'est un homme exceptionnel, Patrick Sébastien. C'est mon héros.
2: Tous les jours, l'équipe d'animation passe fêter les anniversaires des campeurs.
1: Il y a un anniversaire ici ?
2: Directement devant leur emplacement.
5: Joyeux anniversaire !
2: Mélina fête ses 23 ans.
5: Joyeux anniversaire.
6: Ça fait du bien parce qu'on s'y attend pas, ça fait vraiment une forte émotion. À chaque fois, ça met dans la bonne ambiance, on est en vacances et il y a toujours ce petit truc en plus pour nous faire passer encore plus un moment merveilleux sur les vacances.
1: Tu veux pour Mélina ?
6: Ouais !
1: C'est ton anniversaire !
2: Que l'on aime passer des vacances survitaminées au Barcarès en bord de mer ou dans la quiétude d'un établissement de l'arrière-pays varois, il existe un camping 5 étoiles pour chaque clientèle. Dans le massif de l'Estérel, mobile home entouré d'un jardin luxuriant.
7: C'est un produit haut de gamme,
8: ouais.
7: Donc le service doit être haut de gamme aussi.
9: Inspire en haut.
2: Cours de yoga et télétravail au pied de la caravane.
10: Je force la discussion.
11: Ouais. Plus tard, Marc. Bonne journée.
12: Vous êtes en vacances ou pas là ?
11: Je suis pas du tout en vacances. Il faut surtout pas dire ça.
12: Il faut pas que je dise ça.
2: C'est le royaume d'une femme et sa famille dans le Var. Autre ambiance au Barcarès. Soirée mousse endiablée. Spectacles enchanteurs, mais pas sans danger. Et même un bateau pirate où l'on peut danser la Macarena. Avant de découvrir que l'on a le mal de mer. Un vacancier sur trois est un adepte du camping, mais chacun l'est à sa manière.
13: Voilà.
2: Après 11 heures de route depuis Liège en Belgique, Pierre, négociant en viande,
14: on va chercher les bracelets et puis...
2: Son épouse Fanny, secrétaire de direction, et leur fille Naomi retrouvent...
14: Et Tati et Tonton, ils sont parqués où ?
2: Tonton Laurent, en t-shirt rose, et sa famille. C'est la troisième année de suite qu'ils s'offrent deux semaines dans ce camping. Un camping 5 étoiles qui a fait des animations sa marque de fabrique.
15: Pour entrer dans le camping, piscine, les activités, tout.
2: Le Floride, c'est 16 hectares de terrain, avec 617 emplacements, majoritairement des mobilhomes. La famille Boussard a réservé dans le meilleur quartier du camping l'emplacement qu'elle occupait déjà l'année dernière.
8: Voilà, nous y sommes. Tu as la clé, hein, Fanny?
10: Ouais, ouais.

0: On n'allume jamais, pour ainsi dire. Et alors ici, c'est la petite cuisine, là, où on a le nécessaire. Nous avons une plancha à l'extérieur, où là, nous pouvons cuire le lard, faire les œufs, cuire le poisson, les côtes à l'os, voilà. Nous avons le jacuzzi, la table, où nous prenons le petit déjeuner, le dîner, le souper et les transats. C'est vraiment parfait.
1: Le reste de la famille se partage le plus grand logement, avec 3 chambres. Au total, 53 mètres carrés, plus la terrasse, pour 2800 euros la semaine.
2: J'aimerais bien aller me rafraîchir dans la piscine un petit peu, le plus vite possible.
1: La piscine, pour se rafraîchir.
3: Bonjour à toutes et à tous mes amis vacanciers, vacancières. On a vraiment l'impression que là, c'est trop calme.
1: Et retrouver Giovanni, le Patrick Sébastien du camping. Accompagné d'une mascotte.
3: Et on applaudit Gloria, s'il vous plaît, qui est présente ici, à la piscine. Alors, on va lancer une chenille avec Gloria. J'espère que le maximum de monde va jouer le jeu, d'accord?
1: Et le premier sur les rangs, c'est Laurent, avec les enfants.
4: La chenille, c'est un truc qu'on rate pas?
5: Non, il faut, dans le camping, il faut participer aux activités. C'est super, hein.
1: Dans ce camping, les animations ne s'arrêtent jamais. Entre 5 et 6 par jour.
3: Et bravo tout le monde ! Merci.
1: Et la famille Boussard est bien décidée à profiter de la 60aine d'activités festives et sportives proposées.
6: À partir de lundi, il y a le camp cirque. Et nous, on s'était dit qu'on irait au club tester le cours de sport. C'est Body Sculpt lundi. Vous avez le club enfant de 4 à 12 ans. Et sinon, ça, c'est pour toi, Laurent. Apparemment, vous devez vous mettre dans une bulle qui est gonflée. Vous jouez au foot et je suppose qu'il y a un contact que pour rendre le match un peu plus difficile. Ça peut être fun, en fait.
1: Ici, tout est fait pour que les vacanciers ne quittent pas le camping et consomment sur place.
7: Bonjour.
1: Il y a même une supérette que fréquente régulièrement Pierre.
0: On trouve de tout, c'est vraiment un bon petit commerce d'appoint. C'est vraiment très bien pour les petites courses.
1: Pour 2 semaines de vacances, à 7 personnes, la famille Boussard a prévu un budget, lui aussi 5 étoiles.
0: Avec le logement, 5 600, la nourriture, les payages, l'essence, un petit resto par semaine également. Donc on avoisine les 9 000 euros à mon avis. Oui.
2: Merci.
0: Je vous remercie.
1: À l'autre bout de la côte méditerranéenne, du côté de Cannes, derrière ces roches rouges, en bord de mer, le massif de l'Estérel. Un camping des plus chics s'y est niché. Sabine, madame 5 étoiles dans cet établissement, veille spécialement sur les locations les plus luxueuses, comme la Villa Bali, ses 900 mètres carrés de plantation et sa piscine privative.
8: La terrasse ici, elle doit faire 200 mètres carrés. La piscine noire avec les paillettes en or.
9: Il y a des paillettes en or?
8: Mais oui, il y a des paillettes dorées. Voilà, ce sont pas en or, mais c'est
9: parce
8: voilà,
9: que sinon,
8: c'est
9: je vais gratter le fond. Hein.
8: Ouais.
1: La Villa Bali est disponible à la location depuis 3 mois à peine. 4 500 euros la semaine en haute saison. Ses clients l'ont loué pour 15 jours.
10: Nice car.
11: Oui, bien sûr.
1: Jean-Pierre et son fils viennent de Lahaye, aux Pays-Bas. Ils ont réservé à l'aveugle avant même que les photos soient en ligne. Ils découvrent les lieux avant l'arrivée du reste de leur famille. Un ensemble de 3 mobilhomes, 80 mètres carrés en tout, prévu pour 8 personnes.
12: Wow. Barbecue.
13: Hey. Barbecue. And then the
7: to the key.

0: So, the cleaning ladies, they are coming every day. They are cleaning the floors, the bathrooms. They are changing the towels.
1: How do you like the
2: place? Ça vous plaît?
3: It's perfect.
2: C'est parfait. Awesome. Incroyable.
4: Yeah.
2: Regardez la piscine, le barbecue, la grande table, tout l'espace. Et il y a différents mobile homes pour dormir. Qu'est-ce qu'on peut espérer de plus?
5: Ce mobile home est la dernière folie de la patronne du camping.
6: Bonjour mademoiselle.
7: Bonjour.
6: Comment ça va ce matin?
7: Ça va très bien.
6: Au top.
5: Aurore Laroche, à sa tête depuis 30 ans.
6: Comment ça va mademoiselle?
8: On est au top.
6: Alors aujourd'hui, on a combien d'arrivées?
8: 86 arrivées, caravane, super,
6: secouée,
8: famille.
6: Juste un truc hyper important, parce que ça, c'est pas ça pétoile. On ouvre des piottes et on enlève.
9: Bien sûr.
6: Chez les personnes qui travaillent avec moi, chaque année, en étant saisonnier depuis 30 ans, je fais ça pour deux choses. Un, pour créer ce lien, pour essayer cette fidélisation. Et deux, pour donner l'exemple.
9: Et c'est important de vous voir?
6: Bien sûr, c'est essentiel.
9: Mais pourquoi?
6: Parce que tout le marketing repose sur moi et sur la famille.
9: Vous êtes la Alain Flelou du camping?
6: C'est ça, exactement. C'est tout à fait ça.
5: Le dimanche est une journée particulière.
10: On tape, on tape, on tape, on tape. Olivier, Olivier, envoie-moi le générique, on y va.
6: Et chérie, je suis là. Vous êtes prêts?
5: Pour accueillir les nouveaux arrivants, les animateurs se présentent en exécutant la danse du camping.
10: C'est ça les vacances. Votre équipe d'animation que vous allez retrouver toute la semaine pour vous.
5: Tel Jules César, en haut des arènes. Aurore contemple son empire. Mais elle se fait régulièrement voler la vedette par une vénérable nonagénaire. Jacqueline a commencé à se déhancher ainsi en 1976 quand elle a fait bâtir le camping qu'elle a légué à sa fille.
6: Attention, ça va, tu vas venir.
10: Je
6: demande là, si jamais.
10: Bien, Jacqueline.
6: Ça me fait du bien, ça. C'est ça qui me fait.
10: C'est vrai?
6: Ah oui.
10: Et tu l'enlacerais pas?
6: 50 ans l'année prochaine.
5: Toutes les semaines, la famille se réunit au restaurant.
6: Ah,
5: Aurore, ses amis, ses deux fils, qui travaillent eux aussi au camping. Sans oublier Jacqueline, 92 ans, et toutes ses dents.
6: J'aime mieux ça quand même. Toi, t'es pistolée, toi. On fait quoi maintenant? On est vraiment très famille, et oui, c'est
11: une
6: oui,
11: tribu,
6: c'est,
11: hein.
6: Ouais, c'est une tribu. C'est là, la tribu, et la famille, elle est là, quoi. Et elle est là le midi, elle est là en permanence, elle est là bientôt. C'est la troisième génération.
9: Et le départ, c'est quoi?
12: Un terrain de qualité, avec des gens de qualité. Et un parc.
5: Au début des années 70, Jacqueline et son mari Jean achètent 19 hectares de garrigues dans ce coin quasi sauvage de la Côte d'Azur. Ils ne veulent pas aligner les tentes, mais plutôt créer une hôtellerie de plein air pour les caravanes, plus chic.
6: Mon papa m'a emmené sur les tractopelles, m'a donné tout de suite le goût de bâtir et de transformer et d'améliorer. Et toute petite, j'ai été élevée dedans.
13: Regarde ce que j'ai retrouvé ce matin.
5: Des premières constructions. Il ne reste aujourd'hui que ces quelques pierres.
13: Le petit chien, c'était qui le chien noir?
6: Maman m'a dit le chien noir. Ils ne seront jamais détruits.
8: Ah non, c'est pas possible.
9: Pourquoi tu tiens tant à cœur César chez Laurent?
6: En fait, c'est la seule chose que j'ai mon père aujourd'hui.
9: Toujours le
6: garçon. En fait, j'ai perdu mon père, j'étais très jeune. Et,
12: trop jeune.
6: Moi, la dernière photo que j'ai avec mon père, j'ai 12 ans. Quoi.
12: Oui, oui.
6: Et donc, non, je ne toucherai pas à ces jarches parce que c'est le créateur, c'est le bâtisseur, c'est mon père.
5: Le terrain vierge, acheté l'équivalent de 70 000 euros.

0: euros à l'époque, est devenue aujourd'hui une entreprise florissante, 7 millions d'euros de chiffre d'affaires par an. Ses mobil-homes les plus luxueux affichent complet pendant les 6 mois d'ouverture annuelle, comme la villa Bali.
1: On mange dans 10 minutes, sortez de l'eau.
0: Où Jean-Pierre, le patriarche néerlandais, a été rejoint par le reste de sa famille.
2: Vous avez prévu de faire de la plongée ?
3: Non,
2: j'épluche les oignons. Vous ne voulez pas pleurer ?
3: Non,
2: bien sûr. Vous faites ça à la maison aussi ?
3: Bien sûr, bien sûr.
2: Tu peux me passer le sel ?
0: Avec son fils, Mathieu, jamais très loin du barbecue, ils ont entamé un régime dissocié.
2: C'est quoi le menu ce soir ?
4: Meat,
2: viande,
4: meat,
2: viande,
4: meat,
2: viande et maïs. C'est une erreur. C'est la caution légumes. Vous comptez revenir l'an prochain ?
1: Oui, on veut louer encore cet endroit l'été prochain. On va essayer de faire la réservation cette semaine.
2: Vous avez décidé ça quand ?
1: Hier soir, dès le premier soir.
2: Mais c'est pas un peu cher ?
1: Oui, bien sûr, c'est cher. Mais il y a une capacité maximum de 8 personnes. Si vous louez pour 8 personnes, il faut louer 2 mobil-homes. Ça revient plus cher qu'ici.
5: Si vous voulez ce genre de luxe, c'est plus cher.
0: Si cette famille s'est laissée séduire par le luxe, le calme et la volupté de l'Estérel, au camping du Barcarès, on a fait un autre pari pour fidéliser la clientèle. En plus des activités, des shows entièrement faits maison.
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0: Au camping du Barcarès, on a fait un autre pari pour fidéliser la clientèle. En plus des activités, des shows entièrement faits maison, un par soir. Jade, 23 ans, est la responsable des spectacles. Elle est la fille des anciens propriétaires. Elle a grandi dans ce camping et a finalement abandonné son école de commerce pour se consacrer à sa passion pour le spectacle vivant.
11: Salut tout le monde !
12: Salut !
11: Ça va ?
0: Et dans 5 jours...
11: On est prêt pour reprendre les costumes ?
0: C'est la première de sa nouvelle création.
11: Et après, il faudra bien que tu recolles les plumes par-dessus, comme on avait fait.
0: Une adaptation du célèbre dessin animé Ariel, la petite sirène.
11: Sur ce spectacle, on ne peut pas se permettre de se rater puisqu'on est très attendu par les vacanciers. Depuis des années, on fait les spectacles. C'est un vrai parti pris qu'on a pris avec mes parents depuis quelques années maintenant, de tout donner sur l'animation, tout donner sur les spectacles. C'était aussi une stratégie pour se démarquer des autres campings. On est du coup très très attendu sur les spectacles chaque année.
0: Presque tous les costumes sont confectionnés par son équipe d'animateurs.
11: Donc ça, c'est un petit poisson, donc il faut le regarder un peu de profil, c'est plus joli. Ah là, il manque une écaille, fais l'autre côté. Voilà, là c'est un peu mieux.
0: Et pour corser le tout, pour la première fois, le spectacle n'aura pas lieu sur la scène, mais dans la piscine.
11: Avec un peu d'eau, ça peut glisser, ça peut être dangereux.
0: La dernière répétition a d'ailleurs laissé des traces.
11: J'ai un beau bleu, un bel hématome, ça fait stress.

0: C'est pour eux, c'est nouveau. Moi, c'est pas mon premier, mais toujours cette peur de l'inconnu, de l'imprévu. C'est toujours des choses qu'on ne peut pas anticiper, qu'on ne peut pas prévoir.
1: Des petits imprévus, Jade va devoir y faire face lors de la première représentation dans quelques jours. Mais d'ici là...
2: Ça va, Johnny ? Bien dormi ?
1: Jean-Emmanuel, tout nouveau directeur du camping, a une obsession plus terre à terre.
2: La propreté, c'est l'image du camping. Tout doit être nickel. Que ce soit les espaces verts, les toiles d'araignée, les vitres, les mobil-homes. Tout se joue sur le détail par rapport à ça.
3: Moi, ce que je veux qu'on mette en place, c'est comme on a dit, c'est chaque jour, chaque transat, je veux qu'ils aient toujours le même niveau au niveau du dossier et qu'ils soient alignés au cordeau.
1: Inspection générale avec Jean-Christophe en charge de la piscine, les transats, la petite lubie du patron.
3: Quand les clients arrivent, on est dans du détail, c'est du 5 étoiles. Donc le visuel est très important. Et ça, on fait ça sur les 350 transats. Je trouve que ça fait une jolie forme, ça suit la forme de la piscine. C'est le petit détail qui tue.
1: Jean-Emmanuel va tomber sur un autre détail qui tue.
3: Le problème, c'est que vous voyez, là, j'ai la ligne d'eau qui apparaît ici.
4: Il faut tout passer à l'acide, en fait.
5: Regardez, rien qu'avec l'ongle, ça, il faut le faire systématiquement.
3: C'est très important.
1: La qualité de l'eau est une préoccupation permanente, surtout en période de grande chaleur.
3: Sur la piscine, on ne peut pas se permettre d'être hors normes. Les normes sanitaires, c'est très important. On a 2500 baigneurs qui viennent toute la journée. Et c'est l'attraction numéro un. Donc une fermeture administrative serait catastrophique.
6: Et sachant qu'en dans les Pyrénées-Orientales, on a des restrictions d'eau, ce qui nous oblige à faire vraiment très attention à l'eau. Ouais. Voilà, on ne peut plus vider les bassins, ce qui fait qu'on est obligé d'avoir une eau propre et sans bactéries en permanence.
1: Des petits problèmes techniques, il y en a tous les jours dans un camping. Pour cela, Jean-Emmanuel a un atout dans son jeu. Patrick, le monsieur bricolage du camping.
7: Les sanitaires bouchés. Allez, on s'en occupe de suite. Ça y est, ça coule.
1: 15 ans que Patrick règle les petits tracas des vacanciers.
7: Et voilà l'objet du problème, une racine. Est-ce que vous pourriez nous retirer une chasse à ce moment? Pas de problème, merci.
1: Les interventions s'enchaînent, des plombs qui sautent.
7: Et bien voilà, là tout le monde a de l'électricité.
1: Ou une odeur d'égout suspecte. Patrick et ses 5 équipiers...
7: C'est bon.
8: Ouais. J'ai eu pas mal de graisse qui est sortie, c'est bon.
1: Vont réaliser ce jour-là près de 70 interventions dans la journée.
7: Ouais. C'est bon alors, là c'est fini.
8: Ouais, c'est bon.
7: Allez, on va faire le gaz après.
8: Il a son petit caractère, mais ça lui va bien.
9: Et c'est quoi son petit caractère?
8: Bah, des fois, il est un peu énervé, donc il faut aller plus vite. Mais ça va, c'est quand même bon enfant, c'est gentil quoi.
1: Il faut aller vite, car le client est roi. Et selon Patrick, il l'est même de plus en plus.
7: Ah, les clients ont énormément changé. Ils sont de plus en plus exigeants. Des fois, même contre la météo, ils râlent. À la piscine, ils se disputent les transats. Ils souffrent du vis-à-vis. Ça, il y a 10 ans, on ne le voyait pas. Ils copinaient tous entre eux. Ils se rendaient des services. Là, maintenant, c'est chacun chez soi. C'est devenu un camping à la ville.
1: Patrick a un peu moins la flamme. Pourtant, à 72 ans, il n'est pas encore prêt à raccrocher.
10: Vous y pensez?
7: Oui, bon, on y pense. Je vois que tous mes amis sont à la retraite. Mais moi, je les appelle des tamalous, quoi.
10: C'est-à-dire quoi?
7: Des tamalous, ils ont mal au dos, ils ont mal au bras, ils ont mal partout.
10: Ah, des tamalous?
7: Des tamalous, voilà.
10: Et vous avez mal où?
7: Nulle part pour le moment. Moi, je vais rentrer ce soir peut-être épuisé, mais content de ma journée. Et je n'aurais pas vu passer de 7h à 8h à 20h le soir. Je n'aurais pas vu le temps passer.
1: Pour Patrick, la journée se termine.
7: À demain.
1: Mais du côté de la piscine, c'est l'effervescence.
0: Ok, deuxième photo, enfilé. On va tourner, on pivote. 1m50.
1: Ce soir... C'est la première du spectacle de Jade, la petite sirène.
0: Vas-y, pose. Reprends-le correctement, Enzo va l'aider.
1: Toute l'équipe d'animation est sur le pont pour installer cette structure sur l'eau, un portique pour les numéros aériens.

0: et rien.
1: Là, c'est de la grosse préparation, puis c'est très stressant parce que ça, c'est un peu risqué. Ça peut tomber à tout moment, puis c'est ce qui nous tient sur le... au-dessus de l'eau, donc on peut pas se permettre que ce soit mal monté. Ok, on y va à l'eau. Nathan, tu restes seul. Attention, ça banane. Allez, Nathan. Allez, tout seul.
0: Cela fait des semaines que Jade travaille sur ce show, mais à une heure de la représentation, elle n'emmène pas large.
1: Je préfère me dire que c'est une répétition, là, c'est un peu moins stressant. Mais je suis très stressée. Je vais à l'eau.
0: Devant la scène, les premiers des 700 campeurs attendus sont déjà là, dont la famille Boussard, évidemment.
2: On a vu que c'était un réel. On avait assisté à celui de l'année dernière, Avatar, qui était très très beau.
0: En coulisses, le spectacle n'a pas encore commencé et déjà une tuile. Le crabe, Momo, s'est fait bobo.
3: Bah, on court encore. Il y a des clients de partout, ils sont de partout.
1: Bah oui, je sais, mais il ne faut pas courir.
3: Bah oui, il faut pas courir.
1: Qui m'a pris, là ?
4: Qu'est-ce qui s'est passé, Momo, là ?
3: La foule et les clients, ils sont de partout. Ils veulent vite prendre leur place et ils ne se rendent pas compte que nous, on passe en courant pour, parce qu'on est pressé. Et bah, j'ai glissé, quoi.
0: Pas le temps de faire dans la dentelle.
1: Touche pas ton maquillage.
0: La petite sirène s'improvise infirmière.
1: Moi, je suis la maman.
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1: Oh non, je connais Momo, il a mal sur le moment, mais...
5: Avec l'adrénaline,
1: ça y est. Voilà, avec l'adrénaline, ça passe toujours.
6: 1, 2, 3.
7: C'est passé le crâne.
8: Allez les jeunes, faites-vous plaisir. Hein.
9: Oui.
8: Amusez-vous.
1: Oui, allez, on y va, allez,
8: c'est parti.
9: J'y vais,
0: bien. Et la magie opère, instantanément. Tout est joué et chanté en playback. La synchronisation doit être parfaite. Malgré sa blessure, Momo le crabe s'en sort parfaitement.
10: Qu'est-ce qu'un crustacé peut faire de plus ?
0: Le spectacle, comme tous les soirs, est gratuit. 1h30 de danse et d'acrobatie. Sans accro, jusqu'à la scène la plus complexe, l'envolée du bateau.
11: Décide-toi, mon garçon, et n'attends pas.
0: Qui tombe un peu à l'eau.
11: Elle ne dit pas un mot, elle ne dira pas un mot avant d'être embrassée.
0: Mais le petit accro est vite oublié.

0: été un retour en enfance, j'ai adoré. J'ai vraiment les étoiles plein les yeux, j'ai adoré.
1: Merci.
2: Merci à vous, merci d'être venu.
3: Et je suis fière de l'équipe, ils ont assuré. Et ouais, c'était une très très belle première. Je suis contente que ça soit bien passé. Il n'y a pas eu de gros problèmes réellement.
4: Vous avez dû avoir un petit peu peur, non? Je voyais faire des signes.
3: Bah oui, parce qu'ils ne m'écoutent pas quand il faut descendre. Du coup, j'ai fait un peu des signes.
5: Sur la Côte d'Azur, l'ambiance est beaucoup plus studieuse.
6: Je viens de voir le mail de Malik sur l'avenant au contrat.
7: Ouais.
6: Il n'y a pas une modification apportée, apparemment, Edith. On peut signer l'avenant.
5: Grégory, directeur commercial d'une PME, télétravail.
7: Du pré-traitement, donc. Je pense qu'il faut que je force la discussion.
6: Ouais. Ça roule. Allez, bah, on s'y en courant. À plus tard, Marc.
7: Allez, à demain.
6: Ouais, salut. Bonne journée.
8: Vous êtes en vacances ou pas, là?
6: Je suis pas du tout en vacances. Il faut surtout pas dire ça. Il faut pas que je dise ça. Qu'on soit ici ou chez moi, en fait, c'est la même chose. À partir du moment où on a du réseau, la connexion, c'est le cadre qui est différent. Après, le travail, c'est le même. Dès que je ferme l'ordinateur, je change de vie. Je mets les claquettes, le maillot de bain, et on profite des infrastructures.
7: Quand même?
6: Bah oui, quand même.
7: Ouais.
6: Quand même.
5: Quand Grégory va au camping, il n'a

0: n'abandonne pas son confort.
1: C'est mieux qu'un appartement.
2: Ça fait quoi, trentaine de mètres carrés?
1: Après, il y a la clim, le chauffage, on s'en sert pas, le frigidaire, les toilettes, la douche. Derrière, là, c'est notre lit, du 160. C'est un intérieur bateau, parqué au sol. Non, c'est tout confort. Hein. C'est plus la tente et le tente matelas gonflable. Hein. Ça n'a plus rien à voir. Hein.
3: C'est encore du camping, ça?
1: Certains disent que non. C'est une très belle caravane. C'est un petit appart. Quoi. Non, c'est pas un petit appart. C'est mieux qu'un studio. Hein. C'est mieux qu'un studio bord de mer. Hein. Au niveau finition, c'est super. J'avais des studios ski qui étaient moins sympas que ça. Hein.
3: Et ça vaut combien un truc comme ça?
1: On l'a acheté, nous, d'occasion. Neuf, ça vaut entre 50 et 80 000 euros.
0: Aussi cossue soit-elle, Grégory ne dîne pas pour autant dans sa caravane. Il préfère traverser l'allée et s'attabler dans le mobil-home voisin, chez ses parents.
4: Là,
5: je me mets
4: là.
5: Ouais.
4: Et moi, je me mets là.
5: Oui, je pense.
4: Tu veux de l'aide ?
0: Chaque été, grands-parents, enfants et petits-enfants passent 6 semaines ensemble au camping.
6: C'est brochette de poulet mariné. D'accord ?
7: Magnifique.
0: Pourtant, Grégory n'habite qu'à 10 km d'ici.
8: C'est ça la logique. C'est un mois ensemble dehors et puis c'est sympa. Quoi. C'est une autre atmosphère, une autre ambiance. C'est la même région, mais c'est l'esprit camping, c'est l'esprit famille. On est né ici avec la famille. Quoi. Papa et maman sont là depuis l'ouverture. Nous, on est venus ici. On s'est rencontrés avec mon épouse ici. Les enfants sont nés ici. Nous, on est des gens de ce camping. Quoi. On est une famille du camping.
6: Exactement. Et quelque part, c'est ma grande fierté, justement, d'avoir 3 enfants, 7 petits-enfants et de réussir à réunir tout le monde ici pendant la période de vacances.
8: Je peux avoir le rosé.
0: Grégory et son frère, Johan, fréquentent ce camping depuis 50 ans. Ils y ont connu leur première sortie sans leurs parents, comme les filles de Johan aujourd'hui.
9: Bisous bébé. Bisous, bonne année.
10: Bonne soirée.
0: Car bien avant minuit, les cendrillons du camping se transforment en princesses.
9: Ils sont déjà au patio, les filles. Oui. Je sais pas, Léa, elle m'a dit qu'elle était assise sur la terrasse.
0: Okay. Pas besoin d'être accompagnée au bal en carrosse. Jeanne et Léonie, 15 ans, goûtent à la liberté.
9: On se retrouve entre potes et tout, c'est cool.
3: Donc vous êtes tranquille sans les parents toute la journée?
9: Ouais, toute la journée, on part avec nos copains, nos copines et tout. Et puis, on est loin des parents et puis c'est cool.
0: Ce soir, c'est camping disco au patio, l'équivalent de la place du village. Pendant que leur fille s'éclate, Johan et son épouse Anne-Sophie prolongent la soirée entre amis au bar, libres comme l'air, eux aussi.
3: Donc vous êtes pépère, tranquille?
11: Nous, on est tranquille. Ouais, vraiment, on est bien. Et c'est vraiment le super compromis, quoi. Donc ouais, on vient pour les vacances, mais parce que ça nous occupe les enfants et ça nous libère, nous, beaucoup de temps. Et puis, on va te faire aussi un petit peu ce qu'on a envie de faire, quoi, finalement.
9: On se fait pas de soucis. On sait où ils sont, on est avec qui ils sont, en sécurité, et ils reviennent avec nous. Et la sécurité les connaissent, et c'est vrai, ça c'est rassurant.

0: sur la Côte d'Azur.
1: Ah bah là, on peut pas rêver mieux. Hein. C'est vrai que le contexte de travail, là, c'est parfait. Et à côté de ça, on fait des frites qu'on envoie dans le Nord, donc...
0: Tom est l'un des quatre principaux fournisseurs de friterie. Gérant d'un snack à Fréjus pendant 7 ans, il saturait des horaires à rallonge. En 2019, il trouve le bon plan. Monter une usine pour produire les fameuses frites fraîches. Ce camion vient de parcourir 1300 km.
1: C'est bon.
0: Il livre à Tom 15 tonnes de pommes de terre en provenance de Dunkerque, dans le Nord, première région productrice de France. C'est de la Manitou, une des meilleures variétés avec la Binch, pour faire des frites.
1: On fait attention de ne pas les faire tomber, parce que parfois ça arrive malheureusement. Attention! Hop là! Voilà, en direct. Ça va faire des bonnes frites quand même, heureusement. Ouais. Heureusement.
0: La frite, Tom baigne dedans depuis tout petit, avec une mère française et surtout un père belge. Ses parents ne comprenaient pas pourquoi il s'imposait les corvées d'épluchage dans son restaurant.
1: Tom, pourquoi tu fais tes frites toi-même? En Belgique, nous, les frites, c'est que des frites sous vide, que ce soit en supermarché ou ailleurs. Et donc, j'ai fait les premiers tests à mon restaurant. Et l'idée était incroyable. Une idée révolutionnaire il y a 3-4 ans. Et puis maintenant, tout le monde en veut. Donc voilà.
0: Tom a investi 150 000 euros dans cette usine. Elle alimente 80 friteries, autant dans le nord que dans le sud. Seulement 2 ouvriers, un à chaque bout de la chaîne. Tout le reste est automatisé.
1: Alors là, c'est quelque chose d'abrasif qui va poncer la pomme de terre et qui va enlever la peau. Ça nous fait gagner un temps incroyable. On épluche à peu près 30 kilos toutes les minutes.
0: Ensuite, plongeons dans la piscine pour un premier lavage. Avant de monter un étage pour la découpe.
1: C'est des lames de rasoir, faire très attention parce qu'on a vite fait de se couper. Donc le couteau se place directement sous la coupeuse et est entraîné par le moteur qu'on voit là, ce qui va vraiment découper la frite de manière à avoir une coupe très nette.
0: Le calibre classique, selon la coutume, 1 cm d'épaisseur. Les friteries, elles, préfèrent commander à Tom du 1,20 cm. Leurs clients préfèrent les plus grosses.
1: Là, par exemple, vu que la pomme de terre n'est pas carrée, on a forcément pas mal de frites qui sont beaucoup trop fines qu'on ne va pas mettre dans les sacs de pommes de terre.
0: Mais rien ne se perd. Les déchets sont recyclés en gaz naturel, revendus à EDF. Un dernier bain, toujours sans produits chimiques, avant d'être égoutté, puis pesé. Les frites sont emballées sous vide. Le tour est joué.
1: Nous, c'est devenu une activité qui a triplé en 3 ans. C'est un très bon filon.
0: Tom, pour sa part, se dégage un salaire de 2600 euros net grâce à sa production de frites fraîches. Mais il y a moyen aujourd'hui, avec de la bonne vieille pomme de terre, de faire des frites chez soi aussi bonnes que celles des friteries. À Lens, dans le Nord, Doris est une institution.
2: Faudra rapporter, c'est la pré-cuisson.
0: 26 ans de friterie. Avec son fils Frédéric, elle propose depuis 2 ans dans son restaurant des cours de frites. Règle de base, même à la maison, cuire en 2 temps. Et attention à ne pas rater la pré-cuisson.
3: Moi, je pensais que quand on mettait des frites, comme je vous venais de faire, il fallait que l'huile, que ça boue comme ça.
4: Non,
3: c'est important comme détail.
4: Surtout pas. Parce que si votre huile est trop chaude quand vous allez la mettre en pré-cuisson, ça va la saisir et ça va la durcir, votre
3: frite. Ouais. Ah, donc là, on croit que ça cuit pas, mais si.
0: La pré-cuisson, à 150 degrés, dure 10 à 15 minutes.
5: Toujours attendre. Et voyez, hop, quand on l'ouvre, ça, voilà, dedans qu'il y a de la chair, comme ça, voilà, hop, molle,
0: 175. Tout est toujours question de bonne température.
5: Quand vous avez pré-cuit tous vos frites, vous les laissez reposer, et après vous repassez votre frites à 190.
3: D'accord.
5: Et comme ça, vous allez avoir une frite croustillante. Voilà, si je fais ça, puis après je fais ça.
0: Autre astuce, bien s'assurer de la propreté de l'huile.

0: un petit chinois pour enlever, parce qu'autrement, quand vous faites vos frites, à un moment, vous avez des petits grillons dessus. Voilà, c'est ça qu'on enlève. Si on le laisse dans l'huile, c'est ça qui fait brûler l'huile.
1: Mais les gens ne le font pas en général.
0: Ben non, à la maison, personne ne le fait.
2: Dernier petit secret.
0: Le bruit.
2: Doris écoute ses frites.
0: Entendez le bruit? Voilà, je vais chanter bien.
2: Ce bruit sec est la garantie d'une frite pas trop grasse.
0: Eh ben, on peut les manger.
2: Les participants ont payé 8 euros pour cet atelier d'une heure et demie. Dégustation comprise.
3: Je pense qu'elles vont être digestes. Elles sont... Il y a de l'air dedans, voyez-vous, c'est pas pouf. Et on mâche quelque chose, hein. Je vais acheter 5 kilos de patates, hein, pour m'exercer.
4: Alors, messieurs, dames, le verdict pour les frites? Bravo.
2: Avec 55 kilos de pommes de terre englouties par an et par personne, les Français restent parmi les plus gros consommateurs au monde du petit bâtonnet croustillant.
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12: C'est un peu une revanche pour un pays qui a connu les boat people. Certains des descendants des exilés qui ont fui le Vietnam dans les années 70 reviennent sur les terres de leurs ancêtres. Un mouvement provoqué par les nombreuses opportunités économiques d'un pays en forte croissance. Vous allez voir comment Nodei, le producteur de musique, Vintui, l'agriculteur high-tech, et Lydie, la reine de beauté, trouvent leur bonheur à Saïgon. Mao Liorez.
13: C'est le club le plus select de Saïgon.
14: Suivez-moi.
13: On n'y rentre que sur invitation. Nodé, producteur de musique.
15: Ça va, Frangin ?
13: Est accueilli par le patron en personne.
15: On est en train de devenir numéro un au Vietnam.
13: Nodé et ses trois amis, elles aussi des Françaises d'origine vietnamienne, sont installées à la meilleure table face au DJ.
15: Ça va, Saïgon ?
13: Venu spécialement de Londres.
15: Prêt pour passer une super soirée ?
13: Un show à l'américaine pour la nouvelle jeunesse vietnamienne. Riche, décomplexé, bien loin de l'image austère du régime communiste qui dirige le pays. S'attabler ici, mieux vaut avoir un portefeuille bien rempli, 200 euros la bouteille, plus d'un mois du salaire minimum.

un nouveau visage du Vietnam qui a poussé Nodé et ses amis à s'installer dans le pays de leurs parents. Angeline, 30 ans, graphiste,

0: et manageuse dans un studio de design.
1: À Paris, créativement, je me sentais un peu coincée et j'avais l'impression qu'il n'y avait pas moyen d'évoluer. Et moi, j'avais des échos de ma famille, de mes amis qui étaient au Vietnam et qui me disaient, ici, en fait, ils veulent faire des choses, ils veulent créer. Ici, je suis arrivée et en un mois, j'ai eu un travail et en un an, j'ai eu une évolution de ma carrière, quoi.
2: Je pense que l'Asie, c'est un peu cool en ce moment. Je pense que l'Occident, c'est un peu relou. Je pense que économiquement, il y a une attractivité. Je pense qu'en termes d'état d'esprit, il y a une espèce d'ouverture. Donc voilà, il y a plein de facteurs qui font que c'est sympa pour plein de gens, quoi.
0: Le Vietnam, 100 millions d'habitants. Une des croissances économiques les plus fortes au monde. Plus de 7% en 2024. Le pays d'Asie du Sud-Est se rêve en nouveau Singapour. Aujourd'hui, les scooters et marchands ambulants côtoient les voitures de luxe, les buildings d'affaires et autres centres commerciaux ultra-modernes. Une revanche pour ce pays ravagé par 25 ans de guerre, qui a entraîné l'exil de plus de 2 millions de personnes à la fin des années 70. Les fameux « boat people ». Aujourd'hui, la dictature communiste tient toujours le pays d'une main de fer et réprime toute opposition. Autrefois rejetée par le régime, cette diaspora qu'on appelle Viet Q est accueillie à bras ouverts. Diplômés de grandes écoles européennes ou américaines et fins connaisseurs du capitalisme, les enfants de ces exilés sont devenus un rouage essentiel pour éveiller le nouveau dragon de l'Asie. Nodé a installé son studio d'enregistrement au cœur d'Ho Chi Minh-ville, que les habitants appellent encore Saïgon. Il compose la musique et enregistre les albums des rappeurs en vogue, comme Pipo.
3: Si tu veux, j'ai un couplet de 12 phrases.
0: Quand il est arrivé, il y a 7 ans, Nodé ne parlait pas la langue et ne connaissait rien au rap vietnamien, avec ses paroles bien plus lisses que le gangsta rap à la française.

0: on va pas dire nique la police, tu vois, on va pas... Ici, c'est un rap beaucoup plus, on va parler d'amour, de vie, on va parler de problèmes. On peut pas se permettre d'être trop insurrectionnel, je dirais. Enfin, let me...
1: Un
0: amphobe de... c'est la most structure de...
1: Un pari osé pour celui qui était considéré en France comme l'un des compositeurs les plus prometteurs. Il a travaillé avec Aurel San ou encore Youssoupha, avec qui il remporte un disque d'or. Mais le musicien ne se sentait plus à sa place.
0: J'avais une communauté vietnamienne à Paris, mais, et j'avais ma communauté musicale du rap à Paris. Mais en fait, c'était deux mondes assez distincts, tu vois. Et je pense qu'à un moment, j'avais besoin de rejoindre les deux, tu vois. Que ma musique soit connectée avec mon identité vietnamienne.
1: Nodé est né et a toujours vécu en France. Il n'était venu au Vietnam que pour 3 mois, pour faire de la musique. Mais une histoire d'amour a tout changé.
2: Le cascadeur de la cuisine. Maman, je veux un deuxième bol. Mais ça va en faire 3.
1: Depuis 6 ans, il est en couple avec Souboy. Ensemble, ils ont une petite fille de 5 ans, Nina. La mère de famille de 35 ans est en fête.

0: Tuboy attire à chaque concert plusieurs dizaines de milliers de personnes.
1: Bon appétit.
2: Ouais, moi je suis venu au Vietnam dans le cadre d'une résidence artistique, tu sais, organisée par l'Institut français, par le ministère des Affaires étrangères. Et donc voilà, je devais faire de la musique ici avec des rappeurs vietnamiens. Et ben c'est une des premières artistes que j'ai rencontrées.
1: On a essayé de faire une chanson. Et j'ai écouté sa musique avant qu'il n'arrive au Vietnam. Et je me suis dit, qui est ce mec? Sa musique sonne tellement vietnamien. Je me suis même dit que ce gars était plus vietnamien que moi.
0: Le talent de Nodé fait aussi le bonheur d'une usine d'un nouveau genre. Ici, 165 salariés fabriquent à la chaîne les publicités des réseaux sociaux des grands groupes du monde entier. Plus de 5000 vidéos par mois. Une productivité fidèle à l'image du Vietnam, atelier du monde. Nodé est responsable du département musical.
3: Oh, Emily, I'm going to mom mom qui một chút push.
2: Un push?
3: Push de khi khi magazine tạp chí đang quay. Ah, good, good, good.
0: Aujourd'hui, il doit réaliser la bande son pour un site d'abonnement à des magazines français.
3: Oh baby, 60s music. Tại vì người Pháp là hơi cũ, hơi già. Yeah, đúng rồi, người Pháp thích như vậy. OSS 117, tu vois. Le concept de magazine, c'est un peu pour nos parents, qu'on va pas leur mettre du booba. En fait, je pense à ma mère, tu vois. Et je sais que voilà, elle aime les yéyés. Et voilà, elle va s'abonner, là, spécial printemps jusqu'à moins 57%. Quand tu scrolles ton Facebook, tu vas tomber sur ces pubs-là. Can you open the loi, bro?
0: Parmi les six musiciens sous ses ordres, Ku Ok, spécialiste de la fabrication de voix en intelligence artificielle. Il doit adapter cette pub anglaise pour le marché sud-africain.
3: I don't know the South African accent. Show me again.
4: Learn more.
3: C4, fever. Can you maybe stand up more exaggerated to have more voice, more happy?
0: Ici, ces ouvriers de la tech gagnent au maximum 900 euros par mois.
3: That's South African.
0: Beaucoup pour le Vietnam, peu par rapport aux salaires occidentaux.
5: On va parler français, comme on dit. La main-d'œuvre, elle est pas très chère, tu vois. C'est juste qu'aujourd'hui, au lieu de faire des chaussures Nike, ben, tu fais des vidéos et des animations 3D sur ordi. Mais le principe est le même. Hein. T'as vu, c'est une usine ici. On fait pas de l'art, on est une usine. Mais voilà. Et au service du capitalisme mondial. Hein. Comme Nike il y a 20 ans, hein. C'est la même chose.
3: Hein. Are you make this thing?
0: Le régime communiste a même érigé par décret l'économie numérique comme priorité nationale. D'ici 2030, elle devra représenter 30% du PIB. Les nouvelles technologies s'imposent aussi dans des domaines inattendus. Au milieu des rizières du delta du Mékong, voici la ferme du futur. Elle est dirigée par Vinh Thuy Buy, un Viet Kieu de 43 ans, qui a fait son retour au pays il y a 10 ans. Cet agriculteur 2.0 ne met jamais les mains dans la terre.
6: The latest sensor that you put for us, right?
7: Yeah. Un en bas et un en haut. Okay. Celui du haut est responsable des capteurs capacitifs.
0: Ces boîtiers connectés, installés par Danil, son ingénieur australien, sont reliés à des capteurs qui enregistrent les besoins de chacune de ces plantes.
6: Et ces fines-là sont remontées par différents capteurs. Là, c'est une des capteurs qui permet de mesurer l'humidité du sol. Ça me permet de savoir s'il n'y a pas un problème d'irrigation. Il y a l'humidité, il y a la partie calcium, phosphore, potassium. Nous avons aussi la température. Nous avons aussi des capteurs à l'extérieur pour mesurer la température extérieure et intérieure de la ferme.
0: Cette technologie permet de faire pousser sous une serre à 40 degrés, sans aucune climatisation, avec un apport d'eau réduit au minimum et très peu de terre, des salades, jusqu'alors inexistantes au Vietnam.
6: Une variété qui marche très bien et connue maintenant de la jeune.

0: Les vietnamiennes et la romaine, parce qu'ils ils ont goûté ce qu'on appelle la salade César en voyageant.
1: C'est vrai?
0: Exactement. Elle est verte, elle a une belle couleur, elle est dense. Vous voyez aussi, elle a une bonne tenue au climat tropical. Normalement, une salade, elle n'existerait pas. Avec la recherche et développement que nous faisons, on peut imaginer un jour avoir cette même salade-là dans le désert.
2: Vinh Thuy possède aussi trois autres fermes high-tech au Vietnam, où il fait pousser fraises, tomates, fleurs comestibles et herbes aromatiques.
0: Sao anh đang thắc mắc là cái nitrogen gì nữa, nó có 0% không?
2: Il les pilote à distance grâce à une simple connexion Internet. Une révolution qui a poussé Vinh Thuy à changer de vie il y a 3 ans. Il possédait une société de data center de 250 salariés, qu'il a vendue à des Américains, 3 millions d'euros.
0: Faire grandir un potager numérique, un potager qui pourrait peut-être changer l'évolution de l'agriculture est un beau challenge.
2: Vinh Thuy vit lui aussi à Saïgon.
3: Il est quelle heure?
1: Là, il est 8h35.
2: Il a 2 petites filles qu'il a adoptées. Lily, 10 ans, et Lise, 11 ans.
4: Lise, pas comme ça quand même.
2: Le chef d'entreprise a beau être millionnaire, il préfère le traditionnel scooter au 4x4 rutilant.
1: Et le klaxon ici, c'est quasiment normal. C'est pas pour s'engueuler comme en France, mais c'est vraiment pour se dire on est là, je suis là, faites attention.
2: Et pour le petit déjeuner?
1: Alors qu'on fait banh mi cain avec la mayonnaise, c'est ça? Oui. Avec des concombres, comme d'habitude.
2: Un sandwich typique, hérité de l'époque coloniale française, mais à la sauce vietnamienne.
0: C'est l'équivalent du français banh mi. Et sauf qu'ils ont transformé en phonétique. Et donc, du coup, c'est devenu un mot vietnamien qui est banh mi. Et dedans, elle a une petite sauce mayonnaise, la viande de porc qui est cuite dans une feuille de banane. Et ensuite, avec juste le concombre. Voilà. Ça coûtait 20 000 dong, c'est moins d'un euro. Allez, mangez.
1: C'est bon, les filles?
2: Mais Vinh Thuy élève surtout ses filles à l'occidental. Elles sont scolarisées à l'école française. Et pour les courses,
1: tu descends ici?
2: Pas question d'aller dans les marchés de rue.
3: Il fait chaud ici, hein?
2: Il est plutôt adepte des centres commerciaux, qui ont poussé comme des champignons. On y trouve bien sûr ces salades made in Vietnam.
1: Exactement. Et voilà, nos salades mix. On a une petite salade, d'accord?
3: On prend des tomates aussi, papa.
2: Mais pour le reste, c'est majoritairement des produits importés.
1: D'accord, on va prendre le saumon.
2: À des prix européens.
1: Quand même, c'est pas donné, c'est quand même 30 euros le kilo.
2: De quoi satisfaire la nouvelle classe moyenne vietnamienne, qui a triplé en 10 ans.
1: Là, on trouvait vraiment pas du tout. Hein. Le citron déjà pressé, le spécial jus de citron, en plus c'est écrit en français.
2: Elle est passée de 7 à 22 millions de personnes.
1: Après, on a tous les sauces maintenant pour les middle class vietnamiennes. Ils ont envie de dire, je vais me faire ce soir des pâtes à la bolognaise et je vais impressionner ma copine ou mon copain. Oui, je mange italien. Et donc, je suis éduqué, j'ai voyagé et je connais un peu plus.
5: C'est un symbole de richesse?
1: C'est un symbole de richesse. Est-ce que vous avez faim, les filles?
3: Oui.
1: Ouais.
2: Le jeune entrepreneur a réussi son retour au pays.
3: Ah oui? C'est en avril.
2: Un pied de nez au destin.
1: Qu'est-ce qui se passe dans le parc?
2: Vinh Thuy habite dans cette maison de 3 étages du centre-ville.
0: Les filles, venez avec moi, on va monter à la terrasse. J'ai quelques petits trucs à vous montrer.
2: Pour la première fois, il va raconter à ses filles l'histoire douloureuse de sa famille.
0: Je vous montre un petit truc.
2: Un traumatisme encore présent.
0: Moi, j'ai déjà vu quand j'étais tout petit. Est-ce que vous savez qui est là?
2: Cette photo date de 1990. Vinh Thuy a 8 ans. Il vient d'arriver en France avec son père, artiste, sa mère commerçante et sa grande sœur prénommée Koba. À l'aéroport, il rencontre ce jour-là pour la première fois son grand frère Bakay et sa grand-mère. Tous deux déjà installés en France depuis 12 ans. après leur fuite du Vietnam.
1: Grand-mère était très, très, très riche et surtout une vraie femme d'affaires. Et ils avaient des stations à essence et ils avaient énormément de stands de fruits et légumes dans le marché de Bentham.
3: Quoi ?
1: Ouais. Grand-mère devait partir parce qu'on était, faisait partie des nantis. Et grand-mère a tout vendu. Elle a transformé ça en or, des petites plaquettes d'or.
3: Oh.
1: Ouais. Et elle a réussi à avoir trouver des bâtons, mais il manquait quelques bâtons d'or. Il restait juste quelques bâtons d'or pour une personne. Grand-mère avait demandé une question assez difficile à... Oui. Maman, tu choisis Antoine Cobain ou Bacchin. Et elle ne pouvait pas choisir. Et Bacchin a dit, je pars avec grand-mère. Il est monté sur le bateau et ils sont partis.
3: Ah oui, sans dire au revoir.
1: Ben si, ils ont dit au revoir rapidement parce qu'il fallait faire vite.
5: C'est dur à raconter ça.
1: C'est dur à raconter et aussi j'y pense que maintenant je suis parent et que mes parents ont eu à choisir entre un des enfants de partir. C'était dur, c'était difficile de se poser cette question-là.
2: En France, la famille s'installe à Saint-Dié-les-Vosges et obtient le statut de réfugié politique, comme 120 000 autres Vietnamiens. Lorsque Vinh Thuy décide de revenir au Vietnam il y a 10 ans. Pour sa famille, c'est l'incompréhension.
1: Déjà, ils m'ont dit, mais tu es fou. Nous avons tout fait pour partir. Et toi, tu reviens. Mais je l'ai fait quand même. Il y avait une voix à l'intérieur de moi qui me disait, il faut y aller, il faut partir. Et tu vas trouver quelque chose de nouveau. Et j'ai trouvé mes deux amours qui sont là.
2: Vinh Thuy ne se voit pas revenir en France.
1: Bonjour.
2: Et il veut que ses filles s'intègrent au maximum.
1: C'est l'heure de l'école.
2: Elles parlent français et anglais couramment, mais très peu vietnamien. Donc chaque samedi, c'est cours intensifs.
6: Aujourd'hui, on va apprendre une nouvelle histoire, celle d'un gâteau, le banh dai. Est-ce que vous en avez déjà mangé ? Pourquoi vous en avez mangé ?
2: Le vietnamien est une langue sans conjugaison ni déclinaison, mais basée sur les accents et la prononciation.
6: Est-ce que vous vous souvenez comment on appelle ces plats en bambou ? Faut que tu mettes l'accent vers le bas.
5: Toi, t'as envie de rester là, avec papa, ou t'as envie d'aller en France ou ailleurs ?
3: Je sais pas trop. J'ai envie d'aller en France et de rester avec papa aussi. Sinon, il peut aller avec moi en France plus tard. Comme ça, c'est les deux.
7: Mmh. Et il y a Disney là-bas.
1: Oh oui, oui, oui, Disney. Et pour voir qui exactement ?
7: Stitch.
1: Stitch.
5: Je crois que vous pouvez pas lutter contre Disney.
1: Ah là là, je peux pas lutter contre Disney.
2: Les filles de Vinh Thuy rêvent de la France. Mais pour d'autres, le conte de fées s'écrit au Vietnam.
8: Lève la tête, s'il te plaît.
2: Il y a encore 2 ans, Lydie, vous, était responsable de l'import-export d'une société de meubles à Paris. Sur un coup de tête, elle a tout plaqué pour s'installer au Vietnam. Et en quelques semaines, elle est devenue la reine de beauté que tout le monde s'arrache.
9: Si tu enlèves cette partie sur tes yeux, ce sera pas joli. Tu te rappelles ? J'avais fait le même maquillage quand tu as posé en une du magazine de Vietnam Airlines.
2: Lydie Vu, 32 ans, est Miss Vietnam.
10: Loin, quoi.
11: Regarde au loin.
2: Née d'un père français et d'une mère vietnamienne,
10: Souriez.
2: Elle n'imaginait pas du tout se lancer dans cette carrière.
11: J'étais sans emploi, donc en pleine transition. J'ai un mariage d'un ami de la famille, donc j'y vais avec mon frère. Et un ami de la famille, architecte, nous dit « Bon, Miss Univers Vietnam ouvre ses candidatures aux jeunes filles métisses. » Bon, bah cool, super. Bon, qu'est-ce que tu veux de cette information, quoi? Ça m'intéresse pas, je suis super mal à l'aise. Tout de suite, le lendemain, je reçois un appel de mon frère, de ma mère, de ma famille. Bon, on vas-y, t'as rien d'autre à faire. Littéralement, t'as rien d'autre à faire. Nous, on a envie d'être dans le public, vas-y.
9: Et maintenant, l'aidez-vous de Saigon. Mensuration 81-60-92, taille 1m76, l'aidez-vous.
2: En 2023, elle finit dans le top 6 de Miss Univers Vietnam. Et remporte l'année suivante le concours des Miss. Elle devient égérie pour Nike ou encore Versace. Aujourd'hui, grâce à ses cachets de mannequins, elle a pu louer un appartement dans l'un des nouveaux ghettos de riches de Saigon.
12: Deux cours de tennis et de basket. Piscine pour enfants, les deux. Ça, c'est vraiment pour bébés et ça, c'est les enfants en bas âge qui apprennent à nager.
2: Et pour les adultes, la plus longue piscine de la ville. 60 mètres.
12: Tout ce dont tu as besoin, une pharmacie, tes courses, tu te fais les ongles, c'est là. Et la sécurité, ça, c'est vraiment un gros point parce que je suis quand même une femme qui vit seule. Donc il n'y a personne qui peut venir ici et rester un petit peu trop longtemps. Au bout de 10-15 minutes, ils se font éjecter.
2: Lydie Vu habite au 26e étage, dans ce 45 mètres carrés, qu'elle loue 800 euros par mois. Elle vit seule avec sa chatte Sphinx. Elle aussi vient de débuter une carrière dans la mode.
12: J'ai réussi à la faire poser qu'une seule fois en vidéo. C'était une marque de shampoing. Moi, ouais, pas de poils, donc c'est assez ironique. Mais ouais, non, mais attends, c'est pas gratuit le pâté. Ça, c'est le magazine. C'est la première couverture que j'ai faite depuis que j'ai commencé.
5: Il est écrit quoi alors?
12: Tous les jours est une opportunité d'apprendre et de progresser. J'ai demandé pour toute ma famille et donc tout le monde en a un.
2: Cette ascension fulgurante est une revanche pour Lydie Vu. Enfant en France, elle était harcelée à l'école.
12: J'étais bouboule. À l'école, j'avais un méchant surnom en plus en France. On m'appelait Gros Sushi. Et du coup, jamais j'aurais pensé que Gros Sushi, il ferait Miss, quoi. Elle ferait Miss. Mais si je peux inspirer d'autres jeunes filles qui sont, qui étaient ou qui le sont aujourd'hui, dans cette même situation où on leur colle une étiquette, t'es grosse, t'es pas jolie, tu ferais jamais ça. Bah non, désolée les haters, ça va changer.
2: Le Vietnam, un Eldorado qui connaît encore quelques freins. Vinh Thuy, le producteur de salade 2.0, veut s'agrandir. Il rêve d'acheter les terres voisines de sa serre.
13: Anh là coi là miếng đất bên này ha. Đây miếng đất này như vậy phải mình như vậy chết chạy.
2: Après la guerre, le régime a redistribué les terres aux paysans et aux dignitaires du parti qui les conservent jalousement. Le propriétaire monsieur Pham, fils d'un ancien dirigeant de la province, ne veut surtout pas vendre. C'est son seul revenu.
13: Bah đây là người đang làm lá.
10: Oui.
2: Il loue actuellement son terrain à ces cultivateurs de jacinto, des plantes utilisées pour faire des tapis ou des paniers. Mais il est prêt à les mettre dehors sans état d'âme.
10: Avec ces herbes-là, c'est très difficile pour eux. Des fois, ils ne récoltent rien et ne paient pas leur loyer. Alors, vous vendre ce terrain, non. Mais vous le louez, aucun souci.

0: Et encore très coquin, ils ont donné des...
1: Ils peuvent rien dire, c'est mon terrain.
0: C'est un frein au business, l'accès à la terre. Et au Vietnam, c'est ça qui est compliqué.
2: C'est un héritage de l'ancienne époque, entre guillemets.
0: Exactement, c'est une ancienne époque qui perdure. Et je comprends. Maintenant, le Vietnam commence à évoluer et veut attirer des talents, veut attirer aussi des investisseurs. Ils doivent changer et ils sont en train de changer.
3: Vinh Thuy négocie un bail sur 10 ans. Avec un loyer annuel de 4000 euros. Chaque ferme coûte 1 million d'euros. Pour s'agrandir, l'entrepreneur a besoin de beaucoup d'argent. Et il peut compter sur son réseau de Viet Q, les enfants de la diaspora.
4: En termes de fermières, on n'a pas beaucoup de monde finalement qui gère.
5: 4 personnes.
4: 4 personnes. Ça
5: permet de faire à la fois. De la germination, la transplantation et
4: la collecte.
3: Minh Phong, investisseur multimillionnaire, est très attiré par ce projet ambitieux. Il a déjà investi 200 000 euros il y a un an, mais ne compte pas s'arrêter là.
0: Voici les options d'investissement que je te propose. Il y en a trois.
3: Vinh Thuy lui présente plusieurs tickets d'entrée. Entre 1 et 4 millions d'euros. Pas de quoi effrayer Minh Phong. Il a confiance dans la rentabilité de la société et plus largement dans l'avenir du Vietnam.
4: Les Vietnamiens sont très bien formés, ils ont la rage. Les gens qui ont fait leurs études à l'étranger dans des grandes universités américaines reviennent au Vietnam avec un bagage scolaire, même une expérience dans des boîtes internationales de conseil, qui préfèrent maintenant travailler au Vietnam qu'à l'étranger. C'est bien, c'est-à-dire que ça montre que le pays est dans la bonne voie et que ça attire et ça réattire les talents.
3: Ce virage pris par le Vietnam, l'investisseur l'a senti avant tout le monde. Après une première carrière en France, dans le conseil d'une grande entreprise, Minh Phong s'installe ici il y a 13 ans pour monter sa propre affaire. Une usine de fabrication de matériel médical, blouses, masques, qui grâce au Covid lui fait toucher le jackpot. Il la revend il y a 2 ans 10 millions d'euros, qu'il réinvestit dans l'un des secteurs les plus dynamiques du pays, l'immobilier de luxe.
1: Ça va.
3: Il vient d'acquérir cet immeuble de 6 étages dans le cœur historique. 1 300 000 euros.
4: So what do you plan to do on the ground floor?
6: We want something that's...
7: On veut installer ici un commerce. Ce sera soit un café, un salon de coiffure, un salon de massage, un spa ou un restaurant.
3: Minh Phong a confié les travaux à Victor, un Viet Q américain, qui doit transformer ce vieil immeuble en 12 appartements pour touristes.
7: Le lit sera de ce côté, le canapé sera orienté dans cette direction. Au plafond, il y aura un rétroprojecteur qui diffusera ici sur un écran qui descendra. Ça, c'est la vue. Là, il y aura la salle de bain.
3: Ces appartements, de 20 à 45 mètres carrés, seront loués entre 40 et 80 euros la nuit. Pour obtenir cet immeuble, la concurrence était rude. Mais Minh Phong a ses petites combines.
4: Le vendeur, à l'époque, n'était pas très disponible pour nous faire visiter ou faire visiter à toutes sortes d'agents immobiliers. Mais on a eu de la chance, c'est que l'agent immobilière a juste demandé à un serrurier de venir crocheter la porte de la maison. Et donc, on a pu venir visiter l'immeuble avant que les autres puissent venir voir aussi. Ça nous a permis, nous, de nous positionner assez rapidement. Et après, cet endroit-là est quand même a été très demandé. Et même aujourd'hui, il y a des gens qui veulent déjà nous le racheter.
3: Les travaux à peine commencés, l'immeuble a déjà pris 20% de sa valeur. S'il revendait, Minh Phong pourrait réaliser 260 000 euros de plus-value. Cette année, Saigon est entré dans le top 5 des villes les plus attractives en matière d'immobilier de la zone Asie-Pacifique.
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1: On m'avait demandé un endroit, important de ma vie, et c'est vrai qu'ici, c'est l'île aux oiseaux avec les cabanes sans quai.
6: La fameuse chanson,
1: mon premier grand succès, on va dire,
6: ouais.
1: Et qui a fait tout décoller. C'est un endroit où on venait en bateau avec ma famille, avec mon oncle et mes cousins quand j'étais enfant. On a appris à nager, on a appris à pêcher, les trucs de l'enfance, les trucs de l'insouciance.
6: Donc c'est avec grand-mère, mère, pas votre
1: non.
6: Père. Vos parents sont séparés, vous aviez 8 ans.
1: J'avais 8 ans, ouais. Donc je passais beaucoup de temps avec mes cousins qui sont comme mes frères. Moi j'étais fils unique. Après j'ai eu une petite sœur, mais mes trois cousins, c'est comme les frangins. On a fait toutes les conneries possibles dans cette région.
16: L'absence d'un père exprimée dans l'art. C'est ici, au Cap Ferret, qu'il compose des mélodies et peint des tableaux. L'art-thérapie par la musique, bien sûr, par la peinture aussi.
6: C'est magnifique, mais c'est un studio d'enregistrement ou c'est un, alors
1: c'est censé
6: un atelier
1: être un,
6: de peintre.
1: C'est censé être un studio d'enregistrement, mais c'est toujours un studio d'enregistrement. Il y a la cabine de l'autre côté. Alors, il y a des peintures parce que c'est un endroit qui est assez protégé, préservé. Et les peintures sont fragiles, donc je préfère les mettre dans un endroit un peu sûr. Voilà, c'est pour ça qu'elles sont étalées là.
6: La peinture, quel a été le déclencheur ?
1: Ça a été la rencontre avec Danouk, qui est un artiste peintre chinois qui habite en France, qui, en regardant les collages que j'avais fait avec des photos, m'a proposé de peindre. Et je n'avais jamais peint de ma vie, et il m'a dit de laisser parler mon âme d'enfant, parce que j'étais un peu perdu. J'ai un peu compris aussi pourquoi j'ai fait de la musique depuis tout ce temps, parce que c'est vrai que ça aide, mais la peinture c'est encore plus puissant, je trouve, puisque on n'a pas de limite, on n'a pas de cadre, il n'y a pas de règles en fait.
6: Que dessinez-vous ?
1: Je dessine des visages. On revient donc au père. C'est l'absence, c'est le manque. On comble un manque avec des visages qui tapissent votre chambre. C'est super important de ne pas se sentir seul. Divorce, c'est, voilà, c'est synonyme de solitude. J'ai comblé ce manque avec la musique et avec tous ces visages qui m'ont plutôt pas mal aidé. Voilà.
6: Après l'enfance et avant le succès, s'enchaînent des années de galère.
1: Oui, bah le RMI, oui, qui est l'équivalent du RSA, mais bah on se démerde comme on peut. On est aidé par sa mère, évidemment, parce que maman a quand même été pas mal présente pour m'aider de temps en temps à remplir les frigos. Quand on est passionné, on sent pas la précarité. Voilà, on bouffe n'importe quoi, on
6: la
1: bouffe
6: peu. La
1: galette
6: bretonne, vous connaissez le concept.
1: Un œuf, du fromage, une galette de sarrasin et du jambon. Honnêtement, c'était pas très très cher et je suis devenu un spécialiste de la cuisson de cette galette parce qu'il a fallu tenir toutes ces années-là, mais j'ai pas vraiment senti la galère. J'avais une forme d'angoisse, surtout ma mère, comme tous les parents, on est angoissé. Moi, je suis aussi angoissé pour mon fils. J'ai envie qu'il se réalise, en tout cas qu'il soit heureux. J'ai l'impression que la passion m'a complètement occulté la précarité de ma vie pendant tout ce temps.
6: Vous connaissez aussi la tactique napoléonienne avec moult défaites. comment avancer?
1: Enfin, ceux qui réussissent le mieux, c'est ceux qui ont compris, qui ont accumulé toutes leurs défaites, toutes ces pierres qu'on vous a balancées dans la gueule. Finalement, moi, j'en ai fait un château. et on essaye d'en faire un château indescriptible pour pouvoir avancer, pour pouvoir tenir.
6: Ça passe aussi par le fait de faire énormément de maquettes pour des maisons de disques.
1: Ah oui, ça, c'était... Oui, j'étais le champion du monde, j'étais le staccanoviste des maquettes, oui.
6: Première musique en 1982, premier succès 10 ans plus tard.
1: Premier succès, c'était plus que tout au monde.
6: Oui.
1: C'était vraiment le premier truc où tout d'un coup, on commence à passer à la radio et ça, c'est assez fantastique de s'écouter. On s'arrête dans la rue, on regarde si on vous reconnaît. On ne connaît pas bien votre nom, on vous appelle au bistrot. on gueule, ouais, plus que tout. On vous appelle comme ça parce que mon nom était un petit peu compliqué. Et après, ça a été... plus difficile, jusqu'à tomber pour elle.
6: Et parmi vos grands succès, il y a Lucie, une chanson dédiée à une femme qui a beaucoup compté pour vous.
1: Mon arrière-grand-mère, c'est mon plus vieux souvenir. Quand je pianotais sur le vieux piano, mon arrière-grand-mère me surveillait. Et c'est vrai que j'étais au jardin public avec elle, on a passé des merveilleux moments.

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1: Au premier rang des disparus, donc cette arrière-grand-mère, et puis il y a votre idole, devenu votre ami, Philippe ouais. Pascal. Idole, parce qu'en fait, vous avez commencé dans la cave avec un groupe de rock.
2: Oui, voilà. J'ai pas fait de variété dans la cave.
1: Mais c'est loin de la musique pour laquelle on vous a connu.
2: Alors, voilà, c'est vrai qu'il y a eu un grand écart, mais parce que l'espèce de mélange que je faisais entre chansons françaises et rock, personne ne s'y intéressait réellement.
1: Et donc l'idole, devenu l'ami,
2: Philippe Pascal.
1: Philippe
2: ouais.
1: Pascal, fondateur du groupe Marquis de Sade. Il y a ces deux photos qui sont très belles, une fois vous êtes fan et une fois vous êtes ami.
2: Ouais.
1: Lui, c'est une figure tutélaire pouvant se substituer à ce père absent, justement.
2: Exactement, ouais. Bah, Philippe, c'était mon père de substitution tout de suite. Le jour où il est parti, j'ai eu une fulgurance. J'avais envie de peindre un petit peu, tout simplement. Donc j'ai fait cette toile qui représente un homme dans sa baignoire.
1: Voilà. Il s'est suicidé.
2: Exactement, oui. On n'est jamais guéri de la disparition de quelqu'un. La peinture, vous pouvez passer quand même des heures. Quand on passe du temps à penser à la même personne, vous pouvez, pas guérir évidemment, mais adoucir le sentiment. Mais le sentiment est encore assez présent chez moi, et c'est d'ailleurs pour ça qu'il est sur cet album.
1: Par quel moyen on convoque ces disparus ?
2: Bah, le moyen est simple, c'est-à-dire que la technique fait que, grâce aux ordinateurs, on conserve des voix. Moi, j'avais enregistré un album avec Philippe, et donc j'avais récupéré ses voix sur 3 chansons. Et à l'heure de faire cet album Héritage, avec tous ces artistes qui sont tous très très très différents, parce qu'il y a aussi bien Michel Jonas, Serge Lama, Yannick Sanson, que Axel Bauer, Kali et Philippe Pascal. Je voulais que Philippe Pascal y soit, parce que il pouvait pas y avoir Héritage sans lui.
1: Oui.
2: Si je suis là, c'est grâce à lui.
1: Et quels autres disparus dans cet album ? Michel Delpech.
2: Il y a Michel Delpech, évidemment. Il y a Daniel Lévy aussi, puisque j'avais produit des albums. Et puis, on avait fait, évidemment, les 10 commandements.
1: Ces duos avec des disparus, c'est une manière de les maintenir vivants ?
2: Oui, mais c'est une manière aussi de montrer à quel point ils ont été importants dans votre construction, pas seulement musicale, mais aussi psychologique.
1: Ce dernier album est abrité sur l'appli que vous avez créée, Obispo All Access ?
2: Alors oui, il le sera sans doute, oui.
1: Vous avez créé une appli, et pourtant vous êtes préoccupé par la transformation du monde en tout numérique. L'IA dans la musique, la composition, l'écriture, elle vous préoccupe ou elle vous aide ?
2: Démantèlement de la beauté, démantèlement du chemin. Pour moi, le chemin, c'est la vraie richesse de notre métier. Appuyer sur un bouton et faire une chanson, prendre sa voix super fausse et en faire... Je vois pas l'intérêt, ouais. En fait. Moi, en tant que musicien, en tant que créateur... Moi, le vrai plaisir, c'est le temps qu'on va passer pour arriver d'un point A à un point B. Et tout ce qu'il y a entre, il est là, le plaisir. C'est là qu'on apprend, c'est là qu'on est curieux, c'est là qu'on se trompe, c'est là qu'on se relève, et c'est ce qu'il y a de plus beau. L'intelligence artificielle, il faut qu'elle soit utilisée différemment, mais en tout cas pas pour fabriquer des chansons, c'est ridicule.
1: Vous composez, vous écrivez ?
2: Mais je l'ai fait, j'ai essayé. Hein.
1: Ah ouais ?
2: Ben pour voir ce que ça faisait.
1: Et c'est pourri.
2: Ben disons qu'il n'y a pas d'âme. Comme il n'y a pas de chemin, il n'y a pas d'histoire. Mm-hmm. Et s'il n'y a pas d'histoire, il n'y a pas d'art.
1: Vous vivez toujours ici, loin de Paris ?
2: Aujourd'hui, oui. J'ai préféré privilégier cet endroit. Avant, je rentrais à Paris 9 mois de l'année. Et maintenant, par rapport à mon travail, c'est plutôt le contraire. Et c'est beaucoup plus agréable. Comme vous voyez,
1: le cadre est pas mal.
2: Loin de la pollution, de la violence, des gens énervés, du speed parisien. Mais moi, de toute façon, je suis pas parisien. J'ai habité à Paris pour le travail. Et c'est vrai que j'ai aimé Paris pour plein de choses. Parce que quand même, j'ai rencontré des gens fantastiques qui m'ont permis de faire de la musique. Mais moi, c'est pas du tout mon ADN. Mon ADN, c'est... moi, c'est ici, c'est la mer, c'est l'océan. Je suis de l'Atlantique, comme dit le poète dans la chanson. En fait, je suis comme l'Atlantique. Je suis comme ces vagues, voilà. En même temps poétique et en même temps en mouvement, toujours. Je viens de trouver l'image aujourd'hui, là, c'est bien.
1: C'est magnifique. En fait. Vous imaginez vivre vos vieux jours ici ?
2: Alors, ils ont déjà commencé. Vivre mes vieux jours ici, oui, oui.
1: C'est vrai que vous vous foutez de la postérité ?
2: Bah oui, pourquoi ?
1: Quand on est artiste, en général, c'est aussi pour laisser une trace et... On a cette préoccupation-là, non?
0: Ah ouais, non, ça, c'est pas mon truc, ça. Vivre le moment présent, comme dit Sénèque, c'est aujourd'hui, c'est pas hier, c'est pas demain, c'est maintenant. Je pense que la chanson qui restera de moi sera...
1: Lucie.
0: Voilà. Donc, dans le journal, quand vous allez présenter le journal, aujourd'hui, le compositeur de...
1: Lucie.
0: Voilà, est parti. Et dans Lucie, il y a une phrase, c'est pas marqué dans les livres, le plus important à vivre est de...
1: Vivre.
0: Au jour le jour. Ça m'importe beaucoup plus que de savoir si j'aurais laissé quelque chose. Ça me laisse de très très beaux souvenirs, mais sinon... l'après, je suis pas branché par ça.
1: Merci beaucoup.
0: C'est moi qui vous remercie.
3: C'est la fin de ce 7 à 8. On retrouve Audrey Crespo-Mara pour le journal de 20h. À dimanche prochain.
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5: 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C'est la deuxième fois qu'ils viennent ici en vacances, mais c'est toujours le même émerveillement.
8: Je me sens vraiment comme un gamin le premier jour des vacances d'été. Rien que déjà d'y être, là, c'est déjà énorme.
6: On était déjà partis il y a 2 ans, mais en fait, on pouvait plus tenir, donc...

0: On s'est dit, faut y retourner.
1: La maison que cette famille française a louée se trouve dans une banlieue résidentielle d'Orlando. L'annonce leur avait immédiatement tapé dans l'œil.
2: Alors, on arrive dans une minute.
0: Ouais, je suis un peu stressée, tu vois, là, je sens que j'ai les mains moites.
3: 128,
2: 128, ben voilà.
0: Oh, oh là là, elle est trop belle.
2: Oh,
0: puis tu vois, étage.
2: Un étage.
1: Pour ces grands fans de cinéma...
2: Déjà, c'est climatisant, ça me serait arrivé.
1: Cette maison typique de la classe moyenne a tout d'un décor de film.
4: On a traversé l'écran.
0: Tu vois, on avait peur
4: c'est
0: même
4: la,
0: de...
4: C'est la maison de Malcolm.
0: Oh là là, la cuisine.
1: Il rêvait de vivre à l'américaine.
0: Avec le frigo américain, Suzanne.
1: Ici, ils ne vont pas être déçus.
4: Là, les machines à laver, c'est les mêmes que dans le moment où j'ai raté l'avion.
0: Ouais, c'est vrai. Oh là là, je suis hyper émue. Franchement, ouais. C'est trop beau. Oh, ça, c'est ma chambre.
5: Ah non.
2: C'est exactement la démesure à l'américaine. C'est-à-dire qu'un lit comme ça, ça peut même pas passer par les portes chez nous.
5: Non.
1: Et la famille n'est pas au bout de ses découvertes.
0: La dernière chambre. Oh, Harry Potter.
1: Harry Potter, c'est leur personnage de film préféré.
2: Avec le balai.
5: C'est
2: le
5: trop public. Bien.
2: Pour le coup, c'est une surprise que c'est même pas annoncé dans l'annonce de location. Donc c'est une agréable surprise.
0: Ouais. Là, c'est le coup du spectacle.
1: Et ce n'est pas la seule surprise que leur a réservée le propriétaire de la maison.
0: Oh là là. Mais c'est fou, en fait.
4: Il y a une salle de jeu.
0: Oh, ils nous ont mis un petit mot, en plus. Tant mieux. Oh.
2: On arrive, on ouvre une porte, on voit un billard, une table de palais, et puis des jeux partout. Enfin, c'est dingue. C'est incroyable. En fait, il y a ce qu'ils appellent l'entertainment, c'est il est partout.
1: La maison a un dernier atout et pas des moindres dans cette région où la température descend rarement sous les 25 degrés.
2: Eh ben, hop.
0: Oh, la piscine. Et un jacuzzi.
2: Et un jacuzzi.
0: Trop beau. Ah, trop bien. Il y a une... Ah, elle est brûlante. Honnêtement, je crois qu'on pouvait pas rêver mieux. Moi, je crois que j'ai jamais eu quelque chose d'aussi beau dans un lieu de vacances. Jamais. Je me dis, c'est l'accomplissement de plein de choses. Je suis très heureuse de faire vivre ça à ma fille.
1: La famille française va passer 15 jours dans l'un des plus grands parcs d'attractions de la ville. Julie, Nicolas et Suzanne n'ont pas fini d'en prendre plein les yeux. C'est la capitale mondiale des parcs d'attractions, Orlando. Située à 7000 km de la France, en plein cœur de la Floride, cette ville de 2 millions d'habitants compte des dizaines de parcs. Avec en tête d'affiche les mastodontes du secteur. Disney possède ici pas moins de 6 parcs. Universal Studios, de son côté, vient d'ouvrir en 2025 son 4e. Il plonge les visiteurs dans l'univers des blockbusters hollywoodiens ou dans celui de célèbres héros de jeux vidéo. Avec 75 millions de touristes par an, Orlando est aujourd'hui la ville la plus visitée des États-Unis. Et elle fait rêver de nombreux Français. Pour leurs vacances en Floride...
0: Bien dormi ?
5: Oui.
1: Julie, Nicolas et Suzanne ont vu les choses en grand.
2: À l'américaine, après vous.
1: Ils ont acheté 2 semaines complètes de passes illimitées à Universal Studios. Ils vont y passer leurs journées entières.
0: Bah, vraiment hâte d'arriver, c'est un peu le but du voyage aussi, c'est le parc Universal, donc on a vraiment hâte d'y être.
1: Mais nous sommes en juillet, la période la plus fréquentée de l'année à Orlando.
2: Alors là, il reste manifestement 18 minutes de route, interminable. On peut te gager que c'est la première attraction de la journée, c'est ça.
1: Avec les billets d'avion et la location de la maison, le séjour leur revient à 6 000 euros. Alors sur place, ils vont tenter de dépenser le moins possible. Pas plus de 100 euros par jour.
2: Et ouais, tiens, on va se mettre quand même à nous pour l'instant, là.
0: Ce sera toujours ça de gagner.
2: Ouais.
1: Les parkings du parc coûtent 35 euros la journée, mais Julie en a repéré un gratuit sur Internet. Il est situé à 2 km de l'entrée.
0: Alors moi, mon rôle, c'est de trouver les bons plans, d'économiser le plus possible. Et si on fait le calcul, sur 14 jours, ça fait quand même pratiquement 500 euros, ce qui n'est pas négligeable du tout.
2: Là, c'est la passe

0: Disneyland Paris à son château et Island of Adventure pour Universal à son château aussi.
1: Quand j'étais petite, c'était mon rêve ultime d'aller à Poudlard. Donc là, c'est fou d'être là, juste devant le château.
2: Comme dans la saga, le voyage commence à la gare londonienne de King's Cross.
3: 10 minutes. Parfait.
4: Vous pouvez y aller. Merci.
2: Notre famille française va prendre place à bord du célèbre Poudlard Express.
1: Ah oui, là, c'est un rêve de prendre le train Poudlard Express. Trop bien.
2: Ce train effectue chaque jour plus de 150 trajets entre les différents mondes consacrés à Harry Potter.
0: On rentre les premiers.
5: Bienvenue à bord, chers passagers.
6: On sent un peu Hermione.
2: C'est parti pour un voyage de 10 minutes. Grâce aux écrans qui remplacent les fenêtres, Julie, Nicolas et Suzanne seront réellement immergés dans la saga.
7: Ça marche tout le temps, la magie sur moi. Moi, je suis un bon client là-dessus.
8: Hagrid.
7: Voilà, on arrive au garde des Poudlard.
8: Salut Hagrid.
0: Ah, voilà, la boutique des frères Weasley.
2: Le chemin de traverse et ses boutiques de sorciers ont également été reconstituées dans les moindres détails.
1: Un univers qui est essentiel à notre vie, que là, quand on voit ça, c'est fou, en fait, qu'ils aient réussi à reproduire exactement ce qu'on imagine, même dans les livres plus que dans les films. Je trouve que c'est fou.
2: L'attraction phare de ce monde...
1: C'est trop beau.
2: C'est la banque des Gringotts, avec ses créatures animées.
1: Allez, on va faire un clin d'œil. On a vu des gobelins, on est content.
2: La visite se conclut par une immersion en 3D dans le 7e tome de la saga.
1: Énormément de sensations, en fait, il y a des moments où ça va super vite et c'est franchement super.
2: Difficile pour les visiteurs de ne pas passer par l'une des 80 boutiques de souvenirs que compte le parc.
1: La boutique de baguettes, trop bien.
8: Oh, elle est trop belle, celle-là.
1: Oh, elle est belle. Bah oui, c'est celle avec le coquillage. Ah, t'as le plan. Ah non, c'est pour apprendre à manier. Oh, trop bien.
2: Un royaume de la tentation pour notre famille française.
1: La baguette d'Harry Potter. Ah.
2: Mais ici...
1: Réveillio.
2: On a vite fait de laisser son budget s'envoler.
1: Et alors ça coûte combien ça? Les baguettes de collection, 90. C'est hyper cher. C'est un vrai business Harry Potter. C'est... Là, quand on voit le monde qu'il y a, je pense qu'effectivement les gens adhèrent à l'univers. Et puis forcément, les enfants veulent tous une baguette pour faire comme dans Harry Potter.
2: Les achats, ce sera pour une autre fois. Car les vacances de Julie, Nicolas et Suzanne ne font que commencer. Et dès demain, un autre de leur univers préféré les attend. Créé il y a 35 ans, le parc Universal Studios s'est imposé à Orlando comme le plus sérieux concurrent de Disney. Avec ses 20 millions de visiteurs annuels, il fait régulièrement le plein. Surtout en été, où les files d'attente n'en finissent plus de s'allonger.
9: C'est du bien quand même, hein.
2: Pour éviter la foule, d'autres Français ont leurs habitudes.
9: On va au Land Marvel ? On va au Land Marvel ?
2: Virginie, Thibault et leur fille Jaden viennent à Orlando à chaque vacances scolaires. Ils ont déjà visité ce parc plus de 50 fois et le connaissent comme leur poche.
10: Il y a Poudlard juste là. Il y a Poudlard juste là, quoi. C'est juste incroyable.
9: Là, c'est Jurassic Park. Celui que j'aime bien, qu'on fait tout le temps, tu sais, c'est Popeye.
10: Ouais, Popeye, c'est trop mignon, ce land aussi.
2: La famille vient souvent en fin d'après-midi, quand la plupart des visiteurs sont déjà repartis.
9: Moi, je préfère largement celle-là. Hein.
11: Non, moi, je préfère celle-là direct.
2: Cela leur permet de mieux profiter des attractions, mais aussi parfois tout simplement de flâner.
10: Celle-ci, ouais.
9: Cœur de ouf.
10: Bien souvent, après une journée chargée, eh ben, on vient se détendre l'esprit ici. On vient des fois une heure, deux heures. Des fois, on ne fait même pas d'attraction, juste on fait...

0: Cromel, mais on vient prendre un shot de bonne zone et c'est super cool.
1: Pour venir quand ils veulent, Virginie et Thibaut ont investi dans des passes annuelles à 300 € par personne.
0: C'est qu'on ne fait pas la queue dans les attractions à partir de 16h, donc on peut prendre les files express. Et ça, c'est encore un gros de plus.
2: J'aime trop les détails. Regarde, c'est le studio de photo de Spider-Man, ça.
0: Tu kiffes,
2: toi? Ah ouais, j'adore.
0: Alors, c'est super, là.
2: Ouais. En tant qu'adulte, là, j'ai vraiment l'impression d'avoir 8 ans et demi, en fait.
1: Cette attraction Spider-Man, Thibaut l'a pourtant déjà faite des dizaines de fois.
2: Viens, il est là.
1: Mais impossible pour lui de s'en lasser.
2: C'est bien, la statue de la liberté. C'est ma partie préférée, celle-là. On est en haut d'un building à New York. Et on va tomber. J'aime trop cette attraction. Même la musique et tout, elle est trop bien. C'est une des meilleures attractions qu'ils ont fait. Les gags sont bien faits, il y a du feu, il y a de l'eau. Moi, je prends plaisir à chaque fois comme si c'était la première fois que je la faisais. Ah ouais, il est super beau.
1: Ce coup de foudre qu'ils ont eu pour les parcs d'attractions d'Orlando a totalement changé la vie de Virginie et Thibaut.
3: Tu me fais un bisou ? Ah, regarde, tu t'appuies dessus à l'envers. Vas-y.
1: Même si la famille passe l'essentiel de son temps en France,
3: sauter.
1: Elle loue un pied-à-terre ici à l'année.
3: Tu veux essayer de le faire ?
4: Oui.
3: Alors, je vais couper et tu retournes en, d'accord ?
5: On est venu la première fois il y a 16 ans. Au début, on venait une semaine, deux semaines. Et puis après, petit à petit, on est venu de plus en plus longtemps. Et on est tombé sur cet appartement-là. C'était plus avantageux financièrement pour nous de louer un appartement à l'année plutôt que de le louer à chaque fois en Airbnb avec les frais que ça peut engendrer, etc.
1: Thibaut travaille dans la communication digitale. Virginie, elle, vit de ses vidéos sur Instagram.
6: Ah non, mais j'ai craqué. J'ai fait mes courses en ligne. Attendez, je vous explique, je m'assois.
1: Sous son pseudonyme Poussine, elle partage son quotidien de mère de famille à ses 180 000 abonnés.
6: Vous voulez savoir ce que je suis en train de faire, là ?
1: Le couple a fait une demande de visa. Il rêve de s'installer définitivement en Floride.
4: Ah oui, j'ai tout.
1: Et si possible, avec la même vue qu'aujourd'hui.
5: C'est le gros plus de cet appartement, on a une vue incroyable. Voici la fameuse vue.
2: En fait, on a tout ce qu'on aime, c'est-à-dire la nature au premier plan, avec vraiment cette vue dégagée. On a quand même le côté coaster qui est un peu le symbole d'Orlando.
5: Quand on est fan de parcs d'attractions comme nous, forcément, avoir cette vue-là, on fait quand même pas mal d'envieux, parce que c'est fou. On a clairement Orlando dans la peau, puisqu'on se l'est même fait tatouer. C'est un tatouage de famille. En fait, on s'est vraiment senti piqué par cette ville. Et c'est une ville qui me procure très régulièrement des papillons dans le ventre, comme quand on est amoureux.
1: Cette ville qui les fait aujourd'hui tant rêver a vécu un destin pour le moins inattendu. Au début des années 60, Orlando affichait un tout autre visage. C'était une modeste cité agricole, entourée de marécages et de champs d'orangers. Mais en 1971, Walt Disney en personne l'a choisi pour bâtir ce qui doit devenir le plus grand parc d'attractions de la planète, le Magic Kingdom.
7: Maintenant, voici Walt Disney.
8: Comme vous pouvez le voir sur cette carte, nous avons trouvé le lieu parfait en Floride, pratiquement au centre de l'État.
1: L'emplacement choisi est en effet idéal, sur le tracé d'une grande autoroute qui relie les deux côtes de la Floride. Dès la première année, ce nouveau parc attire plus de 10 millions de visiteurs. Un succès qui va donner des idées à d'autres investisseurs. Aujourd'hui, pour se démarquer, les dizaines de parcs de la ville cherchent sans cesse à créer de nouvelles attractions. Et pour cela, certains comptent sur le savoir-faire français.
9: Would I be in the Wi-Fi park over there?
1: En matière de divertissement, Stan est un expert.
9: Well, I can be right there.
1: Ce Français de 34 ans est spécialisé dans la création de décors pour les parcs d'attractions.
10: All right, guys, we got pieces. So, Cal, what do you need those

0: PSS4.
1: Ça, on va l'utiliser pour les réacteurs dans la dernière scène.
2: Ce jour-là, il est venu prêter main forte à ses équipes. Elle termine l'installation de la toute nouvelle attraction d'un des plus grands parcs d'Orlando. Mais le chantier a pris du retard.
3: Hey Kyle, what do you need the plexi at?
1: Là, tu peux les mettre contre le mur.
3: On attendait ces pièces-là depuis quelques temps, en fait. Et ça va vraiment débloquer un peu la production. La machine, en fait, elle était cassée pendant un jour. Et un jour, c'est énorme. Du coup, on vient juste de les recevoir. Je les ai amenés ce matin. Regarde, tu peux voir que tout le monde se jette sur les pièces. Comme ça, elles peuvent être peintes. Ils peuvent partager les ressources et avancer.
2: L'ouverture de l'attraction est prévue 2 semaines plus tard pour Halloween. Cette maison hantée plongera les spectateurs au cœur d'une invasion de zombies dans une station spatiale. Pour finir le chantier dans les temps, 10 ouvriers se relaient jour et nuit depuis 2 semaines sous la responsabilité de Stan.
3: What kind of treatment are you doing right now?
4: It's just like a metal treatment.
1: Je suis en train de mettre une patine pour faire un effet métal sur le bois et donner un effet vieilli.
3: How do you feel about the timeline of the house?
5: Are you under pressure?
1: Yeah. On est sous pression, mais ça fait partie du jeu. On a le matériel, les compétences. C'est le temps qui manque.
3: Halloween, c'est une des plus grosses saisons pour tout le monde, que ce soit les parcs en termes de nombre de visiteurs, en termes de revenus. Et pour nous aussi, c'est une saison qui est super importante.
2: Dans le secteur où travaille le jeune Français, Halloween est une période cruciale.
6: Salut Stan, rentre bien. Bonne journée.
2: L'entreprise qui emploie Stan réalise à cette période le quart de son chiffre d'affaires annuel.
7: Gomez, thon ou sardine?
2: Pour lui, créer des décors n'est pas seulement un métier. C'est avant tout une passion. Il n'y a qu'à voir les murs de son appartement dans la banlieue d'Orlando.
7: Attention Gomez, je vais te marcher dessus.
3: Je me suis un peu recréé mon propre parc à thème chez moi, en fait, avec cet effet un peu waouh, pour que quand les gens y viennent, ils voient vraiment un univers unique.
2: Il y a 8 ans, son diplôme d'école de commerce en poche, Stan débarque en Floride par amour. Son vrai projet professionnel, il commence par enchaîner les petits boulots à Disneyland. Agent d'accueil, guide ou même balayeur. Avant de décrocher un contrat avec l'une des plus grosses sociétés de création de décors de la ville.
3: J'ai suivi une copine que j'avais à l'époque, du coup. Et quand je suis arrivé, c'était vraiment pour visiter Disney. Et de fil en aiguille, en arrivant ici, j'ai commencé à travailler dans un petit atelier. J'ai monté les échelons. Je suis arrivé, du coup, à voir ce qu'il y a derrière le rideau. Et y participer aujourd'hui pour des attractions qu'ouvrent en 2026 ou 2027, quoi. Petit déj champion.
2: Dans les entreprises de Floride, les journées commencent souvent à l'aube afin d'éviter les fortes chaleurs.
3: Il est 7h10 et je dois partir dans 10 minutes. Et du coup, je suis toujours en galère. Ça fait 8 ans et je ne suis pas quelqu'un du matin. Du coup, là, il faut vraiment qu'on y aille.
2: Pour gagner quelques minutes de sommeil, Stan prend souvent son petit déjeuner sur le trajet.
3: Juste avant un feu rouge, c'est le meilleur moment. C'est un bon 45 secondes, une minute au moins.
2: L'entreprise où travaille Stan emploie une centaine de personnes dans ce gigantesque atelier de fabrication. Le jeune Français a le titre de chef de projet.
3: Yo, actress, I got something for you.
2: De la conception à la livraison, c'est lui qui porte l'entière responsabilité des décors qu'on lui commande. Régulièrement, son équipe et lui doivent répondre aux défis que lui lancent les parcs d'attractions.
3: We have a new order from the client and we need to do something that looks like this, which is just a paint jar. The problem is we can't use paint, right? Because it's gonna dry and kind of shrink and all of that.
2: Un métier qui demande de l'imagination, mais aussi une très grande discrétion. Car le secteur est très concurrentiel. Pas moins d'une vingtaine de sociétés se disputent le marché.
3: On a beaucoup de causes de confidentialité avec nos clients. Là, en l'occurrence, c'est parce que c'est un projet futur. Mais de façon générale, il y a aussi la recette peut-être qu'on va trouver pour réussir ce challenge ne veut pas non plus être dévoilée.
2: À Arrivé dans l'entreprise comme apprenti, Stan est aujourd'hui en charge de décors emblématiques, comme ici pour une attraction Harry Potter.
0: I can show you the reference. It's gonna be like gold and red at the end.
5: Ah, ça va être génial.
0: Yeah, so when the paint goes, you're gonna have the gold right here, the red right there. Ça, qui fait déjà à peu près un mètre, il y en a quatre et ça va être au sommet de l'instrument de musique. This is perfect.
2: Mais pour l'heure, le plus urgent, c'est d'assurer la saison d'Halloween.
0: I do love the veining that you did here. It's like such a nice detail. Like...
2: Ces bras de mort-vivant, terriblement réalistes, attendent d'être expédiés dans la future maison hantée sur laquelle Stan travaille.
0: How long do you think it's gonna take, like, for it to be delivered over there?
8: J'aurai sûrement terminé dans 2 heures et ce sera prêt à être envoyé.
0: Ok, awesome. Ça prend énormément d'efforts parce que la timeline est vraiment très petite. Donc il y a 2 semaines de menuiserie, 2 semaines de peinture.
2: Le Français et ses artisans vont devoir redoubler d'efforts s'ils veulent livrer leur chantier à temps. À Orlando, Stan a trouvé son rêve américain, un métier qui le passionne et une ville à taille humaine. Dans le centre-ville, au milieu des buildings, le Laquais Ola est considéré comme le poumon de la ville. Il est situé dans un quartier apprécié des habitants pour ses commerces et ses restaurants. Un bol d'air pur, loin de l'agitation des parcs d'attractions.
9: Tu vois où il y a la pagode, le truc rouge là-bas, hein?
10: Ouais.
9: Mon but, c'était d'aller là-bas.
2: C'est ici que le trentenaire aime retrouver le week-end ses amis français.
9: Yo! Ça va ou quoi?
2: Julie, Julien... Et Bastien.
10: Pas trop mouillé ?
2: Eux ne travaillent pas dans les parcs, mais dans des secteurs variés, comme la finance, les médias ou encore la tech.
0: Les amis, la zone idéale aurait été ici. Est-ce qu'on se tente ?
2: Plus de 5000 Français vivraient aujourd'hui à Orlando et dans son agglomération.
11: Moi, je veux bien ton taboulé parce que tu fais avec amour. Quand même.
12: Bien sûr, toujours.
10: Moi aussi, c'est...
11: Où est-ce que tu trouves de la semoule, d'ailleurs ?
12: Semoule, c'est... il faut aller dans les magasins Middle East.
11: D'accord. Parce que c'est pas possible. Ici,
12: oui, on habite tous un peu dans le coin, donc c'est pour ça que Lake Eola, c'est vraiment le coin central pour nous tous. C'est marrant parce qu'on parle toujours de nourriture. C'est souvent le sujet de nos conversations, mais c'est vrai que se baigner un peu dans la culture de la maison, ça fait plaisir.
11: Waouh !
10: Waouh !
11: J'ai pris le quartier ici parce qu'on peut marcher, t'as des restaurants, t'as le Publix. C'est le seul quartier en fait d'Orlando où tu peux vraiment faire des... T'as un petit centre, tu peux faire des choses à pied.
10: Au niveau des États-Unis, je trouve que ça reste une ville où qui donne pas le vertige. Donc on peut rapidement faire le tour, se connaître un peu tous, en tout cas la communauté française.
2: Le climat en Floride est subtropical, chaud toute l'année, mais aussi très humide.
11: J'ai reçu une petite goutte, mais c'est toi qui as... Enfin, je suis...
12: C'est moi qui ai postillonné. Non, mais ouais, je pense que...
10: Non, là, c'est bon, j'en sens une.
11: Allez.
12: Ouais, je pense que là, c'est ce nuage-là, là.
11: Ouais, là, je pense que ça va bien tomber, ouais.
10: C'est un temps réel, là ?
12: Ouais. Et en fait, normalement, il te donne la prochaine heure. Le vert, c'est quand c'est une pluie vraiment petite. Et le rouge, c'est vraiment en trombe. Donc, tu vois, 3h10. Donc, on a une demi-heure, on voit... Il peut faire soleil, d'un coup, pluie limite torrentielle. Et il refait soleil une heure après. Ça change du tout au tout, quoi. Andiamo, ragazzi.
2: Fin de la récréation pour le groupe d'amis qui n'aura pas eu le temps d'en profiter, chassé par un violent orage. Autour d'Orlando, c'est toute une région qui s'est construite depuis 50 ans sur le business des parcs d'attractions. Une obsession pour le divertissement qui a notamment donné naissance à une ville unique au monde. À une trentaine de kilomètres au sud d'Orlando, bienvenue à Célébration. L'une des villes les plus prisées de la région, où vivent aujourd'hui une centaine de Français.
13: Ok, let's go. It's weekend. Et est-ce qu'il va pleuvoir? Non.
2: Comme Yann et David.
13: Je sais pas. Voilà.
2: À la tête d'une société de conciergerie, ils se sont installés ici en 2016, conquis par l'atmosphère de la ville inspirée de l'Amérique des années 50.
13: Donc si vous regardez la maison qui est décorée ici, cette maison était destinée à être l'une des maisons témoins. Alors elle a été vraiment faite dans les moindres détails, beaucoup de boiseries, beaucoup de détails, d'éléments. Il faut savoir que toute la ville a été construite sur la nostalgie de la vieille Amérique. Oui, de la...

0: petite ville parfaite.
1: Une ville parfaite, aux allures de décor hollywoodien, avec de grandes allées résidentielles sans barrières, ni voitures. Des Porsches devant chaque pavillon pour inciter à la courtoisie.
2: Hey Sandy, how are you?
1: Cette atmosphère un peu trop lisse vaut parfois à célébration d'être comparée au film de Truman Show, dans lequel le héros est prisonnier d'un décor de télé-réalité.
3: Truman Show, c'était quand même très critique. On vit comme dans un décor de film, parce que ça a été conçu comme tel. Il faut juste dire que c'est une vie où la vie est plus belle, simplement parce que tout a été pensé pour le bonheur des résidents.
1: La vie à célébration a été imaginée comme dans un conte de fées. Ou plutôt, comme dans un dessin animé de Disney. Car cette ville idéale est tout droit sortie de l'imagination du grand Walt.
4: La partie la plus importante de notre projet, en fait, le cœur de tout, ici à Disney World, sera notre prototype expérimental de la ville de demain.
1: C'est en 1994 que la ville sort de terre. Un joli centre-ville bordé d'un lac, des petits commerces, des complexes sportifs et de larges zones résidentielles où seuls 6 styles de maisons sont autorisés pour ne pas briser l'harmonie de l'ensemble. Revendue en 2002 à une société immobilière, elle compte aujourd'hui 11 000 habitants.
5: Ah, c'est super sympa. Il fait bon, il fait beau. Regarde toutes les couleurs, c'est super beau. Tout ce qu'on aime. Et du monde.
1: Originaire de Bordeaux, la famille Giorgetti fait partie des derniers arrivants à Célébration.
6: Coucou.
1: Installés ici il y a un an, Julie, Sébastien et leurs deux enfants n'ont pas mis longtemps à y prendre leurs habitudes.
5: Prends les pommes de terre. On a des tomates encore. Tu veux pas des nectarines?
7: Des petits bouts de pastèque, c'est comme ça.
5: Ouais, pastèque. Ah bah si tu veux, pastèque, ok. C'est plein d'eau, c'est très bon pour toi, ça.
7: Par moi-même.
1: Ils se sont notamment liés avec d'autres familles françaises qui vivent ici.
5: Ça va bien, tout va bien, tout le monde va bien.
8: On croise toujours des amis, des voisins, on découvre des artisans. Voilà, on a vraiment nos petites habitudes, on sait que les produits sont bons, du coup, et ça, c'est très important. C'est une des seules villes où on a retrouvé ça.
9: Merci à vous. Bonne journée.
5: Thank you. Bye.
7: Bye.
1: Une ville où la courtoisie est la règle et où l'on profite de chaque petit plaisir.
5: Ah, c'est joli de ce côté-là avec la fontaine. Vous n'avez pas vu? T'as vu? Tout doucement, vas-y, Minou. Pourquoi? L'homme qui parle aux écureuils.
1: La famille de Français n'a pas choisi par hasard cette ville créée par la Disney Company. C'était le rêve de gosse de Sébastien.
5: Les enfants?
10: Oui.
5: Vous venez petit déjeuner? Tiens. Ça va?
10: Ouais.
5: Ouais, vous êtes prêts? Vous voulez des toasts
10: oui,
5: ou pas? Ouais.
1: Le père de famille est depuis toujours un fan inconditionnel de Walt Disney et de son univers.
5: Il y a un objet qui est important, c'est celui-ci que j'aime beaucoup, voilà. C'est un croquis original de Mickey qui est ici. On a plein de petits objets. Ça démarre dès les cafés, voilà, dès les mugs. Et puis on a tous nos passes annuelles ici qu'on peut aller récupérer à Disney World. La passion de Disney est venue quand j'avais 8-9 ans et quand mon père m'a emmené ici, tout simplement, et que j'ai visité Disney World pour la première fois. J'avais pu, à l'origine, voir ses premiers plans de célébration et je m'étais dit, waouh, mais ça doit être dingue de vivre ici.
1: Après plusieurs vacances passées ici, Sébastien rallie sa femme et ses enfants à son projet. En 2022, le rêve devient réalité. La famille obtient un visa permanent aux États-Unis.
8: On a appelé nos parents en disant qu'on avait gagné la loterie et ils nous ont dit combien de millions, mais on n'a pas dit pas celle-là, une autre. C'est très difficile de remporter la green card, donc on s'était dit que ça durait peut-être plusieurs années. Sauf qu'au bout de 6 mois, on nous a dit qu'on avait remporté la green card et qu'on devait partir dans 6 mois. On a fait un an du côté de Miami, et puis on a eu un appel de Disney qui était plus fort, donc on avait le rêve de vivre
5: la célébration.
8: La célébration, donc on a quitté le sud pour venir vivre
5: ici, dans cette magie.
1: Mais à Célébration, il y a tout de même un revers à la médaille. Vivre dans ce cadre idyllique suppose de suivre des règles

0: Le très strict. Les pelouses doivent être taillées toutes les semaines. Pas question de stationner sa voiture devant sa maison. Et interdiction de la décorer. Deux à trois fois par semaine, une entreprise privée circule dans les rues pour effectuer des contrôles discrets. Et si une faute est commise, un rappel à l'ordre est immédiatement envoyé.
1: Je pense que je vais m'asseoir sur le porche.
0: Yann et David, les deux chefs d'entreprise, en ont fait plusieurs fois l'expérience.
2: Donc ici, on n'est pas du tout dans les règles. Et c'est un truc qui va vous paraître complètement débile depuis la France.
1: On a ce casier qu'on a trouvé chez un marchand antiquaire avec des vieilles bouteilles de Coca-Cola.
2: On s'est dit, c'est sympa puisqu'on a une maison un peu style coloniale, etc.
1: Malheureusement, patatras, quelques mois plus tard, parce qu'ils ne font pas des inspections toutes les semaines, on a reçu une lettre comme quoi ce casier n'était pas fait pour être dehors. Après, c'est très subjectif. Hein. Peut-être que cette personne n'avait pas beaucoup de goût, je ne sais pas.
3: On l'a remis jusqu'au moment qu'on va avoir une autre lettre et on l'enlève et on va la remettre à l'arrière.
0: La boîte aux lettres leur a aussi causé quelques soucis.
1: Il y a quelques années, lorsqu'on a acheté la maison, j'ai brossé ma boîte aux lettres, j'ai enlevé la rouille, je l'ai peinte comme il fallait. Néanmoins, j'ai reçu une lettre en me disant que la boîte aux lettres n'était pas aux normes, qu'elle était vieille et abîmée.
0: Des règles qui peuvent sembler absurdes, mais qui coûtent cher si elles ne sont pas appliquées.
1: Si on a un rappel et puis un second rappel et qu'après on ne fait pas les travaux, on a une amende qui va de 100$ jusqu'à 5000$. C'est-à-dire que c'est 100$ par jour de non-respect des règles.
0: Alors pour éviter les amendes, le couple doit réagir à chaque fois au plus vite. Ce jour-là, Yann a appelé son jardinier à l'aide.
1: Hi Corey, how are you? Good to see you. How was your vacation? So if we can just do a walkthrough.
0: Il a reçu deux nouveaux courriers d'avertissement. D'abord pour la pelouse, qui ne serait pas aux normes.
1: Par exemple, tout ça, les trous qu'il y a, etc. C'est un peu de la mauvaise herbe.
0: Le gazon semble à première vue en bon état, mais à bien y regarder, il comporte de légères imperfections, intolérables à célébration.
4: We'll cover it.
5: Yeah, we'll take basically. Oui, donc on va tout recouvrir. Et là-bas, on va mettre de la mousse.
1: Yeah.
0: Autre faute grave signalée, la climatisation qui se voit depuis la rue.
6: So we have more than 14 days, we have 45 days.
4: Okay.
6: And this is a picture that they sent.
4: Yep.
6: But this is what you know, I think you're very used to do it.
4: Yes, yes.
0: Il faudra planter des arbustes pour cacher l'élément disgracieux.
5: On va en mettre deux là et deux ici.
0: Mais là encore, les règles sont strictes. Ils ne peuvent pas choisir n'importe quelle essence d'arbre.
1: On a une liste de 4 arbres qu'on peut planter ici. On en a choisi un. David a envoyé l'application, la demande à la commune qui a accepté qu'on mette le Podocarpus. Tout ceci est fait vraiment dans le but que ce soit comme dans un décor de cinéma, que tout soit parfait.
0: Prix des travaux, 1 300 €. Yann et David ont rectifié le tir dans les temps. Quelques jours plus tard, les arbustes sont plantés et la pelouse parfaitement verte. La famille Giorgetti n'est pas du genre à se laisser refroidir par ce règlement.
7: Je vais réveiller les enfants.
8: Ok.
7: Ça va?
9: Ouais.
7: Ouais, tu viens au petit-déj?
9: Allez.
7: On va préparer le petit-déjeuner. Tu sors tes affaires.
0: Locataires depuis leur arrivée, ils ont le projet d'acheter une maison à célébration. Sébastien continue de gérer depuis Orlando sa société de communication en France. Julie, qui est prof de français, a elle mis son métier entre parenthèses pour s'occuper des enfants.
7: Un dernier petit raisin ici.
10: Là, je fais des lunchbox pour la cantine des enfants. Alors, il existe une cantine à l'école, mais ce sont beaucoup de menus fast-food. Du coup, c'est souvent des pizzas, des nuggets, des tacos. Au départ, ils étaient contents, ils étaient surexcités, puis maintenant, ils s'en sont lassés. Donc maintenant, ils préfèrent qu'on prépare les lunchbox.
0: Julie s'accoutume bien au nouveau code de la ville. En particulier lorsqu'il s'agit d'habiller les enfants pour l'école.
7: Alors, quel petit nœud tu veux mettre aujourd'hui? On a le bleu, on a le noir, je ne sais pas où est le blanc.
11: Du coup, j'hésite bien entre le vert et le rouge.
0: Ici, l'école est publique et gratuite, mais l'uniforme y est obligatoire.
10: Aux États-Unis, en fait, les enfants doivent porter de l'uniforme. Donc en début d'année, on nous dit les couleurs qu'ils ont le droit de porter. Et ça m'allège énormément l'esprit de savoir que tous les matins, c'est un peu ritualisé. Donc on ne décide pas de qu'est-ce qui va aller avec

0: quoi, qu'est-ce que... À la limite, voilà, c'est le petit nœud où on va choisir la couleur parce que c'est la petite fantaisie. Ouais. Allez, go, on y va.
1: Le matin à célébration, pour se rendre à l'école, on ne prend pas un gros SUV, mais une voiturette électrique de golf, comme tout le monde.
2: Salut! Salut les chats!
0: Je suis un peu la desperate housewife de ce quartier et ça me va très bien. C'est une ville qui est faite pour pouvoir circuler en voiture de golf. Alors c'est pas bon pour le brushing, mais c'est pas très grave.
1: Après 5 petites minutes de trajet, la famille arrive à destination.
0: T'es prête, ma chérie?
3: Non. Good morning.
0: Good morning. Hello.
4: Bonjour, mes amis.
5: Hola.
0: Hola. Des bisous, mes amours. Vous passez une bonne journée. Allez, éclatez-vous. Je crois que tous les jours, je dis, non mais pincez-moi, cette vie est irréelle. On rêvait de venir vivre ici, mais jamais on n'aurait imaginé pouvoir réaliser ce rêve. Et ce rêve, aujourd'hui, c'est notre quotidien.
1: Mais à célébration, les biens à vendre sont rares.
6: Yep.
1: Et pour trouver la maison de ses rêves, la famille va devoir jouer des coudes. Loin de la quiétude de célébration, Orlando est aujourd'hui l'une des villes les plus bouillonnantes de Floride. Des milliers d'entreprises, des équipes sportives parmi les plus célèbres des États-Unis et la deuxième plus grande université du pays, l'UCF. Avec ses 70 000 étudiants, cette ville dans la ville fait également la part belle au sport de haut niveau. C'est ce qui a convaincu une jeune étudiante française de venir tenter sa chance ici.
7: I'm so sorry.
1: Lucie a 24 ans, originaire de Paris.
7: How you do it?
1: Elle est arrivée ici l'année dernière pour jouer dans l'équipe de basket de la fac.
7: Let's see.
8: You got it.
9: Oh, that's much better.
7: Okay,
9: much
7: sure. Better. I feel so stupid. All right, have a great day.
9: You too.
7: Thank you.
1: Son meilleur ami, prénommé Orlando, n'aurait pu s'installer nulle part ailleurs. Lui aussi est basketteur.
7: J'ai eu l'opportunité de venir ici à Orlando et pour moi, il n'y avait pas de question, j'ai adoré cet endroit directement. Je ne suis pas forcément une fan de parcs, d'attractions, de Mickey, de Disney, tout ça. Mais Orlando, c'est une ville qui a bien plus que ça. Il y a plein d'activités sportives, les gens sont super actifs physiquement.
1: Parmi les événements sportifs incontournables sur le campus, il y a les matchs de l'équipe universitaire de foot américain.
10: Bon match à tous les gars.
1: Les matchs ont lieu dans un stade de 40 000 places qui ferait rêver bien des équipes. Ici, le foot est une religion entourée d'un véritable spectacle. Les joueurs sont accueillis comme des stars à leur arrivée.
7: Colin, he's my classmate. C'est un peu le truc qu'ils font aux universités, ils nous font sentir comme ça. Genre, tu fais signer des autographes. Hi, how are you doing?
1: Lucie ne rate pas un match.
7: Thank you.
11: Salut, tu m'as manqué.
1: Avec ses amis étudiants, elle bénéficie de billets gratuits dans cette partie dégradante.
7: Wait, can you move over a tiny bit? Can you move over a tiny bit? Dans cette section-là, c'est gratuit pour tout le monde. Donc, parce que les gens, ils choisissent leur école aussi par rapport au sport. Et donc, les étudiants d'ici, ils sont fiers d'aller voir l'équipe de UCF au sport et de bénéficier des tickets et de l'expérience. Les gens, ils sont à fond, ils sont tous debout en train de sauter. Ils sont en fond dans le match.
1: Les joueurs universitaires ont un statut d'amateur. Mais ici, comme chez les pros, pas question de commencer un match sans chanter un hymne. Un match de football américain dure en moyenne 3 heures. Dans une ambiance survoltée.
7: Les activités sportives comme celle-ci, c'est un peu notre divertissement qui remplace les parcs d'attraction. Je pense que les étudiants préfèrent ce genre d'environnement que d'aller à Disneyland ou autre.

0: Résultat du match, 34-9 pour l'Université d'Orlando. Et comme à chaque victoire, des milliers d'étudiants se réunissent ensuite aux abords du stade pour célébrer.
1: Moi aussi.
2: Enchanté de te rencontrer. Moi, c'est Logan.
0: Il joue au ballon, mais aussi à des jeux à boire.
1: Oh, sorry. I think I know. Is it like you do this, right? Is it this game? Is that game?
3: Yeah. Let's start now.
1: Go. À chaque stand, il y a des jeux différents avec des gens différents. Et en fait, tu peux un peu t'arrêter partout où tu veux et jouer avec les gens, rencontrer des gens. Jouer. Personnellement, j'aime bien me coucher tôt. Donc je préfère faire la fête pendant l'après-midi. Nice to meet you. Have a good day. Je trouve que les fêtes sur le campus, elles sont meilleures que celles qu'en ville. C'est plus une ambiance famille et tout, on se connaît. Entre athlètes, on aime bien faire la fête ensemble, etc.
0: Une année à l'université coûte 45 000 euros. Mais à Orlando, les sportifs sont particulièrement choyés. En intégrant la section basket de l'UCF, en parallèle de son master en finance, Lucie a obtenu une bourse qui lui a permis de vivre son rêve.
4: Ça, c'est la pancarte qui est dans nos vestiaires. Donc, au-dessus de... Puis on a notre chaise avec le petit banc. Et ça, en gros, c'est comme ça, pour savoir à qui est le vestiaire. Voilà, il y a écrit d'où on vient. Avec fierté. Voilà.
0: L'université couvre tous ses frais de scolarité. Et la jeune femme n'a pas non plus à payer pour sa chambre d'étudiante.
4: J'ai commencé le basket quand j'avais à peu près 5 ans. Dès l'âge de 13-14 ans, je savais que je voulais absolument venir aux États-Unis parce que je sais pas pourquoi, je voulais juste jouer dans une grosse aréna avec beaucoup de monde et le rêve a été exaucé pour moi. Et maintenant, en fait, cette expérience m'a juste ouvert à plus de rêves auxquels j'avais pas encore pensé. Et donc maintenant, j'ai plein d'ambitions pour mon futur. Mes petits post-it. En vrai, j'en ai plein pour me rappeler que je suis née pour créer. Qu'il faut être avant de faire.
0: La fin d'année approche à grands pas. Mais Lucie a encore un emploi du temps très chargé. Même si la saison de basket est terminée, Lucie peut continuer à utiliser gratuitement les équipements et structures uniques qu'offre l'Université d'Orlando pour les sportifs. Un gymnase disponible et ouvert 24 heures sur 24 pour s'entraîner chaque fois qu'elle le souhaite.
1: You're good. On a une équipe de garçons en gros qui vient à chaque entraînement et qui est là juste pour nous, pour nous entraîner.
0: Lucie peut aussi faire appel 4 fois par semaine à un coach sportif pour des séances de musculation privée.
5: Ok, même chose, dans l'autre sens. Tu bloques. Bon travail.
0: Et surtout, l'université l'aide à préparer son projet professionnel en mettant à sa disposition des formations individuelles.
6: Bonjour, vous êtes Lucie ? Enchantée de vous rencontrer. Je suis Lise. Comment allez-vous ? Vous allez bien ? Alors, j'ai vu dans votre mail pour préparer le rendez-vous que vous vouliez parler de votre nouveau projet.
0: Car Lucie ne sait pas encore si elle veut poursuivre une carrière de basketteuse professionnelle ou bien se lancer dans la finance une fois son diplôme en poche.
4: Mon but est à la fin d'avoir le choix. En fait, j'ai pas envie d'être forcée à faire du basket ni à être forcée d'avoir un job direct. Mon but, c'est vraiment de me mettre dans une position d'avoir le choix et le plus d'opportunités possible.
0: Dans quelques jours, la Française recevra son diplôme. L'université a prévu une grande cérémonie dont seuls les Américains ont le secret.
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0: Bienvenue si vous nous rejoignez. Tout à l'heure, coup de projecteur sur les femmes et les hommes dont on ne pourrait pas se passer, les boulangers. Mais avant, on va parler d'un métal précieux qui fascine depuis des millénaires. Le prix de l'or ne cesse de battre des records et cela explique la fièvre qui s'empare de tous ceux qui partent à sa recherche, notamment en Guyane où les orpailleurs illégaux sont prêts à tout pour piller les sols de ce département d'outre-mer. Voici la nouvelle ruée vers l'or, un grand reportage d'Oriane Baudin et Guillaume Birou.
1: Alors, il y a les canoës juste en bas, le matériel dans la malle. Je vais vous équiper. Ça, c'est une pipette. À ton avis, ça sert à quoi?
2: À piper,
1: non. Ça sert à aspirer les paillettes d'or.
2: Ok.
1: D'accord? Donc, tiens, tu viens. Toujours autour du cou. Voilà.
3: Et moi aussi, je veux.
1: Donc, le petit gris de guerre, quand je dis Gold Ranger, on dit Yeman, d'accord?
2: Ok.
1: Go Ranger! Yeah! Allez, c'est parti! C'est bon, tout le monde suit?
2: Ouais!
4: Chapeau en cuir, look d'aventurier.
1: Allez.
4: Xavier Berru, alias Gold Ranger, est orpailleur depuis ses 13 ans.
2: On est prêt, capitaine! Hâte de trouver des paillettes!
4: Dans le Gard, il embarque aujourd'hui ses clients pour une expédition le long de la Cèze. Une rivière connue pour sa concentration en or.
1: Voilà, dans leur paillage, on retrouve un petit peu tous ces petits coins naturels. Et attention, crocodile aussi, hein. Konnichiwa, John.
4: Mais chercher de l'or, ça se mérite.
1: Là, on va arriver bientôt au spot. Là. C'est là-bas. Cap sur l'or.
4: La fièvre de l'or. Il y a bien longtemps qu'elle s'est emparée des hommes, attirée par le pouvoir du précieux métal jaune.
5: Tout le monde veut de l'or.
1: C'est un petit côté magique, c'est des petits bouts d'étoiles qu'on trouve.
6: Ah, moi, quand je commence à orpailler, tant qu'il y en a, je continue, c'est addictif, quoi.
4: Mais aujourd'hui, le cours de l'or flambe. Plus de 120 euros le gramme. De quoi donner le tournis. Côté face...
7: Et on est dans le Piémont, mon gars. C'est là où il y a plein d'or.
4: Xavier, le chercheur d'or, explore les rivières en quête de paillettes pour faire un cadeau à une personne chère à son cœur.
1: Je dois trouver ce poids-là en or.
4: Samir et Darin, eux, sont de jeunes bijoutiers, pleins d'ambition.
8: Dans l'or, tout est possible.
9: Ça, j'adore.
4: En collaboration avec un street artiste, ils se lancent sans filet dans une création unique au monde.
10: Vous êtes prêts?
11: C'est bon, c'est parti.
2: C'est trop bien, Samir, je suis sûr que ça va marcher.
4: Côté pile, l'or montre un autre visage bien moins reluisant.
12: C'est extrêmement bien fait.
13: Comment on a pu se laisser piéger comme ça?
4: Chantal et Pierre se battent pour récupérer leur argent après une arnaque au faux placement sur l'or. Et ce sont des avocats spécialisés en escroquerie financière.
14: Tiens, regarde là, par exemple.
4: Qui vont leur venir en aide.
14: À mon avis, c'est des personnes différentes.
4: Puis il y a Jules en Guyane. Ces militaires mènent une lutte acharnée contre les orpailleurs illégaux qui détruisent tout sur leur passage.
15: C'est sans fin. Et eux, ils ne s'arrêteront pas parce que en Guyane, c'est l'un des sols les plus riches au monde.
4: Pile ou face.
1: Oh oh, hey gringo.
8: C'est magnifique.
4: Plonger dans cette nouvelle ruée vers l'or.
1: Alors, on enlève les grosses pierres et après on va débourber.
8: Ouais.
1: Là. Voilà, tout doucement.
8: D'accord.
1: Ça veut dire qu'on va essayer de faire tomber les potentielles paillettes au fond du pan. C'est très minutieux.
4: Dans le Gard.
2: Alors comme ça.
4: Les choses sérieuses commencent pour les stagiaires de Xavier, le chercheur d'or.
2: Alors, j'arrive pas, hein, c'est dingue. Hein.
8: Attends, pardon. Tu mets tout sur le bord. Tu fais la vague.
2: Ok.
8: Tu vois?
16: Faut de la patience. Beaucoup de patience.
2: Je crois que j'ai une pépite. Je suis pas sûr. Hein.
8: Fais voir. Oui, c'est de. Ah non, ça c'est. T'as vu, c'est léger. Ça flotte presque.
2: Ah mince, regarde. Je suis dégoûtée. Je pensais que j'en avais trouvé une.
1: Il faut un certain laps de temps avant d'y arriver, faut pas s'inquiéter. Hein.
4: Fort de ses 25 années d'expérience.
1: Alors voilà, c'est de l'or.
4: Xavier est capable de trouver jusqu'à 1 gramme d'or en une matinée.
1: Voilà, donc voilà, ça ressemble à ça alors. Oh. Avec un peu d'expérience, tout le monde est capable de faire ça. Alors, l'orpaillage, c'est un bon loisir, il faut le préserver. Et pour ça, il y a des petites règles. C'est-à-dire, tout ce qui est un moteur est interdit. La pelle, une panne, une rampe de lavage, des choses comme ça, oui, on a le droit. Quand on fait un trou, il faut le reboucher. L'orpaillage de loisir, c'est respectueux de tout.
2: Ah, c'est quoi ça? Oh, j'en ai une! Oh, waouh!
1: Ben c'est ça, les premières paillettes sont toujours magiques. Il y a quelque chose qui se passe en fait, c'est indescriptible.
2: Oh, ok.
5: J'en ai encore.
9: J'en ai deux là et une là.
5: J'ai chaud.
1: Ouais. Que pourquoi?
5: J'ai la fièvre de l'or. Tu nous as contaminés.
1: Là, ça rigole pas. Hein.
4: Xavier a transmis sa passion au groupe d'amis. Ce sentiment de liberté quand il prospecte, dès qu'il a fini sa journée de travail. Lui qui est chef cuisinier dans la vie.
2: Ah, en plus, à la rivière et tout.
1: Eh oui, c'était Mickey à la rivière, c'était Caroline et les pépites d'or.
2: Ah mais oui, je m'en souviens, on était montés en haut.
4: Mais la plus grande fan de l'aventurier reste sa fille Malaika.
2: Ah, t'as écrit mon prénom.
4: Biberonnée alors, dès son plus jeune âge.
1: Tu te souviens pas que tu dormais avec ton caillou? En fait, j'avais peint un caillou doré avec de la peinture et elle dormait avec. C'était Malaika, sa pépite d'or. Alors ça, c'est la boîte à trésors.
5: Donc moi, quand je vois ça, j'ai des étoiles dans les yeux, du coup.
2: Forcément.
5: Évidemment.
2: Je pense qu'il passionne, c'est à la fois l'or et chercher de l'or. Parce qu'il y a la quête de chercher de l'or. Donc je comprends vraiment pourquoi tu as été attiré.
5: Oui.
4: Jusqu'ici, Xavier conservait son or jalousement.
1: Donc à peu près comme ça.
4: Mais cette année, il a décidé de le transformer en bijoux pour

0: J'ai jamais fait de bijoux par moi-même. Donc là, ça va être une première. Et pour ça, il faut 20 grammes d'or à peu près.
1: Ah, ok.
0: Si j'y arrive.
1: Trop bien.
2: Pour trouver les 20 grammes nécessaires à ce bracelet entièrement fait main, Xavier partira pour la première fois en Italie.
0: Alors, l'Aoste, Valle d'Aoste. On va aller là, dans cette partie-là.
2: L'Eldorado européen des chercheurs d'or. Si certains font de l'or un loisir, d'autres sont prêts à changer de métier pour lui.
3: Bonjour madame. Merci,
4: bonjour.
2: Près d'Agen, dans la rue principale de Villeneuve-sur-Lot.
5: Ça va, vous allez bien?
4: Oui, ça va. Oui, toujours.
2: Une toute nouvelle bijouterie vient d'ouvrir, spécialisée dans la vente et le rachat d'or.
4: Allez voir.
5: Dites-moi. C'est pour un rachat?
4: Oui.
5: D'accord, ok.
4: Ça fait un petit pécule que je pourrais vraiment changer, hein, quelque chose d'utile.
6: Bon, on va vous faire une estimation concrète, alors, du
4: oui,
6: coup.
4: D'accord.
5: Alors.
6: Est-ce que tu peux le limer?
2: Elle est tenue par un jeune couple, Samir et Darine Merouche.
5: Après, je gratte là où j'ai limé.
6: Exactement.
5: Ça marche.
6: Il y a beaucoup de supercheries sur l'or.
5: C'est de l'or 18 carats. Hop. Donc vous êtes à 280 euros.
4: Eh ben, c'est toujours ça.
5: C'est pour vous.
4: Ça sera très bien.
5: Au revoir. Bonne journée, à très bientôt.
2: Après une première carrière dans la comptabilité, Samir a flairé le potentiel de l'or. Il a commencé par le vendre en ligne, puis en boutique. Et en 3 ans, son intuition s'est confirmée. Le prix de l'or a triplé.
5: Je ne sais pas si tu l'avais vue, celle-ci.
2: Mais derrière cette reconversion se cache aussi l'envie de réparer le passé.
7: Voilà.
8: Ça, c'est comme la mienne avant. Ah ouais. Oui, ah ouais. Celle que j'ai perdue.
2: Celui de sa maman, à qui on a tout volé.
6: Ce modèle.
8: Ma famille, là-bas en Algérie, leur fortune, c'est de l'or. Ma mère m'a donné tout pour moi, 2 coffres d'or qu'elle m'a donné. Mais ce n'était pas un héritage, elle me l'a donné, elle était en vie. C'est ça qui m'a fait plus mal quand je l'ai perdu.
5: Ouais. Ouais, ouais.
6: C'est une revanche contre la vie. Chaque année, on lui offre un bijou ou quelque chose en or. Voilà, on essaie de lui redonner vie à sa petite boîte à bijoux. Voilà, chaque anniversaire, tu seras plaisant.
8: Et c'est ma fierté aussi.
5: C'est gentil.
6: Voilà.
2: Cette promesse faite à sa mère lui donne des ailes. Et un street artiste bien connu dans la région a entendu parler de cette audace. Messana aime exprimer sa créativité sur tous les supports. Il a un nouveau projet complètement fou. Et c'est avec Samir qu'il veut collaborer.
5: Bonjour, bienvenue.
6: Bonjour. Ah, monsieur Messana, vous allez bien?
9: Ça va et vous?
6: Oui,
9: super.
6: Oui.
9: Alors en fait, j'aimerais faire une œuvre d'art sur des t-shirts.
6: Ok.
9: Voilà, représenter un tableau.
6: Ça, c'est original.
9: Voilà, c'est très ambitieux parce que maintenant, j'aimerais mettre de l'or sur mon t-shirt.
6: Mettre de l'or?
9: Voilà.
6: Ah, c'est osé quand même.
9: Ouais, je vais vous faire un petit dessin. Bon, voilà, c'est une idée encore, hein. C'est pas encore abouti, mais
6: ouais.
9: De faire une fleur de lys.
5: Et concrètement, où est-ce que vous voulez mettre de l'or?
9: Moi, j'aimerais que ça prenne toute la fleur de lys.
6: Ok. Techniquement, c'est pas possible. L'or, c'est tellement lourd que ça va se déchirer.
9: D'accord.
6: Faut savoir aussi que tout en or, ça risque d'être extrêmement cher. Vous voulez le vendre combien, votre t-shirt?
9: À la fin, ça serait plutôt dans les 2000 euros. Donc du coup, ouais, ça va être compliqué. Alors, je sais pas comment on peut faire.
6: On va partir sur une petite base de 8 grammes, ça vous va?
9: Une plaque de 8 grammes, voilà, ouais, carrément.
6: Moi, j'aime bien les défis, bien sûr, oui, mais là, c'est un peu un défi un peu surélevé, quoi. Et, bon, c'est pas gagné.
9: D'accord.
6: Je vais vous parler en toute sincérité.
2: Samir est déterminé, mais lucide. Okay. S'il veut réaliser le t-shirt en or du street artiste, il va lui falloir une machine ultra puissante.
6: Non, ouais, un millimètre, c'est ça.
9: Ah, en plus, c'est une belle pièce, ouais.
2: Le bijoutier pense savoir où la chercher, et c'est à des milliers de kilomètres de la France. Au nom de l'or, certains sont prêts à tout. En Guyane, une bataille fait rage entre les orpailleurs illégaux.
10: Tu galères un peu avec tes jambes, là.
2: Et les hommes de l'opération Harpie. Une mission à haut risque qui oblige ces militaires à rester anonymes.
10: En Guyane, le terrain, il ne nous pardonne aucune erreur. c'est la chaleur et surtout le taux d'humidité qui, je dirais, qui fait le plus souffrir le corps. Il faut être et durer en forêt. C'est le maître mot de la forêt équatoriale.
2: Jules est arrivé à Cayenne il y a 2 ans, après plusieurs opérations extérieures pour l'armée.
10: On parle d'or, donc on est sur des gens qui seraient peut-être prêts à tout pour se défendre. Les gars, pour 9h30, on passera au brief à ce moment-là.
2: Comme Jules, 350 soldats font partie de cette opération créée en 2008 pour lutter contre le fléau des orpailleurs illégaux. Plus de 7000 garimpeiros, venus du Suriname, du Brésil pour la plupart, et qui pillent les sous-sols gorgés en or de ce territoire d'outre-mer grand comme le Portugal. Avec pour conséquence des fleuves pollués, des populations locales en danger et une nature ravagée. 150 hectares de forêt sont détruits chaque année.
10: Ok, donc il y a tout le monde là.
2: Seule solution pour endiguer le phénomène, affaiblir l'ennemi, encore et encore.
10: Une vue aérienne de notre zone d'action ici, Saint-Jean-du-Petit-Abounami, les rectangles rouges dans ceux-là là, sont nos priorités. La situation adverse, donc on est sur une moyenne à peu près de 220 personnes. Nous, notre adversaire initial, ce sera les travailleurs, donc on est sur une vingtaine de travailleurs.
2: Aujourd'hui, c'est l'un des plus gros sites, situé à l'ouest de la Guyane, qui doit être démantelé. Jules sera le chef de groupe.
10: L'objectif, c'est une opération coup de poing, donc c'est porter un coup moral aux orpailleurs illégaux dans ce secteur-là. D'accord.
7: Ben, comme on dit, c'est le calme avant la tempête. Hein.
2: Lors de cette mission, le CRAJ, le commando de recherche et d'action en jungle, agira en appui de l'antenne GIGN de la gendarmerie.
11: Le fusil FT, c'est bon, tu l'as aussi ?
12: Fusil FT 417, c'est bon.
2: En plein préparatif, eux aussi.
13: Je m'occuperai de prendre l'hypothermie.

0: Dans le sac, Val.
1: Ok, ça marche. Pour rappel aussi, les gars, si jamais on trouve quelqu'un avec de l'or ou du mercure sur lui, on procédera également à une interpellation.
2: Valentin et son équipe peuvent arrêter les Garim Perros.
1: Ce qui a été récupéré sur des précédentes missions et qui est
2: et saisir tout leur matériel.
1: Donc là, on a de l'or pas encore pur. Et ici, on a du mercure, sa forme liquide. Donc du coup, le mercure, il est utilisé par les Garim pour amalgamer l'or. Donc il rapproche toutes les petites paillettes d'or. Et c'est un minerai qui est très mauvais pour l'organisme, pour la santé, et donc qui se retrouve dans les poissons et dans l'eau qu'il y a dans le fleuve, donc qui pollue l'ensemble des populations en dessous des sites d'orpaillage.
2: Forces armées et gendarmes de l'opération de lutte contre l'orpaillage se retrouvent autour de Jules avant le décollage.
3: Ok, on brief.
2: Deux hélicoptères, la jungle pour théâtre d'intervention, la coordination doit être parfaite.
3: Le B2 part sur son axe d'infiltration, dans un premier temps il vient blanchir la zone des puits. S'il y a de l'activité, le quatrième homme me donnera le vert. Il regarde à droite, à gauche. Si jamais le quatrième homme nous fait ce signe-là, ça veut dire qu'il y a une couille.
2: Les hommes du 9e régiment d'infanterie de marine le savent, le risque zéro n'existe pas.
3: À partir du moment où on décolle, oui, tout le monde est concentré à 200% dans la mission. La moindre erreur et c'est votre vie qui est menacée, qui est en jeu.
2: Tous ont en tête les 9 soldats de l'opération Harpy, morts en luttant contre les Garim Perros.
4: Quand je suis arrivé en Guyane, je ne connaissais pas grand-chose de l'or. Il faut venir en Guyane pour se rendre compte que l'or a ce pouvoir-là où il vous fait tourner la tête. Ben, c'est le Far West, hein. Ils s'entretuent pour de l'or. Donc on doit être prêt à tout.
2: De l'or, tout le monde en veut. Et cela tombe bien, il est à portée de main. En boutique, sur Internet, jusque dans les boîtes aux lettres. Avec des clients plus ou moins satisfaits de la prestation. Mais le sentiment de s'être fait avoir est sans commune mesure avec ce qui est arrivé dans les Vosges à un couple de retraités.
5: Je vais sortir ma bestiole, oui. Tu me l'as pas goûté. Alors, tiens. Ça manque de quoi ?
6: C'est bon ?
2: L'ouverture. Il y a un an.
6: Ça, c'est donc le cours de l'or.
2: Chantal et Pierre ont été victimes d'un faux placement sur l'or.
7: Il faut rajouter un étage.
5: Toujours là.
7: D'accord, ok.
8: On avait un petit peu d'argent de côté. On cherchait un placement qui soit sûr parce que, avec l'ambiance financière mondiale, il y avait des bruits inquiétants.
5: C'est pour ça qu'on voulait placer sur de l'or. Et après, oui. J'étais sur mon téléphone. Tout d'un coup, j'ai vu s'interposer une image que je n'avais pas sollicitée. Et je voyais le visage d'Élise Lucet. Et j'ai découvert donc qu'elle avait, en plaçant ses avoirs sur une plateforme ou je ne sais pas trop quoi, elle avait réussi à faire des gains très intéressants.
2: Ce que Chantal ne sait pas, c'est qu'elle a affaire à un deepfake, une fausse information. À la même époque, d'autres célébrités se font usurper leur identité pour vanter les mérites de placements juteux et attirer les victimes. Le couple, lui, est rapidement contacté par un charmant conseiller, travaillant pour une plateforme de trading. Le processus de manipulation s'enclenche.
5: C'est une discussion entre gens de bonne compagnie. Donc nous, on se fait piéger.
8: Oui, il crée une sorte d'intimité, voilà. Comme si on se connaissait depuis en fait très longtemps. En fait, le processus, c'est qui êtes-vous, de façon très précise. Et je pense que c'est pour que lui puisse se caler là-dessus et raconter une histoire après qui le concerne, qui fait écho à la nôtre. Voilà, ça c'est évident.
5: Il nous met en confiance, nous on demande de l'or, donc ça nous paraissait pas complètement farfelu.
2: Le conseiller propose même de prendre la main sur leur ordinateur, sentant que ses clients

0: sur ton téléphone.
1: Bonjour, monsieur.
2: Où le conseiller les appelle.
1: Lors, suite aux derniers événements, notamment la baisse des taux aux États-Unis, l'augmentation de l'aggravation au Proche et Moyen-Orient et en Russie, les élections américaines, a fait que l'or s'est envolé.
3: C'est une bonne nouvelle, ça, non?
1: Non, moi je vous avais annoncé que l'or allait chuter.
2: Selon le conseiller qui multiplie les explications fumeuses, la conjoncture économique met en danger leurs comptes.
3: Oui, mais ça veut dire quoi en incidence sur nos fonds?
1: Ça veut dire que tout est perdu. Ça veut dire ça.
4: Il n'y a plus rien et...
0: Il n'y a plus rien. Et si vous ne voulez pas que le compte disparaisse...
4: Si vous ne voulez pas que le compte saute, c'est le mot qu'il a utilisé.
0: Saute, oui. Il faut que vous remettiez 10 000 euros.
4: Je lui ai dit que ce n'était pas possible, qu'on n'avait plus rien. Et sur un ton pas très aimable.
2: À partir de ce moment-là, le conseiller si dévoué devient tout à coup indisponible.
4: Moi, j'étais en colère. Comment on a pu se laisser piéger comme ça?
2: Les 75 000 euros se sont envolés. L'argent du couple, mais aussi de leur fils Fabien, qui leur avait prêté 12 000 euros.
5: Bonjour, mon grand. Tu vas bien?
6: Ouais, ça va, ouais.
2: Aujourd'hui, ils s'en remettent à un cabinet d'avocats franco-bulgares.
7: Bonjour.
8: Bonjour.
7: Nous pensons être victimes d'une escroquerie.
2: Spécialisée dans les escroqueries financières.
7: Plateforme financière.
9: Okay. Est-ce que vous pouvez nous expliquer comment vous avez versé donc cet argent, s'il vous plaît?
4: On avait la consigne de faire des virements de façon discrète pour ne pas alerter notre banquier. Et on prenait soin de faire des virements à chaque fois de 10 000 euros, toutes les 24 heures, je crois. Voilà.
9: D'accord.
10: Vous avez d'autres dossiers un peu comme ça, là, où il y a ça, vous avez des remontées, si ça arrive qu'à mes parents, là, ou...
9: On a déjà entendu parler, évidemment. Donc, effectivement, on traite plusieurs dossiers similaires à ce que vous présentez actuellement.
2: En se joignant à la dizaine d'autres victimes identifiées pour l'instant, l'affaire de Chantal et Pierre pourrait bien donner un nouvel élan à l'enquête et permettre de remonter la piste des escrocs.
11: Allez, c'est parti!
12: Tout de suite, en Italie, Xavier, le chercheur d'or, va redoubler d'efforts pour trouver les 20 grammes nécessaires à la fabrication du bracelet pour sa fille.
11: Là, on rigole plus. Là, c'est du sérieux.
12: Et la rivière va lui réserver de belles surprises.
11: Regarde, c'est possible. Oh oh!
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2: Déplacer des montagnes pour de l'or, les Italiens s'en sont fait une spécialité au siècle dernier. L'exploitation, légale et encadrée, avait lieu dans la vallée d'Aoste, dans des mines. La plus grande étant celle de Brusson.
13: Là, on regarde, on a les petits cristaux.
2: Impossible de ne pas s'y arrêter quand on s'appelle Gold Ranger et qu'on a fait 8 heures de route depuis la France.
13: Voilà, donc ça, c'est ce qu'on appelle la pyrite. Et c'est très joli, ça étincelle. C'est l'or des fous, ça n'a pas de valeur. Voilà. Souvent, c'est un indice.

0: indicateur là où il y a de l'or.
1: Tomber sur des filons de quartz comme ça, c'est énorme. C'est...
2: Xavier la visite pour la première fois avec des amis, Dominique et Ghislain, orpailleurs eux aussi.
3: Mais l'or en fout aussi.
1: L'or en fout.
2: Tous sont fascinés par l'histoire de cette mine.
1: Voilà, on voit une vieille brouette
4: qui brille,
1: toute neuve. Ah bah, j'aurais bien aimé être propriétaire de la mine, non ?
2: Entre 1900 et 1988, plus d'une tonne d'or a été extraite, faisant vivre la centaine d'ouvriers qui travaillaient ici chaque jour.
3: Oh putain ! Oh là là !
0: Je sais pas, ça doit faire au moins 30 kilos au moins.
5: Normalement, ils travaillaient comme ça. Marteau et pointe, ils travaillaient comme ça. Ils détachaient les blocs, ils apparaissaient l'or directement. Maintenant, on va voir au fond du puits. J'arrive à vous montrer le filon et le voilà. Et c'était ça qui cherchait les mines.
6: Wow. Voilà, beau filon.
5: C'est un beau filon.
2: C'est dans les filons de quartz, ici en blanc, que l'on trouve la plus grande concentration en or. D'où l'expression « trouver le bon filon ».
5: Ici, on a l'or natif. Oui. Ça veut dire qu'il c'est pur.
0: Wow. Je vais toucher le filon, là.
7: C'est magnifique, hein.
8: On a de la chance, là.
9: Allô, Roger 10, tu m'entends?
10: Ouais, ça fait. Et on est dans le Piémont, mon gars. Il y a plein d'air.
9: Exactly.
2: Xavier est sur la bonne piste. Car il ne perd pas de vue son objectif principal. Récolter les 20 grammes d'or pour fabriquer un bracelet à sa fille.
11: Bien joué, mon capitaine.
12: Donc voilà, c'est la fameuse rivière que je vous parlais.
13: C'est quoi le nom de la rivière, hein?
12: C'est Elbo.
13: Elbo.
12: C'est le spot d'Italie, quoi. C'est le plus connu d'Italie, même voire d'Europe, en fait. Ouais. Il y a de quoi chercher, donc il y a tout ce terrain de jeu.
13: Bon, c'est là qu'on va trouver le Graal pour le bracelet à ta fille.
12: Ah ben, il faut chercher, hein. Allez, on y va. Allez, c'est parti.
14: Chercher de l'or dans un autre pays, c'est toujours sympathique. Ça fait un bijou avec de l'or italien. Voilà, c'est un petit côté la Dolce Vita.
5: Avanti.
13: Ouh, il y a de l'eau quand même, papa, là.
2: Tout de suite, les trois amis retrouvent leur réflexe.
12: Tiens, regarde là-dedans. Général, là-dedans, c'est bon. Alors, ton premier panne en Italie.
13: Alors là, il y en a une en plein milieu que j'ai trouvé dans ce trou. L'or, c'est un gros feignant et dès qu'il peut s'arrêter et qu'il n'y a plus de courant, il s'arrête tout de suite. S'il y a une paillette qui passe au-dessus du trou, elle va tomber dans le trou et vu qu'il n'y a plus de courant, elle va rester là et puis elle va attendre qu'on vienne la chercher. Et là, je l'ai trouvé. Mais il n'y en a qu'une.
12: Ouais. Il y en a trois, là. Trois petites paillettes, là. C'est mieux que rien.
13: Il n'y a pas de paillettes.
12: Non, mais je pense que, regarde, il faut aller beaucoup plus bas.
13: Ouais, on va essayer de...
12: Là, tu as vu la force qu'il y a,
13: bon,
12: y a
13: demain, on va aller regarder plus bas, ouais.
5: Je tente ma chance une dernière fois.
2: Malheureusement, on ne gagne pas à tous les coups.
5: Toujours pas.
2: D'autres sont passés avant eux. La récolte est bien maigre.
12: Bon, bah, aux futures pépites qu'on va trouver.
5: À tout l'or qu'on va ramasser.
12: 20 grammes, ça représente un peu le poids de cette pierre à peu près. Et je dois trouver ce poids-là en or. Donc là, c'est normal, on vient d'arriver. Pas tout de suite tomber sur le spot, là on va...
5: Trop facile sinon.
12: Trop facile.
5: Oui, oui.
12: Ah bah, sinon ça s'appelle pas de l'or, ça s'appelle un caillou.
5: Demain sera meilleur.
13: Demain sera un autre jour.
2: Les trois chercheurs d'or descendront un peu plus bas sur cette rivière Elvo. Pour que le bracelet de sa fille Malaika devienne réalité, il faudra compter sur leur bonne étoile. Ils ne sont pas les seuls à miser sur la chance.
15: Hop, hop, hop.
16: Bah, c'est traditionnel à Istanbul et c'est vrai que c'est connu mondialement.
17: Thank you.
16: C'est la première fois qu'il vient. Fallait qu'il mange une glace.
17: Bye.
2: C'est à Istanbul, en Turquie, qu'on retrouve Samir le bijoutier et le street artiste Messana, venus mettre au point leur t-shirt en or.
18: Là, il faut qu'on trouve pour la découpe, pour qu'on puisse découper.
19: Ouais, faut une machine haute technologie.
18: C'est une grosse machine qu'il faut. Là.
19: Quand même, c'est de l'or. L'or, c'est assez résistant.
16: Okay. J'ai un peu de pression, je te cache pas.
4: Wow. C'est super.
2: Samir est jeune dans le métier, mais il a du flair.
16: C'est une ceinture en or. C'est vrai qu'ils osent ici.
2: Istanbul a 15 ans d'avance en matière de bijoux. Ils sont donc au bon endroit pour trouver leur machine.
16: Donc là, c'est tout le matos des bijoutiers.
4: Ouais.
16: Ah, peut-être que là...
4: Ça, c'est des machines qui sont faites pour ça, je pense, j'ai l'impression.
16: Salam alaikum.
11: Bonjour. Qu'est-ce que vous recherchez exactement?
20: On voudrait faire un t-shirt et y apposer une petite plaque en or de 1 mm.
16: 1 mm, 1 mm.
11: Oui, pas de problème, cette machine est capable de le faire.
20: On peut faire un test?
11: Vas-y, montre-leur.
16: Wow.
2: A priori, la machine correspond à ce qu'ils veulent.
4: Ok, ok, it's good.
2: Mais un détail va coincer.
4: Okay. Ah ouais.
11: Alors, pour le prix?
16: Alors, le prix pour dollars?
4: Euro.
16: C'est 18 500 euros.
4: Bon, on va voir.
16: Ouais.
4: Il y a l'or aussi à penser qu'il faut rajouter sur les t-shirts. Et là, il y a la machine, donc il faut qu'on fasse attention au niveau du budget. Parce que sinon, après, on va déborder, quoi.
16: Thank you.
4: Bye bye.
2: Un premier fournisseur, visiblement trop cher pour le budget de 10 000 euros qu'ils se sont fixés.
4: Ils vendent de quoi ici?
16: Ah, il y a une machine qui grave. Ah, mais elle découpe pas cette machine.
2: Des machines pas assez performantes.
16: Ça, c'est compliqué, là. Faut continuer à chercher. Elle découpe
20: pas plus de 1 mm.
16: Qui va pas correspondre au t-shirt de Sana, donc je pense que c'est pas le top.
2: Après 4 heures de recherche, c'est l'échec.
16: J'y crois plus trop et je suis vraiment, vraiment très déçu.
2: Il reste un dernier fournisseur.
4: J'espère que ça sera le bon, là, maintenant.
2: Dont Samir a entendu parler. Le roi des machines pour bijoux, Alex.
5: Chauffe.
11: L'appareil est 100% automatique. Là, tu retrouves le laser et derrière un aspirateur.
16: Ça, c'est l'aspirateur qui prend les poussières d'or. Hein?
11: Et en plus, elle grave. Elle est hyper précise. Je te montre.
16: C'est magnifique.
4: Regarde ça. Incroyable. C'est vraiment chirurgical, quoi. C'est très fin et c'est très précis. Donc là, ouais, c'est la machine qu'il nous faut, du coup. Hein.
2: Ils sont emballés.
4: C'est celle-là. Et elle a 11 000 dollars.
16: Il n'y a pas un remède, chef?
20: Allez, je viens d'ouvrir ma boutique.
2: Mais il va falloir négocier.
11: Ok, je te fais 5 %.
16: Voilà.
4: 9 942,16 €.
16: Ça marche.
4: C'est pas mal.
2: Samir n'hésite pas longtemps. C'est deux fois moins cher que dans le premier magasin.
4: C'est un rêve de gosse, quoi, en fait, au final, de créer sa propre marque avec de l'or. Ça prend tout son sens, en fait. C'est pourquoi je suis venu voir Samir. Samir Mirouche. I love Istanbul.
5: Nice to meet you.
2: Le t-shirt en or devrait bientôt prendre forme.
4: Je suis content. Je suis vraiment content. Mais le travail n'est pas fini encore. Hein.
16: Il reste encore du travail.
2: Le temps que la machine arrive en France et que Samir en maîtrise toutes les fonctions. En Guyane, la traque se prépare pour Jules et son équipe. Le site de Saint-Jean du Petit Abounami est en vue. Ces 8 dernières années, 520 garim perros ont été arrêtés. Mais avec le cours de l'or qui flambe, il serait près de 8000 encore en activité. Il faut faire vite pour les prendre en flagrant délit. Au sol, déjà, des orpailleurs illégaux emportent avec eux le plus précieux. L'or et l'essence.
21: Dégage.
2: À première vue, dégage. Pas d'homme armé. Seul cet ouvrier qui n'a pas eu le temps de s'enfuir.
11: Ça fait combien de temps que tu bosses?
21: Ici?
11: Oui, sur ce site.
21: Ça doit faire 3 mois.
11: Ok.
21: Il y a encore des mecs dedans? Je sais pas. Et le problème, c'est qu'on sait pas s'il y a des mecs.
22: Éteins.
21: Ouais, éteins-le.
23: Ça nous est complètement interdit d'entrer à l'intérieur. Il y a des risques d'effondrement et d'éboulement des galeries. On a déjà eu plusieurs morts en service.
2: Le terrain est ravagé. Partout, des galeries et des puits ont été creusés pour extraire les morceaux de roche.
1: Ici le moteur, ici le puits.
3: Ok.
1: Ils envoient un mec dedans. On voit le tuyau rouge, c'est son tuyau d'air. Donc le mec respire au fond. Il y a énormément de gaz nocif dans les sols de Guyane. Donc ils sont obligés d'apporter de l'air frais avec un gros compresseur. Il a l'électricité avec des ampoules et tout ce qu'il faut. Soit il est à la pioche, soit ils ont des marteaux piqueurs sur batterie. Les gros seaux bleus qu'on voit, c'est un sac de gravats. Donc chaque travailleur est payé au seau. Donc ici, vous avez une sorte de boulier qui permet de compter le nombre de seaux qui a été fait dans la journée pour que le puits soit rentable.
21: C'est vraiment propre au chantier primaire. Au niveau de chaque puits, tu vas retrouver à peu près le même outillage.
2: Les roches seront ensuite concassées par d'autres orpailleurs pour récupérer l'or.
6: Là, on peut apercevoir de la poussière d'or.
2: Ce site, les soldats le connaissent bien.
21: Les mecs, ils étaient en train de manger. Je pense que l'effet de surprise, il était là.
2: Ils l'ont déjà détruit, il y a 3 mois à peine.
21: C'est moi ou ceux-là, ils ont déjà été tapés, c'est de la récup, ça?
1: Oui.
21: Ça, c'est ni plus ni moins des coups de masse qui ont été donnés lors d'opérations antérieures. Et eux, ils ont ramassé et ils récupèrent. On déplace ça, Alex, vite fait.
1: Ouais.
2: Les moteurs, les compresseurs d'air qui servent aux orpailleurs pour respirer sous terre...
21: Ça, c'est tout neuf, ça.
2: ...sont réapparus, comme par magie.
21: Le compresseur, il est tout neuf. Donc ça a été déjà remplacé. Ça, c'est du matériel, ça pèse assez lourd. Ça en dit long sur la résilience. Et même pour l'amener au fin fond de la forêt, pour eux, il n'y a aucun problème, quoi. Il y a juste du quad, de la pirogue. C'est pour ça qu'on essaye de faire effort là en ce moment. Et l'idée, ça va être de retaper dans les prochains mois le temps qu'eux, ils baissent leur niveau de sécurité.
2: Il ne faut rien laisser passer. Saisir le maximum de matériel. Et justement, à l'autre bout du site...
21: Oui. Ouais, Val.
2: Les gendarmes viennent peut-être de mettre la main sur quelque chose d'essentiel pour les Garimpeiros. Une entaille dans cette organisation bien huilée. La persévérance paye toujours. C'est ce dont se persuade Xavier en se levant ce matin en Italie.
22: Il fallait au moins un petit café pour se réveiller.
2: Pour l'instant, l'aventurier est loin d'avoir assez d'or pour le bracelet de sa fille.
24: Allez, c'est parti! On va passer de l'autre côté?
2: Peut-être aura-t-il avec ses compères plus de chance aujourd'hui.
25: Xavier?
24: Ouais?
25: Il y a de la prêle des champs.
24: Ah, c'est bon signe.
25: Bah là, ça fait quelques fois qu'on repère avec Xavier que quand il y a cette plante qui pousse, là, généralement, dans les cons, il y en a, bah, il y a de l'or. On va regarder.
24: On va voir ce que ça donne. Oh, regarde.
25: Dom, je crois que j'ai une belle grosse paillette énorme. Tu la vois, celle-là?
20: Incroyable.
25: Eh.
24: It's good.
25: Ah. Xavier, il a levé son pouce.
24: 4-5.
25: Bon, bah, je pense qu'on a trouvé un bon endroit.
2: Ouais. C'est le spot parfait.
24: Il y a un ennemi qui arrive.
2: Sauf qu'ils ne sont pas les seuls à l'avoir repéré.
24: Je pense qu'il faut l'abattre. Il nous regarde, il fait la même chose. Sauf qu'il est tout seul. Il n'y a pas de vrais amis en orpaillage. Là, on rigole plus. Là, c'est du sérieux. On va creuser dans cette longueur-là. Donc, on va mettre au milieu, là. Alors, on va mettre deux rampes, l'une au bout de l'autre. Et l'objectif, c'est comme on va envoyer des seaux d'eau, ça va trier petit à petit tous les sédiments.
25: Et comme ça, on peut passer des plus gros volumes.
2: Avec cette rampe autorisée par la loi,
24: allez.
2: Ils vont 4 fois plus vite.
24: Et après, il suffit de tomber sur une poche et qui peut être remplie. Ça peut aller très, très vite.
2: Xavier ne croit pas si bien dire.
24: Non. Bien.
25: C'est possible.
24: Oh, oh. Hey, gringo. Et c'est un lourd,
25: c'est une belle pépite.
0: Impressionnant.
25: Ah ben, bah là, c'est un beau morceau.
3: Incroyable. Ah, il y en a peut-être d'autres.
25: Ça, c'est un beau morceau. Surtout, elle est épaisse. Ah, on va continuer à creuser.
24: Encore plus. Mais là, on y va à plus d'énergie, je pense. Eh, là, il faut y aller. Hein.
25: Allez, la deuxième, elle est là. Elle est là. Hop, hop, hop, hop. Allez, bim. Oh là là, non mais laisse tomber. En fait, elles sont super grosses.
2: Pépite, paillettes.
24: Oh putain.
2: Oh. C'est un festival.
24: Pas fou.
0: Non.
24: C'est incroyable.
0: Les cristallisés et tout, quoi. Eh bien, on n'est pas venu pour rien. Le bracelet est en train de se construire petit à petit, oui.
24: Vous êtes prêts, les gars?
25: Allez.
0: Résultat final.
25: Verdict.
0: Mettez vos lunettes de soleil.
25: Magnifique. C'est super à regarder, regarde. C'est...
0: Non, mais là, ça brille.
25: C'est magnifique. Hein.
0: Et donc, en fait, il y a le fameux test du doigt. On fait un petit tas, comme ça, voilà, et on met le doigt dessus. Si ça fait bomber et que ça dépasse les deux doigts, ça fait 1 gramme. Et là, je pense qu'on est à 1 gramme 50. Ouais. Plus ça, on va dire 0,50. 1, 2, 3, 3 grammes 20. Je me dis qu'on c'est pourrait presque bon. En vivre. Hein. Moi, je reste ici, je vis là. Je fais de l'or et je fais plein de bracelets pour ma fille.
2: Avant de jouer les apprentis bijoutiers, Xavier va finir de récolter les 20 grammes nécessaires. Mais il est confiant. La rivière a révélé ses secrets en Italie. Alors qu'en France, le mystère plane toujours sur l'arnaque à l'or, dont Chantal, Pierre et 10 autres personnes ont été victimes.
7: Ok, donc on a...
8: Alors, ce monsieur a perdu...
7: Plus de 85 000 euros. Deuxième, plus de 350 000 euros.
8: Alors, on a...
7: Première victime.
2: Pour monter un dossier, alors, leurs avocats reprennent tout à zéro.
8: Premier contact avec le conseiller Franck.
2: Toutes les victimes ont été en lien avec de pseudo-conseillers.
8: Monsieur, le même, Bruno, même numéro de téléphone, même adresse.
2: Et mail. Trois noms reviennent.
7: On a Franck, qu'on retrouve à plusieurs reprises. Gabriel, qui est, pareil, très actif. Est-ce que ces personnes, c'est des personnes différentes ou ça peut être éventuellement la même personne qui utilise différents...
8: À mon avis, c'est des personnes différentes. Tiens, regarde là, par exemple.
9: J'ai pris un peu, j'ai pris sur l'or parce qu'il a explosé là.
2: Heureusement, comme Chantal et Pierre... Plusieurs victimes ont eu la présence d'esprit d'enregistrer les échanges téléphoniques.
7: Alors, et ça, c'est qui ?
8: Monsieur Bruno.
2: Ce qui permet de comparer les voix.
7: Ah oui, ça ressemble pas du tout à...
8: Mais non, ça ressemble pas du tout à... Enfin, ça, c'est le Gabriel. C'est pas du tout ça.
2: Ce seraient donc trois hommes différents, qui tous se sont présentés comme des salariés de cette société de trading.
7: C'est comme ça qu'ils signent.
8: Exactement, avec le logo dans la signature.
2: Les avocats vont maintenant s'intéresser à cette société, qui appartiendrait à un grand groupe doté de plusieurs structures.
8: On a plusieurs sociétés. On en a une qui est, par exemple, au Royaume-Uni. Après, à Chypre. Et on en a une quatrième.
7: Ah, il y a une quatrième, ok.
8: Ouais, qui est, elle, en Afrique du Sud. Et qui a une licence.
2: La plupart de ces structures ont une licence pour vendre des produits financiers et sont régulées, comme mentionné ici.
8: Là, on remarque tous nos clients.
2: Mais pas celle sur laquelle les victimes ont investi dans l'or. La preuve, sur cet écran, aucune autorisation n'apparaît. Et c'est surtout sa localisation qui interpelle les avocats.
8: Quand on est sur le site tout en bas, là où il y a les mentions légales, on voit Enorea FX est un nom commercial immatriculé aux Bermudes. Après, ça a été immatriculé à Anguilla.
7: Ah oui, ils ont changé.
8: Ils ont changé.
2: Après les Bermudes, Anguilla dans les Caraïbes, ce sont les îles Marshall. Puis les îles Vierges britanniques. La société n'arrête pas de bouger. À chaque fois, dans des paradis fiscaux.
8: C'est comme ça qu'ils se sont fait avoir, en fait.
7: On propose à des épargnants français d'investir des fonds sur une plateforme qui est non régulée, qui est basée dans un paradis fiscal, où on n'a aucune possibilité, finalement, de vérifier qu'est-ce qui s'est passé avec cet argent. On ne peut pas aller sur place, surtout qu'elle pense que c'est juste une boîte postale.
2: Pour y voir plus clair dans cette organisation tentaculaire, les avocats vont tenter d'entrer en contact avec toutes ces entités. Sans réponse de leur part, leur dossier pourrait rapidement se retrouver dans une impasse.
10: Tout de suite en Guyane, Jules Valentin et les autres membres du GIGN vont poursuivre le démantèlement du camp d'orpailleurs et ils vont faire une découverte inquiétante.
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21: La masse, elle est là-haut. C'est possible de nous jeter la masse là-haut ?
2: Chaque coup porté à ces pratiques illégales liées à l'or est une petite victoire. En Guyane, c'est une saisie de taille que viennent de faire les hommes de l'opération Harpie. Jules retrouve Valentin, de l'équipe du GIGN.
12: Il y a 25 fois ça.
13: C'est écrit dessus, explos.
14: Ok.
12: Ce qu'on a trouvé sur le site, là, des bâtonnets d'explosifs comme ça, une dizaine de kilos, du cordon détonnant, là, une centaine de mètres. C'est utilisé par les orpailleurs illégaux, notamment pour créer ce genre de galerie comme on a là. Ils cassent les montagnes grâce à l'explosif.
21: J'ai trouvé ce qui semblerait être quelque chose de bien conditionné.
13: Hop, donc voilà, là, on est face à un détonateur.
21: Et ça, c'est extrêmement dangereux.
12: Ça va être détruit. C'est une bonne nouvelle d'avoir trouvé ça et de le retirer demain.
2: Les 12 kilos d'explosifs seront détruits sur place. Impossible de les rapporter dans l'hélicoptère pour des questions de sécurité.
12: On va se répartir les tâches là pour ne pas perdre trop de temps. Les cordons détonants, on va le couper en petits tronçons pour que ça ne soit pas réutilisable. Et les détos, on va les enterrer. Une fois qu'on a fait ça, on fait les mises à feu de ce qu'on a à faire ici, là. Jules, c'est bon pour toi.
21: Ouais.
12: Et après, on décroche.
21: Donc, faut bombarder. J'ai besoin d'un coup de main ici. Cette bâche, c'est du matériel qui coûte assez cher. Donc, faut pas se dire, ouais, c'est que de la bâche, on va pas détruire. Faut tout détruire. Vous mettez à feu le pot thermique, là ?
2: Ouais. Moteur, compresseur, bâche, tout le reste sera aussi réduit à néant. Le bilan de l'opération est conséquent.
30: Pour l'instant, on est à 9 monocylindres, 2 3 cylindres, 1 4 cylindres, 1 générateur, 8 génératrices et bien sûr 25 points d'explos, 100 mètres de fil et 3 détonateurs.
21: Faut encore sortir ce tuyau là. Faut pas laisser ce tuyau.
2: Mais alors que Jules se débarrasse de ce tuyau qui alimente le site en eau, une présence se fait sentir.
21: Alors, ben en fait, ils regardent ce qu'on fait pour préparer leur prochaine commande. Ils commencent à voir ce qu'on a détruit et ce qui, potentiellement, va être réutilisable ou pas. Une bataille sans fin. On est comme eux, on est résilients. Et on remontera une mission prochainement et on reviendra tout détruire.
2: À force de missions répétées, Jules et les hommes de l'opération Harpie enrayent petit à petit l'activité des Garimpeiros. En 10 ans, le nombre de puits d'extraction d'or sur ce site a été divisé par 5.
17: J'ai trop hâte.
2: Après 2 mois d'attente, la super machine achetée en Turquie est arrivée à Villeneuve-sur-Lot.
31: Donc ça, c'est une plaque de 1 mm.
17: 1 mm.
31: Voilà, 1 mm d'or.
17: Ok.
31: On essaie de bien centrer ça.
2: Samir et Darine peuvent maintenant concevoir la pièce maîtresse du t-shirt, la plaque en or.
31: Là, on n'est pas bon. Voilà, on va refaire gentiment.
17: On stresse si on se loupe sur ça. On va perdre un plagnon en or pour rien, en fait.
31: Là, on commence à être bon.
17: Nickel.
31: Alors, ce plagnon en or, il coûte 1470 euros. Donc, faut pas se louper. C'est beaucoup d'or.
1: Bon alors, ça en est où?
17: Ouais, c'est trop bien, voilà. c'est trop bien.
2: Mais Sana, le street artiste, ne raterait ce moment pour rien au monde.
1: J'ai ramené le t-shirt.
17: Incroyable, je te l'enlève.
2: La naissance de leur nouvelle marque, baptisée Pandore.
4: C'est joli ce que t'as fait.
1: Ah, mais je suis content.
4: On va passer à la découpe, si tu peux t'installer.
1: Allez,
4: là,
1: je m'installe.
4: Tu appuies sur le bouton quand je te dis.
1: Allez, c'est alors, bon.
4: Un, deux, trois.
17: Allez. Incroyable.
1: Oh là là, c'est magnifique.
17: C'est trop bien, Samir, j'espère que ça va marcher.
4: Vous êtes prêts?
1: C'est bon,
4: vous êtes prêts?
17: Ouais, allez.
1: Allez, c'est nickel, c'est magnifique. Ça, c'est beau,
17: c'est
1: ça.
17: Trop bien.
1: La gravure, la découpe, c'est incroyable. On est les premiers à faire ça, au final. Il n'y a personne qui fait des t-shirts en or.
4: C'est quelque chose d'authentique, artisanal. Ouais. Parce qu'il va avoir mon poinçon de maître dessus, et puis le poinçon de la fameuse tête d'aigle qui représente l'ordre du Zikara, et ton t-shirt sera en or.
1: Et le t-shirt sera en or. Mission accomplie. Ah, c'est super.
2: L'or sous toutes ses formes.
1: On va avoir une grosse production d'or maintenant.
2: Les uns finissent un t-shirt.
5: Et c'est parti, mon kiki.
4: Allez, Coran, faut y aller, mec.
2: Chez Xavier, c'est un bracelet qui va prendre vie sous ses mains non expertes.
4: C'est tout ce que j'ai trouvé en Italie. C'est une petite barre de 24 carats. Là, il est vraiment trop mou. C'est incroyable. J'ai à peine forcé. Donc, pour le solidifier, on va rajouter des alliages. On va sortir la pince, monseigneur. 4 grammes d'argent.
6: Il faut respecter le grammage.
4: Oh, oh. Et 4 grammes de cuivre. Ah, t'as vu? C'est pas mal, hein?
2: Xavier doit réussir à fondre ce mélange de métaux jusqu'au point de fusion, à 1100 degrés.
4: C'est le moment le plus délicat, en fait. Voilà, tac, allez.
2: Le lingot doit être parfaitement homogène, pour ne pas casser quand Xavier va le travailler.
4: Ben, j'ai peur, en fait, parce que je ne suis pas un bijoutier, je ne suis pas un joaillier. Mais bon, j'essaie de faire comme je peux. Ben, regarde, le résultat, c'est pourri. Ah ben, c'est une grosse galère. Hein. Pour un orpailleur, c'est quelque chose quand même. Hein. On a mis tellement de temps à le ramasser. Que ça serait dommage de gâcher le travail si proche du but. Et là, on prie tout ce qu'on peut prier. Waouh! Et là, ben, j'y suis arrivé. Là, attention. Là, on a une bonne matière. Ah. Alors, on va y donner une petite forme sympathique maintenant. Allez, s'il te plaît. Si cette étape-là est réussie, j'ai gagné. Je vais essayer d'arriver à quelque chose de beau. Voilà, pour faire plaisir à ma fille. Joyeux anniversaire.
2: Évidemment, le cadeau de ce papa poule fait son effet pour les 18 ans de Malaika.
4: Happy birthday for you.
17: Oh, wow. Mais du coup, tu l'as fait avec l'or.
4: C'est de l'or de la rivière,
17: non.
4: L'or que j'ai ramassé.
17: T'as fait fondre l'or?
4: J'ai tout fait.
17: Non, chapeau, franchement, il est super beau. Hein. Le fait qu'il soit pas forcément vraiment parfait, je trouve que ça fait son authenticité. Ça se voit qu'il a mis du temps et de l'amour, ça se ressent.
4: C'est le résultat d'un travail, ça rentre dans un héritage. Et le fait d'être à l'origine de tout ça, eh ben, je suis un peu ému.
17: Non, mais c'est incroyable.
2: De la rivière au poignet de sa fille, Laure en a fait du chemin. Xavier repartira bientôt en Thaïlande pour une autre aventure sur la piste du précieux métal jaune. Jules, lui, va rester un an encore en Guyane à lutter contre l'orpaillage illégal.
11: Ça fait.
2: Avec une certaine lucidité quant à l'avenir.
11: Ça ne s'arrêtera jamais parce que le prix de l'or ne fait que grimper. Il n'y a aucune notion de frontière en Amazonie, ça peut rentrer dans tous les sens, donc ça continuera quoi qu'il arrive. Mais on ne s'essoufflera pas, quoi.
0: Ça dépasse tout ce qu'on avait imaginé.
3: Ils n'ont aucune limite dans leur crapulerie. Hein.
2: À Paris, Chantal et Pierre découvrent l'ampleur de l'arnaque sur l'or dont ils ont été victimes.
0: C'est vraiment un marché de dupes,
8: voilà.
0: De bout en bout.
2: Face au silence des principales structures, les avocats vont, au nom de leurs clients, déposer une plainte collective et attaquer leur banque en responsabilité.
9: La banque n'est pas qu'un simple distributeur d'argent, c'est bien plus que ça.
8: Elle a aussi un devoir de conseil et d'information et aurait dû, à notre sens, réagir et vous poser les questions au regard des virements que vous avez effectués.
2: Les procédures de ce type peuvent durer jusqu'à 3 ans, sans garantie pour Pierre et Chantal de récupérer un jour la totalité de leurs 75 000 euros. Présenté à Villeneuve-sur-Lot en ce mois de novembre, le t-shirt en or rencontre son public.
1: Et là, c'est le numéro 1. Et on a mis beaucoup de zéros, parce qu'on est ambitieux.
2: Des étoiles plein les yeux. Les nouveaux associés rêvent déjà de mettre de l'or sur des casquettes, des baskets, partout. Qu'ils fassent naître le meilleur ou le pire.
1: Avec l'or, tout est possible.
2: L'or continuera longtemps de nous rendre fous.
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